0: Je rappelle que hier, les policiers nationaux se sont réunis devant le commissariat central à Nouméa. L'actualité est marquée également par ses auditions. Après sa prédécesseur Anne Hidalgo, l'actuel maire de Paris, Emmanuel Grégoire, est attendu la nuit prochaine devant les sénateurs. L'élu socialiste sera auditionné par la commission d'enquête parlementaire consacrée au scandale du périscolaire parisien. Des affaires de violences physiques et sexuelles, dont trois sont déjà jugées. 5 ans de prison, dont un ferme, prononcé aujourd'hui à l'encontre d'un ancien animateur d'une école du 15e arrondissement de la capitale, reconnu coupable d'agression sexuelle sur 9 enfants. Le sport avec du cyclisme et la suite du Tour Tahiti Nuit. Pas de victoire calédonienne sur la 4e étape, mais encore des podiums. Chez les dames, Sandra Guerra a terminé 3e devant Mélanie Allier et Maïlys Bonas. Chez les hommes, Florian Barquette a également terminé 3e et a été élu combatif de l'étape. Au général, Ryan Lachny et Sandra Guerra sont 2e, Mélanie Allier 3e. Et puis du judo avec la visite sur le territoire de l'Arbi Ben Boudaoud. Le champion du monde et vice-champion olympique est désormais directeur des relations sportives et institutionnelles à la Fédération française de judo. À l'approche des Jeux du Pacifique 2027 et à plus long terme des Jeux olympiques de Brisbane en 2032, il prend le pouls de la discipline, club, pratiquant et institution. Vous l'entendrez tout à l'heure dans le journal de 11h30. Voilà donc pour l'essentiel de l'actualité.
1: Et on vous remercie Nicolas. Des titres que l'on est pressé d'approfondir dans votre journal complet à 11h30. Tout de suite, nous allons continuer Infomag avec notre première rubrique pour commencer 16h. Juste après, nous aurons l'édito politique à 11h20, l'histoire de prendre un petit peu de hauteur sur l'actualité. Le journal complet avec Nicolas Legrand, bien entendu, à 11h30. Et après, ce qui suivra, ce sera votre café gourmand pour commencer l'après-midi tout en détente après avoir bien travaillé ce matin et bien mangé. Et en parlant de manger, justement, c'est Mouna que l'on va retrouver tout de suite avec sa rubrique Mangeons local. Et aujourd'hui, elle va nous parler d'un fruit que l'on confond souvent avec un légume. C'est la tomate.
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3: Aujourd'hui dans Mangeons local, direction la vallée de la Couvelée à Dumbéa, où le jardin calédonien cultive fruits et légumes depuis 1985. Pour nous parler aujourd'hui de l'un des incontournables de nos assiettes, la tomate, nous recevons Édouard Calvé, gérant associé du jardin calédonien. Bonjour Édouard.
4: Bonjour, merci de me recevoir et bonjour aux auditeurs d'RRB.
3: Merci à vous de nous accorder un petit peu de votre temps. Édouard, qu'est-ce qui fait que cette période justement lui convient particulièrement bien ?
4: Alors effectivement, la saison fraîche est vraiment favorable à la tomate en Calédonie. Nous avons donc à cette période toujours beaucoup de lumière, avec des températures plus modérées et une humidité qui généralement est moins importante. Et donc cela favorise la floraison, la nouaison des fruits et permet ainsi d'obtenir de meilleurs rendements et surtout une très belle qualité de tomates.
3: Alors justement, vous parlez d'ensoleillement, on a tendance à associer souvent la tomate au soleil et à la chaleur. Pourtant, trop de chaleur pourrait aussi devenir un problème. Quels sont finalement les meilleurs conditions pour obtenir une belle tomate?
4: Alors oui, effectivement, on pense que plus il fait chaud et mieux c'est pour la tomate, mais c'est pas tout à fait vrai. C'est une plante qui aime surtout la lumière et les températures modérées. Donc on pense à des températures autour de 20 à 25 degrés. Et donc ça présente vraiment des conditions idéales, excellentes. Quand on dépasse durablement les 30 à 32 degrés, donc notamment sous serre, la fécondation, la nouaison des fleurs devient plus difficile et on peut ainsi avoir des fleurs sur notre plante tomate, mais peu de tomates. Et des nuits fraîches sont essentielles également pour permettre à la plante de bon rendement, d'être saine et ainsi de produire des belles tomates.
3: Très bien, et justement, vous avez parlé de la culture sous serre. Vous cultivez notamment sous serre et en hydroponie. Est-ce que ça vous permet justement de mieux maîtriser la culture par rapport à une culture en plein champ?
4: Oui, tout à fait. Donc la serre et l'hydroponie associée nous permettent surtout d'être beaucoup plus précis donc dans notre culture. On maîtrise grâce à ça les apports en eau et en éléments nutritifs en fonction des besoins de la plante et donc des saisons, des conditions. Nous optimisons donc les apports fournis à la plante et nous évitons le gaspillage de ressources qui aujourd'hui est vraiment crucial et essentiel. Et donc la serre protège aussi la culture des fortes pluies, mais en revanche, comme on l'a dit, elle ne résout pas tout parce qu'en été, il fait particulièrement chaud sous les serres.
3: le jardin calédonien, vous utilisez depuis plusieurs années des insectes auxiliaires pour lutter contre certains ravageurs des tomates. Est-ce toujours le cas aujourd'hui ?
4: Oui, oui, et c'est toujours le cas. Nous avons d'ailleurs une biofabrique au sein de notre entreprise pour assurer l'élevage de ces auxiliaires. Et donc, le principe est simple. On introduit donc dans nos serres ces insectes auxiliaires qui sont donc utiles et qui vont naturellement s'attaquer aux ravageurs de la tomate. Et l'objectif de tout ça, c'est de maintenir les populations de ravageurs à un niveau très faible et donc de réduire autant que possible le recours au traitement phytosanitaire. Et donc, c'est une méthode qui demande beaucoup d'observation et d'anticipation. Mais pour nous, c'est un outil essentiel aujourd'hui de notre volonté de produire des produits frais et de qualité de manière responsable.
3: La production locale ne couvrirait pas encore tous les besoins du territoire en tomates, notamment pendant la saison chaude. Édouard, selon vous, qu'est-ce qui rend difficile une production plus importante toute l'année ?
4: Alors, le principal frein reste le climat. Donc, pendant la saison chaude, l'hygrométrie est très compliquée en période chaude. En été, donc, les serres peuvent devenir extrêmement chaudes et ça pénalise directement la nouaison et la santé de la plante, réduisant donc drastiquement les rendements productifs.
3: Grâce à vous, on se rend compte un petit peu de la complexité de cette culture parce que le produit, on le connaît tous hein, dans nos assiettes. Et c'est vrai que derrière celui-ci se cache finalement pas mal de contraintes. Vous l'avez dit, je me permets d'appuyer dessus. Le climat, l'ensoleillement, le taux d'humidité. Un grand merci Édouard Calvé pour toutes ces explications et pour ce petit détour dans les coulisses de la tomate calédonienne.
4: Merci à vous et à la prochaine pour d'autres produits.
3: Eh bien, on a hâte. Direction la Baie des Citrons, où une nouvelle adresse a ouvert ses portes à la fin du mois de juillet, le Blue Lagoon. C'est un nouveau restaurant qui vous accueille aussi bien pour le déjeuner en terrasse que pour une pause gourmande ou un cocktail entre amis. Aujourd'hui, dans Mangeons Local, c'est son chef, le chef Lucas, que l'on retrouve en cuisine avec une petite astuce pour cuisiner la tomate autrement. Bonjour chef Lucas.
5: Bonjour.
3: Auriez-vous une petite astuce ou une petite recette simple à nous partager pour cuisiner la tomate ?
5: Oui, et on va rester sur une petite rougaille à la tomate, qui est une recette classique utilisée plutôt dans les périodes chaudes pour accompagner un bon petit poisson grillé. Pour faire une recette facile, hein, tomate, des oignons, des échalotes, soyo, un peu de miel, un peu de gingembre et du basilic. Vous mettez tout dans une sauce froide avec de l'huile d'olive et il faut laisser mariner en gros 24 heures dans le frigo. Et le poisson, vous le faites juste griller lors du dressage, mais vous mettez la petite rougaille sur le poisson. C'est une sauce froide.
3: Merci beaucoup en tout cas chef Lucas pour cette belle astuce. Pour découvrir vos créations et vos plats, rendez-vous au Blue Lagoon à la Baie des Citrons et vous êtes ouvert tous les jours de 10h à 22h. C'est bien ça ?
5: Voilà, c'est bien ça.
3: Merci beaucoup d'avoir accepté notre invitation chef.
5: Merci à vous aussi. Hein. Allez.
3: Bonne journée.
5: Bonne journée.
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1: Et on remercie bien entendu Mouna et ses intervenants pour cette rubrique qui m'a donné l'eau à la bouche. La tomate sous toutes ses formes est excellente, mais quand même le grand classique, ça reste avec un petit peu de mayo en été. Là, ça passe vraiment très très bien. Allez, 11h11, nous on va continuer Infomag en musique, bien entendu, d'ici quelques instants. Ce sera l'édito politique. Et avec Alexis Brézé, on va voir quel est le plan de Sébastien Lecornu pour les retraites. Encore un sujet assez épineux pour 2027. Allez, on voit ça d'ici quelques instants, mais tout de suite, Demon Hunter avec son titre Golden. Et juste après, Daniel Balavoine qui nous dit qu'il n'est pas un héros. Ouais, on y croit à moitié. Allez, tout de suite, Demon Hunter, Golden.

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5: L'édito politique sur Europe 1 avec Le Figaro. Bonjour Alexis Brazet.
6: Bonjour Dimitri, bonjour à tous.
5: Depuis que Sébastien Lecornu a annoncé qu'il allait mettre les retraités à contribution dans le prochain budget, les réactions s'enchaînent, elles ne sont guère favorables. Est-ce que vous pensez, Alexis, que le Premier ministre va pouvoir mettre en œuvre cette décision?
6: Alors, pardonnez-moi Dimitri, mais Sébastien Lecornu n'a pas fait part d'une décision. Il a annoncé une concertation.
5: Absolument.
6: La nuance est de taille, elle ne doit rien au hasard. Si le Premier ministre avait voulu dire « dans le budget que je veux présenter, les retraites seront désindexées ou bien l'abattement de 10% sera supprimé », eh bien il l'aurait dit. Ou mieux, il n'aurait rien dit du tout et il l'aurait fait. Là, ce n'est pas ça. Il annonce qu'il confie à ses ministres le soin de recueillir l'avis des présidents de groupe à l'Assemblée et au Sénat. Et leur avis, il est tout vu. De LFI au RN, tout le monde a une bonne raison d'être contre la désindexation des retraites. Alors, certaines de ces raisons sont fort bonnes. Demander aux retraités de passer à la caisse pour économiser cette année 6 milliards. Un an tout juste après avoir sacrifié la réforme des retraites qui aurait permis de gagner 6 milliards chaque année, bon, c'est tout de même un peu osé. Surtout quand pour le reste, on ne parle de rien, ni des dépenses de santé, ni de la fraude, ni de l'AME, ni de l'absentéisme, ni des collectivités locales, ni de la fonction publique, ni des agences de l'État, etc. etc. Bon, d'autres raisons d'être contre la désindexation, bon, il faut bien reconnaître, sont un peu moins nobles, car oui, chacun sait que les retraités font les gros bataillons électoraux de la présidentielle, et notamment des partis du bloc central. Et évidemment, à 8 mois du scrutin, personne n'a envie de se les mettre à dos. Bref, il n'y a à peu près aucune chance qu'un consensus politique s'établisse sur la nécessité de faire cracher les retraités au bassinet. Et Sébastien Lecornu est trop fin politique pour l'ignorer.
5: Mais alors pourquoi le fait-il croire? Tout ça c'est de la comédie?
6: Disons que dans son esprit c'est plutôt de la pédagogie. Il leur a fait la preuve que si la désindexation ne se fait pas, ce n'est pas de son fait, mais celui des partis politiques irresponsables et obnubilés par la présidentielle. Et ceux qui lui reprochent, on dit même qu'il y en aurait à l'Élysée, qui lui reprochent d'être prêt à tous les compromis budgétaires pour s'éviter de passer à la casserole de la motion de censure, ils ne pourront pas dire qu'il n'a pas essayé. À moins que, et là ce serait une vaste surprise, à moins que Sébastien Lecornu, sur ce sujet des retraites, comme sur d'autres, soit décidé à prendre le taureau par les cornes et à présenter un vrai budget courageux avec de vraies économies.
5: Mais alors là, on sait ce qui se passerait. Adoption impossible, venez de le dire Alexis, c'est la motion de censure assurée.
6: Ah oui, ça sans aucun doute Dimitri. Mais il est un cas de figure dont on parle peu aujourd'hui, mais dont on reparlera sûrement demain, qui permet même en cas de motion de censure d'appliquer le budget. Ce sont les ordonnances. Au bout de 70 jours de discussion, si le budget n'est toujours pas voté, le gouvernement peut décider de l'appliquer par ordonnance dans sa version initiale. Alors évidemment, les groupes politiques court-circuités par cette procédure votent la censure, ça c'est sûr. Le gouvernement tombe, mais le budget, lui, entre en application quand même. Et alors évidemment, ça susciterait des cris. Évidemment, Sébastien Lecornu, qui pourrait continuer à expédier les affaires courantes jusqu'à la présidentielle, il devrait renoncer à son rêve de faire une seconde fois la démonstration de son génie de la combine parlementaire. Mais vous imaginez le service rendu au pays? Le budget serait convenable, les marchés nous offriraient un répit, et la France, au miracle, arrêterait de tomber.
5: Provisoirement, mon cher Alexis. L'édito politique sur Europe 1. Merci beaucoup Alexis.
7: Il est 11h24 sur les ondes de Radio Rythme Bleu, même provisoirement, nous on le prend. Allez, on continue en musique. Way Lewis avec The News, Power of Love, l'histoire de bien continuer ce mercredi. Et nous aurons bien entendu le journal complet à 11h30 avec Nicolas Legrand. Très très bonne fin de matinée, très bon appétit si vous passez à table, toujours en compagnie de Radio Rythme Bleu.

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2: Les sorties de la semaine, si tu penses bien, de Géraldine Nakache avec Maria Schocchi, Neil Snyder et Clémentine Célarier. Festival du film francophone d'Angoulême 2026, Festival de Cannes 2026. Lorsque l'amour se transforme peu à peu en emprise, Gilles réalise qu'elle a perdu le contrôle de sa propre vie. Un drame puissant sur la manipulation, l'emprise et la reconquête de soi. Et Resident Evil interdit au moins de 12 ans. Brian, coursier médical, s'engage dans une course effrénée pour survivre, alors qu'autour de lui, le monde s'enfonce dans un chaos total. Toujours à l'affiche pour les plus de 6 ans, Tal l'explorateur et la lampe magique, La Patte Patrouille, le film Mission Dino, Diana la légende du bout du monde. On continue avec Les Ensorceleuses 2, Tombée du ciel, Les héros du Louvre, Spider-Man Brand New Day, The Dog Stars, La vie d'une femme, Pressure, La bataille de Gaulle, L'âge de fer, La bataille de Gaulle, J'écris ton nom, et 3 films interdits aux moins de 12 ans, Insidious, Mutiny et L'Odyssée. Cinéma d'ici et d'ailleurs, Father, drame slovaque, tchèque, polonais, prix 109 Reims Polar 2026. Après un drame qui bouleverse leur famille, Michel et Zuzka tentent de survivre au poids de la culpabilité et du regard des autres. Un récit bouleversant sur l'amour, le deuil et la résilience. 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
6: Dimbéa, choisi pour accueillir la nouvelle antenne du RSMA. La commune avait montré son souhait de voir le régiment du service militaire adapté s'implanter à la ZAC Panda. Elle a obtenu gain de cause. La ministre des Outre-mer a officialisé son choix hier soir. Justice, 25 ans de réclusion criminelle requise à l'encontre d'un homme de 29 ans accusé de viol. Il s'agit d'un récidiviste. Le verdict de la Cour d'assises de Nouvelle-Calédonie est attendu ce soir. L'actualité nationale et un plan sera présenté dans les prochains jours par le ministre de l'Intérieur, Laurent Nunez, pour répondre à la colère des policiers. Ils ont manifesté à Paris, mais aussi à Nouméa, pour demander une revalorisation et des moyens supplémentaires. L'actualité sportive, l'Herbi Ben Boudaoud, le champion du monde et vice-champion olympique de judo, est sur le territoire. Il vient prendre la température de la discipline à l'approche des Jeux du Pacifique 2027 et à plus long terme, des Jeux olympiques de Brisbane en 2032, vous l'entendrez. Bonjour à tous et bienvenue dans Infomag pour tout savoir de l'actualité en Nouvelle-Calédonie, en métropole et dans le monde. C'est donc l'information du jour. En Nouvelle-Calédonie, une quatrième compagnie du RSMA va voir le jour sur le territoire et elle sera installée à Dimbéa, le régiment du service militaire adapté qui va s'implanter à la ZAC Panda, Elisabeth Noir.
7: L'information était attendue depuis des mois. Elle a été confirmée dans la soirée d'hier par un communiqué de la ministre des Outre-mer, Naïm Mamoudchou. La création de cette nouvelle compagnie de formation professionnelle entre dans le cadre du plan de jeunesse. C'est le quatrième pilier du plan de refondation économique et sociale pour la Nouvelle-Calédonie. Naïm Mamoudchou indique qu'elle a décidé de retenir la commune de Dimbéa et plus particulièrement le site de la ZAC Panda pour l'implantation de cette quatrième compagnie. Cynthia Jean, le maire de Dimbéa, a réagi à cette décision en direct ce matin dans notre édition de 6h30.
8: C'est un projet que l'on porte depuis le début de la mandature. C'est une proposition qui avait été faite lors des accords de Bougival par le député Nicolas Mesdorf d'implanter une antenne du RSMA dans l'agglomération qui a bien besoin d'un tel dispositif pour sa jeunesse. C'est la province sud également qui a, au travers de la CECAL, trouvé un terrain qui correspondait aux attentes de la compagnie à la ZAC Panda. Les entreprises de la ZAC Panda qui sont réunies en association et qui ont soutenu le projet de façon intensive. On a également un soutien très fort de la part des coutumiers du clan Waka. Et puis enfin, le CTOS qui, au travers de son outil, le CIS, propose aussi une solution pour loger les volontaires avant. Et cette construction va s'étaler sur plusieurs années. Et en attendant, il se pourrait bien que les premiers jeunes recrues du RSMA qui doivent arriver au mois de février soient logés sur Dimbéa également.
7: Dans son communiqué, la ministre des Outre-mer indique que 7 sites avaient été retenus et qu'il a fallu identifier l'implantation la plus adaptée aux besoins opérationnels et aux perspectives de développement. Naïm Mamoudchou estime que la ZAC Panda dispose de garanties les plus solides en matière de faisabilité, de calendrier et de pérennité et qu'il offre notamment des débouchés en matière d'insertion professionnelle. Pour la ville de Dabea, accueillir la 4e compagnie du RSMA est une opportunité dans de nombreux domaines, souligne Cynthia Jean.
8: C'est un outil de réinsertion formidable. C'est un modèle, un exemple pour ceux qui vont habiter la commune d'avoir devant leurs yeux, si j'ose dire, un tel outil. Et puis, ça montre aussi l'attractivité de la commune de Dimbéa. Ça montre qu'il y a un formidable potentiel de développement. L'État fait ce choix d'investir sur la commune. Donc, c'est du travail pour les entreprises. C'est la dynamisation du quartier par la suite, puisque il y aura une centaine de jeunes sur ce site, avec évidemment tous leurs encadrants. Donc, c'est évidemment un gros potentiel de développement économique.
7: Le maire de Dimbéa, très satisfait bien sûr de ce choix. Le maire du Mont d'Or, qui postulait aussi à cette implantation, ne cache pas en revanche la déception. Nina Julie a choisi de s'adresser directement à ses administrés au travers de sa page Facebook. Elle évoque une grande déception pour la ville et rappelle que depuis plusieurs mois, elle et son équipe avaient beaucoup travaillé pour accueillir ce projet et elle affirme que les atouts de la ville étaient nombreux.
9: Vraiment et sincèrement, je pensais que nous avions toutes nos chances. Ma déception est d'autant plus grande au regard de ce que le Mont d'Or a vécu depuis 2024. Notre commune a été l'une des plus durement frappées par les violences. Le sud du Mont d'Or, comme Yaté, a été coupé du reste du territoire pendant 8 longs mois. Beaucoup d'habitants se sont sentis abandonnés et nous en subissons encore aujourd'hui les conséquences. C'est pour cette raison que j'avais personnellement écrit au président de la République, car au-delà du projet lui-même d'implantation du RSMA, ça aurait été vraiment un signe fort de l'État d'investir dans ce projet auprès d'une population qui a déjà tellement souffert et qui a besoin de retrouver la confiance en la République.
7: Nina Julier félicite la ville de Dimbéa qui accueillera cette compagnie. Elle ajoute que le commissaire l'a assuré que l'État resterait aux côtés du Mont d'Or. Alors qu'aucun projet de sa commune n'a été retenu dans la deuxième phase du plan de relance, le maire du Mont d'Or ajoute qu'elle compte sur le soutien de l'État sur deux enjeux majeurs, la sécurité et le viaduc. Et elle réaffirme sa détermination avec l'État ou sans lui.
9: Je veux vous dire que cette décision ne changera rien à mon cap. Je continuerai de défendre chaque projet, chaque investissement avec l'État ou sans l'État. Ma détermination reste intacte. Faire revivre le Mont d'Or, lui redonner sa sécurité, son attractivité, son dynamisme et redonner de la fierté au Mont d'Orien. Si l'État est à nos côtés, tant mieux. S'il ne l'est pas, nous continuerons d'avancer.
7: Voilà pour la réaction de Nina Julier, le maire du Mont d'Or. La 4e compagnie du RSMA devrait fonctionner à plein régime en 2030. Et dès ce matin, le maire de Dimbéa, Cynthia Jean, s'est rendu à la ZAC Panda sur le site de la future implantation du RSMA.
6: L'actualité des transports à présent et Air Calin qui veut faire toute la lumière sur ce qui s'est passé ces derniers jours. Le vol SB501 d'Air Calin s'est posé un peu avant 21h hier à la Tontouta, parti de Paris samedi. L'appareil est resté immobilisé près de 48 heures à Calcutta et la compagnie annonce qu'elle va saisir la Direction Générale de l'Aviation Civile après le déroutement de son avion en Inde, Léana Colombo.
10: Oui, dimanche en plein vol, le contrôle aérien indien impose à l'équipage un changement de trajectoire. Le détour rallonge le trajet et consomme du carburant. Impossible alors de rejoindre Bangkok, l'escale prévue. L'Airbus A330 se pose donc à Calcutta pour faire le plein. Commence alors une série de blocages. Aucun mécanicien qualifié pour ce type d'appareil sur place. Un équipage arrivé au bout de son temps de vol réglementaire et 6 heures d'attente avant que les autorités indiennes autorisent les passagers à débarquer. C'est tout cet enchaînement qu'Air Calin veut faire analyser. La compagnie insiste. Aucune restriction de survol n'avait été publiée pour l'espace aérien de New Delhi. Elle dit avoir subi une décision qu'elle n'a ni contrôlée ni vue venir. Avec la DGAC, elle entend examiner les décisions des autorités indiennes et le cas échéant, engager les démarches nécessaires pour qu'une telle situation ne se reproduise pas.
6: Toujours dans l'actualité des transports, Magenta ou rien, c'est le slogan du collectif de coordination coutumière de IAI qui maintient sa mobilisation sur l'aérodrome d'Ouvéa après la nouvelle rotation hier d'un avion d'Air Calédonie entre la Tontouta et Ouloupléana.
10: La parole des grands chefs doit être respectée, indique le collectif dans un communiqué qui déclare avoir pris acte des dispositions mises en place par le gouvernement et de la présence des forces de l'ordre sur le terrain. Le collectif rappelle toutefois que le dialogue et l'écoute doivent rester privilégiés afin d'éviter toute incompréhension ou situation susceptible de créer davantage de tensions au sein de la population. Il appelle à une solution respectant la position des grandes chefferies, appelle Agop, président du collectif de coordination coutumière de IAI.
11: L'atterrissage des Khaldouni, c'est un forcing qu'ils ont fait. sont passés outre les décisions des grandes chefferies, c'est ou bien. Les grandes chefferies, ils ont pris la décision d'arrêter les vols. Et il y a toujours des individus par derrière qui veulent passer outre le permis des coutumiers. Hein. Les coutumiers, ils prennent la décision de permis, mais ils passent outre. Je veux dire par là que, à un moment donné, il faut respecter les autorités coutumières quand ils prennent des décisions. Nous, on n'est pas là pour que les gens ils se montrent entre eux. On est là pour chercher une solution, pour trouver des solutions, pour que la population des îles puisse circuler librement et facilement dans ce pays.
10: Le collectif DIAI qui doit rencontrer le président du gouvernement Milakulo Tukumuli demain à Nouméa.
6: Du côté de Maré, à présent, l'aérodrome de Tadine est toujours bloqué. Air Calédonie n'a pas pu atterrir sur l'île depuis le 2 mars dernier, soit plus de 6 mois. Alors face à cette situation, une mission a été lancée pour tenter de rétablir les liaisons aériennes, notamment pour les besoins sanitaires, Léana.
10: Cette mission est menée par Émile Lacorédine, élu Palika, la province des îles, et Wali Waecha, deuxième vice-présidente de la province des îles, accompagné du personnel soignant de Maré. Ils ont rencontré il y a 2 semaines le collectif coutumier opposé au déménagement des activités d'Aircal de Magenta vers la Tontouta. Les médecins et les infirmiers présents sur l'île ont fait part de leurs difficultés à exercer dans de bonnes conditions, notamment en raison de l'insécurité et des délais jugés trop importants pour l'acheminement des prises de sang. Pour répondre à ces difficultés, un pont aérien à raison de 2 rotations par semaine a été demandé. Le collectif coutumier avait annoncé qu'il apporterait une réponse à cette proposition, mais 2 semaines plus tard, la situation reste inchangée. La mission, elle, ne perd pas espoir et attend toujours une réponse afin de permettre la reprise des liaisons aériennes sanitaires avec Marie.
6: Dans l'actualité en bref, 25 ans de réclusion criminelle requise à l'encontre d'un homme de 29 ans. Il est accusé de viol en octobre 2023. Il a alors agressé sexuellement la conjointe de son cousin dans son sommeil. L'accusé est en état de récidive puisqu'il a déjà été condamné pour viol par la cour d'assises des mineurs en 2016. Ces réquisitions sont accompagnées d'une demande de 5 ans de suivi socio-judiciaire. Le verdict est attendu dans la journée. En bref, 1 an de prison ferme avec mandat de dépôt, c'est la condamnation prononcée à l'encontre d'un homme de 23 ans pour l'incendie de 4 véhicules de location de la société Point Rouge. C'était le 4 septembre. Il a été interpellé le 11 septembre à Bouraille et jugé hier en comparution immédiate. 11h41, vous écoutez Radio Rythme Bleu. Merci d'être avec nous. On marque une première pause publicitaire.
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6: La suite du journal avec l'actualité en métropole et Anne Hidalgo qui reconnaît un échec collectif face aux centaines d'affaires de violences sexuelles dans les écoles de la capitale. L'ancienne maire socialiste de Paris était interrogée cette nuit par la commission d'enquête parlementaire dédiée au scandale du périscolaire. Elle réfute néanmoins le caractère systémique des défaillances constatées.
19: Nos institutions ont failli dans la protection de nos enfants et c'est un échec collectif. Vous savez, si vous étiez à la tête de la ville de Paris,
20: je vais vous poser justement
19: vous
20: des questions.
19: Sauriez que ça peut arriver dans nos organisations.
20: Sur la procédure de signalement en tant que telle.
6: L'actuel maire de Paris, Emmanuel Grégoire, sera lui auditionné la nuit prochaine. Et la peine la plus lourde depuis le début de ce scandale vient d'être prononcée par le tribunal correctionnel de Paris. Un animateur d'une école du 15e arrondissement de la capitale a été condamné aujourd'hui à 5 ans de prison, dont un ferme. Un homme de 38 ans, reconnu coupable d'agression sexuelle sur 9 enfants âgés de 5 à 10 ans entre 2022 et 2024. L'inquiétude des enseignants en métropole, une semaine seulement après des menaces de décapitation proférées à l'encontre d'une institutrice de Haute-Garonne. Un autre incident grave a été signalé, cette fois en Gironde. Un parent d'élève a menacé de mort un surveillant et le principal du collège de la commune, Alexis Bourdon pour Europe 1.
21: Oui, l'homme de 36 ans n'aurait pas supporté que sa fille soit réprimandée. Venu demander des comptes, il pénètre dans le collège des Innes et selon les premiers éléments, le père de famille aurait menacé de mort un surveillant avant de s'en prendre à la principale du collège. Des actes qu'il faut prendre au sérieux, selon Maxime Repère, vice-président du syndicat national des écoles, collèges et lycées.
22: On ne peut pas se permettre d'ignorer ce type de menace. Nous l'avons vu ces dernières années, un drame peut se produire et l'auteur de menace peut passer à l'acte. Il n'est pas normal que nombre de collègues aujourd'hui aillent au travail la boule au ventre en ayant la peur d'être pris pour cible à un moment ou à un autre.
21: Le père de famille qui aurait proféré les menaces de mort contre le surveillant et la principale du collège des Innes a été placée en garde à vue hier soir. Sa fille sera renvoyée du collège et elle passera également devant un conseil de discipline.
1: Alexis Bourdon pour Europe 1 et dans un petit village près de Lyon, c'est une institutrice qui dénonce également des menaces de mort proférées à son encontre par la mère d'une élève qui aurait mimé le geste d'un égorgement sous ses yeux. Une plainte est déposée, une patrouille de gendarmerie positionnée aux abords de l'école toute la semaine. Toujours dans l'actualité en métropole, la crise énergétique qui se poursuit selon les dernières données gouvernementales. Le litre de sans-plomb 95 coûte en moyenne 2,15 euros, 2,35 euros pour le litre de gazole, soit seulement 3 centimes de moins que le record historique d'avril dernier. Une flambée des prix des carburants qui touche également de plein fouet les pêcheurs. Des blocages organisés la nuit dernière au dépôt pétrolier de Fos-sur-Mer dans les Bouches-du-Rhône et au port de Sète pour réclamer davantage d'aide de l'État. Les représentants du secteur seront d'ailleurs reçus la nuit prochaine au ministère de la Pêche et de la Mer. Alors face à la colère sociale qui monte, les propositions des candidats à la prochaine élection présidentielle en faveur du pouvoir d'achat sont scrutées de très près. Et Bruno Retailleau organisait d'ailleurs une conférence de presse dédiée à cette thématique. Le président des Républicains qui veut faire baisser les prix à la pompe. Alexandre Chauveau pour Europe 1.
2: Face à l'augmentation du coût de la vie, Bruno Retailleau ne promet pas de solution miracle, contrairement, dit-il, à ses opposants.
13: La solution du blocage des prix, comme le propose Jean-Luc Mélenchon, c'est tout simplement la pénurie assurée. Baisser massivement les taxes sans un seul euro de financement, comme le promet Marine Le Pen, c'est la crise financière assurée. Il n'y a plus de sous dans les caisses que les Français se le disent.
2: Pas question de céder à la politique du chèque donc. Sa solution à lui, c'est une meilleure rémunération du travail. Jusqu'à 2 mois de salaire net en plus par an pour 30 minutes de travail supplémentaire chaque jour. Bruno Retailleau compte par ailleurs baisser le coût de l'électricité et libérer le marché du logement pour augmenter l'offre et faire ainsi baisser son coût pour les Français. Un programme qu'il jure être chiffré et réaliste.
13: Dans cette campagne, je dirai toujours la vérité aux Français. Jamais, jamais, je ne leur vendrai du vent. Jamais, je ne leur ferai de fausses promesses.
2: Des propositions travaillées et sérieuses, voilà la marque de fabrique de Bruno Retailleau dans cette campagne. Un style que son entourage espère voir payer sur le long terme.
1: Alexandre Chauveau du service politique d'Europe 1. La colère pour les policiers. Jusqu'à 10 000 agents étaient réunis sur les Champs-Élysées à Paris pour une grande manifestation à l'appel du syndicat Alliance avant un rendez-vous au ministère de l'Intérieur. Les policiers qui réclament des hausses de salaire, de meilleures conditions de travail et davantage d'effectifs.
23: On est venus de toute la France et surtout, vous êtes venus en colère.
24: On a les indices qui ne sont pas augmentés depuis des années et des années. Du coup, point de vue financier, ça va pas, quoi. On n'arrive pas à suivre.
25: C'est très compliqué niveau famille. On nous donne des promesses et au bout du compte, il n'y a rien.
26: Les policiers sont à bout.
27: Un gardien de la paix, il travaille jour, nuit, jour férié. Il touche 2000 balles par mois. Est-ce qu'on peut accepter ça quand on voit la dangerosité du métier tous les jours?
1: Un mouvement de grogne des policiers relayé à Nouméa. Une cinquantaine de policiers nationaux se sont rassemblés hier midi devant le commissariat central pour exprimer leur ras-le-bol. Le syndicat qui annonce déjà d'autres mobilisations dans les prochains mois, avec notamment un rassemblement de plus grande ampleur prévu le 15 octobre.
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1: Et c'est l'heure d'opinion, votre rendez-vous SMS sur Radio Rythme Bleu. Voici notre question du jour. Comprenez-vous le ras-le-bol de la police nationale qui dénonce ses conditions salariales et demande davantage de considération et dont le mouvement est relayé sur le territoire? Si vous comprenez ce mouvement de grogne, vous tapez 1, sinon vous tapez 2 et vous envoyez votre réponse par SMS au 3146. La réponse à notre question d'hier, 78% des auditeurs de Radio Rythme Bleu qui se sont exprimés par SMS se disent prêts à adopter de nouvelles façons de se déplacer, comme la marche, le vélo, le covoiturage ou les transports en commun afin de favoriser une mobilité durable. Ils sont donc 22% à dire qu'ils n'y sont pas prêts. Merci pour votre participation et rendez-vous demain pour la réponse à la question du jour. 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On marque une nouvelle pause publicitaire dans ce journal avant de voir la suite de l'actualité sur le territoire et notamment l'autorité de la concurrence qui s'est penchée sur le fonctionnement du port autonome.
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6: Et le fonctionnement de la manutention au port autonome en question. L'autorité de la concurrence vient de publier un avis sur ce secteur. Il en ressort plusieurs problématiques ainsi que des recommandations vis-à-vis de ce domaine qui a une incidence directe sur les prix de la grande consommation. Michael Geneski.
8: Le port autonome est l'un des poumons de l'économie calédonienne, rappelle l'autorité de la concurrence, car le transport maritime assure l'acheminement de près de 95% des produits importés sur le territoire, notamment l'ensemble des produits de grande consommation. Il joue également un rôle fondamental dans la refondation économique calédonienne. Le travail de l'autorité de la concurrence s'est notamment porté sur l'activité d'aconnage, la manutention portuaire, c'est-à-dire le chargement, l'arrimage et le déchargement des marchandises au port, un maillon essentiel de la chaîne d'approvisionnement de la Nouvelle-Calédonie. L'autorité de la concurrence observe tout d'abord de nombreux freins à la dynamique concurrentielle dans ce secteur. La grille tarifaire des prestations est notamment obsolète puisqu'elle a été élaborée en 1991. Stéphane Reterer, président de l'autorité de la concurrence de Nouvelle-Calédonie.
9: Ce secteur en fait fonctionne depuis 35 ans sur la base d'une grille tarifaire. Donc c'est le modèle qui avait été choisi, qui a été un petit peu laissé comme ça aux opérateurs pendant 35 ans. Après notre analyse, il y a toujours un prisme concurrentiel. On propose de revoir le modèle, de passer d'une grille tarifaire à une liberté des prix. Un changement de modèle qui revient sur davantage de concurrence, et ça à tous les niveaux contractuels, c'est-à-dire dans les rapports entre l'aconnier et la compagnie maritime, entre l'aconnier et l'agence maritime, parce que c'est une danse à 3, et à 4 si on rajoute entre l'agence maritime et le client final étant le transitaire ou l'importateur. C'est dans le cadre d'un rapport entre tous les opérateurs, revenir à une autonomie tarifaire, c'est-à-dire permettre véritablement à ce que les prestations présentées avec les prix qui vont avec correspondent à une réalité économique, à la valeur économique de la prestation. Le deuxième aspect qui est important, c'est la transparence. C'est-à-dire que véritablement, entre les opérateurs, il y ait une transparence de la facturation et des prestations. C'est-à-dire qu'à chaque prestation correspond un prix. C'est les deux messages important que l'on fait passer dans cet avis pour revoir le modèle sur la base de ces deux fondements.
8: Plusieurs problématiques sont donc révélées selon l'autorité de la concurrence qui émet également 3 recommandations pour faire évoluer les pratiques. Cette démarche aura à long terme une incidence directe sur le panier des ménages calédoniens. On retrouve Stéphane Reterer.
9: L'objectif c'est vraiment de redonner une dynamique concurrentielle sur un modèle à réfléchir et à co-construire avec les opérateurs, avec le gouvernement. Donc je le rappelle, dynamique concurrentielle avec un développement économique qui va derrière, c'est-à-dire plus de concurrence, plus de liberté des prix, plus de négociations commerciales. On propose un axe de réflexion, c'est de s'orienter sur des modèles qui existent. On n'invente rien. Par exemple, le modèle à La Réunion, où il y a des conventions de terminal qui sont déterminées entre le port et les aconniers, avec des obligations contractuelles. On n'est pas dans du service public, des obligations contractuelles spécifiques. Donc ce que l'on propose, c'est se baser sur ce qui existe déjà, puisque c'est un modèle métropolitain déjà éprouvé, pour pouvoir éventuellement, pourquoi pas, l'appliquer en Nouvelle-Calédonie, si les politiques le souhaitent. Il y a une volonté de l'autorité de faire en sorte que les prix ne dérapent pas, qu'il n'y ait pas d'inflation si on bascule sur un modèle plus contractuel, plus basé sur la libre concurrence. Et donc il y aura un rôle important du gouvernement de suivre l'évolution de cette mise en place, si elle est véritablement souhaitée par le gouvernement, par l'administration du gouvernement pour mettre en œuvre ces recommandations et pour les suivre dans le temps pour qu'il n'y ait pas d'inflation de prix particulièrement élevés sur ces prestations de manutention.
8: Stéphane Reterer, président de l'autorité de la concurrence de Nouvelle-Calédonie. L'autorité de la concurrence a fait de l'analyse du secteur du transport en Calédonie l'une de ses priorités et poursuit ses rencontres avec l'ensemble des acteurs concernés en vue d'élaborer des pistes. L'autre grande priorité de l'autorité de la concurrence, c'est le secteur de la grande distribution.
6: Merci Michael Geneski. L'enquête logement de l'ISEE a été lancée lundi. Elle va se poursuivre jusqu'au 18 décembre. Nous en avons parlé ce matin avec Élise Desmazur, la directrice de l'ISEE, qui était notre invitée à 7h30. Elle rappelle que cette enquête logement est une commande du gouvernement de la Nouvelle-Calédonie. Et le but, c'est de savoir comment les Calédoniens sont logés et d'identifier éventuellement leurs problèmes de logement. Le gouvernement a besoin de ces données pour conduire ses politiques publiques.
1: On va retrouver donc Élise Desmazures dans un instant, j'imagine, pour réaliser cette enquête. Lisée a tiré au sort quelques 4300 ménages. Ils vont être contactés par les enquêteurs pour fixer un rendez-vous et pouvoir répondre à un questionnaire. On va retrouver Élise Desmazures, puisqu'effectivement, ces données sont très importantes pour le gouvernement de la Nouvelle-Calédonie pour conduire ses politiques publiques.
0: Il y a déjà eu des enquêtes qui avaient été menées à l'échelle du Grand Nouméa et c'est la première fois qu'on sera sur toute la Calédonie. Vous savez qu'on a eu le recensement l'année dernière qui nous permet déjà d'avoir une base d'informations assez intéressante sur le logement. On a toute une feuille du questionnaire qui est dédiée au logement. Donc ça nous permet d'avoir déjà une bonne visibilité sur l'habitat des Calédoniens. On a même cartographié tout ça, donc on a un référentiel finalement des logements qui est assez précis. Mais là, le but, c'est d'aller un petit peu plus loin et de savoir vraiment quels sont les problèmes que les Calédoniens peuvent rencontrer. Donc c'est vraiment l'occasion pour les Calédoniens de s'exprimer et de dire en fait quelles sont leurs difficultés.
1: Un questionnaire qui est très détaillé et il dépasse les caractéristiques du logement pour évoquer plusieurs éléments de la vie des ménages.
0: Là, ce qu'on cherche à avoir, c'est vraiment un socle de connaissances exhaustif sur l'habitat des Calédoniens et leurs conditions. Donc effectivement, on va passer par une phase où on va identifier le ménage, quelle est sa composition. Mmh. On va aussi poser des questions sur le revenu. Donc ça, on sait que c'est quelque chose d'assez sensible, mais on est obligé de le faire en fait pour mettre en fait en face de ses revenus le coût du logement. Donc voilà, on va poser des questions sur les revenus des personnes, sur leurs charges aussi. Donc les charges, ça peut être un loyer, ça peut être un remboursement d'emprunt, ça va être également les factures qu'on reçoit. Mmh. Donc les factures d'électricité, d'eau, etc. Et c'est pour ça qu'on invite les personnes au moment où on leur délivre la lettre qui explique qu'il va y avoir le passage de l'enquêteur, on leur demande de préparer un petit peu ses réponses pour pouvoir avoir une enquête la plus efficace possible et les mobiliser le moins longtemps possible. Mmh.
1: Et les enquêteurs de l'ISEE sont identifiables par leur chasuble bleu et ils ont une carte d'enquêteur. 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On va marquer une dernière pause publicitaire dans ce journal avant de voir toute l'actualité sportive avec Léo Fichou.
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6: Et du volet à la une, en ce mercredi, l'équipe de France a décroché son ticket pour les huitièmes de finale de l'Euro. Les Bleus ont battu l'Allemagne 3-0 la nuit dernière pour nous et sont assurés donc de terminer en tête de leur groupe. Les tricolores qui joueront leur dernier match, ce sera contre la Roumanie demain matin à 4h. Dans la région, on parle de cyclisme avec la suite du Tour Tahiti Nuit et la quatrième étape qui s'est courue ce matin, Léo Fichou.
15: Oui, du côté de Mouréa, chez les hommes, c'est l'Australien Brendan Green qui s'est imposé devant le Polynésien Kairi Handler et notre représentant, Florian Barquette, élu combatif du jour. Kéryl Moutry termine 4e, Ryan Lachny 6e. Chez les dames, les Polynésiennes Clémence Dead et Marta Slozarska réalisent le doublé première et deuxième de l'étape. La Calédonienne Sandra Guéral complète le podium devant ses coéquipières Mélanie Allier et Maëlys Bonas. Du coup, au général, Ryan Lachny est toujours deuxième chez les hommes à 22 secondes du leader. Chez les dames, Sandra Guéral perd le maillot jaune. Elle se retrouve deuxième, juste devant Mélanie Allier, troisième.
6: On passe au sport sur le territoire avec du judo, puisque l'Arbi Ben Boudaoud est sur le territoire.
15: Oui, champion du monde, vice-champion olympique, double champion d'Europe, champion de France, il est désormais directeur des relations sportives et institutionnelles à la Fédération. Sur le territoire depuis le début du mois, l'objectif de cette visite est assez simple pour l'Arbi Ben Boudaoud, rencontrer les clubs, les pratiquants, les institutions et proposer des animations.
16: À la rencontre des clubs, à la rencontre de ceux qui font déjà du judo, de ceux qui ne font pas du judo, donc initiation dans les écoles par exemple, et aussi à la rencontre des différentes institutions, voilà, CTOS ici, on a fait une intervention auprès du MEDEF, la province sud, on a même fait une intervention sur la province nord, au club de VKP, et avec l'école aussi des gamins, et donc ça a été, je pense, une belle réussite, c'est pas terminé, je vais encore rencontrer les collègues entraîneurs qui préparent les Jeux du Pacifique, Et là, du coup, c'est plus la casquette de l'ancien directeur de perf qui va partager son expérience. Petite intervention aussi avec les profs de judo. Et donc, voilà, on est vraiment là avec un altruisme énorme. On essaie d'ouvrir les vannes et de donner un maximum. Voilà.
15: Larbi Ben Boudaoud est déjà venu à plusieurs reprises en Nouvelle-Calédonie. Il suit de près l'évolution du sport sur le territoire avec plusieurs grandes échéances, on le sait, dans les prochaines années. Les Jeux du Pacifique en 2027 et les Jeux Olympiques à Brisbane en 2032.
16: Vous avez une échéance qui est importante en 2027, hein, c'est les Jeux du Pacifique. Voilà, donc ça se prépare. Je sais qu'il y a un sujet, donc je ne vais pas trahir le secret en disant qu'il y a des choses qui sont en train de se faire peut-être pour que l'enfant du pays, là, Alexis Mathieu, vous rejoigne sur la sélection. Et vous, je pense que c'est fort probable que pour les Jeux de Brisbane, vous ayez beaucoup de sollicitations justement pour nos équipes de France Olympique. En tout cas, nous, le judo, on commence déjà à penser à ça. Et je pense qu'il y a d'autres disciplines qui sont aussi dans le même état d'esprit. Et ça serait sympa parce que ça serait une manière de partager la fête olympique avec la Calédonie.
15: Le CTOS met tout en œuvre pour que la Calédonie accueille plusieurs délégations françaises pendant, mais aussi avant les Jeux Olympiques de 2032 à Brisbane. Affaire à suivre.
1: Et le CTOS qui a dévoilé l'identité de l'athlète du mois d'août, il s'agit de Tom Picot. Le skipper calédonien originaire de Kumak a remporté la Detroit Cup en 2026 aux États-Unis. Une victoire de haut niveau hein, puisque cette compétition fait partie de la World Match Racing Tour et de la USA Grand Slam Series. Tom Picot qui succède à la handballeuse Mara Vama au palmarès de l'athlète du mois du CTOS. C'est donc la fin de ce journal. Merci à tous de l'avoir suivi. Il sera disponible en réécoute sur notre site internet le www.rrb.nc. Le prochain point sur l'actualité, ce sera à 13h avec le rappel des titres. D'ici là, c'est le Café Gourmand.
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19: Et il est midi, on remercie bien entendu Nicolas Legrand et toute la rédaction d'RRB pour ce journal complet. Nous on va continuer Infomag bien entendu avec de la musique et de la bonne musique. Hein. Comme d'habitude de toute manière sur Radio Rythme Bleu, on n'a pas l'habitude de vous passer des mauvais sons. On va continuer forcément avec du coup de la bonne musique et de la musique tranquille vu que c'est le début d'après-midi. C'est l'heure de votre café gourmand.
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1: Et petite histoire toute douce pour ce 16 septembre. En 1968, les Beatles entraient en studio pour enregistrer leur titre I Will. Alors, c'est une petite chanson délicate qui semble presque couler toute seule. Sauf que pour l'avoir, cette musique, ils l'ont enregistrée 67 fois avant d'être satisfait. La moralité de ce mercredi, c'est que si cet après-midi vous avez besoin de 3 tentatives juste pour vous lever après le déjeuner, et ben vous êtes encore très largement dans les standards des Beatles. Allez, pour continuer avec le sourire, on continue avec les Beatles et leur titre Hey Jude. Très bon début d'après-midi et puis très bonne digestion bien entendu sur Radio Rythme Bleu. Hey.

Et il est midi et demi sur les ondes de Radio Rythme Bleu. Deuxième petite anecdote du jour. Le 16 septembre 1963, les Beach Boys sortaient leur album Surfer Girls. Et derrière les harmonies, le soleil et les histoires de surf, il y avait déjà un petit exploit. Brian Wilson, seulement 21 ans, produisait pour la première fois entièrement un album du groupe. Hein, comme quoi, on peut avoir 21 ans, penser à la plage toute la journée et quand même être très productif. Bon, pour le début d'après-midi, nous on a déjà le soleil, on va penser à la plage, puis on va continuer de digérer tranquille. Allez, tout de suite, les Beach Boys, California Girls.

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1: Et il est 1h moins le quart sur les ondes de Radio Rythme Bleu. Nous allons continuer bien entendu Infomag avec les avis de décès. Ce sera à 12h50. Juste après, nous aurons aussi le rappel des titres avec Nicolas Legrand à 13h. Mais tout de suite, pour terminer ce Café Gourmand, on retrouve Emilou Harris avec son titre The Road. Très bon début d'après-midi à tous sur les ondes de Radio Rythme Bleu, bien entendu.

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1: Les avis qui vont suivre concernent les décès de Mademoiselle Wauka Marie Wacha, Monsieur Verdejemin Christian, Madame Bijon Anne, Madame Wenisso Adèle Sinewamie, née Achea, Monsieur Teura Touraa Antoine, Madame Siwa Kopa, née Wiwan, l'enfant Sameke Abishai, Monsieur Papi Doui André Poaniewa, Monsieur Tonchan Marco, Monsieur Siro Rudy Nathan Kadje Richard, Madame Todikromo Yatini née Guidjo, Monsieur Faloulou Sosefo dit Loulou, Madame Sal Marie-Louise née Verdeille, Madame Femme Veuve Vu Ti Nga, Monsieur Vaisioa Pierre Chanel, Madame Combo Angèle dit Seroda, Monsieur Paraoui Juvel et Madame Kafikaila Akuila. On nous prie de vous faire part du décès de Mademoiselle Wauka Marie Wacha, survenue le 9 septembre à l'âge de 59 ans des suites d'une longue maladie. Les coutumes s'effectuent en ce jour le mercredi 16 septembre à la morgue municipale de Nouméa jusque 20h. Nous avons la tristesse de vous faire part du décès de Monsieur Christian Verdejemin, survenu le 5 août à Sydney à l'âge de 72 ans. La veillée se fera dans le grand salon funéraire de Nouméa le vendredi 18 septembre à partir de 8h et une bénédiction sera célébrée dans le grand salon funéraire le vendredi 18 septembre à 13h15, suivie de l'inhumation au cimetière du 5e kilomètre. Nous avons la douleur de vous faire part du décès de Madame Bijon Anne, survenue le jeudi 10 septembre. Une veillée se déroulera au centre funéraire du Pont des Français 188 rue de la Carrière, en ce jour, le mercredi 16 septembre de 16h à 19h, suivie de la crémation. Dans le respect de ses volontés, une tenue blanche ou bleue souhaitée. Nous avons le regret de vous faire part du décès de Madame Wenisso Adèle Sinewamie, née Achea, survenue le 12 septembre dans sa 64e année des suites d'une longue maladie. Une veillée est en cours en ce mercredi 16 septembre jusque 20h et reprendra demain, le jeudi 17 septembre, à partir de 8h au centre funéraire de Païta. La cérémonie religieuse sera célébrée en la chapelle du centre funéraire de Païta le jeudi 17 septembre à 10h, suivie de l'inhumation au cimetière de Païta. Nous avons la douleur de vous faire part du décès de Monsieur Teura Touraa Antoine, survenu le 4 septembre à l'âge de 58 ans. L'inhumation aura lieu en ce jour le mercredi 16 septembre à 13h30 au cimetière de Ploume. Une corbeille à dons sera mise à disposition. On nous prie de vous annoncer le décès de Madame Siwa Kopa Newiwan, survenue le 11 septembre à Nouméa dans sa 88e année. Le corps sera transféré vers l'Ifou en ce jour, le mercredi 16 septembre par le Béticho. L'inhumation aura lieu jeudi 17 septembre à la tribu de Repene l'Ifou. Nous avons la profonde douleur de vous faire part du décès de bébé Sameke Abishai, survenu le 12 septembre à l'âge de 3 ans. Son corps sera transféré sur l'Ifou par le Béticho le mercredi 16 septembre, puis ses obsèques auront lieu sur l'Ifou à la tribu de Kumo le jeudi 17 septembre. Nous avons la douleur de vous annoncer le décès de Monsieur Papi Doui André Poaniewa, survenu le lundi 14 septembre au Médipôle. Une veillée se fera en ce jour, le mercredi 16 septembre de 15h à 20h, dans une salle du centre funéraire de Nouméa, et son transfert sur la tribu de Pombéi se fera le jeudi 17 septembre pour la veillée, et l'enterrement est prévu le vendredi 18 septembre à 8h30. Nous avons l'immense douleur de vous annoncer le décès de Monsieur Tonchan Marco, survenu à l'âge de 52 ans à son domicile, à la tribu de Mia Kanala, le lundi 14 septembre. La date et l'heure des obsèques vous seront communiquées ultérieurement. On nous prie de vous faire part du décès de Monsieur Siro Rudy Nathan Kadje Richard, survenu le dimanche 13 septembre dans sa 25e année. Les informations concernant les obsèques vous seront communiquées ultérieurement. Nous avons la douleur de vous faire part du décès de Madame Todikromo Yatini, née Guijo, survenue le dimanche 13 septembre au Médipôle de Dumbéa dans sa 86e année. Les veillées auront lieu au centre funéraire de Païta demain, le jeudi 17 septembre de 14h à 20h et le vendredi 18 septembre à partir de 8h. La cérémonie religieuse sera célébrée en la chapelle du centre funéraire de Païta le vendredi 18 septembre à 10h15, suivie de l'inhumation au cimetière de Païta. On nous prie de vous faire part du décès de Monsieur Faloulou Sosefo, dit Loulou, survenu le 12 septembre. Une veillée est en cours à la morgue municipale de Nouméa en ce mercredi 16 septembre jusque 20h et reprendra demain, le jeudi 17 septembre, de 7h jusqu'à la levée du corps. La cérémonie religieuse sera célébrée à la chapelle du centre funéraire de Nouméa le jeudi 17 septembre à 9h15, suivie de l'inhumation au cimetière du 5e kilomètre à 10h. Nous avons la douleur de vous faire part du décès de Madame Salah Marie-Louise Néverdeille, survenue le dimanche 13 septembre. Les veillées se dérouleront au centre funéraire de Nouméa en ce mercredi 16 septembre jusque 20h et reprendront demain, le jeudi 17 septembre à partir de 8h. La cérémonie religieuse sera célébrée à 11h15 en la chapelle du centre funéraire de Nouméa, suivie de la crémation dans la stricte intimité familiale. Dans le respect de ses volontés, ni fleurs ni couronne, présents une corbeille à dons. Nous avons la douleur de vous faire part du décès de Madame Femme Veuve Vu Ti Nga Bakung, survenue le lundi 14 septembre dans sa 97e année. Une veillée se déroulera au centre funéraire de Nouméa le vendredi 18 septembre à partir de 9h et une cérémonie se déroulera dans la salle de veille ce même jour à partir de 13h, suivie de la crémation à 15h. Dans le respect de ses volontés, ni fleurs, ni couronne, ni offrande. Nous avons la douleur de vous faire part du décès de Monsieur Pierre Chanel Vaisioa, survenu le samedi 12 septembre. La veillée se fera à la morgue de Nouméa demain, le jeudi 17 septembre de 12h à 20h, et la cérémonie religieuse sera célébrée en la chapelle du centre funéraire de Nouméa, le vendredi 18 septembre à 7h15, suivie de son inhumation en terre. Nous avons la tristesse de vous faire part du décès de Madame Combo Angèle Dissédoka, survenue le mardi 15 septembre au Mont d'Or dans sa 86e année. La veillée se tiendra au centre funéraire de Nouméa demain, le jeudi 17 septembre de 9h à 20h. Son transfert vers Lilouin aura lieu le vendredi 18 septembre. La veillée reprendra à son domicile, à la tribu de Ouara. Le samedi 19 septembre dans la matinée, la cérémonie sera célébrée à son domicile, suivie de son inhumation au cimetière de la tribu de Ouara à Lilouin. Nous avons la douleur de vous faire part du décès de Monsieur Paraoui Jules Vel, survenu le dimanche 13 septembre à l'âge de 25 ans. La date et l'heure des obsèques vous sera communiquée ultérieurement. On nous prie de vous faire part du décès de Madame Kafikaila Akouila, survenu le 14 septembre. Une veillée est en cours au salon funéraire de Nouméa en ce mercredi 16 septembre jusque 20h et reprendra demain, le jeudi 17 septembre de 8h jusqu'à la levée du corps. La cérémonie religieuse sera célébrée au salon funéraire le jeudi 17 septembre à 12h, suivie de l'inhumation au cimetière à 13h. C'était vos avis de décès.
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1: Et il est 13h, on retrouve tout de suite Nicolas Legrand pour le rappel des titres.
3: Bonjour à tous. Et à la une, la visite de Catherine Vautrin reportée. La ministre des Armées avait prévu une tournée dans le Pacifique à l'occasion d'une rencontre des ministres de la Défense du Pacifique à Fidji. Elle devait à cette occasion passer le week-end en Nouvelle-Calédonie. Elle est finalement retenue à Paris dans le cadre de la préparation du budget 2027 de l'État, mais aussi pour des consultations qu'elle doit conduire auprès des partenaires européens concernant l'évolution de la situation géopolitique internationale. Une quatrième compagnie du RSMA va voir le jour sur le territoire, précisément à Dimbéa, à la ZAC Panda. La ministre des Outre-mer indique que 7 sites ont fait l'objet d'études. On se souvient que Dimbéa et le Mont d'Or en particulier souhaitaient accueillir cette antenne. Naïma Mouchou estime que la ZAC Panda dispose de garanties les plus solides en matière de faisabilité, de calendrier et de pérennité et offre également des débouchés en matière d'insertion professionnelle en raison du nombre d'entreprises dans le secteur. Cette antenne devrait fonctionner à plein régime en 2030. À Ouvéa, le collectif de coordination coutumière de IAI affirme que sa mobilisation se poursuit après l'atterrissage hier d'un avion d'Aircal à Ouloup. Le collectif se dit opposé à l'arrivée des prochains appareils tant qu'une solution respectant, je cite, la position des grandes chefferies et la revendication de Magenta n'aura pas été trouvée. Le collectif appelle au dialogue et à l'écoute afin d'éviter de nouvelles tensions au sein de la population. Amarré par ailleurs, alors que l'aérodrome est toujours bloqué depuis le mois de mars, une mission a été lancée il y a 2 semaines pour demander la mise en place d'un pont aérien à raison de 2 rotations par semaine. Le collectif coutumier de Lille n'a toujours pas donné de réponse. 25 ans de réclusion criminelle requise à l'encontre d'un homme de 29 ans accusé de viol. En octobre 2023, il est accusé d'avoir agressé sexuellement la conjointe de son cousin dans son sommeil. L'accusé est en état de récidive, puisqu'il a déjà été condamné pour viol par une cour d'assises. La cour d'assises des mineurs, c'était en 2016. Ces réquisitions sont accompagnées d'une demande de 5 ans de suivi socio-judiciaire. Le verdict est attendu dans la soirée. Un an de prison ferme avec mandat de dépôt, c'est la condamnation prononcée hier à l'encontre d'un homme de 23 ans pour l'incendie de 4 véhicules de la société Point Rouge le 4 septembre en baie de l'Orphelinat. Il a été interpellé le 11 septembre à Bourail et a été jugé hier en comparution immédiate. Au niveau national, un plan sera présenté dans les tout prochains jours par le ministre de l'Intérieur. Laurent Nunez souhaite répondre à la colère des policiers. C'est une annonce du patron du syndicat Alliance à la sortie d'une réunion place Beauvau. Jusqu'à 10 000 fonctionnaires de police se sont réunis à la mi-journée sur les Champs-Élysées à Paris. Ils réclament une revalorisation, des primes de risque et de meilleures conditions de travail notamment. Toujours dans l'actualité, le sport et la suite du Tour Tahiti Nuit. Pas de victoire calédonienne sur la quatrième étape ce matin, mais encore des podiums. Chez les dames, Sandra Guerra a terminé troisième devant Mélanie Allier et Maïlys Bonnas. Chez les hommes, Florian Barquette a également terminé à la troisième place et a été élu combatif de l'étape. Au général, Ryan Lachny et Sandra Guerra sont deuxième, Mélanie Allier est troisième. Et puis du judo avec la visite sur le territoire de l'Arbi Ben Boudaoud. Le champion du monde et vice-champion olympique est désormais directeur des relations sportive et institutionnelle au sein de la Fédération française de judo. À l'approche des Jeux du Pacifique 2027 et à plus long terme des Jeux olympiques de Brisbane en 2032, l'Arbi Ben Boudaoud prend le pouls de la discipline. Il rencontre les clubs, les pratiquants, mais aussi les institutions. Vous avez pu l'entendre dans notre journal de 11h30. Voilà donc pour l'essentiel de l'actualité. Le prochain rendez-vous d'information avec la rédaction de Radio Rythme Bleu, ce sera à partir de 16h, le Tout Info présenté aujourd'hui par Léana Colombo.
4: Et on vous remercie Nicolas Legrand pour toutes ces informations. Il est 13h passé de 3 minutes. On va continuer notre après-midi en détente. C'est le début d'après-midi. On a bien travaillé ce matin, on est bien repu, on a bien mangé. Et on va continuer là du coup, vraiment se reposer pour bien continuer la journée. Et aujourd'hui, le thème de cette heure, de cet après-midi Mélodie, c'est aimer avec nos failles. Oui, parce qu'aimer, c'est pas déjà assez compliqué. On va rajouter en plus de ça nos petits problèmes derrière. Et on va commencer avec du beau monde. Ben Harper, Gold, To Me, et juste après Brad, Paisley, Anything Like Me. Très bon début d'après-midi sur les ondes de Radio Rythme Bleu.

13h13 sur les ondes de Radio Rythme Bleu et on continue notre après-midi mélodie du mercredi. On a commencé avec Ben Harper, puis juste après Brad Paisley avec Anything Like Me. Cette chanson où un futur père se demande ce que son enfant prendra de lui, le meilleur, mais peut-être aussi deux ou trois défauts qu'il aurait volontiers gardé pour lui. Et aujourd'hui, on va justement parler un peu de ça, nos failles, ce que l'on cache, ce que l'on transmet aussi. Et les gens qui nous aiment, quand même au milieu de tout ça, eh bien, ils restent à nos côtés. Et oui, un ami, c'est quelqu'un qui sait tout de toi, mais qui t'aime quand même. Allez, on continue avec The Who et Behind Blue Eyes, une chanson sur ce qu'il y a derrière le regard, derrière l'image aussi que l'on donne aux autres. Parce qu'on ne voit jamais complètement ce que quelqu'un porte en lui. Allez, tout de suite, The Who, Behind Blue Eyes.

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1: Et on vient tout juste de passer par Everybody Hurts de REM. Et cette chanson dit finalement quelque chose d'assez simple. Tout le monde traverse des moments où ça fait mal. Même ceux qui ont l'air solides, hein, même ceux qui sourient très bien sur la photo. Et oui, il faut le savoir. Alors derrière, Elvis Presley arrive avec Love Me Tender, aime-moi avec tendresse. Pas besoin de sauver le monde, hein, ni de réparer quelqu'un. Parfois, ce qu'on peut offrir de plus précieux, c'est simplement une présence douce, un peu de patience et quelqu'un qui reste là. Allez, tout de suite, Elvis Presley, Love Me Tender.

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1: Et on va continuer notre après-midi mélodie avec Jacques Brel et son titre « Quand on n'a que l'amour ». Et là, difficile de trouver plus raccord avec notre thème du jour, d'aimer avec ses failles. Car là, Brel parle d'une idée presque déraisonnable. Quand on ne possède pas grand-chose, il reste encore l'amour à offrir. Pas comme une faiblesse ou une jolie décoration, hein, mais comme une force capable de rendre les êtres plus humains. Et peut-être que nos fragilités servent aussi à ça, à nous rappeler qu'on a besoin les uns des autres. Allez tout de suite, Jacques Brel, quand on n'a que l'amour.
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1: On vient tout juste d'écouter les Beatles avec leur titre Don't Let Me Down. Comprenez, ne me laisse pas tomber. Et derrière le morceau, il y a cette vulnérabilité qu'on connaît tous quand quelqu'un commence vraiment à compter. Plus on ouvre le cœur, plus on accepte aussi qu'il puisse être touché. Et Isaac Hayes arrive maintenant avec A Few More Kisses to Go. Quelques baisers encore avant de partir. Bon, manifestement, lui a trouvé une méthode assez concrète pour gérer la séparation. Allez, on garde la tendresse avec Isaac Hayes.

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1: Et on arrive doucement vers la fin de cette heure. Après Isaac Hayes, Molly Johnson nous aura laissé avec Haunted, cette idée d'une présence qui continue de revenir dans la mémoire, même quand on pensait avoir rangé l'histoire. Et maintenant, Frank et Nancy Sinatra avec Something Stupid. Cette chanson raconte ce moment très humain, où tout se passe très bien, on voudrait rester élégant, maîtrisé, puis les émotions prennent le micro et on lâche quelque chose comme « je t'aime » de manière très spontanée. Parfois, être sincère, c'est aussi accepter l'air d'être un peu idiot finalement. Heureusement, le ridicule ne tue pas. Allez, tout de suite, Something Stupid.

Et voilà qui va doucement refermer notre après-midi mélodie du mercredi. Pendant cette heure, on aura parlé de ce qu'on cache derrière un regard, des moments où l'on craque, de tendresse, de peur d'être abandonné aussi, de souvenirs qui restent et de ces mots qui finissent parfois par sortir tout seuls. Au fond, aimer quelqu'un, ce n'est peut-être pas lui présenter une version parfaite de soi, c'est aussi lui laisser voir quelques failles, quelques maladresses et découvrir qu'il peut rester là malgré tout. Et c'est ça qui est beau finalement, c'est de la confiance. D'ici quelques instants, je vais laisser ma place à Jennifer avec sa chaleur et son sourire dans la voix pour vous accompagner pour la suite de l'après-midi. Prenez soin de vous bien entendu, prenez soin de vos proches, c'est important. Gardez un peu de douceur pour vos propres imperfections aussi, ça aussi c'est important. Et n'oubliez pas, ce n'est pas la destination qui compte, mais la musique que l'on écoute sur le chemin.

0: Bonjour, bienvenue sur Radio Rythme Bleu. Très bon mercredi à vous, le milieu de semaine est là. Si vous avez besoin d'un petit coup de boost, d'une pause entre deux dossiers ou simplement d'un peu de compagnie pendant votre après-midi, vous êtes au bon endroit. C'est Jennifer, je vous accompagne jusqu'à 17h aujourd'hui. On va mettre un peu de musique, quelques sourires et des bonnes ondes dans votre mercredi. Et regardez ce qui vous attend. Dans quelques instants, Ismaël nous rejoint pour Le Cowboy est une femme avec ses artistes féminines qui font bouger les codes de la country. Juste après, on remonte le temps avec l'histoire d'un tube. 15h, Ismaël reviendra avec Hors Piste et son invité du jour. 15h30, les bonnes idées de Kelinda dans Par ici, il est sorti. Et à 15h45, on retrouvera nos petits Calédoniens dans Allons Enfants. Et Marion ouvrira son calendrier pour l'éphéméride. 16h, place à l'information. Info Express, billets d'humeur, vos réactions dans Opinion. Mangeons local avec Mouna, et oui. Et enfin, et surtout, le jeu. Et si je ne m'abuse, on est pas loin du gros lot hein, avec Bureau Vallée. Le jeu du totem, ça sera à 16h20 au 25 46 46. 16h30, votre journal d'Europe 1, bien entendu, en direct sur nos ondes. Et on regardera ce qui se passera ailleurs dans le monde avec le regard international de Vincent Herouet en fin d'après-midi. Vous voyez, votre mercredi est déjà bien rempli. On se pose, on respire un grand coup, on monte le son si on peut. Et on démarre tranquillement cet après-midi avec Ismaël, votre rendez-vous, qui devrait faire tomber quelques clichés au passage. C'est à suivre tout de suite sur RRB. Bel après-midi.
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2: À 16 ans, à Cypress, au Texas, Daniel Bradbury est si timide qu'il n'ose pas chanter devant sa propre famille. Sa mère connaît pourtant la voix qui se cache derrière la porte de sa chambre. C'est elle qui l'inscrit à The Voice. En 2013, Daniel se présente avec Mine, de Taylor Swift. Trois fauteuils se retournent, elle choisit Black Shelton, et quelques semaines plus tard, elle remporte l'émission. Dès le lendemain, Big Machine lui fait signer un contrat. En juillet de la même année, paraît The Heart of Dixie, son premier single. En novembre, sort Daniel Bradbury, son premier album, et elle se produit déjà au grand tollé au prix. Cette ascension fulgurante lui a donné une carrière avant même qu'elle ait eu le temps de construire son identité artistique. Sur ce premier album, les chansons ont été choisies pour elle. Elle n'écrit pas encore. En 2017, le titre de son deuxième album ressemble à une mise au point. I don't believe we've met. Je ne crois pas que nous nous soyons déjà rencontrés. Elle co-signe désormais ses textes, y mêle la country aux couleurs pop et R&B qu'elle aime et devient peu à peu autre chose qu'une simple gagnante d'un concours télévisé. La suite est moins lisse. Les projets s'espacent, une relation toxique l'épuise, atteint sa santé et brouille ses repères. Elle finit par en sortir, prend du recul et reprend la main sur sa carrière. En 2024, elle publie en indépendante un nouvel album intitulé Daniel, comme le premier, sauf que cette fois son prénom ne sert plus seulement à la présenter. Il porte enfin son histoire. Elle y chante la trahison, le départ, la guérison, avec une écriture plus directe et une vulnérabilité qui n'a plus rien de fragile. En 2026, Cowgirl's Prayer ouvre un chapitre plus apaisé, celui de la patience, de la foi et de ces graines que l'on sème sans savoir quand elles fleuriront. Daniel Bradbury rappelle qu'une grande voix ne suffit pas à faire une artiste. À 16 ans, l'Amérique avait choisi la sienne. 13 ans plus tard, elle choisit enfin ce qu'elle veut en faire.

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1: Merci Ismaël, voilà qui remet quelques idées reçues en place. Il est 14h06 et aujourd'hui on va parler d'un titre dès ses premières notes qui donne presque envie de se lever pour danser, un sifflement, une basse, la voix d'Adam Levine et cette phrase devenue complètement incontournable, « Moves like Jagger ». Nous sommes en 2011 et à cette époque Maroon 5 est déjà un groupe installé, on le sait, mais le groupe cherche encore une nouvelle direction pour son album « Hands All Over ». Et ce morceau va justement arriver un peu par surprise. À l'origine, « Moves like Jagger » ne commence même pas comme un morceau de Maroon 5. Le producteur et compositeur suédois Shellback travaille sur une idée musicale avec le producteur Benny Blanco. Il lui envoie notamment une petite idée comprenant ce fameux sifflement qui va devenir l'une des signatures du morceau. Benny Blanco pense alors que cette chanson pourrait parfaitement fonctionner avec Adam et Adam va prendre le pari. Le titre est écrit par Adam, Benny, Amar, Malik et Shellback, puis produit par Benny Blanco et Shellback, et il reste une question: comment rendre le morceau encore plus explosif? Et c'est là qu'arrive Christina Aguilera. Et à l'époque, Adam Levine et Christina sont tous les deux coachs dans l'émission américaine The Voice. Le morceau est présenté dans l'émission en juin 2011 et là tout s'accélère. Le public accroche immédiatement. La maison de disques décide alors de pousser beaucoup plus fort le titre à la radio et le morceau devient rapidement un énorme succès. Aux États-Unis, Move Like Jagger devient le premier numéro 1 de Maroon 5 au Billboard Hot 100, tandis que Christina décroche avec ce titre son cinquième numéro 1 américain. Et le titre fonctionne aussi énormément à l'international. Il se classe numéro 1 dans de nombreux pays et reste aujourd'hui l'un des morceaux les plus reconnaissables de Maroon 5. Mais pourquoi Jagger? Tout simplement parce que la chanson fait référence à Mike, le légendaire chanteur des Rolling Stones, connu notamment pour sa façon très particulière de bouger sur scène. Le morceau joue donc avec cette idée, avoir suffisamment de confiance, de style, d'attitude pour impressionner quelqu'un sur une piste de danse. Et puis il y a ce fameux sifflement, un détail qui aurait pu rester anodin et qui est finalement devenu l'un des éléments les plus mémorables du morceau. Alors aujourd'hui, on remonte en 2011, préparez-vous à retrouver ce sifflement que vous avez forcément déjà eu dans la tête. Maroon 5, Moves Like Jagger, votre histoire d'un tube sur Radio Rythme Bleu.

poursuit notre voyage avec When I'm Alone de Lissy, Frédéric Goldman-Jones à la suite, ainsi que Gigi Kale avant de rejoindre 14h30 les amis. Bel après-midi sur votre radio préférée.

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Il est 14h30 sur RRB. Merci d'avoir choisi cette radio cet après-midi pour vous accompagner. On continue notre tour du monde avec plein de surprises juste après.

Et 14h45 sur Radio Rythme Bleu, restez avec nous dans quelques instants, 15 minutes exactement, votre rendez-vous avec votre magazine hors-piste au micro d'Ismaël, aujourd'hui Joss Proust. Belle écoute.

0: Et c'est parti, une nouvelle heure commence sur Radio Rythme Bleu. Il est 15h les amis. Et si votre après-midi est déjà bien avancé, on garde encore un peu de temps pour les découvertes. Hein. Dans quelques minutes, 30 exactement, Kelinda nous donnera ses idées de sortie pour les prochains jours. Les enfants nous feront certainement sourire dans Allons Enfants et Marion reviendra nous raconter ce que cache la date du jour. Mais avant ça, c'est Ismaël qui revient au micro avec Hors Piste. Aujourd'hui, il reçoit Joss Proust à son micro. On va parler de son parcours, de ses projets et de son univers. Bonjour Ismaël.
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2: C'est un créateur qui donne du fond au contenu. Joss Proust a trouvé sa formule. Mettre en lumière le travail des autres pour nourrir le sien. Eux gagnent en visibilité, lui en histoire à raconter. Un cercle vertueux porté par celui qui paradoxalement préfère rester en retrait. Son parcours et son histoire rappellent une évidence peut-être beaucoup trop sue. Pour mieux observer, il faut parfois savoir s'effacer.
3: Tous les introvertis que je connais me diront la même chose. C'est quelque chose que tu développes avec le temps, c'est cette façon de voir et d'écouter, de se mettre en arrière-plan pour être un meilleur observateur.
2: Pendant votre année sabbatique, vous avez presque accompli un exploit aujourd'hui, lire une cinquantaine de livres en 6 mois. Pourquoi l'objet livre et qu'a-t-il concrètement changé dans votre parcours?
3: Bonne question. L'objet, je dirais pas objet, j'ai lu quand même une trentaine de livres, c'était des formats e-book, mais lire ça rend totalement plus intelligent, beaucoup de gens te le diront. Tu as des personnes qui travaillent 10 à 20 ans sur un domaine. Tous ces 20 ans d'expérience, ils vont le placer dans un livre que toi, tu pourras le lire en seulement 20 heures. C'est quelque chose qu'on a tendance à oublier. On dit souvent qu'il faut apprendre des erreurs des autres. Ben, le livre, c'est un peu la version plus de ça.
2: De l'eau a coulé sous les ponts entre votre prépa à Jules Garnier et la création de contenu aujourd'hui. Comment reconnaissez-vous qu'il faut persévérer ou partir? Qu'est-ce qui vous met un petit peu la puce à l'oreille?
3: Je dirais que ça dépend du domaine dans lequel tu veux te lancer. Il faut bien se renseigner sur différentes actualités dans le monde et particulièrement tout ce qui tourne autour de l'IA. C'est du bon sens après. Il faut se tourner vers des métiers qui seront assez manuel. Tu vois, il y a un article qui est sorti il y a un bon moment déjà, mais il disait que c'est tout ce qui est dans la plomberie et tout. Les plombiers, ben, ils sont à l'abri. Tout ce qui touche à la cuisine aussi, c'est la même chose, tu vois. On peut croire que c'est des choses qui pourront être remplacées par des robots, mais ça nécessite beaucoup plus d'expérience et d'intuition. C'est l'intuition que je cherchais.
2: Et ce qui est intéressant chez vous, c'est que vous restez disponible à ce que vous ne maîtrisez pas encore. Dans votre manière d'apprendre, justement, que représente le je ne sais pas?
3: Ben, tout. Si tu veux évoluer dans la vie, il faut constamment être à la recherche de nouvelles choses et de questionnements. Parce que si j'arrêtais de le faire, ben, ça marcherait plus ce que je fais sur le réseau. Ou même moi, la personne en général, il faut être en constante évolution.
2: Curieux aussi, vous diriez?
3: Évidemment.
2: Des détours, mais pas d'errance, de la débrouillardise, mais pas d'improvisation. Comment faites-vous tenir ensemble ces apparentes contradictions?
3: Ah, alors là, pour le coup, je saurais pas dire, mais c'est énormément d'improvisation et d'intuition sur le moment. Lorsque j'assiste, je sais pas, à des résidences culturelles, c'est vraiment l'aura qui se passe sur le moment qui arrive à qu'on crée tous ensemble, que ce soit par le biais des artisans, des artistes ou des entrepreneurs. Cette pierre à l'édifice qui est moi pour la vidéo du coup. Ben, la création de contenu, c'est tu publies une vidéo, énormément de gens vont la voir en décalé. Pour beaucoup, tu vois, c'est dans plusieurs mois, plusieurs semaines, d'autres c'est en année. Et c'est comme ça un peu le cercle vertueux de la chose. C'est que tu vois, c'est ce contenu qui tourne en boucle, qui continue à tourner même quand je dors ou que je publie d'autres contenus et ça fait un cercle infini.
2: Le contenu travaille pour toi.
3: C'est ça.
2: Pour conclure, vous disiez que si 2025 était un film, il s'intitulerait Le Commencement. Le livre 2026 n'a pas encore écrit sa dernière page, mais quel titre provisoire donnerez-vous au récit jusqu'ici?
3: Alors là, j'ai pas encore pour le coup, j'ai pas la réponse. J'ai vraiment pas la réponse. Peut-être qu'il faudrait que j'attende encore 2-3 mois ou la fin de l'année avant de me donner un titre pour cette année, mais c'est quelque chose que je suis encore en train de rechercher.
2: Eh ben, on laissera ça en suspens. Merci beaucoup, Joss.
3: Merci beaucoup à toi.
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0: Un grand merci, Ismaël, et merci à Joss Proust d'avoir partagé ce moment avec nous. Une belle rencontre et un parcours à découvrir et à redécouvrir sur rrb.nc. On repart en musique avec Billy T, Yalataka et rendez-vous à 15h30 avec Kelly.

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2: 15h15 sur votre radio préférée, merci de nous avoir choisi. On continue en musique. Rendez-vous à 15h30 dans 15 minutes exactement pour continuer cette belle émission avec Kelinda.
3: 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Si j'avais eu le pouvoir de Hiro Nakamura, je serais parti revivre la naissance de Lenny et d'Inaya. J'aurais été à Sana, boycotter le décollage de la 310 de la Yemenia. J'aurais été voir mon grand-père une dernière fois, lui dire que je m'occupe de sa fille, qu'il ne s'inquiète pas.

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3: 15h30, savez-vous déjà ce que vous allez faire en cette semaine ou même ce week-end? Si la réponse est non, aucun problème, Kelinda est là.
4: Par ici les sorties.
5: Bonjour, aujourd'hui dans ce Paris C'est sorti, on va commencer en allant en direction de Lanzvata avec l'Aquarium des Lagons qui met à l'honneur les serpents marins. De nombreuses animations sont proposées autour de ce thème jusqu'à la fin du mois. Le visiteur pourra aussi découvrir les 43 bacs de l'Aquarium des Lagons. L'Aquarium des Lagons qui est donc ouvert en horaire d'été du lundi au vendredi de 13h à 18h, puis de 9h à 18h pendant les mercredis pédagogiques, les week-ends, les vacances scolaires et les jours fériés. Pour plus de renseignements, le 26 27 31, le 26 27 31. Dans le cadre de la 32e édition du mois du patrimoine de la province sud, de nombreuses activités découvertes sont proposées en fin de semaine. L'université propose demain des visites guidées réservées à la communauté universitaire de 8h à 10h, puis le vendredi 18 septembre de 14h à 16h30, les précisions de Stéphanie Collas, chargée de mission à l'action culturelle et à la coordination de la vie étudiante.
6: La communauté universitaire est invitée elle-même à se déplacer et à fouler ces lieux chargés d'histoire. Des visites guidées réservées à sa communauté donc sont prévues le 17 septembre pour les étudiantes et les étudiants, mais également le 18 septembre pour tous les personnels de l'université. Elles permettront de découvrir notamment le pavillon d'accueil du site historique de l'Île-Nou, le musée du bagne ainsi que plusieurs lieux emblématiques du cœur historique de l'Île-Nou à travers une promenade commentée qui retracera l'histoire du site.
5: Des visites guidées qui sont donc réservées à la communauté universitaire demain de 8h à 10h, puis vendredi de 14h à 16h30 à l'Université de Nouville. Et si les coquillages racontaient une histoire? La ville de Nouméa propose de découvrir à la maison Higginson plus de 300 coquillages gravés qui dévoilent un port méconnu de l'histoire de la Nouvelle-Calédonie, celui de l'art des forçats du bagne calédonien, Pintadine, Turbo, Nautil ou encore Troca. Ces œuvres, réalisées à la fin du 19e siècle et au début du 20e siècle, témoignent de savoir-faire de graveurs longtemps méprisés ou oubliés. Les précisions d'Élodie Lalenay, chef du service de la conservation et de la valorisation du patrimoine de la ville de Nouméa.
7: C'est vraiment un sujet qui attire parce que il est vraiment entre le très bel objet. Donc les coquillages gravés sont un peu présentés comme un bijou à l'intérieur de vitrines. Et en même temps, toute l'histoire sur le travail de qualité assez incroyable qui a été réalisé sur le coquillage, ça met en avant les techniques, comment est-ce qu'on grave un coquillage. Et c'est vrai que c'est vraiment un travail d'une minutie assez incroyable. Notamment, là, dernièrement, on a travaillé sur des scans 3D des coquillages gravés et ça fait apparaître à quel point certains endroits sont extrêmement fins au niveau du coquillage à force d'être gravés. Donc, on est sur de la dentelle parfois vraiment de façon très, très majestueuse. Alors, un qui me plaît, il y en a vraiment plusieurs, parce qu'en fait, il y a plusieurs qui ont leurs histoires. Alors, un de mes coquillages préférés, c'est une maison de médecin qui a été gravée par Muller. Et alors là, on voit à quel point c'est assez impressionnant. On dirait une photo qui est reproduite sur une pintadine. Et ce qu'on invite le public à faire, c'est de prendre une loupe pour aller voir le détail, à quel point c'est minutieux. Et ce qui est intéressant, c'est qu'on a la photographie qui a pu potentiellement servir au bagnard à reproduire l'illustration. Et le petit jeu Ça va être de découvrir quelle est la différence entre la photo et la gravure sur coquillage. Il y a une différence, je ne vous la donne pas parce que l'idée c'est d'aller la trouver par soi-même. Et après, les autres coquillages que j'aime beaucoup, alors c'est plus pour... Il y a les nautiles que j'aime beaucoup qui sont gravés tels de la dentelle avec plein de petits trous à l'intérieur pour vraiment reproduire ce motif de dentelle. Ça, c'est assez incroyable comme travail.
5: Des visites libres sont proposées du mercredi au vendredi, de midi à 17h et le samedi de 10h à 17h à la Maison Higginson. Des visites coup d'œil sont aussi organisées les premiers jeudis du mois, de 16h15 à 17h, puis des visites guidées thématiques sont proposées les derniers samedis du mois, de 10h à 11h30, toujours à la Maison Higginson. Des visites gratuites proposées sur inscription à l'accueil de la France australe, situé au 11 rue de la Somme ou par téléphone au 24 49 29, le 24 49 29. On termine ce Paris C'est Sorti en allant en direction de Nouville où le Théâtre de Lille accueille ce week-end le 13e festival de l'année. Les Calédoniens découvriront le spectacle Brasser de l'air et s'envoler de et avec Xavier Galfi. Il est seul en scène pour nous parler de ce qui nous relie, l'humanité, la foi. L'humanité, la foi, nos certitudes, nos doutes. Il nous invite à regarder le monde autrement, avec davantage de confiance, de douceur et de lumière. Deux représentations seront données les samedis 19 et dimanche 20 septembre à 18h. C'est au Théâtre de Lille à Nouville. Pour plus de renseignements ou pour réserver, c'est sur ticket.nc. C'est terminé pour ce Paris C'est Sorti. Le prochain rendez-vous, c'est à 10h20 demain matin.
3: Merci Kélinda. Allez, on garde le rythme en musique. Dans quelques minutes, changement d'ambiance. Ce sont les enfants qui prendront le pouvoir dans Allons Enfants. 15h35 sur RRB. Belle après-midi, enfin presque fin d'après-midi. Courage à ceux qui sont au travail.

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0: est déjà 15h47, les amis. Hein. Et oui, le temps passe très très vite sur RRB. On retrouve maintenant les petits Calédoniens dans Allons Enfants. Et cette semaine, ce sont les petits de l'école Antoinette Charbonneau qui se sont prêtés au jeu des questions et des devinettes. C'est la rediffusion d'Allons Enfants avec une expression. Nous sommes mercredi. Que veut dire l'expression noyer le poisson? On les écoute tout de suite. Et écoutez bien, ça pourrait vous faire sourire.
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4: Que veut dire l'expression noyer le poisson?
5: Ça veut dire se noyer.
6: Ça veut dire qu'on noie un poisson.
7: Ça veut dire qu'il a mangé la viande du poisson.
8: Ça veut dire le poisson grillé.
9: Ça veut dire que t'as tué le poisson.
10: Ça veut dire que t'as pêché le poisson. Ouais.
11: Ça veut peut-être dire que le poisson est sorti de l'eau pour mourir.
12: C'est-à-dire qu'il nage avec les poissons.
13: En fait, si le poisson saute, qu'il se noie, là, il y a les humains.
4: Que veut dire l'expression « noyer le poisson » ?
14: Ça veut dire que le poisson, il se noie.
15: Ça veut dire qu'on se noie.
16: Ça veut dire que... Qu'on noie un poisson, ça veut dire que, par exemple, nous on a un poisson et bah on sait pas nager donc on se noie.
17: C'est qu'on sait pas nager?
18: Avec notre main, on prend un poisson et on le met dans l'eau.
19: On prend le poisson, on le met dans la terre et là il meurt.
20: Oh je sais, on prend le poisson, on le jette à l'autre bout du monde.
4: Cette expression, elle est apparue au XXe siècle et elle signifie qu'on embrouille une personne. C'est-à-dire que quand on dit « je vais noyer le poisson », ça veut dire que je vais dire n'importe quoi à une personne pour qu'elle sache plus de quoi je suis en train de parler. Cette expression, elle est en lien directement avec la pêche. Quand on pêche un poisson, quand on pêche à la ligne et qu'on a ferré un poisson, eh ben souvent on essaye de l'épuiser pour pouvoir le faire sortir de l'eau et on finit par le noyer. Parce qu'en fait, il s'épuise tellement qu'il n'arrive plus à respirer et on finit par le sortir sans problème.
21: Quand il sort de truc, quand il s'accroche à l'hameçon, après quand on le fait sortir, le poisson il commence à s'agiter.
3: Allons enfants!
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3: Et puis c'est tout!
0: Un grand merci aux enfants ainsi qu'au directeur de l'école Antoinette Charbonneau. L'émission se poursuit dans quelques instants. Vous retrouverez Marion pour votre éphémérite de ce 16 septembre. Et on se donne rendez-vous également pour le Tout Info pour être les premiers et les mieux informés.

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1: Heureuse de vous retrouver pour votre éphéméride de ce mercredi 16 septembre. Bonjour à tous. Aujourd'hui, nous fêtons les Edith Corneille et Ludmilla. Bon anniversaire également à Nick Jonas du groupe Jonas Brothers qui souffle ses 34 bougies.

Sur le plan environnemental et international, le 16 septembre 1987, 24 pays et la communauté économique européenne signent le protocole de Montréal. Cet accord historique vise à réduire puis éliminer les gaz CFC, responsables du trou dans la couche d'ozone. En Nouvelle-Calédonie, plusieurs faits marquants ce 16 septembre. 1980, la première foire agricole de l'IFU a eu lieu à Wé. Ont été présentées des techniques de pêche, la culture des cocotiers, ainsi que la préparation de bounia. Il y avait également une exposition de divers matériels agricoles. Un an plus tard, en 81, le Mont Panier dispose désormais de deux nouveaux refuges pour accueillir les randonneurs, un à 950 mètres et le second à 1350 mètres. Les refuges de Panier ont été construits par les Alep et les militaires de Point-Dimier. En 1983, fin des 7e Jeux du Pacifique à Apia, au Samoa occidental. La Calédonie est la grande gagnante avec 24 médailles d'or, 20 d'argent et 19 de bronze. Nous sommes en 1989, un 16 septembre, Luc Besson est en Calédonie. Un an après la sortie du Grand Bleu, petite visite touristique pour le réalisateur qui ne fait que passer. En fait, il rejoindra vite le reste de son équipe sur le tournage du film Atlantis. On conclut en 1996, on apprend que le centre culturel Tibaou sera livré avec un an de retard, en mai 98 au lieu de mai 97 comme prévu. Du sport, du cinéma et de la culture pour conclure cette page du jour. Excellente journée à vous tous sur RRB.

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13: Bonjour à tous et l'actualité aérienne à Ouvéa. Le collectif de coordination coutumière de IAI maintient sa mobilisation. Après l'atterrissage hier d'un appareil d'Aircal à Ouloupe, le collectif indique s'opposer à l'arrivée de nouveaux avions tant qu'une solution respectant la position des grandes chefferies ne sera prise. Le collectif réaffirme toutefois son appel au dialogue afin d'éviter une nouvelle montée des tensions au sein de la population. À Marais, l'aérodrome est toujours bloqué. Une mission avait été lancée il y a 2 semaines pour demander la mise en place d'un pont aérien à raison de 2 rotations par semaine. Pour l'heure, le collectif coutumier de Lille n'a toujours pas fait connaître sa position sur cette proposition. La visite de Catherine Vautrin en Nouvelle-Calédonie est reportée. La ministre des Outre-mer devait se rendre dans le Pacifique à l'occasion d'une réunion des ministres de la Défense et de la région pour profiter de ce déplacement pour passer le week-end en Nouvelle-Calédonie. Elle est finalement retenue à Paris pour participer à la préparation du budget 2027 et mener des consultations auprès de ses partenaires européens sur l'évolution de la situation géopolitique internationale. Une 4e compagnie du RSMA verra le jour sur le territoire. Le régiment du service militaire adapté va s'implanter à la ZAC Panda de Dimbéa. 7 sites avaient été étudiés pour accueillir cette nouvelle antenne, notamment Dimbéa et le Mont d'Or qui s'étaient portés candidats. La ministre des Outre-mer, Naïma Moutchou, estime que la ZAC Panda présente les meilleures garanties en termes de faisabilité, de calendrier et de pérennité. Le site offre également des perspectives en matière d'insertion professionnelle. La nouvelle compagnie devrait atteindre son fonctionnement à plein régime d'ici 2030. Un premier verdict aux assises de Nouméa, 20 ans de réclusion criminelle contre l'homme de 29 ans accusé de viol. En octobre 2023, il avait agressé sexuellement la conjointe de son cousin dans son sommeil. L'homme était en état de récidive puisqu'il avait déjà été condamné pour viol par la cour d'assises des mineurs en 2016. La peine est accompagné de mesures de sûreté et d'une inscription au FIGÉ, le fichier judiciaire automatisé des auteurs d'infractions sexuelles. L'avocat général avait requis 25 ans de prison et 5 ans de suivi socio-judiciaire. Comment une ville est construite? Quels sont les points d'intérêt et comment sont-ils répartis? Les conseillers municipaux juniors de Nouméa ont découvert les bases de la géomatique aujourd'hui. Ils ont exploré en bus la ville et ont relevé les coordonnées géographiques de certains endroits comme la SLN, le port, les écoles, les parcs de jeux. Ils vont maintenant élaborer une carte de la ville. Le sport du cyclisme est la suite du Tour Tahiti Nui. Pas de victoire calédonienne sur la 4e étape à Moréa, mais encore des podiums. Chez les dames, Sandra Guéral a terminé 3e devant Mélanie Allier et Maëlys Bonas. Chez les hommes, Florian Barquette a également terminé 3e et a été élu combatif de l'étape. Au général, Ryan Lachny et Sandra Guéral sont 2e, Mélanie Allier est 3e. Et puis du judo, avec la visite sur le territoire de l'Arbi Ben Boudaoud, le champion du monde et vice-champion olympique et désormais directeur des relations sportives et institutionnelles à la Fédération française de judo. À l'approche des Jeux du Pacifique 2027 et à plus long terme des Jeux olympiques de Brisbane en 2032, l'Arbi Ben Boudaoud prend le pouls de la discipline, club pratiquant et institution.
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0: Enfin une bonne nouvelle en Nouvelle-Calédonie. C'est tellement rare qu'il faut en profiter. Les prix ont baissé au mois d'août. Alors ce n'est pas moi qui le dis, c'est Lisée. Moins 0,3%, on respire et forcément on se précipite au magasin. Et là, le choc, pas loin de 1000 francs le kilo de salade. À ce tarif-là, il ne faudrait presque pas la manger, mais la mettre au coffre telle une valeur refuge. Mais alors, qui ment dans cette affaire? La réponse, absolument personne. C'est statistiquement prouvé. Un indice ne mesure pas si c'est cher, il mesure si c'est devenu plus cher ou moins cher que le mois dernier. Du coup, une salade à 1000 francs qui reste une salade à 1000 francs, pour la statistique, c'est une salade exemplaire, la salade César de la salade. En fait, l'indice des prix à la consommation ne nous dit jamais « c'est cher », il dit « c'est cher » comme d'habitude. Et cher comme d'habitude, statistiquement, ça s'appelle la stabilité. Vous, à la caisse, vous l'appelez certainement autrement, mais la décence m'empêche de donner des exemples. Si l'on veut vraiment savoir si c'est cher, c'est encore Lisée qu'il faut consulter. Et son étude de 2022, chez nous, les prix de l'alimentation sont 78% plus élevés qu'en métropole. Après le sentiment d'insécurité, voici le sentiment de cherté, sentiment qui, lui, reste bien au chaud dans les tableaux, pendant que nous, à chaque fois qu'on fait les courses, on passe à la casserole.
12: Merci Lionel Sabot pour RRB. 16h05, c'est l'heure d'opinion dans le Tout Info.
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12: Et voici notre question du jour dans votre rendez-vous SMS. Comprenez-vous le ras-le-bol de la police nationale qui dénonce ses conditions salariales et demande davantage de considération et dont le mouvement est relayé sur le territoire? Si vous comprenez ce mouvement de grogne, vous tapez 1, sinon vous tapez 2 et vous envoyez votre réponse au 31-46. La réponse à notre question d'hier, 78% des auditeurs d'RRB qui se sont exprimés par SMS se disent prêts à adopter de nouvelles façons de se déplacer comme la marche, le vélo, le covoiturage ou les transports en commun pour favoriser une mobilité durable. Ils sont 22% à dire qu'ils n'y sont pas prêts. Merci de votre participation et rendez-vous demain pour la réponse à notre question du jour. Il est exactement 16h05 et après avoir parlé de tout ça, je vous propose quelque chose d'un peu plus gourmand. Vous la connaissez, cette rubrique. On va parler de ce qu'on trouve ici, de nos producteurs, de nos produits locaux et surtout de bonnes idées pour mettre un peu de Calédonie dans nos assiettes. Mouna est avec nous pour Mangeons Local et aujourd'hui, elle nous parle de la tomate.
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15: Aujourd'hui dans Mangeons Local, direction la vallée de la Couvelée à Dumbéa, où le jardin calédonien cultive fruits et légumes depuis 1985. Pour nous parler aujourd'hui de l'un des incontournables de nos assiettes, la tomate, nous recevons Édouard Calvé, gérant associé du jardin calédonien. Bonjour Édouard.
16: Bonjour, merci de me recevoir et bonjour aux auditeurs d'RRB.
15: Merci à vous de nous accorder un petit peu de votre temps. Édouard, qu'est-ce qui fait que cette période justement lui convient particulièrement bien?
16: Alors effectivement, la saison fraîche est vraiment favorable à la tomate en Calédonie. Nous avons donc à cette période toujours beaucoup de lumière, avec des températures plus modérées et une humidité qui généralement est moins importante. Et donc cela favorise la floraison, la nouaison des fruits et permet ainsi d'obtenir de meilleurs rendements et surtout une très belle qualité de tomate.
15: Alors justement, vous parlez d'ensoleillement, on a tendance à associer souvent la tomate au soleil et à la chaleur. Pourtant, trop de chaleur pourrait aussi devenir un problème. Quelles sont finalement les meilleures conditions pour obtenir une belle tomate?
16: Alors oui, effectivement, on pense que plus il fait chaud et mieux c'est pour la tomate, mais ce n'est pas tout à fait vrai. C'est une plante qui aime surtout la lumière et les températures modérées. Donc on pense à des températures autour de 20 à 25 degrés. Et donc ça présente vraiment des conditions idéales, excellentes. Quand on dépasse durablement les 30 à 32 degrés, donc notamment sous serre, la fécondation, la nouaison des fleurs devient plus difficile et on peut ainsi avoir des fleurs sur notre plante tomate, mais peu de tomates. Et des nuits fraîches sont essentielles également pour permettre à la plante de bon rendement, d'être saine et ainsi de produire des belles tomates.
15: Très bien, et justement, vous avez parlé de la culture sous serre. Vous cultivez notamment sous serre et en hydroponie. Est-ce que ça vous permet justement de mieux maîtriser la culture par rapport à une culture en plein champ?
16: Oui, tout à fait. Donc la serre et l'hydroponie associée nous permettent surtout d'être beaucoup plus précis donc dans notre culture. On maîtrise grâce à ça les apports en eau et en éléments nutritifs en fonction des besoins de la plante et donc des saisons, des conditions. Nous optimisons donc les apports fournis à la plante et nous évitons le gaspillage de ressources qui aujourd'hui est vraiment crucial et essentiel. Et donc la serre protège aussi la culture des fortes pluies, mais en revanche, comme on l'a dit, elle ne résout pas tout parce qu'en été, il fait particulièrement chaud sous les serres.
15: Le jardin calédonien, vous utilisez depuis plusieurs années des insectes auxiliaires pour lutter contre certains ravageurs des tomates. Est-ce toujours le cas aujourd'hui ?
16: Oui, c'est toujours le cas. Nous avons d'ailleurs une biofabrique au sein de notre entreprise pour assurer l'élevage de ces auxiliaires. Et donc le principe est simple. On introduit donc dans nos serres ces insectes auxiliaires qui sont donc utiles et qui vont naturellement s'attaquer aux ravageurs de la tomate. Et l'objectif de tout ça, c'est de maintenir les populations de ravageurs à un niveau très faible et donc de réduire autant que possible le recours aux traitements phytosanitaires. Et donc c'est une méthode qui demande beaucoup d'observation et d'anticipation, mais pour nous c'est un outil essentiel aujourd'hui de notre volonté de produire des produits frais et de qualité de manière responsable.
15: La production locale ne couvrirait pas encore tous les besoins du territoire en tomates, notamment pendant la saison chaude. Édouard, selon vous, qu'est-ce qui rend difficile une production plus importante toute l'année ?
16: Alors, le principal frein reste le climat. Donc, pendant la saison chaude, l'hygrométrie est très compliquée en période chaude. En été, donc, les serres peuvent devenir extrêmement chaudes et ça pénalise directement la nouaison et la santé de la plante, réduisant donc drastiquement les rendements productifs.
15: Grâce à vous, on se rend compte un petit peu de la complexité de cette culture parce que le produit, on le connaît tous hein, dans nos assiettes. Et c'est vrai que derrière celui-ci se cache finalement pas mal de contraintes. Vous l'avez dit, je me permets d'appuyer dessus. Le climat, l'ensoleillement, le taux d'humidité. Un grand merci Édouard Calvé pour toutes ces explications et pour ce petit détour dans les coulisses de la tomate calédonienne.
16: Merci à vous et à la prochaine pour d'autres produits.
15: Eh bien, on a hâte. Direction la baie des Citrons, où une nouvelle adresse a ouvert ses portes à la fin du mois de juillet, le Blue Lagoon. C'est un nouveau restaurant qui vous accueille aussi bien pour le déjeuner en terrasse que pour une pause gourmande ou un cocktail entre amis. Aujourd'hui, dans Mangeons Local, c'est son chef, le chef Lucas, que l'on retrouve en cuisine avec une petite astuce pour cuisiner la tomate autrement. Bonjour chef Lucas.
17: Bonjour.
15: Auriez-vous une petite astuce ou une petite recette simple à nous partager pour cuisiner la tomate ?
17: Oui, et on va rester sur une petite rougaille à la tomate, qui est une recette classique utilisée plutôt dans les périodes chaudes pour accompagner un bon petit poisson grillé. Pour faire une recette facile, hein, tomate, des oignons, des échalotes, soyons, un peu de miel, un peu de gingembre et du basilic. Vous mettez tout dans une sauce froide avec de l'huile d'olive et il faut laisser mariner en gros 24 heures dans le frigo. Et le poisson, vous le faites juste griller. Lors du dressage, ben, vous mettez la petite rougaille sur le poisson. C'est une sauce froide.
15: Merci beaucoup en tout cas chef Lucas pour cette belle astuce. Pour découvrir vos créations et vos plats, rendez-vous au Blue Lagoon à la baie des Citrons et vous êtes ouvert tous les jours de 10h à 22h. C'est bien ça ?
17: Voilà, c'est bien ça.
15: Merci beaucoup d'avoir accepté notre invitation chef.
17: Merci à vous aussi. Hein. Allez.
15: Bonne journée.
17: Bonne journée.
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12: Merci Mouna, voilà qui donne quelques idées pour le prochain passage au marché. Maintenant, on change complètement de registre. Dans quelques instants, on sort le téléphone, bien sûr. On se concentre et surtout, on essaye de trouver ce totem. 16h12.

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8: Et c'est parti pour vos appels, il est 16h16 exactement, c'est l'heure de votre rendez-vous préféré, le jeu du totem. On est en partenariat avec Bureau Vallée, 17 000 francs cet après-midi dans la cagnotte et j'espère que vous êtes prêts à nous rejoindre. La mission est simple, me poser une question. Oui. Et si je réponds oui, vous pourrez me faire une proposition. Est-ce que vous avez trouvé le bon objet? Enfin, du moins, le bon intitulé. Bonjour, bienvenue.
9: Bonjour Jennifer.
8: Bonjour, qui est à l'appareil?
9: Cela fait un bon moment, mais je me suis réveillée tôt aujourd'hui.
8: Anna,
9: toujours tôt.
8: Ça va bien?

0: Jennifer.
1: Au revoir, Anna. Bye bye.
0: Bye bye.
1: Le 25-46-46 cet après-midi pour jouer 17 000 francs dans la cagnotte. Bonjour.
2: Hello.
1: Hello Eddy, comment allez-vous?
2: Mais ça va bien.
1: Ça va, vous avez passé une belle journée, j'espère.
2: Ah ouais, toujours.
1: Toujours.
2: Je n'ai pas pu appeler, j'ai bossé sur le matin.
1: D'accord.
2: J'ai néanmoins entendu tout ce qui a été dit.
1: Ah, ben ça c'est superbe.
2: Alors, bon, une petite question.
1: Je vous écoute.
2: Alors, est-ce qu'il y a un soleil représenté dans le totem?
1: Alors, ça a coupé, pardon, Eddy, excusez-moi.
2: Est-ce qu'il y a-t-il un soleil représenté sur le totem?
1: Je vous dis oui.
2: Aha.
1: Attention, concentrez-vous pour le donner le bon intitulé, Eddy.
2: Bon, je vais essayer.
1: je suis tout oui.
2: Alors, je vais dire le blason de la vie.
1: Ça a coupé encore, Eddy.
2: Bon.
1: Eddy, ça a coupé. Il faut me le redire, s'il vous plaît. Je sais pas, il y a un problème avec la réception, là, je pense.
2: Oui, ça passe très mal chez moi. Alors, je répète.
1: Oui.
2: Blason de la ville de Nouméa au musée de la ville de Nouméa. Ex-mairie.
1: Et ce n'est pas le bon intitulé, je suis désolée, Eddy.
2: Bah, c'est pas grave, hein. J'espère que le prochain, il l'aura.
1: Et merci beaucoup d'avoir appelé, d'avoir joué.
2: Belle fin de journée.
1: À vous aussi, Eddy. À bientôt.
2: Au revoir et à demain.
1: À demain. Oh, bah si je remets... Désolée, Eddy, je vous ai mis deux jingles. Bonjour et bienvenue sur votre antenne Le Totem. Bonjour.
3: Bonjour.
1: Bonjour, qui est à l'appareil?
3: Christopher.
1: Bonjour, Christopher. Vous appelez de quel côté?
3: De Nouméa.
1: De Nouméa, très bien. Christopher, j'attends votre question pour Le Totem.
3: Est-ce qu'il y a un L dans l'intitulé du totem?
1: Alors, un S ou un L?
3: Un L.
1: Un L? Oui, je vous dis oui.
3: Est-ce que c'est le blason de la ville de Nouméa?
1: Je suis désolée, ce n'est pas le bon intitulé. Très bonne question cependant, merci beaucoup d'avoir joué.
3: Merci.
1: Merci, belle fin d'après-midi. Une ribambelle d'appels cet après-midi pour votre jeu. Bonjour. Bonjour.
4: Oui, bonjour, c'est Cindy.
1: Bonjour Cindy, vous allez bien?
4: Très bien, et vous?
1: Très très bien. On a passé une très bonne journée. J'écoute votre question, Cindy.
4: Bon, ma question c'est, est-ce que dans tout l'intitulé, il y a un mot qui commence par un O?
1: Est-ce qu'il y a un mot qui commence par un O? Je vérifie, parce que je vais encore dire des bêtises, vous voyez. Et je vous dis non, Cindy. Pas de mot qui commence par un O.
4: Il n'y a pas de mot qui commence par un O.
1: Non.
4: D'accord.
1: Dans l'intitulé.
4: Dans l'intitulé, parce que moi j'avais le blason officiel de la ville de Nouméa.
1: Ah oui, je ne peux pas lancer de jingle.
4: Ah.
1: Oui, parce que j'ai répondu non à votre question.
4: Ah, d'accord.
1: Oui, c'est seulement si je réponds oui, Cindy. Vous pouvez retenter votre chance demain.
4: D'accord.
1: C'est pas grave. Moi qui vous remercie. Belle fin d'après-midi. Au revoir. Et ça continue les 16h21 sur votre antenne. 25-46-46 pour jouer. Ah, on a perdu un auditeur. Ce n'est pas grave. Bonjour.
5: Bonjour. Oui,
1: bon.
5: C'est à moi.
1: Oui, c'est à vous. Quel est votre prénom, s'il vous plaît?
5: Cathy.
1: Ah, ben Cathy.
5: C'est encore elle.
1: Cathy. Allez, Cathy, on se lance.
5: Alors, est-ce qu'il y a le mot Nouméa dans l'intitulé du totem?
1: Oui, il y a le mot Nouméa dans l'intitulé du totem, Cathy.
5: Alors, est-ce que c'est le blason des armoiries de la ville de Nouméa?
1: Oh, malheureusement, Cathy. Mais oui, il y a le mot Nouméa dans l'intitulé. Merci beaucoup pour cet indice.
5: Bon, ben, à la prochaine.
1: Merci, Cathy.
5: Au revoir, bon après-midi.
1: Au revoir. Allez, les amis. Bonjour, bienvenue sur RRB.
6: Allô?
1: Oui, allô, qui est à l'appareil?
6: Oui, bonjour, c'est Kevin.
1: Bonjour, Kevin. Vous auriez une question pour moi, peut-être?
6: Oui, est-ce que... dans l'intitulé du totem, là, il y aurait le mot village.
1: Le mot village?
6: Oui.
1: Je vous...

0: dis non, Kevin. Pas le mot village dans l'intitulé.
1: Ok, d'accord.
0: Je vous remercie.
1: Merci. Au revoir.
0: Au revoir. Et c'était une sacrée partie, les amis, les 16h23. Votre prochain rendez-vous, c'est avec l'information d'ici à peu près 5 petites minutes. Merci d'avoir joué avec nous et avec Bureau Vallée. Demain, une cagnotte à 18 000 francs, dans plus la peine de zapper. Allons-nous passer la barre des 20 000 avec ce totem? Je ne sais pas. Je ne sais pas. En tout cas, vous avez été nombreux et nombreuses avec de nouveaux indices. Merci et belle fin d'après-midi sur RRB.
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4: C'est bientôt 16h30, les amis. On se connecte maintenant avec la rédaction d'Europe 1 pour le journal, l'actualité nationale et internationale, les informations essentielles de cette fin de journée.

0: bon réveil à vous. Bienvenue sur Europe 1.
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0: À la une, pêcheurs, policiers, soignants, la colère sociale s'installe dans le pays. De nombreuses professions étaient mobilisées hier, elles seront encore aujourd'hui, en cause notamment les prix records des carburants. Reportage à suivre. Anne Hidalgo pointe, elle, un échec collectif dans le scandale du périscolaire, mais rejette toute responsabilité individuelle en tant que maire, ce qui provoque la colère des familles de victimes. Et puis on vous lira un extrait de l'émouvante lettre d'adieu d'Henri Fertet, résistant, fusillé à l'âge de 16 ans. Son nom a été choisi pour baptiser la première promotion du nouveau service militaire.
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0: Le journal de 7h30 sur Europe 1, Théo Grévin. Bonjour Théo.
3: Bonjour Dimitri, bonjour à tous. Après Fos-sur-Mer hier, l'accès au dépôt pétrolier de Frontignan dans l'Hérault est bloqué depuis le milieu de la nuit. Là encore, une centaine de pêcheurs protestent contre les prix des carburants. Une colère qui s'installe alors que le litre d'essence vient de battre un record, 2,15€ en moyenne, un niveau jamais atteint. Situation qui pousse certains à traverser la frontière. Illustration à Hertin, à la frontière belge. Reportage du correspondant d'Europe 1, Maximilien Carlier.
4: Devant cette station essence, une petite file d'attente avec uniquement des plaques françaises. Jeanne raccroche le pistolet. Elle vient régulièrement mettre du carburant en Belgique.
5: L'essence, elle est beaucoup moins chère qu'en France. Et je suis à 5 minutes, donc je viens ici pour faire mon plein. Alors en France, on est à 2,2, le sans-plomb 95, tandis que là en Belgique, juste à la frontière, on est à 1,87. Donc la différence, elle est déjà là quand même.
4: Pour un plein, cela fait 10-15€ de gagné, ajoute-t-elle. En Belgique, c'est l'État qui fixe les prix et non les distributeurs comme en France. Des frontaliers retrouvent un peu le sourire à la pompe. C'est le cas d'Angèle.
6: Heureusement qu'ils sont là. Les Belges, très contentes de payer moins cher l'essence. Moi, je suis coiffeuse à domicile, donc je suis toujours sur la route. Toutes les économies sont bonnes à prendre. Aujourd'hui, on a besoin d'argent pour se nourrir, pour tout.
4: C'est du pouvoir d'achat en plus, insiste cet automobiliste qui préfère venir la semaine pour faire le plein et ainsi éviter les longues files d'attente le week-end. À Hertin, Maximilien Carlier, Europe 1.
0: Et dans l'actualité de ce mercredi également, après Anne Hidalgo, c'est au tour d'Emmanuel Grégoire d'être entendu par le Sénat.
3: Dans le cadre du scandale des violences sexuelles dans le périscolaire, hier, l'ex-maire socialiste a reconnu un échec collectif, mais rejeté toute responsabilité individuelle. Ce n'est jamais de sa faute, a réagi le collectif SOS Périscolaire.
0: Et c'est dans ce contexte qu'un ancien animateur d'une école parisienne vient d'être condamné à de la prison ferme.
3: Oui, 5 ans de prison, dont un ferme sous bracelet électronique, peine la plus lourde prononcée depuis le début du scandale. Cet homme de 38 ans est reconnu coupable d'agression sexuelle sur 9 enfants âgés de 5 à 10 ans, Caroline Baudry.
7: C'est la particulière gravité des faits qui motive cette peine inédite. Des attouchements que le condamné reconnaît, la multiplicité des petites victimes, 9 en tout, et les conséquences psychologiques sur ces dernières. Le tribunal ordonne donc l'exécution immédiate de la surveillance à domicile, ainsi qu'une obligation de soins et un suivi socio-judiciaire durant 10 ans. Une décision saluée par maître Karine Durieux-Dieubeau, avocate de l'une des victimes.
8: Il n'est pas lâché dans la nature. Ça veut dire que la justice prend la mesure de la gravité des actes et également que ça va être sur du long terme pour qu'il puisse lui aussi prendre la mesure de ce qu'il a fait et pouvoir établir une réinsertion aussi dans la société.
7: Une satisfaction non partagée par les collectifs de soutien aux victimes et à leurs familles. Quand les faits sont reconnus, les condamnations doivent être à la hauteur, déclare la porte-parole du collectif MeToo École. La peine est insuffisante selon la cofondatrice de SOS Périscolaire. Sauf nouvelle infraction ou manquement à ses obligations, le reconnu coupable ne passe sera pas par la casse-prison.
3: Caroline Baudry.
0: Et la maman par qui a permis d'identifier ce pédophile, elle était ce matin notre invitée sur Europe 1, un témoignage exclusif à retrouver sur le site et l'appli Europe 1. Vous l'entendrez également dans le journal de 8h.
3: Et dans ce contexte, la protection de l'enfance ne sera pas oubliée dans le prochain budget de l'État. C'est la promesse de Sébastien Lecornu qui annonce 2,6 milliards d'euros dans ce domaine. Derniers arbitrages à 15 jours de la présentation de sa copie budgétaire.
0: Budget ô combien important à quelques mois de l'élection présidentielle.
3: Qui se prépare à gauche, les prétendants avaient jusqu'à minuit pour déposer leur candidature pour la primaire. Ils seront a priori 6 à y participer. Et l'enjeu cette fois n'est plus seulement de gagner, c'est d'abord de mobiliser les électeurs, Alexis de la Fontaine.
9: Oui, le vrai défi de cette primaire, c'est la participation. 100 000 votants serait un véritable succès pour le Parti Socialiste, qui vise davantage les 30 000 participants. Pour rappel, en 2016, 2 millions d'électeurs se sont mobilisés pour désigner Benoît Hamon comme candidat. Un contraste qui interroge sur le poids réel de cette primaire. Sur le fond, un duel s'impose. D'un côté, le favori Raphaël Glucksmann, européen, sociodémocrate et anti-Mélenchon. De l'autre, Olivier Faure, patron du Parti Socialiste, lui défend une ligne d'union de la gauche, y compris avec les écologistes et potentiellement les insoumis. Derrière, une autre bataille se joue, celle de la troisième place, entre Philippe Brun, Ségolène Royal et Jérôme Gage. Chacun espère être faiseur de roi lors du second tour. Reste une inconnue, François Hollande refuse de participer à cette primaire, mais multiplie les apparitions médiatiques et les promesses électorales, avec l'idée de ressurgir en décembre comme le dernier recours à un second tour Mélenchon-Le Pen.
3: Alexis Delafontaine du service politique d'Europe 1.
0: Emmanuel Macron, lui, a baptisé hier la première promotion de volontaire du nouveau service militaire du nom d'Henri Ferté.
3: Oui, Henri Ferté, hommage à un jeune résistant de la Seconde Guerre mondiale. Fusillé à 16 ans, il avait laissé une lettre déchirante à ses parents le matin de son exécution. Voici un extrait.
10: Chers parents, ma lettre va vous causer une grande peine. Mais je vous ai vu si plein de courage que je n'en doute pas. Vous voudrez encore le garder. Je meurs pour ma patrie. Je veux une France libre et des Français heureux. Non pas une France orgueilleuse, première nation du monde, mais une France travailleuse, laborieuse et honnête. Pour moi, ne vous faites pas de soucis. Je garde mon courage et ma belle humeur jusqu'au bout et je chanterai sans brémeuse parce que c'est toi, ma chère petite maman, qui me l'a apprise. Avec Pierre, soyez sévère et tendre. Vérifiez son travail et forcez-le à travailler. N'admettez pas de négligence. Les soldats viennent me chercher, je hâte le pas. Mon écriture est peut-être tremblée, mais c'est parce que j'ai un petit crayon. Adieu. La mort m'appelle. Je ne veux ni bandeau, ni être attaché. Je vous embrasse tous. C'est dur quand même de mourir.
3: Voilà pour l'extrait de cette lettre d'Henri Ferté, lue par Charles Bouchain. L'intégralité de la lettre est à retrouver sur europe1.fr.
0: Et bravo à Charles Bouchain pour sa lecture très émouvante. Merci beaucoup Théo Grévin, c'était votre journal. Dans un instant sur Europe 1, votre édito international, on parlera de l'intelligence artificielle, ou plutôt la peur d'une IA Terminator.
7: Il est 16h38, merci d'être avec nous sur Radio Rythme Bleu. C'est encore le Tout Info, mais on fait une petite pause musicale avec Vivi Brown. Si vous rentrez du travail, oui, parce que c'est peut-être l'heure, vous pouvez monter le son, les amis. Et bravo pour cette journée.

0: Bonjour Vincent Hervouet.
1: Bonjour Dimitri, bonjour à tous.
0: En Arabie Saoudite, une base militaire et des installations pétrolières ont été de nouveau bombardées hier par les Houthis qui ont pris le contrôle du détroit de Bab el-Mandeb. Alerte sur les cours du pétrole.
1: Oui, pendant longtemps, l'Occident s'est moqué des Houthis, une secte chiite dans un pays en convulsion. Comme ils menaçaient les navires passant au large, l'Europe a dépêché des bâtiments de guerre en mer Rouge. Cette opération de police ne les a pas trop impressionnés. Les armateurs sont prudents, alors leurs bateaux ont évité le canal de Suez. Un détour de 6000 km en contournant l'Afrique. La sécurité n'a pas de prix. L'Amérique s'est fâchée et quelques missiles bien ajustés ont fait rentrer la tête dans les épaules aux dirigeants houthis. Mais ces derniers mois, la reprise des combats a provoqué un nouvel exode de près de 100 000 déplacés. Il faut bien l'avouer, la guerre au Yémen nous concernait infiniment moins que la guerre en Ukraine.
0: Oui, et les deux conflits d'ailleurs ont commencé en même temps, en 2014.
1: Oui, le Yémen est un champ clos, vaste comme l'Ukraine, s'y affrontent deux grands voisins, les Iraniens et les Saoudiens, c'est-à-dire la Perse et l'Arabie, les chiites et les sunnites. Un peu comme l'Ukraine est cartelée entre l'Europe et la Russie, l'alphabet romain et le cyrillique, la société post-moderne et le monde post-soviétique. La guerre au Yémen a réduit à la mendicité deux fois plus de réfugiés et tué 20 fois plus de civils qu'en Ukraine. Mais ce sont des Orientaux, ils intéressaient si peu l'Occident que c'est la Chine qui a parrainé les efforts de paix. Et pourtant, depuis la fermeture du détroit d'Ormuz, les Houthis tiennent l'économie mondiale en joue. Et depuis vendredi, depuis que les miliciens ont conquis le littoral, on comprend que pour nous, le Yémen, c'est pire que l'Ukraine.
0: Oui, l'Arabie a besoin du détroit de Bab el-Mandeb pour exporter son pétrole, Vincent.
1: Elle ne peut plus utiliser le détroit d'Ormuz, ni le contourner avec son oléoduc terrestre, car il n'y a rien de plus vulnérable que les stations de pompage, les tubes d'acier, les terminaux, qui sont autant de cibles fixes. Et c'est là qu'on découvre la pénible réalité. Les Iraniens ont toutes les cartes en main. Ils ne se contentent pas de contrôler le passage des pétroliers dans les détroits, ils peuvent carrément fermer le robinet du pétrole.
0: Et avec l'Arabie Saoudite, c'est le deuxième producteur mondial qui ne peut plus exporter.
1: Jusqu'à présent, les États maintenaient les prix à la pompe en piochant dans les stocks stratégiques. Mais ils s'épuisent. Et l'autre grand producteur mondial, la Russie, n'exporte plus ses produits raffinés. Les missiles ukrainiens ont mis hors service le tiers de ses raffineries. C'est un véritable piège stratégique qui s'est refermé sur Donald Trump. Le gallon vient de franchir la barre des 6 dollars, son plafond historique. Et c'est le principal sujet de la campagne des midterms. Au-delà, une crise mondiale de l'énergie s'annonce. Bab el-Mandeb, ça veut dire la porte des lamentations, et bien c'est le mot juste, les Européens ont de quoi se lamenter.
0: Signature Europe 1, ainsi va le monde. Vincent Hervouet, merci Vincent.
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1: Vous êtes sur RRB, vous faites bien pour la sortie du travail. En tout cas, si vous y allez, toute l'équipe d'RRB se joint à moi pour vous souhaiter bon courage. Si vous travaillez ce soir, en attendant un peu de musique, on retrouvera le tout info, la suite, à partir de 17h sur RRB.

16h52 et c'est déjà le moment de presque refermer notre après-midi ensemble. Merci d'avoir été là aujourd'hui. Votre mercredi est passé, s'est passé merveilleusement bien. J'espère surtout qu'RRB vous aura apporté ce petit quelque chose qu'on cherche parfois dans une journée. Une chanson qui fait du bien, une information intéressante, un sourire ou simplement une voix pour vous accompagner. Je vous laisse maintenant. Les programmes continuent dans quelques instants. La suite du Tout Info sur RRB, c'est Ismaël qui prendra les commandes. Prenez soin de vous. Je vous retrouve dès demain à partir de 14h. Profitez bien de votre fin de journée si vous le pouvez et soyez prudents sur la route. Merci pour votre fidélité et restez à l'écoute d'RRB. À demain.

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5: Il est 17h, le mini-journal, c'est avec vous, Liana Colombo.
6: Alors que l'aérodrome de Tadi-Namaré est bloqué depuis plus de 6 mois, deux élus palikais, ils demandent aux coutumiers d'instaurer un pont aérien sanitaire à raison de 2 rotations par semaine. Les savoir-faire des entreprises calédoniennes à l'honneur à l'occasion de la semaine de l'industrie organisée par la FINC. Un champion du monde de judo actuellement sur le territoire, l'Arbi Ben Boudaoud est en Calédonie pour prendre le pouls de la discipline à l'approche des Jeux du Pacifique 2027. Bonjour à tous, c'est l'actualité aérienne à Marée. L'aérodrome est toujours bloqué. Une mission avait été lancée il y a 2 semaines pour demander la mise en place d'un pont aérien sanitaire à raison de 2 rotations par semaine. Pour l'heure, le collectif coutumier de Lille n'a toujours pas fait connaître sa position sur cette proposition. Et à OVA, le collectif de coordination coutumière de IAI maintient sa mobilisation. Après l'atterrissage hier d'un appareil d'Aircal à Ouloup, le collectif indique s'opposer à l'arrivée de nouveaux avions si aucune solution ne respecte la position des grandes chefferies. Le collectif réaffirme toutefois son appel au dialogue afin d'éviter une nouvelle montée des tensions au sein de la population. La visite de Catherine Vautrin en Nouvelle-Calédonie est reportée. La ministre des Armées devait se rendre dans le Pacifique à l'occasion d'une réunion des ministres de la Défense de la région et profiter de ce déplacement pour passer le week-end en Nouvelle-Calédonie. Elle est finalement retenue à Paris pour participer à la préparation du budget 2027 et mener des consultations auprès de ses partenaires européens sur l'évolution de la situation géopolitique internationale. Une 4e compagnie du RSMA va voir le jour sur le territoire. Le régiment du service militaire adapté va s'implanter à la ZAC Panda à Dumbéa. 7 sites avaient été étudiés pour accueillir cette nouvelle antenne, notamment Dumbéa et le Mont d'Or, qui s'étaient portés candidats. La ministre des Outre-mer, Naïma Moutchou, estime que la ZAC Panda présente les meilleures garanties en termes de faisabilité, de calendrier et de pérennité. Le site offre également des perspectives en matière d'insertion professionnelle. La nouvelle compagnie devrait atteindre son fonctionnement à plein régime d'ici 2030. La semaine de l'industrie se poursuit, un événement organisé par la FINC pour mettre en avant les savoir-faire, les compétences et les outils des entreprises calédoniennes. Parmi les temps forts, des visites exceptionnelles de sites de production. C'est le cas par exemple à Nouville, au cœur des cacaos du Pacifique, et les visiteurs étaient conquis.
7: De pouvoir entrer dans une entreprise et voir tout le chemin de fabrication, et puis de voir aussi cette nouvelle usine qui renaît.
8: Ça me plaît, tout ce qui est production locale. Je trouve que c'est tellement important.
9: C'est super de pouvoir visiter l'usine et en même temps pouvoir goûter qu'est-ce qu'ils font.
10: Je ne regrette pas d'être venu. Et c'est intéressant aussi, voir comment ils ont réussi à ajouter des nouvelles machines, tout ça. Franchement, ça encourage, c'est bien aussi faire rayonner notre production.
6: Le programme de la semaine de l'industrie est toujours disponible sur le site de la FINC avec des visites d'usines calédoniennes possibles sur inscription. Comment une ville est construite? Quels sont les points d'intérêt et comment sont-ils répartis? Les conseillers municipaux juniors de Nouméa ont découvert les bases de la géomatique aujourd'hui. Ils ont exploré en bus la ville et ont relevé les coordonnées géographiques de certains endroits comme la SLN, le port, les écoles ou encore les parcs de jeux. Ils vont maintenant élaborer une carte de la ville. Valoriser le patrimoine matériel et immatériel d'une commune avec un jeu, c'est l'objectif de la mallette Le Béaba de Dumbéa. Elle regroupe 5 jeux créés par Ludic NC en partenariat avec la commune, l'association des Langues Kanak et Dumbéa Rivière Vivante. Des jeux pour la plupart collaboratifs que les jeunes ont essayés cet après-midi à la maison de quartier de Dumbéa-sur-Mer et qui seront prêtés aux écoles et aux structures de la ville. Le sport avec du cyclisme et la suite du Tour Tahiti Nui. Pas de victoire calédonienne sur la 4e étape à Moréa, mais encore des podiums. Chez les dames, Sandra Guiral a terminé 3e devant Mélanie Allier et Mélis Bonas. Chez les hommes, Florian Barquette a également terminé 3e et a été élu combatif de l'étape. Au général, Ryan Lachny et Sandra Guiral sont 2e, Mélanie Allier est 3e. Et puis du judo, avec la visite sur le territoire de l'Arbi Ben Boudaoud, le champion du monde et vice-champion olympique est désormais directeur des relations sportives sportive et institutionnelle à la Fédération française de judo. À l'approche des Jeux du Pacifique 2027 et à plus long terme des Jeux olympiques de Brisbane en 2032, l'Arbi Ben Boudaou prend le pouls de la discipline, club, pratiquant et institution.
0: Vous avez une échéance qui est importante en 2027, hein, c'est les Jeux du Pacifique, voilà, donc ça se prépare. Je sais qu'il y a un sujet, donc je ne vais pas trahir le secret en disant qu'il y a des choses qui sont en train de se faire peut-être pour que l'enfant du pays, là, Alexis Mathieu, vous rejoigne sur la sélection. Et vous, je pense que c'est fort probable que pour les Jeux de Brisbane, vous ayez beaucoup de sollicitations justement pour nos équipes de France olympique. En tout cas, nous, le judo, on commence déjà à penser à ça. Et je pense qu'il y a d'autres disciplines qui sont aussi dans le même état d'esprit. Et ça serait sympa parce que ça serait une manière de partager la fête olympique avec la Calédonie.
6: L'Arbi Ben Boudaou qui prend également du temps en Calédonie pour rencontrer les plus jeunes. Plusieurs initiations ont notamment eu lieu à Nouméa depuis son arrivée. Il est 17h passé de 5 minutes. C'est la fin de ce mini-journal et on se retrouve tout à l'heure à 17h45.
5: Merci beaucoup Léana Colombo.
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5: Il est 17h06. Quel plaisir de vous retrouver en ce mercredi 16 septembre, mercredi pédagogique. Donc on espère que vous avez, du moins en province sud, hein, vous avez apprécié un petit peu ce mercredi avec vos enfants, hein, du tout petit matin jusqu'à ce soir. Ça risque de... Voilà, ça a dû être une journée sport. Voilà, c'est tout ce qu'on avait envie de dire. Allez, c'est parti. L'émission est lancée. Le Tout Info court, lui, jusqu'à 19h. On retrouvera tous vos rendez-vous du mercredi, notamment la grande interview CNews Europe 1 et le journal de la rédaction d'Europe 1. Voilà un petit peu pour l'information. On a beaucoup parlé, on va laisser place à la musique pour vous accompagner. Lenny, j'ai plus peur, c'est une chanson qu'on aime beaucoup sur cette antenne et on vous laisse apprécier. Prenez bien soin de vous, soyez prudents si vous êtes sur la route et vous écoutez évidemment Radio Rythme Bleu.

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2: Il est 17h45, on retrouve Léna Colombo dans Info Soir.
3: Alors que l'aérodrome de Tadine à Maré est bloqué depuis plus de 6 mois, deux élus palikaïls demandent aux coutumiers d'instaurer un pont aérien sanitaire à raison de 2 rotations par semaine. Une 4e compagnie du RSMA va voir le jour sur le territoire. Elle va s'implanter à la ZAC Panda à Dembéa. Cette site avait été étudiée pour accueillir cette nouvelle antenne. La Poste ce matin à Nouméa de la première pierre de la clinique vétérinaire de l'Hippocampe, ravagée par les flammes en mai 2024. Ouverture prévue le 14 mai 2027. Les savoir-faire des entreprises calédoniennes à l'honneur à l'occasion de la semaine de l'industrie organisée par la FINC. Reportage au cœur des cacaos du Pacifique dans ce journal. Un champion du monde de judo actuellement sur le territoire, l'Arbi Ben Boudaoud, est en Calédonie pour prendre le pouls de la discipline à l'approche des Jeux du Pacifique 2027. Bonsoir à tous et bienvenue dans ce journal. Avant de développer tous ces titres, cette information, la ministre des Armées et des Anciens Combattants, Catherine Vautrin, reporte sa visite en Nouvelle-Calédonie. Elisabeth Noir, elle devait être sur le territoire du 19 au 21 septembre.
4: Et on a appris ce matin le report de la visite de Catherine Vautrin qui, à l'origine, devait effectuer tout un déplacement dans la région. La ministre des Armées devait participer à Fidji à une réunion des ministres de la Défense du Pacifique Sud. Elle devait ensuite se rendre en Indonésie, l'un des principaux partenaires stratégiques de la France en Asie du Sud-Est. Entre-temps, elle devait donc venir sur le territoire de samedi à lundi. De sources officielles, on indique que la ministre est retenue à Paris par la préparation de la séquence budgétaire actuelle et par les consultations qu'elle doit conduire auprès des partenaires européens concernant l'évolution de la situation géopolitique internationale. On ne sait pas quand sera reprogrammée la visite de la ministre des Armées et des Anciens Combattants. Le séjour de Catherine Vautrin sur le territoire aurait coïncidé avec la célébration du 86e anniversaire du ralliement de la Nouvelle-Calédonie à la France libre le 19 septembre. Les célébrations de cet anniversaire sont bien sûr maintenues, avec notamment l'inauguration d'une fresque en hommage aux engagés volontaires du bataillon du Pacifique à l'angle de l'avenue Paul Doumer et de la rue du Général Gallieni, suivie d'une cérémonie de commémoration samedi après-midi à la gare maritime du Quai Ferry.
3: Là donc, l'Agence pour la desserte aérienne de la Nouvelle-Calédonie réunissait son conseil d'administration aujourd'hui et c'est Brieux Frogier qui a été élu président à l'unanimité. Le deuxième vice-président de la province sud et élu du congrès succède à ce poste à Milakulo Tukumuli. On peut rappeler que la donc est un établissement public de la Nouvelle-Calédonie et qu'elle est chargée de garantir une desserte aérienne du territoire pérenne, régulière et adaptée, aussi bien pour la desserte domestique que pour l'international. Son nouveau président, Brieux Frogier, communiquera demain sur sa nomination. Toujours du côté de l'aérien, les blocages des aérodromes des îles après le déménagement d'Aircal de Magenta vers la Tontouta continuent d'inquiéter une partie de la population. À Maré, les avions de la compagnie aérienne ne se sont plus posés à Tadine depuis le 2 mars dernier. Face à cette situation, une mission à l'initiative des élus palikaïls a été lancée pour tenter de rétablir des liaisons aériennes, notamment pour les besoins sanitaires. Léo Fichou.
5: Oui, cette mission est menée par Émile Lacorédine, élu palika à la province des îles, et Wali Waïcha, deuxième vice-présidente de la province des îles. Accompagnés du personnel soignant de Maré, ils ont rencontré il y a 2 semaines déjà le collectif coutumier opposé au déménagement des activités d'Aircal de Magenta vers la Tontouta. Les médecins et les infirmiers présents sur l'île ont fait part de leurs difficultés à exercer dans de bonnes conditions et notamment en raison de l'insécurité et des délais jugés trop importants pour l'acheminement des prises de sang. Pour répondre à ces difficultés, un pont aérien à raison de 2 rotations par semaine a été demandé. Le collectif coutumier avait annoncé qu'il apporterait une réponse à cette proposition. Mais 2 semaines plus tard, la situation reste inchangée. La mission, elle, ne perd pas espoir et attend toujours une réponse afin de permettre la reprise des liaisons aériennes sanitaires avec Marie.
3: Et alors qu'à Ouvéa, les rotations ont repris depuis une semaine et qu'un vol a encore eu lieu hier entre la Tontouta et Ouloup, le collectif de coordination coutumière de IAI annonce pense maintenir sa mobilisation.
5: Magenta ou rien, annonce le collectif dans un communiqué qui déclare avoir pris acte des dispositions mises en place par le gouvernement et de la présence des forces de l'ordre sur le terrain. Le collectif rappelle toutefois que le dialogue et l'écoute doivent rester privilégiés afin d'éviter toute incompréhension ou situation susceptible de créer davantage de tensions au sein de la population. Il appelle également à une solution respectant la parole des grandes chefferies. Appel à GOP et le président du collectif de coordination coutumière d'IAI.
6: L'atterrissage des Khaldouni, c'est un forcing qu'ils ont fait. Ils ont passé outre les décisions des grandes chefferies qui s'est ouvert. Les grandes chefferies, ils ont pris la décision d'arrêter les vols. Et il y a toujours des individus par derrière qui veulent passer outre le périmètre des coutumiers. Les coutumiers, ils prennent la décision de fermer, mais ils passent outre. Je veux dire par là que, à un moment donné, il faut respecter les autorités coutumières quand ils prennent des décisions. Nous, on n'est pas là pour que les gens ils se montrent entre eux. On est là pour chercher une solution, pour trouver des solutions, pour que la population des îles puisse circuler librement et facilement dans ce pays.
5: Le collectif d'IAI doit rencontrer à 11h demain à Nouméa le président du gouvernement, Milakoulo Tukumuli.
3: À l'international, le vol SB501 d'Air Calin s'est posé un peu avant 21h hier à la Tontouta. Parti de Paris samedi, l'appareil est resté immobilisé près de 48 heures à Calcutta et la compagnie annonce qu'elle va saisir la direction générale de l'aviation civile après le déroutement de son avion en Inde.
5: Dimanche, en plein vol, le contrôle aérien indien impose à l'équipage un changement de trajectoire. Le détour rallonge le trajet, consomme du carburant, impossible donc de rejoindre Bangkok, l'escale qui était prévue à la base. L'Airbus A330 se pose donc à Calcutta pour faire le plein. Commence alors une série de blocages. Aucun mécanicien qualifié pour ce type d'appareil sur place. Un équipage arrivé au bout de son temps de vol réglementaire et 6 heures d'attente avant que les autorités indiennes n'autorisent les passagers à débarquer. C'est tout cet enchaînement qu'Air Calin veut faire analyser. La compagnie insiste, aucune restriction de survol n'avait été publiée pour l'espace aérien de New Delhi. Elle dit avoir subi une décision qu'elle n'a ni contrôlée ni vu venir. Avec la DGAC, elle entend examiner les décisions des autorités indiennes et, le cas échéant, engager les démarches nécessaires pour qu'une telle situation ne se reproduise pas.
3: Dans le reste de l'actualité, la ministre des Outre-mer a tranché. C'est la commune de Dumbéa qui accueillera la 4e compagnie du RSMA qui va être créée sur le territoire. Le régiment du service militaire adapté va donc s'implanter à la ZAC Panda, Elisabeth Noir.
4: L'information était attendue depuis des mois. Elle a été confirmée dans la soirée d'hier par un communiqué de la ministre des Outre-mer, Naïma Moutchou. La création de cette nouvelle compagnie de formation professionnelle entre dans le cadre du plan jeunesse, qui est le 4e pilier du plan de refondation économique et sociale pour la Nouvelle-Calédonie. La ministre des Outre-mer rappelle que 7 sites avaient été retenus et qu'il a fallu identifier l'implantation la plus adaptée aux besoins opérationnels et aux perspectives de développement. Naïma Moutchou précise qu'elle a décidé de retenir la commune de Dumbéa pour l'implantation de cette 4e compagnie, parce que selon elle, le site de la ZAC Panda dispose des garanties les plus solides en matière de faisabilité, de calendrier et de pérennité, et qu'elle offre notamment des débouchés en matière d'insertion professionnelle. Cynthia Jean, le maire de Dumbéa, a réagi à cette décision en direct dans notre édition de 6h30 ce matin. Elle s'est ensuite rendue à la ZAC Panda sur le site de la future implantation du RSMA. Elle est bien sûr très satisfaite de ce choix qui ouvre de belles opportunités de développement pour sa commune.
7: C'est un formidable élan, un grand dynamisme pour l'ensemble de la commune en général et puis le quartier de la ZAC Panda en particulier. On a ici un magnifique terrain qui est donc acheté par l'État à la Sécal et au travers de la Sécal, la province sud qui réalise cette vente. Et puis d'abord la construction va attirer évidemment beaucoup de travail pour les entreprises, mais au-delà de ça, c'est tout le rayonnement du RSMA sur la commune. On le sait, le RSMA est très plébiscité en Nouvelle-Calédonie, il est très apprécié, que ce soit par les jeunes, par les parents, par les entreprises. C'est vraiment un dispositif qui a fait ses preuves. Et pour nous, c'est vraiment un grand motif de satisfaction que ce soit la ville de Dumbéa qui était choisie par Madame la ministre des Outre-mer pour construire cette 4e compagnie.
4: Pour la ville de Dumbéa, accueillir la 4e compagnie du RSMA, c'est une bonne nouvelle en termes de développement, mais aussi d'insertion des jeunes.
7: On sait très bien que la question de la jeunesse est prégnante dans les communes de l'agglomération, notamment Dumbéa qui est la deuxième commune de Nouvelle-Calédonie, une commune très jeune. On ne peut que se rappeler de la période des émeutes où on a beaucoup stigmatisé la jeunesse en déshérence. Et au-delà de ça, simplement des jeunes qui sont aujourd'hui en perte de repères. Et le RSMA permet ça. C'est pas simplement un dispositif de formation, mais c'est vraiment de la réinsertion à partir de jeunes qui sont perdus pour des raisons diverses et variées. Et donc le dispositif permet de les récupérer dans des états psychiques, affectifs, sociaux compliqués. Et il en sort des jeunes en situation d'emploi. Et les taux de réussite d'insertion du RSMA sont impressionnants.
4: L'association des entreprises de la ZAC Panda s'était préparée à accueillir ce régiment et à offrir des possibilités d'insertion aux jeunes qui y seront engagés. C'est ce que souligne Mathieu Odaimi, le président de cette association qui réunit quelques 200 entreprises.
8: Aujourd'hui, nous disposons des métiers dans tous les secteurs d'activité, donc un potentiel d'insertion très très important. Nous avons du commerce, il y a de l'industrie, agroalimentaire, il y a du BTP, du service. Nous avons déjà eu plusieurs réunions de travail avec les RSMA, les services d'insertion, pour leur proposer ce que nous sommes en mesure de leur fournir en termes d'accompagnement durant les périodes de stage, ou bien en termes d'insertion après la fin de leur formation. Et je pense que c'est une relation gagnant-gagnant qui est intéressante, et ça fait partie des éléments qui ont dû jouer un peu dans la balance. La ZAC Panda ne fait pas espérer mieux. L'installation du régiment dans cette tranche permet le développement plus rapide de sa dernière tranche par la SECAL. Ça permet à la zone d'activité d'être encore plus connue, même si elle est très dynamique. On est malheureusement caché derrière sur l'autoroute, donc c'est pas très évident à nous voir. Ça permettra un rayonnement et surtout ça permettra aux jeunes de trouver des issues à leur formation.
4: Dabé Akiri est le Mont d'Or qui pleure. La commune du Mont d'Or postulait elle aussi à cette implantation et son maire Nina Julien ne cache pas sa déception. Elle s'est adressée directement à ses administrés au travers de sa page Facebook. Elle évoque une grande déception pour la ville et rappelle que depuis plusieurs mois, elle et son équipe avaient beaucoup travaillé pour accueillir ce projet. Elle affirme que les atouts du Mont d'Or étaient nombreux.
9: Vraiment et sincèrement, je pensais que nous avions toutes nos chances. Ma déception est d'autant plus grande au regard de ce que le Mont d'Or a vécu depuis 2024. Notre commune a été l'une des plus durement frappées par les violences. Le sud du Mont d'Or, comme Yaté, a été coupé du reste du territoire pendant 8 longs mois. Beaucoup d'habitants se sont sentis abandonnés et nous en subissons encore aujourd'hui les conséquences. C'est pour cette raison que j'avais personnellement écrit au président de la République, car au-delà du projet lui-même d'implantation du RSMA, ça aurait été vraiment un signe fort de l'État d'investir dans ce projet auprès d'une population qui a déjà tellement souffert et qui a besoin de retrouver la confiance en la République.
4: Nina Julien félicite la ville de Dabéa qui accueillera cette compagnie et elle ajoute que le haut-commissaire lui a assuré que l'État resterait aux côtés du Mont d'Or. Alors qu'aucun projet de sa commune n'a été retenu dans la deuxième phase du plan de relance, le maire du Mont d'Or ajoute qu'elle compte sur le soutien de l'État sur deux enjeux majeurs, la sécurité et le viaduc, et elle réaffirme sa détermination avec l'État ou sans lui.
9: Je veux vous dire que cette décision ne changera rien à mon cap. Je continuerai de défendre chaque projet, chaque investissement, avec l'État ou sans l'État. Ma détermination reste intacte. Faire revivre le Mont d'Or, lui redonner sa sécurité, son attractivité, son dynamisme et redonner de la fierté au Mont d'Orien. Si l'État est à nos côtés, tant mieux. S'il ne l'est pas, nous continuerons d'avancer.
4: Et la quatrième compagnie du RSMA, qui va donc être implantée dans la ZAC Panda de Dabéa, devrait fonctionner à plein régime vers 2030.
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3: C'est l'heure d'opinion, votre rendez-vous SMS sur Radio Rythme Bleu, notre question du jour. Comprenez-vous le ras-le-bol de la police nationale qui dénonce ses conditions salariales et demande davantage de considération et dont le mouvement est relayé sur le territoire? Si vous comprenez ce mouvement de grogne, vous tapez 1, sinon vous tapez 2 et vous envoyez votre réponse au 3146. Et la réponse à notre question d'hier, 78% des auditeurs de RRB qui se sont exprimés par SMS se disent prêts à adopter de nouvelles façons de se déplacer comme la marche, le vélo, le covoiturage ou les transports en commun pour favoriser une mobilité durable. Ils sont 22% à dire qu'ils n'y sont pas prêts. Justice et un premier verdict aux assises de Nouméa, 20 ans de réclusion criminelle contre l'homme de 29 ans accusé de viol. En octobre 2023, il avait agressé sexuellement la conjointe de son cousin dans son sommeil. L'homme était en état de récidive puisqu'il a déjà été condamné pour viol par la cour d'assises des mineurs en 2016. La peine est accompagnée de mesures de sûreté et d'une inscription au Fidjé, le fichier judiciaire automatisé des auteurs d'infractions sexuelles. L'avocat général avait requis 25 ans de prison et 5 ans de suivi socio-judiciaire. Demain, une autre affaire débutera. Durant 2 jours, la cour d'assises va juger un homme qui a reconnu avoir violé son ex-conjointe à Belep en janvier 2023. Après avoir dénoncé les faits, la femme a retiré sa plainte, mais l'accusé reste poursuivi pour viol. Il encourt 20 ans de réclusion criminelle. Et puis 1 an de prison ferme avec mandat de dépôt, c'est la condamnation prononcée à l'encontre d'un homme de 23 ans pour l'incendie de 4 véhicules de location de la société Point Rouge le 4 septembre dernier. Il a été interpellé le 11 septembre à Bouraille et a été jugé hier en comparution immédiate. Il est tout juste 18h, première pause dans ce journal avant de voir le reste de l'actualité sur le territoire. À tout de suite.
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3: Le fonctionnement de la manutention au port autonome en question. L'autorité de la concurrence vient de publier un avis sur ce secteur. Il en ressort plusieurs problématiques ainsi que des recommandations vis-à-vis de ce domaine qui a une incidence directe sur les prix de la grande consommation. Michael Juneski.
11: Le port autonome est l'un des poumons de l'économie calédonienne car le transport maritime assure l'acheminement de près de 95% des produits importés, notamment l'ensemble des produits de grande consommation. Il joue également un rôle fondamental dans la fondation économique calédonienne. Le travail de l'autorité de la concurrence s'est notamment porté sur l'activité d'aconnage, la manutention portuaire, c'est-à-dire le chargement, l'arrimage et le déchargement des marchandises au port. L'autorité de la concurrence observe tout d'abord de nombreux freins à la dynamique concurrentielle. La grille tarifaire des prestations est notamment obsolète puisqu'elle a été élaborée en 1991. Stéphane Reterer, président de l'autorité de la concurrence de la Nouvelle-Calédonie.
12: Ce secteur en fait fonctionne depuis 35 ans sur la base d'une grille tarifaire. Donc c'est le modèle qui avait été choisi, qui a été un petit peu laissé comme ça aux opérateurs pendant 35 ans. Après notre analyse, il y a toujours un prisme concurrentiel. On propose de revoir le modèle, de passer d'une grille tarifaire à une liberté des prix. Un changement de modèle qui revient sur davantage de concurrence, et ça à tous les niveaux contractuels, c'est-à-dire dans les rapports entre l'aconnier et la compagnie maritime, entre l'aconnier et l'agence maritime, parce que c'est une danse à 3, hein, et à 4 si on rajoute entre l'agence maritime et le client final étant le transitaire ou l'importateur. C'est dans le cadre d'un rapport entre tous les opérateurs, revenir à une autonomie tarifaire, c'est-à-dire permettre véritablement à ce que les prestations présentées, avec les prix qui vont avec, correspondent à une réalité économique, à la valeur économique de la prestation. Le deuxième aspect qui est important, c'est la transparence. C'est-à-dire que véritablement, entre les opérateurs, il y ait une transparence de la facturation et des prestations. C'est-à-dire que chaque prestation correspond à un prix. C'est les deux messages important que l'on fait passer dans cet avis pour revoir le modèle sur la base de ces deux fondements.
11: Plusieurs problématiques sont donc révélées selon l'autorité de la concurrence qui émet également 3 recommandations pour faire évoluer les pratiques. Cette démarche aura à long terme une incidence directe sur le panier des ménages calédoniens.
12: L'objectif, c'est vraiment de redonner une dynamique concurrentielle sur un modèle à réfléchir et à co-construire avec les opérateurs, avec le gouvernement. Donc, je le rappelle, dynamique concurrentielle avec un développement économique qui va derrière, c'est-à-dire plus de concurrence, plus de liberté des prix, plus de négociations commerciales. On propose un axe de réflexion, c'est de s'orienter sur des modèles qui existent. On n'invente rien, hein. Par exemple, le modèle à La Réunion, où il y a des conventions de terminal qui sont déterminées entre le port et les aconniers, avec des obligations contractuelles, hein, on n'est pas dans du service public, des obligations contractuelles spécifiques. Donc ce que l'on propose, c'est se baser sur ce qui existe déjà, puisque c'est un modèle métropolitain déjà éprouvé, pour pouvoir éventuellement, pourquoi pas, l'appliquer en Nouvelle-Calédonie, si les politiques le souhaitent. Il y a une volonté de l'autorité de faire en sorte que les prix ne dérapent pas, qu'il n'y ait pas d'inflation si on bascule sur un modèle plus contractuel, plus basé sur la libre concurrence. Et donc il y aura un rôle important du gouvernement de suivre l'évolution de cette mise en place, si elle est véritablement souhaitée par le gouvernement, par l'administration du gouvernement pour mettre en œuvre ces recommandations et pour les suivre dans le temps pour qu'il n'y ait pas d'inflation de prix particulièrement élevés sur ces prestations de manutention.
11: Stéphane Retterer, président de l'autorité de la concurrence de la Nouvelle-Calédonie. L'autorité de la concurrence a fait de l'analyse du secteur du transport sur le territoire l'une de ses priorités et multiplie les rencontres avec l'ensemble des acteurs concernés en vue d'élaborer des pistes. L'autre grande priorité de l'autorité de la concurrence, c'est le secteur de la grande distribution.
3: La clinique vétérinaire de l'Hippocampe, au 6e kilomètre, renaît de ses cendres. 2 ans après avoir été ravagée par les flammes, le chantier de reconstruction est officiellement lancé, Léo Fichou.
5: Oui, les équipes de la clinique, l'État et des élus du gouvernement et de la province sud ont posé la première pierre de la future clinique, un symbole fort après 2 années marquées par les difficultés, mais aussi par une importante chaîne de solidarité. La reconstruction a été possible grâce au soutien de nombreux acteurs, rappelle Guillaume de Savigny. Il est le gérant de la clinique vétérinaire de l'Hippocampe.
13: Donc la province sud nous a aidés, le gouvernement aussi, le Haut-Saria là, par la défiscalisation, parce que c'est vrai que voilà, il va nous manquer de l'argent et on se bat un petit peu de tous les côtés. L'assurance Alliance qui nous a permis d'avoir des sous, la banque, la BCI qui nous a soutenus, le MEDEF qui a été présent aussi par son patron Bertrand Courte qui nous a laissé les locaux, toute la population du 6e, tous les voisins qui avaient été là à l'époque pour sauver les animaux quand il y avait le feu dans la clinique, puis qu'on forçait les portes pour sauver tout le monde, ça avait été le ouf de soulagement. Et puis nous, on est là, on est toujours présents, on se bat et on croit vraiment en l'avenir. Et puis on est très très fiers de revenir au plus vite dans notre clinique qu'on aime tant.
5: Et si le calendrier est respecté, les gérants espèrent ouvrir les portes de la clinique le 14 mai 2027. Une date bien évidemment symbolique, 3 ans après les émeutes qui avaient réduit l'ancien établissement en cendres.
3: La CMA lance sa politique artisanale 2025-2029. Objectif, construire l'artisanat de demain. Et pour cela, la chambre consulaire prévoit 31 projets, dont 9 prioritaires, à déployer d'ici 5 ans pour favoriser le développement économique du secteur. Une feuille de route qui comprend plusieurs thématiques que nous évoquerons demain matin à 7h30 avec Elisabeth Rivière, présidente de la CMA. Évaluer les financements importés par l'État à la Nouvelle-Calédonie depuis les émeutes de 2024, c'est la mission dont est chargé Christian Baptiste, député de la Guadeloupe et rapporteur spécial des crédits de la mission Outre-mer à la Commission des Finances de l'Assemblée nationale. Il sera demain midi l'invité des Jeudis de l'économie qui seront consacrés à cette évaluation du soutien de l'État à la Nouvelle-Calédonie à la suite des violences insurrectionnelles. Le député Christian Baptiste sera en compagnie de David Guyenne, le président de la CCI, de Bertrand Courte, le président du MEDEF, de Xavier Benoît, le président de la FINC, et d'Arnaud Buffin, le directeur général de I2F. Un jeudi de l'économie à suivre demain à partir de midi sur Radio Rythme Bleu. Et la semaine de l'industrie se poursuit. Un événement organisé par la FINC pour mettre en avant les savoir-faire, les compétences et les outils des entreprises calédoniennes. Parmi les temps forts, des visites exceptionnelles de sites de production. C'est le cas par exemple à Nouville, au cœur des cacaos du Pacifique. Le reportage de Michael Gineski.
14: La première étape du procédé.
15: De pouvoir rentrer dans une entreprise et voir tout le chemin de fabrication et puis de voir aussi cette nouvelle usine qui renaît.
16: Ça me plaît, tout ce qui est production locale, je trouve que c'est tellement important. Pour le même produit, une qui est produit localement, c'est 5 emplois. Si c'est importé, c'est 1 emploi.
15: C'est très intéressant à découvrir ce que la Nouvelle-Calédonie peut faire aussi de nos jours.
14: Ensuite, un chocolat noir 64%. Un chocolat noir 75 et ici c'est du 100% de la masse de cacao.
17: Alors la dégustation, vous en pensez quoi?
18: C'est super, il y a un petit peu de tout. C'est super de pouvoir visiter l'usine et en même temps pouvoir goûter qu'est-ce qu'ils font.
19: Je ne regrette pas d'être venu, mais c'est intéressant aussi voir comment ils ont réussi l'ajout des nouvelles machines, tout ça. Franchement, ça encourage, c'est bien aussi faire rayonner notre production, montrer ce qu'on peut faire, puis avec tout ce qui s'est passé. C'est bien parce que ça permet de montrer le caractère résilient des Calédoniens. On a besoin de tout ça.
14: Ce que vous voyez là, ce sont nos gros tanks de stockage du chocolat.
17: Dominique Lefebvre, c'est un plaisir, dans le cadre de cette semaine de l'industrie de la FINC, d'ouvrir les portes des cacaos du Pacifique.
20: Oui, c'est un grand plaisir pour nous d'ouvrir les portes de notre industrie, qui est toute nouvelle, toute belle, et on veut en faire profiter au maximum les Calédoniens. J'espère que les Calédoniens en sont fiers, parce que on est vraiment à la pointe de tout. On a été certifié Bicorp. Bicorp, c'est un club très fermé où vous avez seulement 11 500 entreprises dans le monde qui sont certifiées. Donc, on est vraiment maintenant à la pointe de tout, et on espère que ça va permettre à des investisseurs qui croient en la Calédonie et à l'avenir de venir s'installer.
3: Le programme de la semaine de l'industrie est toujours disponible sur le site de la FINC avec des visites d'usines calédoniennes possibles sur inscription. Une initiation à la géomatique pour les jeunes de Nouméa. Ils ont visité aujourd'hui leur commune en bus et ont manipulé les outils qui permettent de modéliser une ville, Charlotte Coulson.
21: Le Béaba de Dimbéa, c'est le nom de cette mallette pédagogique confectionnée grâce au soutien de l'État. La ville a en effet répondu en 2024 à un appel à projet amélioration des conditions de vie en Outre-mer. Car pour Nadia Vea, adjointe au maire en charge de la culture, l'objectif de cette mallette est double.
22: Le projet aujourd'hui consiste à faire apprendre à nos enfants et à tout public, à leur faire connaître le patrimoine tout en combattant l'illettrisme. On essaye d'avoir en tout cas une des armes pour nous pour combattre l'illettrisme puisqu'il y a 5 jeux qui composent la mallette. Et dans ces jeux-là, on a des petites cartes comme des rébus où il n'y a pas forcément que des mots. On peut apprendre autrement notre patrimoine. Et cette mallette-ci, elle va faire le tour des maisons de quartier, certainement des écoles et des structures municipales. On va l'utiliser souvent parce que ces jeux-là, ils permettent aux enfants d'apprendre autrement.
21: Dimbéa au figuré, Dimbéa ma belle ville, ce sont les noms des jeux créés par Ludic grâce à l'association des langues kanak, Dimbéa Rivière Vivante et la commune. Cet après-midi, les jeunes ont choisi d'essayer les puzzles.
23: Vous avez reconstitué votre puzzle. Elle est située où alors ce grand dessin?
24: La route de bus.
25: Ah ben c'est un jeu de puzzle. Il y avait des dessins de ville.
26: On devait deviner là où c'était, l'image qu'on a fait sur le puzzle. En tout premier, c'était à Noré.
27: Il y a Dimbéa Art, il y avait le Big Game, il y avait le Pont du Diable. C'était un peu difficile. Il y en a que je connaissais.
23: Et en fait, c'est des endroits à Dimbéa, c'est ça?
26: Oui.
23: T'en as reconnu quelques-uns?
26: Oui, juste c'est amusant.
21: Et la mallette a pour vocation à être prêtée aux écoles et aux structures de la commune.
3: Et retour à Nouméa avec une initiation à la géomatique pour les jeunes. Ils ont visité aujourd'hui leur commune en bus et ont manipulé les outils qui permettent de modéliser une ville.
21: Et que trouve-t-on dans une ville? Comment est-elle construite? Les jeunes conseillers municipaux se sont mis dans la peau des agents de Nouméa pour comprendre ce qui fait une ville. Ils ont visité plusieurs points de Nouméa ce matin, tablette en main, pour relever les coordonnées de certains lieux.
28: On a fait les tours de la ville et découvert les bâtiments. Des ports, des usines. Ben, on a été dans le bus pour aller d'endroit en endroit et à chaque fois, il y avait un enfant qui descendait du bus pour se faire géocaliser. Ben, il prenait une tablette et il mettait le GPS pour savoir où il était.
29: Il y a des endroits importants, par exemple, comme l'usine. Et ensuite, on est allé visiter des endroits avec des plantes. On est allé dans un parc. Normalement, on est censé faire une carte.
21: L'objectif, effectivement, construire une carte collective de Nouméa. Et pour ce faire, ils ont appris les bases de la géomatique. Julie Chonan-Berger, chef de service de la vie éducative à la ville de Nouméa, les a accompagnés.
30: C'est une thématique qui n'est pas toujours bien connue, qui mêle la géographie et les données géographiques, en fait, les situations de points et d'intérêts dans une ville. Donc, ils ont eu tout un parcours. Ils ont été séparés en deux groupes, dans deux bus. Ils ont été identifiés au travers de cette tablette, les points géographiques du parcours. Par exemple, dans une ville, on a besoin d'une école. Dans une ville, il y a des parcs. Dans une ville, il peut y avoir aussi des institutions. Toutes ces infrastructures qui permettent aux enfants de se dire, dans une ville, il y a aussi une logique, il y a aussi des besoins. Et comment on les identifie géographiquement en fait.
21: Et l'objectif à terme pour ces jeunes conseillers, améliorer voire réhabiliter deux parcs de jeux de la ville.
3: La quatrième édition du Créathlon s'est achevée cet après-midi à Bouraille. Le challenge entrepreneurial immersif a réuni des étudiants issus de différents établissements du territoire. Par équipe de 5, ils ont imaginé et construit un projet autour d'une thématique, révéler les richesses de la Nouvelle-Calédonie. Anne-Isabelle Bézère est assistante de la directrice déléguée aux enseignements professionnels, mais aussi enseignante au lycée professionnel François d'Assise.
31: Ce mercredi matin, les pitchs ont eu lieu de 9h à 11h, donc 8 équipes motivées qui ont présenté des idées extraordinaires sur révéler les richesses de la Nouvelle-Calédonie. Le jury a été très satisfait de l'ensemble des idées novatrices pour notre territoire de la Nouvelle-Calédonie. C'est marrant parce que ça a été essentiellement des idées liées au tourisme. C'est une filière à développer et ce qui est bien, c'est que nos jeunes en sont conscients. C'est comme ça qu'il faut le prendre, je pense. Et ce qui fait plaisir, je pense, c'est qu'ils aient envie que ça se développe.
3: C'est l'équipe des écoles de la CCI qui remporte cette 4e édition du Créathlon avec son projet Jacinthe d'Or. Le lycée La Pérouse termine 2e avec Calédo Tour et le lycée du Mont d'Or complète le podium avec Tripense. 18h14, seconde pause et nous ouvrirons notre page sport.
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3: Le sport dans la région avec du cyclisme, la suite du Tour Tahiti Nui et la 4e étape s'est courue ce matin pour nous, Léo Fichou, à Moréa.
5: Oui, chez les hommes d'abord, Florian Barquette a terminé 3e, il a été élu combatif du jour, Kéril Moutry termine 4e, Ryan Lachny 6e, au général, Ryan Lachny est toujours 2e et il se rapproche du leader, il est désormais à 22 secondes. Chez les dames, la calédonienne Sandra Guéral termine 3e de cette étape devant Mélanie Allier et Maëlys Bonas. Au classement chez les dames, Sandra Guéral perd le maillot jaune et se retrouve 2e devant une autre calédonienne, Mélanie Allier, 3e.
3: On passe au sport sur le territoire avec du judo puisque l'arbitre Ben Boudaoud est en visite sur le territoire.
5: Champion du monde, vice-champion olympique, il est désormais directeur des relations sportives et institutionnelles à la Fédération française de judo. L'objectif de cette visite, rencontrer les clubs, les pratiquants, les institutions, proposer également des initiations. L'arbitre Ben Boudaoud suit de près l'évolution du judo sur le territoire avec plusieurs grandes échéances dans les prochaines années. Les Jeux du Pacifique l'an prochain et les Jeux Olympiques à Brisbane en 2032.
6: Vous avez une échéance qui est importante en 2027, c'est les Jeux du Pacifique, voilà, donc ça se prépare. Je sais qu'il y a un sujet, donc je ne vais pas trahir le secret en disant qu'on est y a des choses qui sont en train de se faire, peut-être pour que l'enfant du pays, là, Alexis Mathieu, vous rejoigne sur la sélection. Et vous, je pense que c'est fort probable que pour les Jeux de Brisbane, vous ayez beaucoup de sollicitations, justement, pour nos équipes de France Olympique. En tout cas, nous, le judo, on commence déjà à penser à ça. Et je pense qu'il y a d'autres disciplines qui sont aussi dans le même état d'esprit. Et ça serait sympa parce que ça serait une manière de partager la fête olympique avec la Calédonie.
5: Le CTOS met tout en œuvre pour que la Calédonie accueille plusieurs délégations françaises pendant, mais aussi avant, les Jeux Olympiques de 2032 à Brisbane.
3: Et puis un mot de football pour terminer. La sélection féminine des moins de 16 ans dispute les demi-finales du championnat OFC. Nos représentantes seront opposées à 19h au Fidji. En cas de victoire, elles se qualifieront pour la finale et décrocheront leur ticket pour la Coupe du Monde 2027 au Maroc. Et dans l'autre demi, la Nouvelle-Zélande a battu la Papouasie-Nouvelle-Guinée 3-0. 18h16, on passe tout de suite à la météo.
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3: La météo avec vous, Ismaël.
8: Et on ouvre ce bulletin avec aucune vigilance particulière. Ce soir, dans l'ensemble, le ciel se dégage et devient souvent étoilé. Cependant, en soirée, quelques nuages s'accrochent sur le relief et la côte est, avec de rares averses possibles. Mis à part un vent de sud-est de 10 à 15 nœuds sur le nord-ouest en soirée, le vent est faible sur le territoire. Les températures minimales, elles, sont souvent comprises entre 13 et 18 degrés, mais peuvent encore être bien fraîches, autour de 10 degrés dans l'intérieur et aux îles. Pour demain matin, le soleil dominera en début de journée, mais des passages nuageux arriveront d'abord sur l'ouest et au Loyauté, puis également sur l'est. En fin de matinée, quelques averses isolées toucheront alors l'ouest et les Loyautés. Le vent sera faible, s'orientant sud à sud-ouest de 5 à 10 nœuds. Il atteindra 10 à 15 nœuds sur la pointe nord-ouest. Et Bélep, on termine très rapidement avec les températures, les maximales qui baisseront un peu, notamment sur le sud.
3: Eh bien, merci beaucoup Ismaël. C'est la fin de cette édition. Merci à

0: Listes ne descendent dans la rue. Jusqu'à quand? Des appels à se mobiliser contre la vie chère fleurissent sur Internet pour une date, le 17 octobre, depuis plusieurs jours, notamment sur les réseaux sociaux.
1: Et hier, déjà, de nombreuses professions se sont mobilisées dans plusieurs villes de France.
0: Oui, policiers, soignants et après Fos-sur-Mer. Hier, ce matin, les pêcheurs bloquent l'accès au dépôt pétrolier de Frontignan dans l'Hérault. Des professions encouragées par la gauche. Olivier Faure du PS allant jusqu'à déclarer hier que si les Français se soulèvent, il sera à leur côté au quotidien. En tout cas, vous êtes nombreux à arbitrer vos dépenses. Illustration à Lyon avec le correspondant d'Europe 1, Jean-Luc Boujon.
2: En ce moment, tout augmente, peste Janine en poussant son caddie. Cette toute jeune retraitée fait donc très attention à ses dépenses. Et pour cela, elle a décidé de changer de supermarché.
3: On essaye d'aller dans des enseignes un peu moins chères, style Lidl.
2: Parce qu'avant, vous y alliez pas?
3: Non, j'allais plutôt à Auchan, en fait. Et Auchan, ben, c'est devenu très cher. Un simple chariot, on dépasse les 150 euros la semaine. Là, on va à l'essentiel, et puis voilà.
2: Face à l'augmentation des prix, les Français sont donc obligés de faire des choix. Sandrine a supprimé...
4: Tout ce qui est culture, tout ce qui est abonnement de théâtre... Non, moi j'adore les festivals, mais bon, à 50 euros ou 70 euros la place, bah, j'y ai plus quoi.
2: Eliane, elle, a freiné sur le shopping.
5: Bah, les vêtements, hein. M'achète moins de vêtements. Je fais avec ce que j'ai. Et on fait attention. Et puis moi je vends pas mal de vêtements sur Vinted. J'arrive à récupérer pas mal d'argent. Hein.
2: Des Français qui se débrouillent donc, mais il y a aussi les prix élevés des carburants qui obligent Hélène à changer ses habitudes.
6: Je fais moins de trajets, oui. J'optimise, je regroupe. J'étais à la déchetterie à côté, j'avais une course à faire, aller chercher un colis là à côté au Lidl. Du coup, j'ai profité pour faire mes courses.
2: Des Français dans l'arbitrage permanent, donc, avec l'impression en plus que cela n'est pas prêt de s'arrêter. Pierre Bénite, Jean-Luc Boujon, Europe 1.
1: Dans ce contexte, Sébastien Lecornu adresse un message de rigueur.
0: À 15 jours de la présentation de son projet de loi de finances, le Premier ministre a envoyé une lettre aux membres de son gouvernement, Jacques Serey, dans laquelle il prévient, en 2027, ils ne devront pas dépenser plus que cette année.
7: Oui, c'est un courrier de 3 pages et la consigne est simple. Pas un euro de plus. Matignon rouvre les lettres plafond, ces enveloppes qui fixent le maximum de dépenses de chaque ministère. Objectif, qu'au total, hors défense, l'État dépense exactement autant en 2027 qu'en 2026. Sébastien Lecornu appelle cela du zéro valeur. Mais attention à l'affichage, les dépenses de l'État ne vont pas baisser en euros, elles vont être gelées. La baisse viendra en réalité de l'inflation, le gouvernement la prévoit à 2,1%. À enveloppe constante, les ministères vont donc perdre mécaniquement du budget. Pour les ministres, c'est là que se trouve la contrainte, absorber la hausse des coûts de fonctionnement sans augmentation globale des crédits. Un tour de vis, mais pas une cure d'austérité. Dans le même temps, Sébastien Lecornu annonce que le gouvernement proposera de consacrer près d'1,5 milliard d'euros à la lutte contre les violences sexistes et sexuelles et 2,6 milliards pour la protection de l'enfant.
0: Jacques Serey du service politique d'Europe 1, effort budgétaire contre les violences sexuelles et la protection de l'enfance en plein scandale du périscolaire. Devant le Sénat hier, Anne Hidalgo, l'ex-maire de Paris, a fait part de ses regrets immenses et reconnu un échec collectif alors qu'un tiers des écoles maternelles parisiennes ont connu des affaires d'agression sexuelle, un tiers et une école primaire sur 10. Justement, hier, un animateur a été condamné à 5 années de prison, dont une ferme sous bracelet électronique. Michael M., 38 ans. Entre 2022 et 2024, il a agressé sexuellement 9 fillettes, dont la fille de Sonia, qui était ce matin l'invité d'Europe 1.
8: À la sortie de l'école, à 16h30, je pars récupérer ma fille comme d'habitude et à ce moment-là, elle me met sur le côté, elle me raconte les faits en me disant que l'animateur Michael l'avait touchée à 2 reprises aux fesses. Ben, je suis rentrée dans l'établissement et je lui ai mis une claque. Ensuite, plusieurs animateurs sont venus. Il y en a 2 qui ont cru les dires de mon enfant et qui m'ont dit qu'ils étaient au courant depuis un moment. Ils m'ont même montré une photo. Et qui ne pouvaient pas du coup signaler ça, car il leur fallait des preuves plus importantes. Elle a peur encore. Elle n'osait plus sortir de la maison. Hein. Et même quand elle sortait pour aller faire une course ou aller dans son nouvel établissement, elle baissait la tête et elle mettait une capuche sur la tête, quoi. Elle voulait plus aller au parc, elle dormait plus, quoi. Elle faisait beaucoup de cauchemars.
0: Voilà le témoignage de cette maman, Sonia, exclusif à retrouver sur le site et l'appli Europe 1 en intégralité.
1: Il est 8h06 sur Europe 1. En Espagne, des militaires vont manifester ce soir à Ceuta.
0: Aux côtés des habitants pour protester contre les agressions dont plusieurs militaires disent avoir été victimes depuis le début de la crise migratoire de cet été. Jets de pierre, coups, tentatives d'agression à l'arme blanche. Les migrants restés à Ceuta n'hésitent pas à s'en prendre aux soldats espagnols chargé de maintenir

0: dans l'enclave, Wilfried de Villers.
1: Oui, une manifestation pour exprimer leur colère après une série d'agressions dont plusieurs militaires disent avoir été victimes depuis le début de la crise migratoire. L'une d'entre elles a fait la une de la presse espagnole fin août. 4 soldats en pleine mission de surveillance à la frontière avec le Maroc, encerclés puis caillassés par une quarantaine de personnes alors qu'ils se trouvaient à bord de leur véhicule de patrouille. Depuis, d'autres incidents ont eu lieu, affirme l'association à l'origine de l'appel à manifester. Caillassage, mais aussi agression physique directe, tentative de coup de couteau. L'association décrit des militaires mentalement épuisés. Certains songeraient même à quitter Ceuta. Alors ils demandent aujourd'hui davantage de protection et un changement de statut leur permettant d'intervenir plus efficacement lorsqu'ils font face à des incidents violents en zone urbaine. Parmi les autres revendications, des renforts importants venus d'Espagne continentale, de meilleures conditions de travail et des règles d'intervention plus claires.
0: Wilfried de Villers pour Europe 1.
2: À 10 jours de l'arrivée du pape Léon XIV en France, les petits chanteurs de la maîtrise de la cathédrale de Reims s'échauffent les cordes vocales.
0: Ils vont avoir l'honneur de se produire devant le Saint-Père au Stade de France vendredi prochain, aux côtés de la chanteuse Monroe, découverte dans l'émission Prodige. Cyril de la Morinerie a assisté à leur répétition au sein de l'établissement scolaire Rémois. Reportage.
3: Dans la salle de répétition, la voix cristalline de Monroe s'élève. Autour d'elle, 40 collégiens de la maîtrise de la cathédrale de Reims chantent à l'unisson. La franco-américaine de 18 ans, croyante, s'apprête à réaliser un rêve, chanter devant le pape.
4: C'est une chance dans une vie, déjà devant le pape et dans un stade comme ça. Oui, ça fait peur. J'aurai cette cœur incroyable derrière moi.
3: Mais pour Nomène, la pression va grimper d'un cran. Cet élève de 3e chantera seul devant le Saint-Père.
5: C'est incroyable de pouvoir chanter devant cette personne, en plus un solo. J'ai peur que ma voix déraille, mais je pense qu'avec l'entraînement que je suis avec Mme Lebec, ça va aller, je pense.
3: Forcément, les collégiens auront un peu le trac devant le Saint-Père, mais Sandrine Lebec, qui dirige la maîtrise de la cathédrale de Reims, assure que ses élèves seront au rendez-vous.
6: Oui, ils sont prêts, ils sont taqués. On a commencé fin août, avant la rentrée, parce que je me suis dit, sinon j'arriverai jamais à tout faire.
3: Avec leur voix mélodieuse, Monroe et le chœur champenois ont toutes les chances d'émouvoir Léon XIV. Reims, Cyril de la Morinerie, Europe.

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4: 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Il est 18h30, l'heure de retrouver la grande interview CNews Europe 1, Laurence Ferrari et son invité.
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6: Et notre invité ce matin dans la grande interview CNews et Europe 1, c'est Nicolas Dupont-Aignan. Bonjour à vous, bienvenue.
7: Bonjour Laurence Ferrari.
6: Debout la France est candidat à l'élection présidentielle. La grogne monte, vous le savez, dans toutes les professions en France, en raison du prix des carburants, de la vie chère. Hier, le dépôt pétrolier de Fos-sur-Mer était bloqué. Aujourd'hui, c'est Frontignan. Est-ce que vous redoutez, vous, une explosion sociale de type gilet jaune dans les prochaines semaines, en raison, encore une fois, de ces prix délirants?
7: Oui, bien sûr, mais c'est incroyable ce qui se passe, parce que ça fait quand même des mois, vous m'aviez reçu il y a quelques mois, que je demande que le gouvernement ouvre les yeux et fasse à quelque chose d'extravagant, ce qu'ont fait quasiment tous les gouvernements européens.
6: Baisser les taxes.
7: C'est-à-dire, au moment où il y a une explosion des prix du carburant, compensée par une baisse transitoire des taxes, qui ne ruinerait pas le budget et qui éviterait l'étranglement de pouvoir d'achat, mais aussi de compétitivité. Car quand vous avez en Espagne, le gazole à 1,80 et qu'il est à 2,30, 2,60, j'ai vu encore hier, ben, c'est la compétitivité du pays, donc la croissance qui est bloquée. Et vous avez vu les chiffres de la croissance? Ça veut dire que le gouvernement, pour ne pas dépenser, 4-5 milliards il y a quelques mois...
6: C'était 8 milliards pour la remise de 18 centimes en 2022.
7: Oui, mais attendez, sur un an, disons déjà un premier geste de 4-5 milliards, il va perdre 30 milliards de recettes fiscales.
6: Donc c'est perdant.
7: Donc ce sont des incompétents. Mais c'est incroyable de voir ça. Tous les pays d'Europe ont fait un geste pour soutenir leur compétitivité, leur croissance, et la France a appuyé sur le frein, étranglant ceux qui travaillent, toujours les mêmes, qui bossent avec leur voiture. Comme il y a la même chose sur l'électricité, alors qu'on pourrait baisser de moitié le prix, j'expliquerai comment. Comme il y a la même chose sur le gaz, avec cette guerre absurde en Ukraine, eh bien, c'est l'économie française qui est paralysée. Donc c'est urgent de baisser. Et j'ai fait des propositions très simples. On supprime la TVA sur la taxe. Vous savez qu'on est un des seuls pays...
6: La taxe sur la taxe,
7: ouais. Oui, qui taxe la taxe. C'est quand même pas mal.
6: Vous êtes nombreux à le proposer, ouais.
7: Oui, on supprime la contribution carbone. C'est 15 centimes de plus. On pourrait baisser de 30 à 40 centimes sans mettre en péril les finances du pays. Pas du tout. Et on pourrait faire des économies ailleurs. Parce que ce qui est quand même incroyable, c'est que le gouvernement refuse ce geste aux Français, mais ça ne l'a pas empêché de donner 5 milliards de plus à l'Union européenne. Ça ne l'a pas empêché de donner cette année, il va donner 12 milliards pour les éoliennes, qui coûte une fortune.
6: Non renouvelable.
7: Il va donner...
6: Qui évitera notre dépendance aux énergies fossiles, comme
7: non, qui va
6: pétrole,
7: nous coûter,
6: par exemple.
7: Qui va nous coûter 3 à 4 fois plus cher que notre électricité nucléaire.
6: Mais pour réduire notre dépendance aux énergies fossiles.
7: Mais à quoi ça sert, puisqu'on a le nucléaire, qui est beaucoup moins cher?
6: On est complètement dépendant du pétrole, vous le voyez bien.
7: Mais il faut justement le nucléaire qui coûte pas cher. C'est complètement absurde de lancer des programmes d'énergie renouvelable qui coûtent une fortune à la France, alors qu'on a une électricité pas chère. Mais ça, on le fait parce qu'on veut obéir à Bruxelles. Et puis, les milliards donnés à l'Ukraine, en pure perte. Et puis, les milliards de fausses cartes vitales. Alors, quand on nous dit, il n'y a pas d'argent, c'est scandaleux et faux. Faux. Donc, il y a de l'argent, simplement, il faut choisir.
6: Ma question, c'est, est-ce que vous redoutez un phénomène gilet jaune? Est-ce que tous les ingrédients ne sont pas réunis dans la marmite France aujourd'hui, qui est sur le point, voilà, de bouillir?
7: Je vais vous dire, est-ce que ce n'est pas la seule solution?
6: À vous encourager?
7: Mais je dis simplement que quand on a un pouvoir sourd et aveugle, à la fin, il y a quoi qui reste? Je ne le souhaite pas, parce que je souhaite la démocratie. Mais je dis aux Français... Si vous ne vous mobilisez pas, il ne se passera rien, vous allez crever la bouche ouverte. Donc,
6: on ne peut pas attendre l'élection présidentielle de 2027, mais, vous nous dites. C'est trop tard.
7: Mais les gens ne peuvent pas aller travailler. Entre le faire le plein et nourrir ses enfants, on fait comment? Je crois que le milieu parisien qui nous gouverne, à Bercy, dans les ministères, la plupart n'ont pas de voiture, ne savent même pas ce que c'est que remplir son plein d'essence. Ils ne savent pas, je vous assure. Ils ne se rendent absolument pas compte de ce que c'est.
6: Peut-être quelques-uns des privilégiés, mais la plupart des employés des ministères ont des salaires tout à fait médians.
7: Oui, mais je pense qu'ils ont des transports en commun. Mais vous allez dans la Creuse, vous allez dans Savoie, vous allez dans le Finistère, vous allez dans les Dom-Tom. Si vous n'avez pas de voiture pour aller bosser, vous faites comment? Il n'y a pas des métros à la porte de chaque Français. Non mais il faut revenir sur Terre. Compétitivité, baisse des carburants, baisse des taxes, relance de la croissance avant qu'on rentre en récession. Parce qu'en fait, on est quasiment en récession.
6: On n'y est pas déjà en récession? Vu les chiffres de la croissance,
7: nous dit que non, mais on l'est. Et si on est en récession, on va perdre encore plus de recettes fiscales, on va alimenter encore plus la dette, on va avoir des taux d'intérêt qui augmentent. Donc il faut d'urgence changer de politique. Et on peut le faire. Mais pour ça, je vais vous dire...
6: Qu'est-ce qu'il faut?
7: Ah ben, il faut arrêter de nourrir la politique menée. Parce qu'en fait, si vous réfléchissez, pourquoi ils sont paralysés? Pourquoi le corps nu est tétanisé? Parce qu'en fait, Macron et sa bande ne veulent pas reconnaître que les dépenses qu'ils font ne sont pas bonnes pour la France. L'immigration, ça coûte des dizaines de milliards. Ils ne veulent pas toucher à l'immigration. Les agences d'État, ils ne veulent pas toucher aux agences d'État. Voilà, donc, des économies, une partie des économies pour réduire la dette, le déficit, et une partie pour alléger les taxes.
6: Un mot des retraités, Nicolas Dupont-Aignan, ils sont absolument furieux. Ils pourraient être mis à contribution pour trouver 30 milliards d'économies, selon M. Lecornu, désindexer les retraites de l'inflation, supprimer l'abattement fiscal de 10%. Est-ce que vous êtes scandalisé que l'État demande cet effort-là aux retraités? M. Lecornu dit finalement, ce n'est pas absurde que ce ne soit pas seulement les actifs qui portent le prix du vieillissement de la population.
7: Mais c'est scandaleux parce que d'abord, c'est la rupture d'un contrat moral et d'une loi, la loi de 93 d'Édouard Balladur, qui garantit l'indexation sur les prix. Si on n'indexe pas sur les prix les pensions de retraite, en quelques années, vous plongez des millions de Français dans la misère. Dans la misère. Ces Français, ils ont travaillé, ils ont cotisé toute leur vie. Et ces sommes qui sont en cause, c'est 6 milliards pour la désindexation et 6 milliards pour l'abattement de 10%. 12 milliards, et bien là aussi j'ai 60 milliards d'économies que je vous ai citées. L'Ukraine, l'Union européenne, les fausses cartes vitales, l'aide aux énergies renouvelables, c'est quand même beaucoup. Donc pourquoi on ne fait pas le ménage dans les gaspillages pour honorer un contrat moral? Et je vais vous dire une chose. S'il y a désindexation des pensions de retraite, c'est tout l'édifice de la répartition qui s'effondre parce que plus personne n'aura confiance dans l'État. C'est pourquoi d'ailleurs, parce qu'il y a un problème de génération, de démographie, on le voit bien, je propose.
6: Donc vous êtes d'accord quand même sur le fait que ce ne soit pas aux jeunes générations de porter seul le poids de l'endettement du pays?
7: C'est l'activité économique, la relance de l'activité par la réindustrialisation du pays qui portera notre système social. Mais je propose autre chose, que je vais proposer pendant la présidentielle, et ce sera une de mes propositions phares. Je propose qu'à chaque nouveau-né français, l'État donne un capital de 10 000 euros.
6: 10 000 euros sur un compte épargne?
7: Livret.
6: Un livret.
7: Un livret retraite qui sera gelé jusqu'à l'âge de 60 ans. D'accord ? Qui sera regroupé dans un fonds de capitalisation public à la norvégienne. Et à 60 ans, ainsi chaque jeune Français saura qu'il aura un minimum retraite. Ce sera un minimum retraite, mais il aura un minimum retraite par capitalisation, un socle, et qui sera complété par la répartition. Ça, c'est une mesure révolutionnaire. Alors vous allez me dire, ça coûte. Ça coûte 6 milliards par an.
6: 6-7 milliards, 700 000 à peu près naissants par an, un peu moins.
7: 6 milliards par an. 6 milliards, c'est la moitié de ce qu'on donne à l'Union européenne. Comme je supprime la contribution à l'Union européenne, je donne la moitié pour donner aux nouvelles générations une assurance retraite, pour créer un fonds de capitalisation qui va investir dans les meilleures entreprises françaises, pour, si vous voulez aussi, remettre de la confiance. Parce que si on ne remet pas de la confiance... on n'y arrivera pas. Et aujourd'hui, il n'y a plus aucune confiance des Français dans leurs dirigeants.
6: Vous comparez ça au fonds norvégien, c'est bien ça. Alors, qui est alimenté, lui, vous savez, par la rente pétrolière. Et nous, ce serait donc par la rente de la dette. C'est comme ça, qu'on financerait
7: non, par ce fonds. Les recettes qu'on aura. Mais
6: hypothétique, oui. Alors on
7: non,
6: parle
7: pas hypothétique. De la... Mais écoutez, j'ai écrit un livre, Où va le pognon, avant le dernier, où j'avais détaillé 100 milliards d'économies. Je les maintiens, ces 100 milliards. Est-ce que vous savez quand même qu'il y a 20 milliards de dépenses de fausses cartes vitales, des millions de fausses cartes vitales? Pourquoi s'y
6: attaque
7: pas?
6: Depuis le temps qu'on en parle, on ne les trouve pas.
7: On le fait pas. Et pourquoi
6: on
7: ne les
6: trouve pas?
7: Mais je vais vous dire pourquoi on le fait pas.
6: Dites-moi pourquoi on ne le trouve pas.
7: Parce qu'on ne veut pas toucher à l'immigration.
6: C'est hypothétique, ça.
7: Parce qu'on sait que c'est des fausses cartes d'immigration. Est-ce que vous savez qu'il y a un milliard donné à des retraités qui sont morts et qui vivent à l'étranger et qui sont morts depuis longtemps? Un milliard?
6: Depuis le temps? Vous pensez que ça n'a pas été vérifié,
7: mais
6: ça?
7: Mais non. Mais rien n'a changé. Est-ce que vous savez qu'on a engagé la France pour 40 milliards en Ukraine? 40 milliards? Donc c'est tellement facile de faire les poches des automobilistes et des retraités, des vaches à lait du régime, parce qu'en fait ce régime ne veut pas remettre en cause ses choix fondamentaux, qui sont un choix immigrationniste, un choix de transition énergétique ridicule qui ne marche pas, un choix européen. Et c'est pour ça que je suis candidat à la présidentielle, c'est pas pour faire le malin.
6: Mais juste encore
7: c'est
6: un
7: parce
6: mot.
7: Que je, si on ne change pas cette prison qu'est devenue l'Union européenne, si on reste soumis à ces règles, on ne réglera pas les problèmes des Français.
6: Encore un mot de votre capital de 10 000 euros par nouveau-né oui. que vous proposez ce matin. C'est en réalité pour les retraites ou pour relancer la natalité ?
7: Les trois.
6: Je ne comprends pas. Enfin, les deux.
7: Les trois, mon capitaine.
6: Les deux.
7: Les trois.
6: Les trois, c'est quoi le troisième alors ?
7: Trois. D'abord, on garantit une retraite minimum à nos jeunes qui vont reprendre confiance. Deux, on alimente un fonds souverain qui va pouvoir investir dans nos entreprises les meilleures. Et trois, on favorise la natalité. C'est gagnant à tous les coups. Et je préfère donner 6 milliards pour donner confiance aux Français que pour alimenter les bureaucrates de Bruxelles qui nous volent cet argent et qui le donnent à nos concurrents pour délocaliser nos usines. Parce que c'est ça qui se passe. Vous savez où va l'argent qu'on donne à Bruxelles ? Il va à la Pologne, à la Roumanie, à tous ces pays qui ensuite subventionnent les entreprises françaises qui délocalisent. C'est ahurissant. Je veux aussi qu'on divise le prix de l'électricité par deux. C'est possible si on sort du marché européen. Puisqu'on a des centrales nucléaires qui produisent à bas coût. Pourquoi on ne le fait pas ?
6: On remet tout en cause, donc on sort de l'Union.
7: On sort de l'Union européenne, on la reconstruit.
6: On se retrouve seul face à la concurrence mondiale.
7: Est-ce que vous croyez ?
6: On est plus fort que tous les autres.
7: Non, on n'est pas plus fort, mais on est libre. Quand le général de Gaulle a reconstruit la France, il y avait une Europe qui était la bonne. Il y avait des frontières, notre monnaie, notre budget, nos lois nationales, et on coopérait, et on a eu la phase de prospérité.
6: Mais on n'avait pas une dette au niveau à laquelle il est aujourd'hui.
7: Vous plaisantez,
6: un pays qui ne maîtrise pas ses finances ne maîtrise pas son destin, monsieur Dupont-Aignan.
7: Vous avez raison, et c'est pourquoi il faut sortir. Parce que vous avez vu qu'hier, le Parlement européen vient de voter une nouvelle taxe carbone. Parce que vous avez vu que si on reste dans l'Union européenne, parce que moi je pose la question, si on reste, qu'est-ce qui va se passer ? La mort par étouffement. L'élargissement à l'Ukraine et aux Balkans, ça va nous coûter combien à nous, Français ? Le Mercosur qui ruine nos agriculteurs, le contrôle numérique et la censure généralisée et la fin de la démocratie. Il faut que les Français voient bien que je serai le seul candidat qui va poser la question de l'Union européenne. Pas de revenir tout seul, mais de reconstruire une Europe des nations libres. On travaille ensemble, mais on est libre de notre politique. Et là, vous allez voir qu'on va résoudre les problèmes de baisse de prix de l'électricité, qu'on va régler les problèmes de dette, parce que on pourra relocaliser des usines. Mais si on ne relocalise pas des usines, on ne réglera jamais le problème de la dette.
6: Il faut régler le coût du travail aussi en France.
7: Oui.
6: Et vous dites qu'il faut sortir de l'Union européenne. Les Français sont attachés à l'Union européenne. Ils sont très conscients de ces, évidemment, failles. Ils en sont parfois mécontents. Mais ils disent à 55%, on veut rester dans l'Union européenne.
7: Et il y en a quand même 45% qui veulent partir.
6: Sans doute. Mais c'est la majorité qui veulent rester.
7: Et ben écoutez, attendons de voir le résultat de l'élection. J'ai 7 mois pour les convaincre. Vous vous souvenez du référendum de 2005 ?
6: Très bien.
7: J'ai commencé la campagne, on nous disait... Oh, vous êtes à 25%, on a gagné. Je vais, et
6: vous
7: c'est ma mission...
6: Vous avez vu ce qu'on en a fait du référendum.
7: Il a été violé, il a été bafoué. Je serai le porte-parole des millions de Français qui aujourd'hui n'ont pas de candidat, qui veut sortir de l'Union européenne pour reconstruire une nation libre, qui coopère avec ses voisins. Je ne suis pas pour partir au milieu de l'Atlantique, je suis... pour qu'on retrouve les leviers du pouvoir de manière à résoudre les problèmes des Français. La grande différence avec les autres candidats, vous savez laquelle c'est ?
6: Allez-y.
7: Ils veulent tous des choses très bien. La plupart. Ce sont des gens sincères.
6: Je suis d'accord avec M. Retailleau, par exemple.
7: Ce sont des gens sincères.
6: Retour au
7: Madame
6: peuple.
7: Le Pen, M.
6: Madame
7: Retailleau,
6: Le Pen,
7: ce sont des gens sincères. Simplement, ils ne le pourront pas. Moi, la différence,
6: parce c'est qu'ils veulent rester dans l'Union européenne.
7: Parce qu'ils acceptent d'être, en fait, le gouverneur d'une colonie. Moi, je veux être président de la République française souveraine. Et je veux échapper à cette broyeuse, comme le dit Philippe de Villiers, fréquemment sur votre antenne. Et il y a un moment, mon rôle, ma mission, c'est de dire aux Français, voilà, il va falloir choisir. Vous n'allez pas rester étouffés. Et on va reconstruire quelque chose de bien. Et je remarque d'ailleurs qu'on va le reconstruire avec les autres peuples. Ça ne va pas être la France toute seule. Parce que les Allemands veulent partir, les Italiens n'en peuvent plus, beaucoup de pays en Europe ne supportent plus Madame von der Leyen. Vous croyez qu'on va obéir à Madame von der Leyen éternellement comme ça ? Qui nous précipite maintenant vers la guerre ?
6: En quoi ?
7: En Ukraine ? Bientôt, ce sont nos enfants qui seront envoyés là-bas. Moi, je ne veux pas de ça. Je veux la paix en Ukraine. Parce que la paix en Ukraine, c'est la condition de la prospérité de la France, de l'Allemagne et de l'Italie. S'il n'y a pas la paix en Ukraine... nous serons broyés par les États-Unis et la Chine.
6: La paix en Ukraine, c'est-à-dire céder à la Russie. On est
7: pas d'accord. Céder à la Russie,
6: c'est
7: avoir
6: quoi,
7: une
6: alors
7: paix.
6: C'est quoi ?
7: La paix, c'est la démilitarisation de l'Ukraine, c'est un référendum sur le Donbass, c'est l'ONU qui protège les centrales nucléaires ukrainiennes, c'est arrêter le massacre et arrêter de ruiner la France. Parce qu'aujourd'hui, ce sont les retraités, les automobilistes qui payent les armements pour M. Zelensky.
6: Et vous pensez que M. Poutine veut s'arrêter ?
7: Ah, je pense que M. Trump et M. Poutine, si les Européens saisissaient la chance, vous savez, la Russie a besoin de la paix aussi, elle n'est pas en si bonne forme. Et ce conflit est abominable. Ce conflit est en train de ruiner l'Europe. Alors je serais le seul à le dire, parce qu'ils ont tous peur, les dirigeants politiques. Ça fait pas bien vis-à-vis des médias, vis-à-vis de ceci. Mais les Français, ils ont très bien compris qu'ils sont en train d'être appauvris parce qu'on donne notre argent là-bas.
6: Vous êtes à votre quatrième candidature à l'élection présidentielle. Si vous avez les parrainages, vous en avez tout d'ailleurs sur la collecte des parrainages.
7: Ça avance bien et j'appelle les maires à me parrainer pour qu'il y ait une voix différente.
6: C'est difficile ?
7: C'est bien sûr, c'est difficile.
6: De plus en plus difficile ?
7: Toujours difficile.
6: Pourquoi ?
7: C'est la vie.
6: C'est verrouillé ?
7: C'est verrouillé. Mais moi j'ai confiance. Vous savez, je fais ça avec sincérité et cohérence. Parce que je veux sauver mon pays. Et on ne sauvera pas nos pays en étant dépendants. En étant irresponsables. Parce que quand même... Monsieur Macron, là, qui nous vantait l'Europe, on est en faillite et on va vers la guerre. Bravo! C'est pas ça l'Europe. Il y a une très belle Europe qu'on peut construire. C'est une Europe des identités, des peuples, des nations libres. Et la France a besoin de retrouver sa dignité de peuple libre. Alors je sais que c'est difficile de tenir ce message quand toute la classe politique s'est écrasée. Toute la classe politique est soumise à Madame von der Leyen parce qu'ils se disent... C'est pas populaire de dire ça.
6: Plus personne ne veut sortir de l'Union. C'est sûr. Oui. Marine Le Pen y compris.
7: Mais ils se rendent pas compte que rester... c'est s'interdire de résoudre les problèmes des Français. Et de plus en plus de Français vont comprendre dans les années à venir. Et vous verrez ce que je vous dis. Et c'est pourquoi je crois à ma candidature. Parce que je vais réveiller les Français.
6: Et vous leur dites debout la France. En 2022, oui. Vous aviez appelé à voter Marine Le Pen au second tour. Vos idées sur les retraites, le carburant, sont à peu près les siennes, hors Union européenne. Qu'est-ce qui justifie que vous ne la rejoignez pas là tout de suite au premier tour ?
7: Mais je viens de vous l'expliquer. Est-ce que les Français ont le droit d'avoir le choix ? Est-ce que les 55% de Français qui ont voté non à l'Union européenne en 2005 ont le droit d'avoir un candidat. Et plus il y aura des millions de Français qui voteront pour moi, plus la France sera libre et nous pourrons changer les choses. Sinon, nous serons une colonie. Et je vous assure que le coup d'État fédéral que veut faire M. Macron, il est proche, très proche. L'instant de vérité va venir. Mon devoir d'homme politique, c'est pas de faire comme tous les autres. C'est pas de dire, allez, on va mentir aux Français. Moi, je veux pas mentir aux Français. Je le considère comme un peuple adulte. Et je suis certain qu'il y a des millions d'abstentionnistes qui ne votent plus parce que justement, il n'y a personne qui leur propose un programme exigeant. Parce que pour moi, reprendre notre liberté, c'est une exigence. C'est bien gérer nos comptes, c'est réindustrialiser, c'est reconstruire une Europe. C'est pas aller à Cuba, hein. C'est pas ça mon programme.
6: Nicolas Dupont-Aignan, un second tour RN et les filles. Mais pour vous, qu'est-ce que ça représente ?
7: C'est vous qui...
6: On sait quel choix vous feriez, vous nous l'avez dit.
7: Est-ce que LFI est un danger
6: pour la République ou pas ?
7: Attendez. Est-ce qu'on peut, à 7 mois du premier tour, laisser aux Français le choix de celui ou de celle qu'ils mettront au second ? Parce que sinon, on supprime le premier tour.
6: On peut regarder aussi les grandes tendances des intentions de vote et se dire, bon, il y a deux grandes dynamiques. Voilà. Et moi, je vous pose une question sur la dynamique de la France insoumise. Est-ce qu'elle vous inquiète ?
7: Moi, la France insoumise a tellement de temps de parole, et j'en ai tellement peu, que je vais parler
6: des députés.
7: De moi.
6: Elle a des députés.
7: Et oui, mais c'est la vie.
6: Nous sommes soumis au temps de parole.
7: Et oui, et je sais. Et moi,
6: je
7: veux que les Français décident en liberté. Et je leur dis, le vote utile, ça ne vous a pas réussi depuis 30 ans. Le vote utile, ça ne vous a pas réussi. Alors... tentez de réfléchir par vous-même. Et c'est pas aux médias, aux sondeurs, de sélectionner les vainqueurs.
6: J'entends. Mais vous m'avez pas répondu.
7: Libre.
6: C'est un danger pour vous.
7: Mais bien sûr que c'est un danger, j'ai pas besoin de vous le dire.
6: Si.
7: Mais ce qui est un danger, je vais vous dire, c'est de transformer la France en colonie et d'élire un gouverneur. Je veux élire un président.
6: Vous dites dans votre livre 2027, la liberté ou la mort.
7: Oui.
6: Vous voulez nous faire peur ?
7: Je veux pas vous faire peur. Je regarde la vérité. Je regarde ce qui est en train de se produire et je supporte pas que mon pays soit colonisé économiquement, culturellement, religieusement. C'est un pays qui devient une colonie et je veux pas élire un gouverneur d'une colonie. Ça m'intéresse pas. J'ai pas fait de la politique pendant 30 ans pour voir mon pays. J'ai commencé avec Philippe Séguin. Je suis gaulliste. Je ne peux pas supporter de voir la classe politique accepter cela.
6: Henri Fertet, c'est le nom de ce jeune de résistant de 16 ans qui a été fusillé. C'est son nom que portera la première promotion du service national pour Emmanuel Macron. Et ça vous va?
7: Et ben c'est
6: un bel hommage.
7: C'est un très
6: à la
7: bel
6: jeunesse
7: hommage.
6: De France.
7: Et cette jeunesse qui est morte pour la France, elle est morte pour une France libre. Pas pour une France soumise.
6: Nicolas Dupont-Aignan était notre invité ce
7: Merci
6: matin sur CNews Europe 1. Bonne journée à vous.
4: Il est 18h50, on poursuit avec la revue de presse d'Olivier Delagarde.
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2: Bonjour Olivier Delagarde.
8: Bonjour Alexandre.
2: Bonjour Blé.
9: Bonjour.
2: Dans la presse de ce mercredi 16 septembre, la colère monte.
8: Écoutez, il ne s'agit pas encore de faits très saillants, mais de signaux faibles, comme l'on dit, et qui commencent à inquiéter sérieusement les élus, quand ils sont dans leur circonscription, et ce, quelle que soit leur couleur politique. Le Parisien, aujourd'hui en France, consacre une double page à ce phénomène, a notamment interrogé Antoine Vermorel, député LR de la Loire. C'était pas encore très visible, dit-il, mais les Français commencent à avoir faim. Oui, avec une inflation alimentaire de 20% en 4 ans, les Français commencent à avoir faim, déclare-t-il. Et on sait que cette dernière n'est pas bonne conseillère. La colère est extrêmement forte, déclare aussi l'insoumis Antoine Léaumont. Je la sens très présente dans les banlieues. Je la crois aussi plus générale et multifactorielle qu'en 2019, lors de l'épisode des Gilets jaunes, déclare-t-il.
2: Après, cette colère peut-elle vraiment exploser?
8: Alors, c'est évidemment la grande question, Alexandre. Normalement, la campagne électorale, avec la perspective de pouvoir exprimer son mécontentement dans les urnes au printemps prochain, est de nature à éviter les débordements, expliquent Ludwig Gallet et Victor Delaire. Toutefois, leur signale le député PS Sacha Houlier. On a en ce moment des témoignages de personnes qui disent s'organiser sur les réseaux sociaux pour des blocages. Le niveau de tension est très élevé. Le Parisien, ainsi que la Voix du Nord, nous apprennent également que des stations-service ont été vandalisées dans le Nord. Sur l'une d'entre elles, un tag « voleur » a été relevé, laissant penser qu'il s'agissait pour les auteurs de contester la flambée des prix. Une dizaine de pompes à essence a été détériorée avec des marteaux.
2: Quelle réponse politique a donné?
8: C'est bien le problème. D'un côté, vous avez le gouvernement qui racle les fonds de tiroir pour essayer d'élaborer un budget. Les ministères vont être mis à la diète, expliquent les Échos, qui s'est procuré le courrier de Le Cornu à ses ministres. Le journal économique raconte aussi que la France va tenter d'obtenir une petite ristourne de la contribution française à l'Union européenne. Un courrier, là encore, a été envoyé à Ursula von der Leyen. Bref, la France fait la manche. Mais le pire, c'est que les candidats à la présidentielle ne semblent absolument pas conscients de la gravité de la situation financière du pays. C'est le constat que dresse Rémi Godot à la une de l'Opinion. Vu le contexte budgétaire, écrit-il, que les postulants à l'Élysée s'interdisent de promettre du sang et des larmes surprend. Qu'ils s'autorisent toujours à promettre des 100 et des 1000 inquiète. Avec sa baisse de la TVA, le RN précipiterait la faillite, écrit-il. Avec son blocage des prix, LFI installerait la pénurie. Au centre, les promesses de rapprocher le brut du net reposent sur des hausses d'impôts aux contours trop flous pour qu'elles ne cachent pas un loup. Il n'y a plus un euro pour ces manipulations de bonimenteurs, conclut-il.
2: Pourtant, au milieu de ce champ de ruines, Olivier, un homme affiche un optimisme à toute épreuve.
8: Eh oui, c'est François Hollande. François Hollande qui semble absolument persuadé qu'il va redevenir président de la République. Alors, sa candidature n'est pas encore officielle, mais signe qui ne trompe pas, il a déjà un QG de campagne ou de pré-campagne, comme il le présente lui-même. Et Richard Fleurin, excusez-moi, je m'en étouffe.
2: Ouais, je
8: Richard Fleurin du Figaro a même eu droit à un tour du propriétaire. Il s'agit d'un appartement situé rue de la Folie-Méricourt, déjà tout un programme, dans le 11e arrondissement de la capitale, 90 mètres carrés, où une dizaine de personnes s'affairent. Pas de poste de travail fermé, mais des planches posées sur des tréteaux où l'on installe son ordi en mangeant des fraises tagada, raconte-t-il. Mais le plus croustillant, ce ne sont pas ces sucreries, mais des affiches dont on ne sait pas si elles ont vocation à être diffusées ailleurs que dans ces locaux. On aurait envie de dire chiche. Jugez des slogans que le journaliste du Figaro nous dévoile en pouffant. « Dans un monde piquant, choisissez la rondeur », peut-on lire au-dessus d'une photo de fromage hollandais. Il y a aussi cette image de vélo, toujours hollandais, et ce slogan « Laissez le scooter au garage », Valérie Trierweiler appréciera, ou encore « Appréciez la douceur de la pluie », avec à chaque fois sur ces pastiches d'affiches publicitaires touristiques le même slogan « Envie de Hollande », à défaut d'être emballé, on est au moins un peu amusé.
2: Bon, quoi d'autre dans la presse ?
8: Cette info, pas du tout amusante, qui renvoie d'ailleurs aux pires heures de la présidence de François Hollande, justement, les attentats du 13 novembre 2015. Le Parisien nous apprend que le logisticien de ces attaques, pourtant condamné à 30 ans de prison, dont 20 de sûreté, pourrait être prochainement libéré par la justice belge. C'est ce que révèle Timothée Boutry. C'est assez fou, on parle quand même de l'une des figures les plus effrayantes du boxe, développe un des rescapés du Bataclan qui a assisté au procès. On avait toutes les raisons de penser qu'il méritait chacune des années de la peine qui lui a été infligée. Mais non, condamné à 30 ans, possiblement libéré au bout de 12. Mais on va terminer en saluant un de nos confrères, France Catholique. Cet hebdo qui, à l'approche de la visite du pape en France, déploie un très important dispositif éditorial. On aura l'occasion d'y revenir longuement au cours des 10 jours qui viennent. Et pour tout dire, ça va faire du bien à tout le monde de parler un peu d'autre chose que de la crise financière, de la campagne présidentielle et des fromages de Hollande.
2: Votre revue de presse sur Europe 1, Olivier Delagarde, merci.
4: Il est 18h, passé de quasiment 56 minutes. Dans 4 minutes, on se retrouve à 19h, donc avec le rappel des titres, en compagnie de Léana Colombo, Tiziano Ferro, Perdono. Et nous, on continue la soirée jusqu'à 21h sur cette antenne. On a encore un super programme à savourer. Vous ne bougez pas, vous n'allez absolument nulle part. Vous restez bien à l'écoute de Radio Rythme Bleu.

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3: Il est 19h, le rappel des titres, c'est avec vous Léana Colombo.
4: Bonsoir à tous. La visite de Catherine Vautrin en Nouvelle-Calédonie est reportée. La ministre des Armées devait se rendre dans le Pacifique à l'occasion d'une réunion des ministres de la Défense de la région et profiter de ce déplacement pour passer le week-end en Nouvelle-Calédonie. Elle est finalement retenue à Paris pour participer à la préparation du budget 2027 et mener des consultations auprès de ses partenaires européens sur l'évolution de la situation géopolitique internationale. L'actualité aérienne a marré. L'aérodrome est toujours bloqué. Une mission avait été lancée il y a 2 semaines pour demander la mise en place d'un pont aérien sanitaire à raison de 2 rotations par semaine. Pour l'heure, le collectif coutumier de Lille n'a toujours pas fait connaître sa position sur cette proposition. Et à Ouvéa, le collectif de coordination coutumière de IAI maintient sa mobilisation. Après l'atterrissage hier d'un appareil d'Aircal à Ouloup, le collectif indique s'opposer à l'arrivée de nouveaux avions si aucune solution respecte la position des grandes chefferies. Le collectif réaffirme toutefois son appel au dialogue afin d'éviter une nouvelle montée des tensions au sein de la population. Une 4e compagnie du RSMA va voir le jour sur le territoire. Le régiment du service militaire adapté va s'implanter à la ZAC Panda à Dumbéa. 7 sites avaient été étudiés pour accueillir cette nouvelle antenne, notamment Dumbéa et le Mont d'Or qui s'étaient portés candidats. La ministre des Outre-mer, Naïma Moutchou, estime que la ZAC Panda présente les meilleures garanties en termes de faisabilité, de calendrier et de pérennité. Le site offre également des perspectives en matière d'insertion professionnelle. La nouvelle compagnie devrait atteindre son fonctionnement à plein régime d'ici 2030. Comment une ville est construite? Quels sont les points d'intérêt et comment sont-ils répartis? Les conseillers municipaux juniors de Nouméa ont découvert les bases de la géomatique aujourd'hui. Ils ont exploré en bus la ville et ont relevé les coordonnées géographiques de certains endroits comme la SLN, le port, les écoles ou encore les parcs de jeux. Ils vont maintenant élaborer une carte de la ville. Valoriser le patrimoine matériel et immatériel d'une commune avec un jeu. C'est l'objectif de la mallette Le Béaba de Dumbéa. Elle regroupe 5 jeux créés par Ludic NC en partenariat avec la commune, l'association des langues Kanak et Dumbéa Rivière Vivante. Des jeux pour la plupart collaboratifs que les jeunes ont essayés cet après-midi à la maison de quartier de Dumbéa-sur-Mer et qui seront prêtés aux écoles et aux structures de la ville. Le sport avec du cyclisme et la suite du Tour Tahiti Nui. Pas de victoire calédonienne sur la 4e étape à Moréa, mais encore des podiums. Chez les dames, Sandra Guérin a terminé 3e devant Mélanie Allier et Maëlys Bonas. Chez les hommes, Florian Barquette a également terminé 3e et a été élu combatif de l'étape. Au général, Ryan Lachny et Sandra Guérin sont 2e, Mélanie Allier est 3e. Enfin du judo, avec la visite sur le territoire de l'Arbi Ben Boudaoud, le champion du monde et vice-champion olympique, est désormais directeur des relations sportives et institutionnelles à la Fédération française de judo. À l'approche des Jeux du Pacifique 2027 et à plus long terme des Jeux Olympiques de Brisbane en 2032, l'Arbi Ben Boudaoud prend le pouls de la discipline, club, pratiquant, mais aussi institution. En attendant, il est 19h, passé de 3 minutes, c'est la fin de ce flash et la suite de la soirée, vous la passez avec Ismaël.
3: Merci beaucoup, Léana Colombo.
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3: Et on est ensemble jusqu'à 21h. Je vous le disais, un programme encore un petit peu dense, particulièrement dense ce soir, en ce mercredi. Donc, 19h40, message dédicace musical à Nantes. Vous avez l'habitude, les deux numéros, le 31-46 et le 25-46-46. 19h30, la rubrique du mercredi, c'est le cowboy est une femme. Donc, rubrique country au féminin, on parlera de Daniel Bradbury aujourd'hui. 19h20, l'histoire du soir avec Mouna. Et évidemment, votre radioservice, avis de décès ainsi que vos avis et communiqués. Donc, ça va vite. Nous aussi on va vite, je vous propose de faire un point avec la météo.
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3: Et on ouvre ce bulletin avec aucune vigilance particulière. Ce soir, dans l'ensemble, le ciel se dégage et devient souvent étoilé. Cependant, en soirée, quelques nuages s'accrochent sur le relief et la côte est avec de rares averses possibles. Les températures minimales sont souvent comprises entre 13 et 18 degrés. Mais peuvent encore être bien fraîches, autour de 10 degrés dans l'intérieur et aux îles. Pour demain matin, le soleil dominera en début de journée, mais des passages nuageux arriveront d'abord sur l'ouest et au Loyautés, puis également sur l'est en fin de matinée. Quelques averses isolées toucheront alors l'ouest et les Loyautés. Le vent sera faible, s'orientera de sud à sud-ouest de 5 à 10 nœuds. Il atteindra 10 à 15 nœuds sur la pointe nord-ouest. Et Bélep, pour demain après-midi, on va surtout voir un petit peu le ciel et les températures. Donc un ciel qui deviendra localement très nuageux en fin de journée sur le sud-ouest, parfois accompagné d'une ondée. Ailleurs, le soleil résistera encore. Pour les températures maximales, elles baisseront un peu, notamment sur le sud. Voilà ce que l'on pouvait dire sur la journée de demain, jeudi 17 septembre. Voilà pour votre bulletin météo avec Benjamin, Let Me Down Slowly. Nous, on va aller un petit peu plus vite puisqu'on se retrouve juste après pour la lecture de vos avis de décès. Voilà un petit peu pour le programme. Merci d'avoir choisi Radio Rythme Bleu. Je vous souhaite une excellente soirée. Prenez bien soin de vous et prudence si vous êtes sur la route. Il est 19h06.

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1: Les avis qui vont suivre concernent les décès de M. Verdegem, Verdegem Christian, Mme Wenis Adèle Sinewamie, née Achea, Mme Siwa Chopa, née Wiwan, l'enfant Samek Abishai, M. Doui André Poignewa, M. Tanchan Marco, M. Siro Rudi Nathan Kadje Richard, Mme Todikromo Yatini, née Guijo Gijo, M. Faoulou Oulou Sosefo di Loulou, Mme Sal Marie-Louise, née Verdeuil, Mme Femme Veuve Vutinga, Bakung, Monsieur Vaisioa Pierre Chanel, Monsieur Paraoui Julvel, Madame Kafikaila Akuila, Monsieur Néran Jean-Paul, Monsieur Bouko Kalep, Madame Combo Angèle di Sekoda née Kamoji, Madame Réveillant Célina Dioga née Poimeno et Monsieur Sumine Jean-Jacques. On nous prie de vous faire part du décès et de M. Christian Verdegem, Verdegem, survenu le 5 août à Sydney à l'âge de 72 ans. La veillée se fera dans le grand salon funéraire de Nouméa, vendredi 18 septembre à partir de 8h. Une bénédiction sera célébrée dans le grand salon funéraire à 13h15 vendredi, suivie de l'inhumation au cimetière du 5e kilomètre. On nous prie de vous faire part du décès de Madame Wenis Adèle Sinewamie, née Achea, survenue le 12 septembre dans sa 64e année, des suites d'une longue maladie. La veillée est en cours jusqu'à 20h. Elle reprendra demain, jeudi 17, à partir de 8h, au centre funéraire de Païta, où sera célébrée en la chapelle du centre la cérémonie religieuse demain à 10h, suivie de l'inhumation au cimetière de la commune. On nous prie de vous faire part du décès de Madame Siwa Chopa, née Wiwan, survenue le 11 septembre à Nouméa dans sa 88e année. L'inhumation aura lieu demain, jeudi, à la tribu de Repene et Alifou. On nous prie de vous faire part du décès de l'enfant Samek Abishai, survenu le 12 septembre à l'âge de 3 ans. Ses obsèques auront lieu à la tribu de Kumo demain, jeudi 17 septembre. On nous prie de vous faire part du décès de M. Doui André Poignewa, survenu le 14 septembre au Médipôle. Une veillée est en cours jusqu'à 20h dans un salon du centre funéraire de Nouméa. Son transfert vers la tribu de Pambéi se fera demain jeudi pour la veillée et l'enterrement, prévu vendredi 18 septembre à 8h30. On nous prie de vous faire part du décès de M. Tanchan Marco, survenu à l'âge de 52 ans à son domicile, à la tribu de Mia à Kanala, lundi 14 septembre. La date et l'heure des obsèques vous seront communiquées ultérieurement. On nous prie de vous faire part du décès de M. Siro Rudi Nathan Kadje Richard, survenu le 13 septembre dans sa 25e année. Les informations concernant les obsèques vous seront communiquées ultérieurement. On nous prie de vous faire part du décès de Mme Todikromo Yatini Neguijo Gijo, survenue le 13 septembre au Médipôle de Dimbéa dans sa 86e année. Les veillées auront lieu au centre funéraire de Païta demain jeudi de 14h à 20h et le vendredi 18 septembre à partir de 8h. La cérémonie religieuse sera célébrée en la chapelle du centre funéraire de Païta vendredi à 10h15, suivie de l'inhumation au cimetière de Païta. On nous prie de vous faire part du décès de M. Faoulou Oulou Sosefo, dit Loulou, survenu le 12 septembre. La veillée est en cours à la morgue municipale de Nouméa jusqu'à 20h. Veillée qui reprendra demain jeudi de 7h à la levée du corps. La cérémonie religieuse sera célébrée à la chapelle du centre funéraire de Nouméa jeudi à 9h15, suivie de l'inhumation au cimetière du 5e kilomètre à 10h. On nous prie de vous faire part du décès de Madame Sal Marie-Louise, née Verdeuil, survenue le 13 septembre. La veillée est en cours au centre funéraire de Nouméa jusqu'à 20h. Veillée qui reprendra demain jeudi à partir de 8h. La cérémonie religieuse sera célébrée à 11h15 dans la chapelle du centre funéraire de Nouméa, suivie de la crémation dans la plus stricte intimité familiale. Dans le respect de ses volontés, ni fleurs ni couronne, et notez la présence d'une corbeille. On nous prie de vous faire part du décès de Madame Femme Veuve Vutinga Bakung, survenue le 14 septembre dans sa 97e année. Une veillée se déroulera au centre funéraire de Nouméa vendredi 18 septembre à partir de 9h. Une cérémonie se déroulera dans la salle de veille ce même jour à 13h, suivie de la crémation à 15h. Dans le respect de ses volontés, ni fleurs, ni couronne, ni offrande. On nous prie de vous faire part du décès et de M. Pierre Chanel Vaisioa, survenu le 12 septembre. La veillée se fera à la morgue de Nouméa demain jeudi, de 12h à 20h. La cérémonie religieuse sera célébrée en la chapelle du centre funéraire de Nouméa, vendredi 18 septembre à 7h15, suivie de son inhumation. On nous prie de vous faire part du décès de M. Paraoui Julvel, survenu le 13 septembre à l'âge de 25 ans. La veillée aura lieu à son domicile à partir de demain, jeudi 17 septembre au soir, jusqu'à la levée du corps prévue vendredi 18 septembre, suivie de l'inhumation à 9h au cimetière de Doneva. On nous prie de vous faire part du décès de Madame Kafikaïla Akouila, survenue le 14 septembre. La veillée est en cours au salon funéraire de Nouméa jusqu'à 20h. Veillée qui reprendra demain jeudi de 8h à la levée du corps. La cérémonie religieuse sera célébrée au salon funéraire à midi demain, suivie de l'inhumation au cimetière prévue à 13h. La famille tient à s'excuser auprès de toutes les personnes qui n'auraient pas été informées. On nous prie de vous faire part du décès de M. Jean-Paul Néron, survenu le 13 septembre à l'âge de 32 ans. Les dates et heures des obsèques vous seront communiquées ultérieurement. On nous prie de vous faire part du décès et de M. Boukou Kalep, survenu à l'âge de 55 ans. La veillée aura lieu demain jeudi au centre funéraire de Nouméa de 8h30 à 20h. Veillée qui reprendra vendredi 18 septembre de 7h à la levée du corps. La cérémonie religieuse sera célébrée à la chapelle du centre funéraire à 12h15, suivie de l'inhumation au cimetière du 5e kilomètre à 13h. Notez que le travail coutumier se fait à Ndu chez Bouko Marina. On nous prie de vous faire part du décès de Madame Kombo Nekamoji Angèle di Sekoda, survenue le 15 septembre au Mandor dans sa 86e année. La veillée se tiendra au centre funéraire de Nouméa demain jeudi de 9h à 20h et vendredi 18 septembre. La veillée reprendra à partir de 7h, suivie du transfert à 9h pour les loin. La veillée se poursuivra à son domicile à la tribu de Ouara. Samedi 19 septembre, la cérémonie sera célébrée à son domicile à 9h, suivie de son inhumation à 10h au cimetière de la tribu de Ouara. On nous prie de vous faire part du décès de Madame Réveillon Célina Dioga, née Poimeno, survenue le 15 septembre dans sa 79e année. La veillée aura lieu à son domicile à Népouy. Demain, jeudi 17 septembre, à partir de 16h, la famille informe les familles qu'il n'y aura pas de coutume selon sa volonté. Notez que l'inhumation se déroulera au cimetière de la tribu de Bako, vendredi 18 septembre à 8h30. Et voici qui met un terme à vos avis de décès.
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1: Il est 19h16, on continue avec la deuxième partie de votre radioservice, la lecture de vos avis et communiqués avec Eugénie.
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2: La direction de l'enseignement, de la formation, de l'insertion et de la jeunesse informe les parents d'élèves des écoles publiques et primaires et maternelles de la province Nord que la campagne officielle d'inscription en école primaire publique 2027 s'étendra du 6 août au 25 septembre. Le directeur de l'enseignement insiste sur l'importance de respecter ce délai afin de préparer au mieux la rentrée. Les demandes d'inscription se feront dans les écoles auprès des directeurs. Les heures d'accueil pour les inscriptions seront communiquées aux parents par les directeurs d'école par voie d'affichage et ou via les cahiers de liaison. Pour les nouvelles inscriptions, il est demandé aux parents de fournir un certificat médical de première admission scolaire, une attestation de résidence de l'enfant, une fiche d'état civil ou copie du livret de famille, une copie des couvertures sociales à jour, le livret scolaire de l'élève, un certificat de radiation. Au-delà du 25 septembre 2026, les directeurs d'école ne prendront plus d'inscription. Concernant la commune de Conné, les inscriptions scolaires se feront à la mairie au service enseignement. La Défige informe les parents que les secteurs de scolarité communaux doivent être impérativement respectés.
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3: ECE vous informe des coupures programmées de la semaine pour raison de maintenance, d'extension du réseau et élagage. 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
0: Enercal informe ses clients que la distribution de courant électrique sera interrompue sur la commune de Ponériouin et plus précisément sur la zone vallée de Ponériouin ce jeudi 17 septembre de 9h à 13h30. Sur la commune de Wailou et plus précisément sur les zones Nédivin, Koula, Boréaré, Gondé, Caragreux, Nessakouya, Nérin, Carovin, Mé, Nandia ce jeudi 17 septembre de 8h à 15h. 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

0: Et merci beaucoup Lily Allen, Somewhere Only We Know, avec un superbe accent anglais. Et on retrouve Mouna et sa superbe histoire du soir, comme tous les soirs, hein, 19h24. On ne change pas une équipe qui gagne.
1: Dis Mouna, raconte-moi une histoire.
2: Bonsoir les enfants. L'histoire de ce soir a pour titre « Dragounet, le casse-cou de la plage ». Maxime et ses parents roulaient tranquillement en direction de la plage quand soudain, quelque chose tomba avec fracas sur le capot de la voiture. Ce n'était ni un pot de fleurs, ni une météorite, mais un bébé dragon. La maman de Maxime était à peine remise de ses émotions lorsqu'elle sentit son fils se glisser entre les deux fauteuils avant. À travers le pare-brise, on apercevait deux yeux de coquère et un sourire gêné. « Tu t'es perdu ?» demanda le petit garçon. Le petit dragon acquiesça, encore étourdi par sa chute. « Je suivais ma maman vers l'île aux nuages où on a l'habitude de passer nos vacances, mais j'avais la tête en l'air et j'ai tamponné un sens interdit. »« On ne va pas le laisser là !» s'écria Maxime. « Il peut venir avec nous. Allez, dites oui !»

0: Les parents de Maxime hésitèrent, mais le petit dragon avait l'air si gentil qu'ils décidèrent de l'emmener avec eux pour le confier, au retour de la plage, à un refuge pour animaux égarés. Dragonnet se précipita dans la voiture, coincé entre Maxime, la glacière et le bateau pneumatique. On aurait dit un gros jouet en plastique. Arrivé à la mer, Maxime se jeta à l'eau. Dragonnet, lui, se peinturlura de crème solaire et mit son bob pour se protéger du soleil. Il s'avança timidement vers la mer, trempa un orteil, puis recula d'un bond. « Elle n'est pas froide !» rigola Maxime. « C'est pas ça !» répondit le dragon. « Je ne sais pas nager !» Si c'est que ça, je te prête ma bouée. » Mais Dragonnet était si dodu qu'il fallut une heure à Maxime pour lui enfiler la bouée par-dessus son estomac boudiné. Une fois à l'eau, Maxime se transforma en maître nageur. « Tends tes bras, plie tes jambes. » Mais au bout d'un moment, la bouée commença à chatouiller Dragonnet et il ne put s'empêcher de se gratter. Ses griffes furent vite fait de crever la bouée et le voilà parti comme une fusée. Bing ! Il rebondit sur un yacht, paf ! Dans une grande voile, bounge ! Dans un pédalo, une vraie boule de flipper. Heureusement, il avait une bonne carapace et finit sa course sans mal, le nez dans le sable. Maxime pleurait de rire. Et si on essayait le cerf-volant ? Dragonnet attrapa les fils, tout à coup, le vent se leva et il décolla, traîné par le cerf-volant jusque dans les airs. « Et si je soufflais dessus pour retourner vers Maxime ?» se dit Dragonnet. Mais quand il ouvrit la gueule, il cracha du feu et en une seconde, le cerf-volant fut réduit en fumée. Maxime retrouva le dragon échoué en haut du phare. « Allez, viens, on va essayer le char à voile !» Dragonnet s'équipa. Il mit un casque, des lunettes, puis Maxime le poussa pour l'aider à démarrer. Bientôt, il prit de la vitesse et n'arriva plus à contrôler l'engin. Il slaloma entre les serviettes et les châteaux de sable, mais ne put éviter la cabane à sandwich. Crac ! Maxime retrouva Dragonnet drôlement déguisé. Une barbe à papa en guise de perruque, un cornet de glace entre les orteils et une crêpe sur la figure. « Ça t'arrive d'atterrir autrement qu'en catastrophe ?» dit-il dans un fou rire. C'est alors qu'ils entendirent un cri dans le ciel. Maman dragon ! Dragonnet était très content de la retrouver. Avec Maxime, ils se donnèrent rendez-vous pour les vacances d'hiver et ils riaient par avance en pensant aux cascades qui les attendaient. Bonne nuit les enfants.
1: Et merci beaucoup Mouna, 19h27, Ike et Tina Turner en live s'il vous plaît, Son of Preacher Man, avant de retrouver 19h30 et votre rubrique du mercredi, Le Cowboy est une femme. Bonne soirée tout le monde, prenez bien soin de vous et restez branchés sur RRB.

0: Il est tout juste 19h30, l'heure de retrouver Le Cowboy est une femme. On parle aujourd'hui de Daniel Bradbury et pour vous faire découvrir son univers musical, on a choisi la chanson Dent.
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0: À 16 ans, à Cypress, au Texas, Daniel Bradbury est si timide qu'il n'ose pas chanter devant sa propre famille. Sa mère connaît pourtant la voix qui se cache derrière la porte de sa chambre. C'est elle qui l'inscrit à The Voice. En 2013, Daniel se présente avec Mean, de Taylor Swift. Trois fauteuils se retournent, elle choisit Black Shelton, et quelques semaines plus tard, elle remporte l'émission. Dès le lendemain, Big Machine lui fait signer un contrat. En juillet de la même année, paraît The Heart of Dixie, son premier single. En novembre, sort Daniel Bradbury, son premier album, et elle se produit déjà au grand tollé au prix. Cette ascension fulgurante lui a donné une carrière avant même qu'elle ait eu le temps de construire son identité artistique. Sur ce premier album, les chansons ont été choisies pour elle. Elle n'écrit pas encore. En 2017, le titre de son deuxième album ressemble à une mise au point. I don't believe we've met. Je ne crois pas que nous nous soyons déjà rencontrés. Elle co-signe désormais ses textes, y mêle la country aux couleurs pop et R&B qu'elle aime et devient peu à peu autre chose qu'une simple gagnante d'un concours télévisé. La suite est moins lisse. Les projets s'espacent, une relation toxique l'épuise, atteint sa santé et brouille ses repères. Elle finit par en sortir, prend du recul et reprend la main sur sa carrière. En 2024, elle publie en indépendante un nouvel album intitulé Daniel, comme le premier, sauf que cette fois son prénom ne sert plus seulement à la présenter. Il porte enfin son histoire. Elle y chante la trahison, le départ, la guérison, avec une écriture plus directe et une vulnérabilité qui n'a plus rien de fragile. En 2026, Cowgirl's Prayer ouvre un chapitre plus apaisé, celui de la patience, de la foi et de ces graines que l'on sème sans savoir quand elles fleuriront. Daniel Bradbury rappelle qu'une grande voix ne suffit pas à faire une artiste. À 16 ans, l'Amérique avait choisi la sienne. 13 ans plus tard, elle choisit enfin ce qu'elle veut en faire.

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1: Et il est 19h passé de 35 minutes. C'est le moment où vous pouvez nous appeler au 25 46 46 et nous envoyer un SMS au 31 46 pour vos messages dédicaces et musique à la demande. C'est jusqu'à 21h. On continue en musique avec Lara Fabian et Morane. Tu es mon autre. Un petit peu de douceur. C'est tout ce qu'on aime aussi sur cette antenne. Voilà. Et c'est parti. On l'écoute. On les écoute. Lara Fabian et Morane sur Radio Rythme Bleu.

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Et il est quasiment 20h. On continue avec vos messages, dédicaces et musique à la demande. On a Mamie Gênée qui nous a appelé de la foi et qui souhaitait la chanson du groupe Tchada, Mahawa, pour la population de sa tribu, donc à Yengen, la population de la tribu de Tiloun Waré. Bonne soirée à celles et ceux qui sont à l'écoute et pas trop d'abus. Et oui, déjà, enfin, elle prend un petit peu d'avance, Mamie Gênée. Elle a dit plus que 2 jours avant le week-end. Voilà, Mamie Gênée, on n'est jamais trop prudent, comme dirait l'autre. Allez, c'est parti, Tchada, Mahawa. Merci beaucoup de nous avoir choisis. Olemboari, comme on dit à Yengen. Merci de votre fidélité, de votre confiance. Ça nous fait toujours plaisir. On est ensemble jusqu'à 21h. Faut surtout pas hésiter. Le 3146 par SMS et le 25 46 46 par téléphone. Bonne soirée tout le monde.

Il est 20h, passé de 9 minutes. On a une auditrice qui nous a appelé et qui souhaitait partager une pensée. S'il m'était possible de m'emparer d'un arc-en-ciel, je le ferais juste pour toi, afin de partager sa beauté dans les moments de solitude. Je construirais une montagne qui t'appartiendrait, un endroit d'honnêteté pour être seul. Si je pouvais tenir tes problèmes dans mes mains, je les balancerais dans l'océan, mais tout ceci m'est impossible à réaliser. Je ne peux ni bâtir des montagnes ni un arc-en-ciel. Par contre, laisse-moi être ce que je sais faire de mieux, une amie qui sera toujours là pour toi. Une pensée dédicacée pour mon lapin qui se reconnaîtra bien évidemment, et une chanson Andrea Bocelli en featuring avec Hélène Segarra, Vivo Perley. C'est la chanson qu'on écoute, il est 20h10. Vous écoutez Radio Rythme Bleu et merci d'avoir pensé à nous.

Voilà, une magnifique chanson et un magnifique duo. Et pour rester un petit peu dans la même veine, il y a Lily Joe qui m'avait demandé aussi de choisir une chanson. Et ben on va rester tout doux, c'est John Mayer, Slow Dancing in a Burning Room. Une chanson voilà, qui est plutôt sympathique. Vous le verrez, vous l'entendrez, avec un super riff de guitare. Enfin, je vous laisse apprécier. Nous, en tout cas, on va prendre beaucoup de plaisir à écouter cette chanson et on remercie bien évidemment Lily Joe pour la pensée de ce mercredi soir. Il est 20h15, vous écoutez RRB.

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2: Il est 20h passé de 22 minutes et on a Christiane qui nous a appelé, étant donné qu'on est mercredi. C'est une chanson dédicacée à sa petite fille Mia et elle voulait aujourd'hui les Aristochats. Voilà. Et c'est Maurice Chevalier qui chante le générique, enfin qui chante la chanson un petit peu qui accompagne ce dessin animé. Et ben c'est parti, on y va tout naturellement. Les Aristocats, enfin la chanson s'appelle Les Aristocats du film Les Aristochats. J'espère que c'est très très clair, si ça ne l'est pas. Écoutez, j'aurais fait tout mon possible pour l'être ce soir. En tout cas, on va l'écouter, ça passe beaucoup mieux en musique. Merci beaucoup Christiane pour la pensée et merci à toutes et à tous de votre fidélité. On est ensemble jusqu'à 21h.

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Il est 20h, passé de 36 minutes. On a un auditeur qui nous avait appelé et qui souhaitait une chanson d'Hugo Frey, Le premier chagrin d'enfant. Alors malheureusement, on ne trouve pas cette chanson. C'est paru sur son album sorti en 2007. Donc malheureusement, nous, on ne l'a pas ici et dans toutes les bases de données qu'on a pu rechercher. Donc si jamais vous souhaitez écouter une autre chanson, n'hésitez pas à nous rappeler au 25 46 46. C'est jusqu'à 21h. Il reste un petit peu moins de 25 minutes.

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Et l'auditeur qui souhaitait Hugo Frey, le premier chagrin d'enfant, nous a rappelé. Et c'est une autre chanson d'Hugo Frey, tout aussi célèbre et efficace, hein, qu'on connaît très certainement. Alors, c'est la chanson Stubble. Alors, moi, j'ai découvert ce soir que cette chanson, elle était chantée à l'origine par Hugo Frey, parce que moi, je connais surtout la version reprise en 2011 et en version reggae par Alpha Blondie. Mais c'est bien Hugo Frey en 66 qui l'a donc remanié un petit peu. Mais de base, c'est une chanson qui vient d'une ancienne ballade anglo-irlandaise vieille de plusieurs siècles, consacrée à un cheval de course. C'est dingue comment l'histoire est faite un petit peu de tout ça, et notamment l'histoire musicale. Voilà, comme ça vous en saurez un petit peu plus sur cette chanson lorsque vous aurez l'occasion de l'apprécier, que ce soit Hugo Frey ou bien Alpha Blondie. C'est parti, on l'écoute, Hugo Frey, Stubble, et merci pour cette excellente suggestion. 20h48, c'est Radio Rythme Bleu.

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1: Il est 20h passé de 52 minutes quasiment, c'est la fin de cette émission. Merci à toutes et à tous d'avoir participé, d'avoir fait vivre cette émission comme vous le faites du lundi au jeudi. Demain c'est déjà la dernière, j'ai déjà hâte de vous y retrouver. Et puis je sais que vous aurez encore d'excellentes suggestions. Je vous souhaite une excellente soirée, prenez bien soin de vous. Lil Rhymes, How Do I Live, et Dido, White Flag pour terminer la soirée tout doucement et tout en beauté. Prenez bien soin de vous, on se dit à demain.

0: bien sûr Europe 1, la suite de Christine Kelly et vous. C'est juste après toute l'actualité. C'est avec vous, Émilie Dez.
1: Bonjour à tous. Après Fos-sur-Mer, hier, les pêcheurs de l'Hérault ont bloqué ce matin le dépôt pétrolier de Frontignan. Ils protestent contre la hausse des prix du carburant. Emmanuel Macron a demandé au gouvernement une totale mobilisation sur l'approvisionnement et les prix de l'essence, mais la colère monte. Hier, les électriciens, les gaziers et les policiers étaient également mobilisés. Un retour des gilets jaunes est-il possible? Les autorités surveillent les nombreux appels qui circulent sur les réseaux sociaux pour une mobilisation d'ampleur le samedi 17 octobre prochain. Jean-Baptiste Marty.
2: Sur le réseau social TikTok, des dizaines d'internautes partagent leur colère.
3: Le 17 octobre, les gars, va falloir aller faire la manifestation.
4: C'est le moment de se révolter un petit peu parce que là, le gazole à 2,29€, le gouvernement profite qu'on ne dise rien. Et le jour où on va se relever...
2: Des appels donc à descendre dans la rue. D'autres internautes appellent à paralyser l'économie.
5: Samedi 17 octobre, toute la journée, personne n'achète quoi que ce soit Internet ou que ce soit dans les magasins. On bloque le pays, zéro achat.
2: Alors va-t-on assister à un retour du mouvement des gilets jaunes? C'est en tout cas ce que redoutent les services de renseignement. Et à la différence de 2018, qui était un mouvement citoyen, eh bien cette fois-ci, les corps de métiers et les syndicats pourraient rejoindre la mobilisation. C'est le cas des routiers, mais aussi des pêcheurs ou encore des agriculteurs qui peuvent revenir dans la rue à tout moment. En bref, une situation explosive et des rassemblements qui pourraient même débuter avant cette date du samedi 17 octobre, même si à ce stade, aucune déclaration de manifestation n'a été déposée en préfecture. Mais il suffit d'une étincelle pour que tout s'embrase, finit par souffler un agent du renseignement territorial.
1: Jean-Baptiste Marty du service police-justice d'Europe 1. Notez que selon une étude de l'UNAF, l'Union nationale des associations familiales, plus des deux tiers des parents disent renoncer à avoir un enfant supplémentaire par manque d'argent. Emmanuel Grégoire, auditionné au Sénat, le maire de Paris doit à son tour s'expliquer sur le scandale des violences sexuelles dans le périscolaire. Il a fait part ce matin de ses profonds regrets. Nos institutions ont failli. C'est un échec collectif, a lancé hier Anne Hidalgo. Le contrôle judiciaire de Patrick Bruel a été allégé par la justice. Le chanteur est autorisé à voyager à l'étranger. Patrick Bruel est mis en examen dans 4 affaires distinctes pour viol, tentative de viol, agression sexuelle et harcèlement sexuel. Lui conteste l'ensemble des faits qui lui sont reprochés. La présidente de la Commission européenne face au Parlement européen à Strasbourg, Ursula von der Leyen, propose d'interdire l'accès des réseaux sociaux aux moins de 13 ans. Les enfants âgés de 13 à 15 ans ne disposeraient eux que de mini-comptes installés et surveillés par leurs parents. Addiction aux écrans, harcèlement, manque de sommeil, l'objectif est de les protéger des effets néfastes. Une femme de 32 ans soupçonnée d'avoir dégradé près d'une centaine de tombes catholiques dans un cimetière de Moselle a été hospitalisée d'office. Elle s'était présentée spontanément aux forces de l'ordre présentes sur les lieux. Le maire de Mézières-lès-Metz fait part de son indignation face à cet acte scandaleux orienté selon lui contre une cible nette, la religion catholique. Une enquête a été ouverte. Au moins 5 personnes ont été tuées, 7 autres blessées après l'attaque d'un drone russe contre un bus. C'était près de la ligne de front dans le sud de l'Ukraine. Un hélicoptère d'une chaîne de télévision américaine s'est écrasé alors qu'il couvrait un accident de la circulation sur un quartier de Los Angeles. Au moins 3 personnes sont mortes. Les médias de Los Angeles utilisent des hélicoptères dans un ciel déjà encombré pour couvrir des incendies, des courses-poursuites en voiture et d'autres faits divers. Et puis du foot avec la première journée de Ligue Europa ce soir. Le Lyon se déplace à Anderlecht. Rennes affrontera les Autrichiens de Sturm Graz. Des matchs à suivre à 21h sur Canal+.
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1: Il est midi 4 sur Europe 1 et c'est la suite de Christine Kelly et vous.
7: Merci infiniment Émilie Dez. Prochain point sur l'actualité à 12h30 sur Europe 1.
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7: Nous sommes en train de parler effectivement de cette crise du carburant. On apprend à l'instant qu'Emmanuel Macron demande au gouvernement, je cite, une totale mobilisation sur le prix et l'approvisionnement face à une hausse explosive des prix et des risques d'approvisionnement. Le chef de l'État a demandé donc à son équipe gouvernementale de se mobiliser. Ce sont les mots de la porte-parole de l'exécutif Maud Bréjon. Il y a quelques instants seulement, nous allons continuer à en parler avec Fabien Bouglé qui est d'un studio d'Europe 1, avec Claude qui nous appelle du Pas-de-Calais, Philippe qui nous appelle de Normandie, Gabriel Cluzel et aussi Amaury Bocchio. Du coup, à Police Justice dans le sud d'Europe, a beaucoup de questions sur ce sujet.
1: Et vous aussi réagissez au 01 80 20 39 21, le numéro du standard d'Europe 1 pour appeler Christine Kelly et non surtaxé. Bienvenue.
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7: Avant de vous donner la parole, écoutez ce sujet de Maximilien Carlier, parce que ce qui est dommage et dommageable, c'est que les Français vont à l'étranger pour faire le plein d'essence.
8: Devant cette station essence, une petite file d'attente avec uniquement des plaques françaises. Jeanne raccroche le pistolet, elle vient régulièrement mettre du carburant en Belgique.
9: L'essence, elle est beaucoup moins chère qu'en France. Et je suis à 5 minutes, donc je viens ici pour faire mon plein. Alors en France, on est à 2,2, le sans-plomb 95, tandis que là en Belgique, juste à la frontière, on est à 1,87. Donc la différence, elle est déjà là quand même.
8: Pour un plein, cela fait 10-15 euros de gagné, ajoute-t-elle. En Belgique, c'est l'État qui fixe les prix et non les distributeurs comme en France. Des frontaliers retrouvent un peu le sourire à la pompe. C'est le cas d'Angèle.
10: Heureusement qu'ils sont là. Les Belges, très contentes de payer moins cher l'essence. Moi, je suis coiffeuse à domicile, donc je suis toujours sur la route. Toutes les économies sont bonnes à prendre. Aujourd'hui, on a besoin d'argent pour se nourrir, pour tout.
8: C'est du pouvoir d'achat en plus, insiste cet automobiliste qui préfère venir la semaine pour faire le plein et ainsi éviter les longues files d'attente le week-end. À Hertin, Maximilien Carlier, Europe 1.
7: Voilà comment on voit effectivement comment les Français sont en train d'essayer de se débrouiller comme ils peuvent au quotidien. Gabriel Cluzel, vous avez beaucoup de questions à poser à Fabien Bouglé. Ensuite, on aura Claude et Philippe qui nous appellent, qui sont au Standard d'Europe.
11: Oui, on a l'impression que le gouvernement est comme une poule devant un couteau face à cette menace de retour des gilets jaunes. Et néanmoins, alors je crois que du reste que Bruno Retailleau y a fait allusion, il y a une solution qui permettrait de ne pas vider les caisses, dites-moi si je me trompe, c'est la suppression des certificats d'économie d'énergie qui est payée par ce qu'on appelle les pollueurs.
12: Tout à fait. En fait, les pétroliers ont l'obligation de répercuter, et ça se répercute sur la facture, de financer à hauteur de 19 centimes à peu près hors taxe. Donc ça fait 24 centimes, 25 centimes à peu près sur le litre, des opérations de décarbonation. Et d'ailleurs, cette certificat d'économie d'énergie avait été augmenté en janvier dernier. Donc on avait en une plus, augmentation. Oui. Donc ça ne passe pas par le budget de l'État. Et en
7: c'est
12: fait, il suffit de dire, dire simplement, monsieur et madame les pétroliers, vous arrêtez de financer toute opération de décarbonation et on supprime le certificat d'économie d'énergie. On gagne déjà 25 centimes.
11: Oui, enfin, sur un plein, ça fait quoi? Ça fait 10 euros? Ça fait en moyenne, je ne sais pas.
12: Mais c'est énorme. Ça renvoie aux Belges, puisqu'on a une différence de 30 centimes avec la Belgique. Et ça ne coûterait rien sur le budget de l'État.
7: Il n'y a pas de conséquences négatives. Il n'y a personne qui trinquerait.
12: Ce serait qu'on électrifierait moins, on financerait moins les opérations d'électrification des usages.
11: C'est un peu du dogme écolo.
12: Voilà, ça c'est la conséquence du pacte écologique. Mais la France peut le faire sans être menacée par Bruxelles de sanctions. Sur ce point.
7: Philippe qui nous appelle de Normandie, vous avez posé une question tout à l'heure, il y a quelques instants en direct sur Europe 1. Auriez-vous peut-être une autre question à poser, vous qui nous disiez tout à l'heure comment, avec l'augmentation des prix du carburant, l'État doit effectivement engranger des sommes faramineuses et utiliser cet argent pour le redistribuer aux Français.
13: Oui, tout à fait, c'est ce que je pense. Mais je pense aussi que si l'État veut économiser de l'argent, il y a certainement d'autres pistes. Ils n'ont qu'à simplement lire le livre de Sarah Knafo et ils vont trouver une mine d'économie à faire. Ça serait peut-être plus utile que de mettre des taxes sur des taxes sur des taxes et qui fait la poche des Français tous les jours. Voilà ce que je pense.
7: Merci beaucoup Philippe qui nous appelait en direct de Normandie. Merci infiniment pour votre appel sur Europe 1. Avant de prendre Claude, Fabien Bouglé.
12: Oui, j'ai une toute petite réaction. Il faut comprendre une chose, c'est un dogme que fait le gouvernement, parce qu'en baissant les taxes ou la TVA ou l'assise sur l'essence, évidemment, on va augmenter la consommation d'essence et donc on va augmenter la base des taxes. Et donc, c'est un raisonnement à court terme. Et ensuite, il faut bien avoir comprendre en tête que à court terme, certes, l'État gagne de l'argent ou évite d'en perdre, encore c'est discutable, mais derrière, s'il va y avoir une casse sociale, baisse faillite d'entreprise, baisse d'emploi, etc. Et donc, on aura à financer cette casse sociale si on continue. Donc à long terme, c'est catastrophique la politique du gouvernement en matière énergétique. Catastrophique. Il faut qu'il se relève parce que on a le sentiment que, et c'est ce qui amène cette crise qui pourrait ressembler à une crise des Gilets jaunes, même si la crise des Gilets jaunes était une crise de la taxation et pas une crise liée à la géopolitique de l'énergie.
7: Fabien Bouglé en direct sur Europe 1. Impressionnant ce que vous êtes en train de nous expliquer. Et c'est vrai que les Français le ressentent. On va vers une grosse casse sociale si on continue comme ça. Claude, vous nous appelez du Pas-de-Calais et vous parlez de la TIPP, c'est ça ?
14: Allô, oui, bonjour.
7: Et bonjour, Claude.
14: Bonjour, Kevin.
7: Bonjour, enchanté, mon cher Claude.
14: Moi également. Alors, je suis toujours stupéfait qu'en France, tout est compliqué. Alors, mon premier métier, c'était professeur de mathématiques, donc j'applique des solutions simples. Par exemple, concernant la TIPP, au lieu qu'elle soit en pourcentage, qu'elle soit en valeur fixe, par exemple 80 centimes au litre, et on a résolu le problème.
12: Alors, alors, ça ne s'appelle plus la TIPP, ça s'appelle l'assise. Et l'assise, elle est capée, enfin elle est limitée à 60 et 70 centimes. Mm-hmm. Donc, quel que soit le prix du litre, effectivement, elle est dans la situation que vous évoquez. C'est seule la TVA qui va évoluer en fonction du prix du carburant. Oui, pareil pour le certificat d'économie d'énergie, il est fixe.
14: D'accord. Bon, ben, écoutez, ça, c'est une nouvelle que tous les Français devraient être au courant.
7: Je suis d'accord avec vous, mon cher Claude, parce qu'on avait beaucoup parlé, effectivement, de cette taxe à une époque, effectivement, sur le carburant. Et on ne sait pas forcément quelle est maintenant...
14: On n'a pas toujours les bonnes informations.
7: Oui. Il y a tellement de taxes. On ne sait plus comment elles s'appellent. Voilà. Merci infiniment, mon cher Claude, pour votre appel. Mais ça permet d'informer, effectivement, les auditeurs d'Europe 1. Appelez au 01 80 20 39 21 ou bien sur WhatsApp aussi, comme Claude qui nous a appelé du Pas-de-Calais. Merci infiniment. Fabien Bouclet, vous vouliez rajouter un point ?
12: Non, je voulais simplement dire que, de fait qu'elle soit fixe, quand le prix augmente, ce n'est pas l'État qui s'y retrouve, sauf sur la TVA, mais quand le prix baisse, la part de taxe est très importante. À 1,80€, l'assise plus les taxes représentent toujours 1€.
11: C'est mécanique.
12: Oui,
11: c'est
12: ça. Voilà. Donc, en fait, l'État a toujours à peu près 1€, 1,10€ de taxes, globalement.
7: Amaury Bucaud.
15: Non, mais moi j'ai une petite question. Quand vous en parlez, ça a l'air très simple. On se dit finalement, effectivement, à long terme, il faut baisser les taxes, enfin, en tous les cas, baisser le prix de l'essence. Et donc, il faut que le gouvernement fasse ce qu'il faut pour ça. Pourquoi est-ce qu'on ne le fait pas politiquement ? Qu'est-ce qui bloque alors que ça a l'air si évident quand vous en parlez ?
12: D'abord, il y a un dogme. Arrêtons de consommer des énergies fossiles. Donc, certains écolos ou ceux dans l'extrême centre qui veulent empêcher le développement économique se disent, eh bien, une énergie chère conduit à une forme de décroissance et décourage la consommation.
15: Mais ça, c'est pas la position d'Emmanuel Macron. C'est peut-être à la limite la position de sa ministre de l'écologie qui est pas forcément en accord avec le reste du gouvernement. Donc pourquoi est-ce qu'Emmanuel Macron.
12: En tout cas, c'est cette politique.
15: Mais Emmanuel Macron, qui est plutôt dans une politique en général pragmatique, enfin, c'est ce qu'il revendique, est plutôt pro-économie, enfin, c'est pas quelqu'un en tous les cas d'anticapitaliste.
7: Alors, on va marquer une pause et on revient parce que ce que vous dites, Amaury Bucaud, est important parce que je sais pas, mais j'ai l'impression que c'est la première fois qu'il réagit quand même, Emmanuel Macron, hein, sur ce sujet. Je disais tout à l'heure qu'il a demandé donc à son gouvernement, on l'a appris par la porte-parole du gouvernement, de se mobiliser sur cette question parce qu'on sent que la colère
11: gronde.
7: Il en a
11: peut-être un souvenir cuisant, pardon. Hein.
7: Ah, en effet, on s'en souvient. On marque une pause, on revient en direct sur Europe 1, sur la question du carburant.
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1: La suite à 12h18 sur Europe 1, nous parlons des prix du carburant. Combien coûte votre plein d'essence, chers auditeurs d'Europe 1, 01 80 20 39 21 pour réagir avec Christine Kelly. Christine, nous sommes avec toujours vos deux chroniqueurs, Gabriel Cluzel, Amaury Bucaud et votre invité aussi, Fabien Bouglet, expert en politique énergétique.
7: Absolument, nous sommes en direct sur Europe 1, 12h18 avec Véronique qui nous a appelé du Maine-et-Loire et qui dit que j'ai une colère énorme envers ce gouvernement, mais néanmoins, et on veut entendre la suite, ma chère Véronique, bonjour.
41: Bonjour, bonjour à toute l'équipe. Je suis très contente de pouvoir intervenir.
7: L'antenne.
41: Et je suis très sensible à l'humour de Gabriel Cluzel.
1: Merci beaucoup, je suis très touchée dans ce studio,
7: c'est incroyable. Amaury Bucaud aussi, mais une lumière différente.
15: Moi, je suis moins connue. Moi, je raconte généralement des faits divers atroces, donc c'est vrai que c'est moins drôle.
7: C'est moins drôle. Dites-moi tout, ma chère Véronique, parce que vous êtes en colère ce matin.
41: Oui, alors je suis très en colère, mais néanmoins. Voilà, moi j'irai très volontiers manifester avec tous les gilets jaunes, avec tout ce peuple... On sent vraiment que les gens ont envie de bouger parce que là il y a vraiment des abus sur tout. Moi, je suis très, très mécontente sur beaucoup de choses. Néanmoins, je reviens à ce sujet d'aujourd'hui. Et donc, moi, ma très grande crainte, c'est la manipulation des gilets jaunes, alors qui pourraient aussi être manipulés par les mouvements LFistes, mais également par, pourquoi pas, Emmanuel

0: manifester. On a vu Olivier Faure appeler aussi à manifester. Y a-t-il réellement une crainte? Est-ce une crainte justifiée?
1: Et moi, je comprends Véronique parce que nous l'avons vécu. C'est-à-dire qu'au début des Gilets jaunes, souvenez-vous d'ailleurs, les manifestations étaient le samedi parce que c'était des gens qui travaillaient, des gens qui étaient là, encore une fois, la France bien élevée, qui protestaient parce qu'elle était complètement étranglée par les taxes. Et puis, petit à petit, mais vous savez, c'est la stratégie du coucou de l'extrême gauche, ce mouvement a été récupéré. Ce mouvement a été récupéré par l'extrême gauche, par les Black Blocs, par les Antifa, et puis par-dessus, c'est la triple peine. Eh bien, le gouvernement s'en est servi pour finalement montrer que les gilets jaunes étaient très méchants et que tous ces types de manifestations populaires devaient être endigués de la façon la plus terrible. Donc, moi, je pense que les inquiétudes de Véronique peuvent être légitimes, même si on imagine quand même qu'on n'arrivera pas à l'extrémité qu'elle a dite. Mais moi, je comprends. Je comprends que cela inquiète et je suis assez circonspecte quand je vois tous les personnels de gauche qui se disent « Ah, cette fois, on ne va pas laisser... » Vous savez, ça les avait énervés. C'était la première fois, finalement, qu'il y avait un mouvement de revendication sociale qui leur échappait. Les Gilets jaunes, ce n'était pas de gauche, ça leur échappait. Ils se sont vite dépêchés de le remettre dans le giron. Et là, vous voyez, ils tirent avant tout le monde. Voilà. Alors moi, seule chose qui me rassure un petit peu, c'est que maintenant, ils sont quand même assez déconnectés de ce que l'on appelle communément les gens les plus modestes. Donc peut-être que ça ne prendra pas.
0: Fabien Mouguet, je donne la parole dans un instant pour rebondir peut-être sur Gildas, qui nous a appelé d'Île-de-France. Bonjour Gildas. Vous voulez souligner ce dont on parlait aussi tout à l'heure, après l'appel de Véronique, qui, elle, parle de la crainte de la manipulation des Gilets jaunes, mais vous vouliez souligner le fait de dissuader, en fait, la consommation de carburant au bénéfice de l'électricité, si ça vous interpelle. Mon cher Gildas.
2: Oui, allô ?
0: Oui.
2: Oui, bonjour, Christine. Je suis bien content de vous joindre, de parler avec vous un moment.
0: Merci.
2: Je remercie aussi Gabriel Cluzel, que nous adorons.
1: Merci Gilda, c'est gentil.
0: On vous aime aussi.
2: Ben, merci beaucoup. Voilà, je voulais revenir sur un point, puisqu'on parle des taxes du carburant. Il faut d'une part pas oublier que l'État taxe également à l'origine, c'est-à-dire le raffinage, le transport, et ensuite la consommation. Mmh. Donc c'est une manne pour l'État, et si on continue à augmenter le coût du carburant, bien évidemment, il y aura moins de consommation, moins de recettes pour l'État, et deuxième facteur également en ce qui concerne l'électrification du parc automobile, cette électrification fera qu'il y aura moins de recettes de l'État pour puisqu'il n'y aura pas de TVA sur les carburants, et donc il faudra bien compenser les manques de recettes par une taxation de l'électricité, et personne ne parle de ça, j'en ai pas entendu, et je pense que le gouvernement aujourd'hui, même à Bruxelles et ailleurs, se sont saisis de ce problème et envisagent des solutions qui sont complètement démoniaque, puisqu'il y en a certaines qui feront que on établira une taxation en fonction du kilométrage que les voitures électriques parcourront.
0: Très intéressant.
2: Donc voilà, je voulais soulever ce problème.
0: Merci beaucoup Gildas de nous avoir appelé pour pouvoir soulever ce problème. Fabien Bouglet vous répond.
3: Il y a une réponse, puisqu'en fait la Cour des comptes a fait un rapport tout récent sur ce point, en soulignant qu'effectivement l'augmentation du carburant faisait qu'on allait aller vers l'électricité. D'ailleurs, il y a eu un afflux d'achats de voitures électriques. Mais c'est un piège mortel, parce que les personnes qui ont acheté des véhicules électriques, ils vont se retrouver dans la situation où les taxes sur l'essence se répercuteront après sur l'électricité. Et donc, comme le gouvernement a promulgué la PPE3, que l'électricité a déjà été multipliée par 2 en 10 ans, qu'elle risque d'être multipliée si on continue dans cette direction par 2 dans les 10 prochaines années, effectivement, ceux qui auront acheté des véhicules électriques se retrouveront exactement dans la même situation que ceux qui avaient des voitures au diesel ou au super.
0: Merci à beaucoup Fabien Bouglet. On va marquer une pause. On reviendra avec Jérôme, je crois, qui a appelé au standard d'Europe 1 aussi sur le carburant. Ensuite, on va aborder un autre sujet dans un instant qui est capital. Personne n'en parle. Nous allons prendre le temps d'en parler là aussi. Pourquoi ? Parce qu'il s'agit du wokisme. On en

0: bien parlé aux États-Unis, l'arrivée, la montée du wokisme. Et pourtant, aujourd'hui, il y a une sorte de virage qui est en train d'être effectué. Est-ce que ce virage anti-woke va arriver jusqu'en France? On en parle dans un instant avec nos invités en direct dans le studio d'Europe 1.
1: Et vous aussi, bien sûr, au 01 80 20 39 21, vous réagissez en appelant Christine Kelly au standard d'Europe 1. Vous laissez vos messages aussi sur WhatsApp. 01 80 20 39 21. À tout de suite.
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0: Il est 12h30 sur Europe 1, le journal permanent, Émilie Dèze.
1: Emmanuel Macron demande au gouvernement d'être totalement mobilisé sur l'approvisionnement et la maîtrise des prix des carburants. Une centaine de pêcheurs ont bloqué ce matin le dépôt pétrolier de Frontignan. Ils protestent contre la hausse des prix du carburant. Les pêcheurs qui disent rester mobilisés jusqu'à leur rendez-vous avec la ministre de la Pêche. Une rencontre est prévue demain. Emmanuel Grégoire fait part de ses profonds regrets en plein scandale du périscolaire. Le maire de Paris reconnaît devant le Sénat que la ville a pu manquer de transparence, notamment parce que les réunions publiques n'étaient pas systématiques avec les parents et les collectifs. Nos institutions ont failli. C'est un échec collectif, a lancé hier Anne Hidalgo. Depuis le début de l'année, 132 animateurs ont été suspendus par la ville, dont 52 pour suspicion de violences sexuelles ou sexistes. Plus de 200 enquêtes sont en cours dans les écoles primaires et les crèches de la capitale. La cour d'appel de Versailles a confirmé ce matin l'allègement du contrôle judiciaire de Patrick Bruel. Le chanteur est donc autorisé à voyager à l'étranger. Patrick Bruel est mis en examen dans 4 affaires distinctes pour viol, tentative de viol, agression sexuelle et harcèlement sexuel. Il a été placé sous le statut plus favorable de témoin assisté dans 4 autres dossiers. Lui conteste l'ensemble des faits qui lui sont reprochés. Il ne faut pas transiger sur la protection de nos frontières, assure Ursula von der Leyen. La présidente de la Commission européenne s'est exprimée ce matin devant le Parlement européen à Strasbourg. Après Ceuta, elle dit vouloir un nouveau mécanisme d'urgence. Ursula von der Leyen qui a également annoncé des mesures pour limiter l'accès des réseaux sociaux aux moins de 13 ans. La législation européenne existante ne suffit pas à les protéger. Il y aura 5 candidats à la primaire de la gauche. Olivier Faure, Ségolène Royal et Jérôme Guedj disent avoir réuni les parrainages nécessaires. Ils s'ajoutent donc aux 2 candidats déjà en lice, Raphaël Glucksmann de Place Publique et Emmanuel Morel du parti gauche républicaine et socialiste. Le député Philippe Brun a été suspendu du PS en raison d'accusations de violence. Le maire de Mézières-lès-Metz fait part de son indignation face à cet acte scandaleux. Une femme de 32 ans est soupçonnée d'avoir dégradé près d'une centaine de tombes catholiques dans un cimetière de Moselle. Elle a été hospitalisée d'office. Et puis du foot avec la première journée de la Ligue Europa. 2 clubs français sont en lice ce soir à suivre à 21h. Lyon, Anderlecht et Rennes, Stumgras.
0: Il est 12h33 sur Europe. Un prochain point sur l'actualité à 13h avec Lélie Mathias.
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0: Il est 12h33 sur Europe 1. Dans un instant, nous allons aborder peut-être la fin du wokisme. On en a tellement parlé, peut-être un espoir en France. Qu'est-ce qui se passe aux États-Unis? On va en parler concrètement avec nos invités Nicolas Conquérant et Olivier Vial. Mais d'abord, on termine sur ce sujet du carburant qui vous a passionné ce matin avec notre expert en politique énergétique, Fabien Bouglet. On en parle tout de suite sur Europe 1.
1: Avec vous aussi, chers auditeurs, au 01 80 20 39 21, vous avez la parole avec Christine Kelly, de 11h à 13h. Bienvenue sur Europe 1.
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0: J'ai envie de vous donner peut-être le mot de la fin, Fabien Bouglet, sur ce sujet, parce qu'on parlait de l'éventuel, la crainte de manipulation, comme nous disait une auditrice il y a quelques instants, des manifestants, des gilets jaunes. Alors, est-ce qu'il y a une façon peut-être de contrer, peut-être une éventuelle récupération des gilets jaunes?
20: Tout à fait, on se souvient, et Gabriel Cluzel l'a rappelé tout à l'heure, au début des gilets jaunes, et moi j'étais aux manifestations aux Champs-Élysées, c'était vraiment un mouvement citoyen de commerçants, de retraités.
0: Très large.
20: De très large. Mmh. Et ensuite, ça a été récupéré par l'extrême gauche et les Black Blocs. Et on voit bien la volonté de l'extrême gauche et du Parti communiste d'essayer de récupérer un mouvement révolutionnaire, hein, d'utiliser finalement la crise de l'essence pour transformer. Et ça, ils sont assez doués pour faire les révolutions, il faut leur donner. Alors moi, je dis simplement, il faut que le mouvement de contestation soit un mouvement de contestation froid. Face à une révolution chaude, et il faut que ce soit par les corps intermédiaires, il faut que ce soit les pêcheurs, il faut que ce soit les routiers, il faut que ce soit les taxis, il faut que ce soit les industriels, il faut que ce soit les agriculteurs qui prennent en main ce mouvement. Ça n'est pas une crise des gilets jaunes bis, c'est une crise de la France qui travaille. Et je pense, on a le mouvement des gueux avec Alexandre Jardin. Alexandre Jardin peut être un porte-parole de ce mouvement, et ça doit se faire par les professions. Et donc, j'insiste, les pêcheurs, les agriculteurs, prenez en main ce mouvement et ne vous laissez pas déborder par l'extrême gauche.
0: Formidable conclusion de Fabien Bouglé, expert en politique énergétique, qui est dans le studio d'Europe 1 et sur cette crise du carburant.
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0: Merci Fabien Bouglé, ne tombez pas. Merci infiniment d'avoir été avec nous. Au fini, le wokisme, je disais tout à l'heure, puisqu'aux États-Unis, le vent tourne, figurez-vous. Personne n'en parle, mais nous allons nous installer pour en parler. Après des années d'essor, des politiques de diversité et d'inclusion, de grandes entreprises font marche arrière sous la pression politique, juridique, économique. Un mouvement pourrait maintenant gagner la France. Certainement, on se posera la question, est-ce que c'est le retour à la neutralité, au recul de la diversité. Est-ce qu'on va vers du mieux sur ce point? On a Nicolas Conquer qui est dans le studio d'Europe 1, ainsi qu'Olivier Vial. Nicolas Conquer, d'abord, vous venez d'organiser à Paris une rencontre avec 1792 exchanges. Qui sont-ils? Pourquoi les faire venir en France maintenant? Dites-nous tout.
4: Alors bonjour Christine, nous étions ce matin avec une organisation américaine qui s'appelle 1792 Exchange, qui est une association militante américaine qui vise à promouvoir et à communiquer sur les politiques militantes qui sont entreprises en entreprise. Et qui vient vous dire, bah, tiens, il y a un biais qui va être progressiste, ils ont un agenda politique et ils viennent desservir la fonction pour laquelle l'entreprise doit s'employer, à savoir défendre ses salariés, servir ses clients et assurer la valeur de l'actionnaire. Et donc, on a vu au cours de ces dernières années une espèce de chute en avant avec toujours plus de wokisme. Et là, ce qui est intéressant aux États-Unis, c'est qu'on est en train de constater un mouvement qui est en train de s'inverser. Leur principe, il est très simple. Eux, ils veulent pas que ça aille dans le sens inverse. Ils veulent juste une neutralité en entreprise. Ils disent très simplement les choses. Il faut que le business fasse du business.
0: Je rappelle que vous êtes porte-parole des Républicains Overseas en France. Votre temps de parole est décompté. Donc, question longue, mais réponse courte et précise. Non, je dis ça parce qu'il faut quand même rappeler que vous êtes décompté. Donc, on a peu de temps de parole, mais c'est très intéressant ce sujet. Et c'est important qu'on a quand même tenu à vous entendre ce matin, Nicolas Conquer. Ce reflux, est-ce vraiment un changement de fond ou bien est-ce que c'est simplement l'effet Donald Trump?
4: Alors, on aurait tort de voir Trump comme étant la cause de tout. Peut-être qu'il a accéléré un phénomène, mais ça lui est précédé. Donc, nos amis de 1792 constatent qu'il y a des événements qui ont précédé et qui étaient déjà sous l'ère Biden, où il y avait déjà un rejet des décisions de justice, mais également des bad buzz suite à des politiques woke qui ont été menées par des entreprises, et donc dont les clients et surtout les impacts sur la capitalisation boursière montrent qu'il y a un rejet et une volonté sans doute de revenir à moins d'activisme et d'abord sur des bons produits et sur des bons services. Donc, c'est patent et vous avez désormais 65% des compagnies entreprises américaines qui soutenaient des indicateurs DEI et ESG, qui sont des officines woke et militantes gauchistes, qui désormais n'abondent plus et ne se prêtent plus à cette règle et ces injonctions de ces officines militantes.
0: Nicolas Conquer, porte-parole des Républicains Overseas en France. J'ai d'autres questions pour vous, mais je me tourne d'abord vers Olivier Vial. Vous êtes directeur du CERUS, Centre d'études et de recherche universitaire. Est-ce qu'on peut vraiment vous constater effectivement ce reflux du wokisme aux États-Unis et par quoi ça se matérialise concrètement?
21: Oui, très clairement. En fait, on a vu aux États-Unis, ça s'est accéléré et la vague est plus importante qu'en France. Mais en fait, dans tous les pays occidentaux, on voit que depuis 2022, il y a eu un retour finalement au bon sens. Même s'il est plus ou moins long et plus ou moins lent, il existe. Il y a trois choses qui l'expliquent. Et en France notamment, il y a une première prise de conscience des entreprises, puisqu'une grande partie des entreprises s'étaient engagées dans cette voie-là, pensant qu'en gros c'était la seule solution. Et qu'effectivement, il y avait une forme de sens de l'histoire vers toujours plus de progressistes, toujours plus de wokisme. Sauf qu'en réalité, on s'est aperçu, il y a une enquête qui est extrêmement intéressante, qui a été faite par l'IFOP pour Havas en 2021, en 2023, que plus les concepts woke augmentent en notoriété, plus l'adhésion à ces concepts diminue. Et donc ça, effectivement, c'est quand même très intéressant parce qu'on voit que la discrimination positive, l'écriture inclusive, la cancel culture, plus elle est connue, plus il y a un rejet. Donc ça, déjà, les entreprises se sont dit, ah, quand même, ça, c'est intéressant. La deuxième chose, et Nicolas en a un peu parlé, c'est qu'effectivement, les entreprises se sont aperçues qu'il n'y avait pas un front unilatéral. C'est-à-dire, il n'y a pas que des activistes militants qui peuvent être mécontents de leur politique. Et que quand ils vont trop loin dans une politique woke, il y a une partie de leur clientèle qui se rebelle. C'est passé effectivement aux États-Unis en 2023 avec Budweiser qui a voulu faire une campagne avec un militant et un activiste trans qui l'a mis sur ses canettes. La réaction a été extrêmement violente puisqu'ils ont perdu 7 milliards de dollars de capitalisation boursière en 48 heures.
0: Et la marque de voiture Jaguar.
21: Voilà. Et en France, on a eu la même chose un petit peu avant. Il y a eu, je ne sais pas si vous vous rappelez, il y a eu une polémique avec Evian qui avait fait un tweet pour dire qu'il fallait boire de l'eau. Et vu que c'était en plein ramadan, il avait été attaqué là-dessus. Sauf que quand le community manager s'était excusé de ça, la réaction de sa communauté avait été 20 fois plus importante. Et donc, effectivement, on a vu que ça permettait aux entreprises de se dire peut-être qu'il fallait faire marche arrière.
0: Ouh, peut-être un espoir, effectivement, peut-être pour la fin du wokisme. On marque une pause, on revient sur Europe 1. Amaury Bucaud veut s'exprimer, Gabriel Cluzel aussi. On redonne la parole à Nicolas Conquer, porte-parole des Républicains Overseas en France, et à Olivier Vial. Peut-être la fin du wokisme en France, on en parle, c'est sur Europe 1.
1: Et on vous donne la parole aussi, vous, auditeurs d'Europe 1, 11h-13h avec Christine Kelly, 01 80 20 39 21, pour rappeler le numéro du standard d'Europe 1. À tout de suite.
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1: 12h44, excellente journée sur Europe 1 avec Christine Kelly. Christine Kelly, et vous, la suite, c'est dans moins d'une minute. 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
1: 12h45 sur Europe 1, Christine Kelly et vous. Dernière partie avec vos invités en studio. Christine, Olivier Vial, directeur du CIRUS, Centre d'études et de recherche universitaire, et Nicolas Conquer, porte-parole des Républicains Overseas en France.
6: Absolument, nous sommes sur un sujet capital vers la fin du wokisme. C'est une question qu'on se pose. Olivier Vial, je reviens vers vous. Je me retourne vers vous, Nicolas Conquer, porte-parole des Républicains Overseas en France. Question, alors, go woke, go broke, les entreprises ont-elles compris que le militantisme leur faisait perdre de l'argent, oui ou non ?
4: Alors, il faut avoir conscience que ce n'est pas uniquement un risque d'argent, mais il y a des gros risques réputationnels, mais à davantage aussi sur la compétitivité, l'innovation et la culture d'entreprise. Vous vous aliénez une partie de vos employés, vous allez vous détourner de certains de vos clients si vous imposez une idéologie. Et à l'heure actuelle, ces entreprises doivent se contenter d'une neutralité plutôt que de vouloir faire de l'idéologie. C'est une distraction pour les entreprises de s'occuper de politique, ce n'est pas ce qu'on attend d'eux. Et en soi, si, d'ailleurs, il faut vraiment voir ça au niveau de la société, c'est que ça contribue à cette polarisation. Aujourd'hui, tout est politique, mais c'est un piège dans lequel on cherche à nous embarquer et on y est entraîné à travers des activistes. Et donc, ça demande du courage. Et il y a certains entrepreneurs qui arrivent à dire, mais c'est terminé, on ne fait plus ça. Le patron de BlackRock, Larry Fink, qui est un des plus gros fonds d'investissement, a dit, mais désormais, ces critères ESG, hors bilan, non financier, on n'en tient plus compte et on se concentre vraiment sur notre valeur, qui est de produire des bons services, produire des bons produits.
6: Et la France, dans tout ça, est-ce que ce mouvement va traverser la France ?
4: Vous savez, moi j'ai écrit là-dessus et je documente des phénomènes culturels, politiques, de savoir si c'est un phénomène isolé. On aurait tort de se dire que ça va concerner uniquement les États-Unis, mais je vais laisser Olivier qui, avec l'Observatoire du wokisme, documente bien ça. C'est sans doute un phénomène qui arrivait avec une petite latence, un peu d'inertie, mais il y a une volonté de refus.
21: Il y a une spécificité qui est un peu plus française, c'est que malheureusement pour nous, les écoles et les universités sont encore, elles, par contre, extrêmement sous l'emprise de cette idéologie-là. Ce qui fait que les futurs salariés de ces entreprises-là sont formés dans cette grille de lecture-là. Et donc, en fait, aujourd'hui, les entreprises constatent qu'elles ont un problème de ressources humaines. C'est comment on fait quand on a des jeunes salariés qui ne partagent plus le projet de l'entreprise et qui arrivent avec un projet extrêmement militant.
6: Comment trouver des salariés neutres ?
21: Et ça, c'est plus compliqué parce qu'en plus, on a, en fait, le wokisme, un des trucs qu'on n'avait pas imaginé au début, c'est que quand on parle de politique inclusive, en fait, on s'aperçoit qu'il n'y a pas plus d'inclusion, il y en a moins. Notamment, par exemple, il y a un gouffre qui s'est créé entre les jeunes garçons et les jeunes femmes sur leur vision de la société, sur les visions de l'entreprise. On a sur tous les critères qu'on peut leur poser sur les questions sociétales, il y a un écart de 30 points entre jeunes garçons et jeunes filles. Et donc, effectivement, en tant que responsable de RH, c'est compliqué aujourd'hui de faire avancer tout le monde dans le même sens. On a des conflits de génération, on a des conflits entre jeunes garçons et jeunes femmes. Et donc ça, effectivement, ça devient compliqué. Et demain, effectivement, les entreprises françaises auront encore ça à gérer. C'est qu'effectivement, même si dans l'opinion publique, dans la clientèle, c'est plus des valeurs qui sont attendues, c'est encore aujourd'hui un problème dans le recrutement de leur nouvelle génération de cadres.
6: Amaury Bucaud a une question, ensuite Gabriel Cluzel sur Europe 1.
9: Mais moi, en fait, je ne comprends pas pourquoi, au départ, les entreprises se sont engouffrées là-dedans. Le wokisme, c'est que des contraintes pour l'entreprise. Ça veut dire, par exemple, je sais pas, mettre des toilettes neutres, mettre l'écriture inclusive, imposer des quotas. Vous ne pouvez que fâcher une grande partie de la population qui n'est pas d'accord avec cette théorie et une partie de vos salariés qui ne sont pas alignés non plus avec ce genre de choses. Les chefs d'entreprise eux-mêmes, en général, sont plutôt des gens pragmatiques qui sont soucieux de faire du chiffre, qui ne sont pas des idéologues. Donc, si vous voulez, je ne comprends pas pourquoi les entreprises se sont engouffrées là-dedans. Ça me fait penser à cette phrase de Lénine qui est assez connue. les capitalistes nous vendront la corde avec laquelle nous les pendrons. Et je ne comprends pas pourquoi les entreprises se sont fait là-dedans.
21: Au début, chefs d'entreprise, ils étaient sous la pression unilatérale d'un seul groupe. Et en fait, ils se sont dit, en plus, on leur fait quelques concessions, ça permettra de montrer qu'on est progressiste sans que ça ait un impact extrêmement important. Mmh. Sauf qu'en fait, ils n'avaient pas vu que l'autre partie de l'opinion allait, à un moment donné, se rebeller face à ça.
9: C'est domination de la gauche morale.
21: C'est la domination, et jusqu'au moment, et ce qui a changé, effectivement, à partir de 2022, et ce qu'on voit, effectivement, dans cette étude, c'est que tous ces concepts-là, ils ont pu prospérer tant qu'en fait ils n'étaient pas connus. Dès lors que l'opinion publique s'aperçoit, et l'écriture inclusive, c'est extrêmement frappant. L'écriture inclusive en 2013, c'est 65% des gens qui pensent que c'est une bonne chose. Aujourd'hui, on est à 20%. Ça veut dire que plus on en parle, plus les gens savent ce que c'est, moins ils adhèrent à ça. Et donc effectivement, ça a eu quand même tous ces concepts-là ont avancé dans l'ambiguïté et de façon très discrète. C'est ce que moi j'appelle le syndrome Dracula, c'est qu'effectivement très souvent il suffit d'allumer la lumière pour que ce genre de choses recule. Et en fait, en parler, ça suffit. Quelquefois, il faut juste allumer la lumière parce que une fois que les gens comprennent, eh ben ils sont hostiles parce qu'ils ont quand même ce qu'on appelle le bon sens, quoi. Et pendant très longtemps, c'est parce que c'était tenu par des militants et qu'ils ont avancé parce que personne comprenait exactement jusqu'où ça allait. Eux savaient exactement jusqu'où ça allait. La majorité des patrons d'entreprise pensaient simplement faire une petite concession à des petits lobbies un peu bruyants, puis c'était tout, quoi.
6: Olivier Vial, directeur du CERU, Centre d'études et de recherche universitaire. J'ai encore d'autres questions, mais d'abord Gabriel Cluzel.
0: Non, mais je note que les écoles de commerce sont encore largement biberonnées à ça. On veut virer le catéchisme des écoles catholiques, mais on devrait bien s'intéresser à ce nouveau catéchisme, qui en plus est un vrai business. Hein. Vous savez, les gens qui organisent ces formations, les diverses fresques de ci et de là, je veux dire, ils ne vont pas lâcher le morceau comme ça, parce que, encore une fois, c'est leur fonds de commerce. Je pense que ce revirement, parce que l'argent n'ayant pas d'odeur, n'est peut-être pas complètement étranger aussi à la montée d'un électorat conservateur, populiste, on peut l'appeler comme on veut, mais dans un certain nombre de pays occidentaux notamment, mais qui s'accordent mal avec ces théories. Mais moi, la meilleure nouvelle, je restais une petite fille, mais c'est quand même que Walt Disney se soit débarrassé. Là, c'est quand même assez officiel, non ?
21: Oui, en tout cas,
0: de cet aspect wokiste.
21: Ils ont beaucoup... Alors, c'est intéressant parce que ça illustre exactement ce qu'on vient de dire. En fait, Bob Iger, qui a été le directeur de... Le président de Disney, qui a été celui qui a imposé le tournant woke, et celui qui, quand il revient en 2022, va faire exactement le contraire et va dire notamment « Notre rôle, c'est d'écrire des histoires, pas d'envoyer des messages politiques. »
0: Sauf
21: que... il a encore aujourd'hui beaucoup de mal parce qu'en fait la majorité de ses salariés et notamment des jeunes scénaristes sont imbibés par cette L2. Ils viennent de
9: Berkeley,
21: de cette culture-là et donc ils ont du mal.
6: Même dans journalistes comme dans les universités. Et question Olivier Vial, moi je me dis, je connais des familles qui ont peur d'envoyer leurs enfants à l'université aujourd'hui à cause du wokisme.
21: Oui, alors malheureusement, je rejoins ce que vient de dire Gabriel. C'est presque pire dans les écoles de commerce depuis quelques années. Nous, on a fait une étude sur ces questions-là. On a découvert.
6: Mais ça va changer ou pas ?
21: L'idéologie. Eh bien, là, pour le coup, c'est beaucoup plus lent. Effectivement, autant dans les entreprises, on voit ce basculement, autant dans les écoles. Parce qu'en plus, ce qui s'est passé, c'est qu'effectivement, il y a une grande partie qui a compris que le mot wokisme faisait peur. Et donc, ils font comme Monsieur Jourdan, ils font du wokisme sans employer le mot. Mais on voit qu'aujourd'hui, quand on parle de discrimination, on n'essaye plus de lutter contre des comportements discriminatoires ou contre des actes discriminants. Mais on parle de racisme systémique, de discrimination systémique. Et en fait, on a totalement pris en compte et totalement l'université comme les écoles sont devenues les vecteurs de cette idéologie ce qu'on appelle des X-studies, en tout cas des études de genre, des études sur les races, etc. Et ça, effectivement, c'est totalement infusé dans les écoles et dans les universités.
6: Nicolas Conquer, pour le mot de la fin, porte-parole des Républicains Overseas.
4: La meilleure manière de contrecarrer ce mouvement, ça va être de se documenter à travers les outils de 1792 Exchange sur leur site. Il y a 4600 entreprises qui sont documentées sur des critères qui sont officiels. C'est pas du ressenti, c'est même les entreprises qui les mettent en avant. Et grâce à Olivier et l'Observatoire du wokisme, vous avez plus de 200 entreprises françaises sur l'index du wokisme en entreprise, sur lesquels vous allez pouvoir savoir quelles sont réellement les politiques qui peuvent être menées par les entreprises, si vous vous sentez à l'aise avec les politiques soit de ces entreprises sur lesquelles vous souhaitez aller ou travailler, et chercher à les influer aussi, parce que c'est à la fin, c'est ce que voudront les consommateurs qui feront plier également ceux qui les dirigent. Donc il y a cette possibilité de statuer de documenter.
2: Oui, d'avoir une sorte de mode d'emploi pour avancer vers l'anti-wokisme au sein des entreprises. Mais et pour les universités, est-ce que ça peut aider ou pas, si on va sur le site de
4: En soi, il y a des critères qui sont objectivables, c'est de comprendre ce qui est donné. Donc on est en train de s'armer par rapport à ça.
21: Sur la France, on est en train de
0: travailler. Oui, il faudrait déwokiser l'enseignement supérieur.
21: Oui, mais il y a un vrai travail, c'est
2: un peu de neutralité quand même, je veux dire.
21: Mais effectivement, oui, ça fait partie. On a découvert avec les grandes écoles et les écoles d'ingénieurs ont été très très influencées. Ce qui était, on avait surtout l'image d'avoir des universités de sciences humaines extrêmement woke. On s'aperçoit que c'est beaucoup plus large que ça. On a fait une première étude sur les écoles de commerce. On travaille encore dessus. Et effectivement, il y aura un travail sur renforcer la neutralité aussi de l'enseignement supérieur.
2: Merci infiniment, Olivier Via, directeur du CERU, Centre d'études et de recherche universitaire, pour votre travail. Merci Nicolas Conquer, porte-parole des Républicains Overseas en France, pour cette bonne nouvelle vers la fin du wokisme. On aime des petites nouvelles
0: enfin
2: comme ça.
0: Une bonne nouvelle.
2: Oui, on aime des nouvelles comme ça, un peu d'espoir, voire de l'espérance. Bonjour, ma chère Clélie.
5: Bonjour, Christine. Bonjour à tous. Europe Info dans quelques instants. Eh bien, nous, assez peu d'espoir, je suis navrée, mais on va parler de la colère des Français. Ce moment, la rentrée, elle est dure,
2: elle
5: au niveau du budget.
2: Excellente émission, restez sur Europe.
1: Merci Christine, à demain. C'était Christine Kelly, je vous dis retour demain de 11h à 13h sur Europe 1.
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5: Bonjour à tous, ravi de vous retrouver. Merci d'écouter Europe 1 Info. On est ensemble pour une heure d'info et de débat. Tout d'abord, le grand journal de la mi-journée avec, dans l'actualité de ce mercredi 16 septembre, moins de vêtements, moins de sorties, moins de vacances. Les Français à l'heure des choix. Avec la hausse des prix, le budget est de plus en plus contraint. Europe 1, à vos côtés, on vous donne la parole. Concernant les carburants, Emmanuel Macron demande une mobilisation totale de son gouvernement. Comment ? Quelle piste ? Le décryptage du service politique d'Europe 1 à suivre. Sachant que le budget de la France est serré également, qu'en pensez-vous ? Le gouvernement doit-il réduire drastiquement les dépenses de l'État ? C'est la question Europe 1 du jour. Vous pouvez voter et donner votre avis sur le site et l'appli Europe 1. Et pour l'instant, vous dites oui en majorité. Le scandale du périscolaire parisien. Alors que la commission d'enquête sénatoriale continue ses travaux et ses auditions avec celle du nouveau maire de Paris, Emmanuel Grégoire, ce matin, deux semaines après la rentrée, de nouveaux signalements émergent dans plusieurs arrondissements de la capitale. Dans sa chronique santé, Brigitte Millot vous alerte sur les effets négatifs du tabac sur la fertilité, et oui, aussi. Or, si vous avez un projet d'enfant, rendez-vous dans un quart d'heure pour en savoir plus. La tendance météo, bonjour Géraldine Hamon.
15: Bonjour Kelly.
5: Avec ces températures en baisse, on l'a bien ressenti.
15: Eh oui, des maximales en forte baisse. En effet, il fera 20 à 25 degrés sur la moitié nord cet après-midi et le sud-ouest. Encore tout de même un 26 à 31 degrés dans le sud-est. Côté ciel, il sera beaucoup moins lumineux qu'en début de semaine. Météo complète sur Europe 1 à la fin du journal.
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5: Sur quoi va-t-on encore pouvoir rogner ? C'est dur cette rentrée pour notre pouvoir d'achat. La hausse des prix est généralisée, tous les secteurs sont concernés, que cela soit l'énergie ou l'alimentaire. Alors les Français le disent, ils font des arbitrages dans leurs dépenses, quand ce ne sont pas des sacrifices. Hein. Illustration à Lyon sur le parking d'un supermarché avec le correspondant européen Jean-Luc Boujon.
17: En ce moment, tout augmente, peste Janine en poussant son caddie. Cette toute jeune retraitée fait donc très attention à ses dépenses. Et pour cela, elle a décidé de changer de supermarché.
25: On essaye d'aller dans des enseignes un peu moins chères, style Lidl.
17: Parce qu'avant, vous y alliez pas ?
25: Non, non, j'allais plutôt à Auchan en fait. Et Auchan, ben, c'est devenu très cher. Un Temple Chariot, on dépasse les 150 € la semaine. Là, on va à l'essentiel et puis voilà.
17: Face à l'augmentation des prix, les Français sont donc obligés de faire des choix. Sandrine a supprimé...
26: Tout ce qui est culture, tout ce qui est abonnement de théâtre... Non, moi j'adore les festivals, mais bon, à 50 € ou 70 € la place, bah, j'y ai plus quoi.
17: Eliane, elle, a freiné sur le shopping.
28: Bah, les vêtements, hein. On achète moins de vêtements. Je fais avec ce que j'ai. Et on fait attention, et puis moi je vends pas mal de vêtements sur Vinted. J'arrive à récupérer pas mal d'argent. Hein.
17: Des Français qui se débrouillent donc, mais il y a aussi les prix élevés des carburants qui obligent Hélène à changer ses habitudes.
29: Je fais moins de trajets, oui. J'optimise, je regroupe. J'étais à la déchetterie à côté, j'avais une course à faire, aller chercher un colis là, à côté au Lidl. Du coup, j'ai profité pour faire mes courses.
17: Des Français dans l'arbitrage permanent, donc, avec l'impression en plus que cela n'est pas prêt de s'arrêter. Pierre Bénite, Jean-Luc Boujon, Europe 1.
5: Et quand on doit remplir son réservoir à la pompe, on commence par un demi-plein. Les carburants sont tellement chers que des stations-service ont été vandalisées dans le Nord, avec un voleur tagué, en lien sans doute avec la flambée des prix. D'ailleurs, dans cette région, certains n'hésitent pas à franchir la frontière pour aller en Belgique, où l'essence est moins chère. Reportage à Hertin, c'est à la frontière belge. Maximilien Carlier pour Europe 1.
30: Devant cette station essence, une petite file d'attente avec uniquement des plaques françaises. Jeanne raccroche le pistolet, elle vient régulièrement mettre du carburant en Belgique.
32: L'essence, elle est beaucoup moins chère qu'en France et je suis à 5 minutes, donc je viens ici pour faire mon plein. Alors en France, on est à 2,2, le sans-plomb 95, tandis que là en Belgique, juste à la frontière, on est à 1,87. Donc la différence, elle est déjà là quand même.
30: Pour un plein, cela fait 10-15 € de gagné, ajoute-t-elle. En Belgique, c'est l'État qui fixe les prix et non les distributeurs comme en France. Des frontaliers retrouvent un peu le sourire à la pompe. C'est le cas d'Angèle.
0: Heureusement qu'ils sont là. Les Belges, très contentes de payer moins cher l'essence. Moi, je suis coiffeuse à domicile, donc je suis toujours sur la route. Toutes les économies sont bonnes à prendre. Aujourd'hui, on a besoin d'argent pour se nourrir, pour tout.
30: C'est du pouvoir d'achat en plus, insiste cet automobiliste qui préfère venir la semaine pour faire le plein et ainsi éviter les longues files d'attente le week-end. À Hertin, Maximilien Carlier, Europe 1.
5: Cette hausse des prix du carburant touche durement également les pêcheurs et ils le font savoir. Au lendemain du blocage d'un dépôt pétrolier dans le port de Fos-sur-Mer, une centaine de pêcheurs a bloqué aujourd'hui l'accès à un terminal pétrolier à Frontignan, près de Sète. La mobilisation a débuté très tôt, elle s'est achevée en fin de matinée. Mais la colère des pêcheurs ne retombe pas. Écoutez Bernard Di Maio, il est pêcheur, il était mobilisé ce matin à Frontignan.
1: Depuis 2020, chaque année, on a mis des nouvelles lois qui ont posé des problèmes à nos conditions de travail. On n'est plus que 40 chalutiers en Méditerranée et donc on comprend pourquoi nous avons moins d'efforts de pêche alors qu'on est beaucoup moins que dans les années 2000. Voilà. Puis, hormis ça, il arrive depuis quelques mois, depuis la guerre en Iran, la hausse du carburant était à 50 centimes au début mars. Puis maintenant, aujourd'hui, on est à 1,20 €. Ça impacte près de 80% de notre chiffre d'affaires. C'est plus possible. Donc là, on a dépassé le seuil de rentabilité. On est tous soudés, on continue le mouvement. On essaie de se faire comprendre. Nous, on veut vivre de notre travail.
15: Les prix des carburants, il en a été question au Conseil des ministres. Emmanuel Macron s'est exprimé à ce sujet. Et on voit ça dans la suite du journal de Clélie Mathias. Il est 13h05 sur Europe 1.
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15: Et à 13h07 sur Europe 1, vous écoutez le journal de Clélie Mathias et la flambée des carburants met l'exécutif sous pression.
5: Car la colère monte, on l'a vu, et puis selon le gouvernement, une station sur 10 connaît des difficultés d'approvisionnement sur au moins un carburant. Alors la question s'est invitée tout à l'heure au Conseil des ministres. Arthur Delaborde, pas simple hein, comme équation. Il faut répondre à l'urgence avec des finances publiques déjà sous tension.
16: Désamorcer la colère avant qu'elle ne s'étende, c'est l'enjeu politique pour Emmanuel Macron. La porte-parole Maud Brejon relaie la consigne.
18: Le président de la République a demandé à son gouvernement la totale mobilisation sur l'approvisionnement d'une part et bien sûr sur la maîtrise des prix d'autre part.
16: Pour agir, deux pistes, trouver d'autres fournisseurs à l'étranger et négocier des règles européennes plus souples pour les raffineries. L'ambition reste prudente, faire reculer les tarifs ou au moins freiner leur envolée. Et pour soulager directement les automobilistes, de nouvelles aides ne sont pas exclues, mais aucun montant, aucun calendrier n'est annoncé. Il faudra trouver l'argent alors que les ministres seront réunis demain en séminaire budgétaire à Matignon. Leur copie doit partir cette semaine au Conseil des finances publiques avant sa présentation le 30 septembre. Les arbitrages restent flous. Au moment de décider où faire des économies, l'exécutif pourrait donc devoir financer de nouvelles dépenses.
5: Arthur Delaborde du service politique d'Europe 1. À gauche, il devait être 6, ils seront finalement 5 à se présenter à la primaire sociale et démocrate. Philippe Brun en a été exclu et au passage, il a été suspendu ce matin du Parti socialiste en raison d'accusations de violence. Le député assure, lui, qu'il ignore ce qui lui est reproché.
15: Le scandale du périscolaire suite est, hélas, pas fin.
5: Après Anne Hidalgo, c'était au tour de son ancien premier adjoint, celui qui lui a succédé à la mairie de Paris, Emmanuel Grégoire, d'être auditionné ce matin devant la commission d'enquête sénatoriale. Il a exprimé ses regrets et a dit partager le constat d'échec collectif fait hier par l'ancienne maire de la capitale. Je vous rappelle que plus de 200 enquêtes sont en cours dans les écoles primaires et les crèches de Paris, visant des personnels de ces établissements. 132 animateurs ont été suspendus par la ville depuis janvier, dont 52 pour suspicion de violence sexuelle ou sexiste. En avril, Emmanuel Grégoire a engagé un plan de 20 millions d'euros contre ces abus sexuels dans le périscolaire. Et malgré ces mesures, les signalements continuent à affluer. C'est ce que dénonce le collectif SOS Périscolaire, Caroline Baudry.
3: Une deuxième vague, c'est ainsi que Anne, cofondatrice du collectif SOS Périscolaire, qualifie l'afflux de signalements pour violences et violences sexuelles depuis la rentrée scolaire. Selon elle, ils proviennent notamment d'écoles parisiennes des 4e, 6e, 13e, 15e et 19e arrondissements, mais aussi de toute la France.
7: Nous sommes surprises que ça continue ainsi. On pensait avoir un petit peu purgé le système en faisant sortir tous les gens qui avaient été mis en cause dans des signalements.
3: Trop tôt pour connaître le nombre de plaintes déposées, ajoute le collectif, qui exhorte les responsables à plus de transparence.
7: On le dit et on le redit, en 2026, il n'est plus possible pour les mairies de jouer la carte de l'omerta, c'est fini. Évidemment qu'il ne faut pas donner de détails, mais on peut tout de même dire que des plaintes ont été déposées et mettre en garde les familles pour qu'elles puissent éventuellement déceler des signaux faibles chez leurs enfants.
3: Et savoir à quel degré ces derniers ont été exposés aux animateurs mis en cause, selon elle, alors qu'une mesure simple, dit-elle, un trombinoscope pour identifier les employés du périscolaire peine encore à se mettre en place à Paris.
8: Il est 13h10 sur Europe 1 et dans un peu plus d'une semaine, le pape sera à Paris.
5: Un événement spirituel et musical lors de la veillée du vendredi 25 septembre au soir au Stade de France avec des jeunes. Au programme, il y aura prière, méditation et chansons. La chanteuse Monroe, découverte dans l'émission Prodige, va se produire avec des collégiens de la maîtrise de la cathédrale de Reims. Cyril de la Morinerie a assisté à leur répétition au sein de l'établissement scolaire Rémois.
13: Dans la salle de répétition, la voix cristalline de Monroe s'élève. Autour d'elle, 40 collégiens de la maîtrise de la cathédrale de Reims chantent à l'unisson. La franco-américaine de 18 ans, croyante, s'apprête à réaliser un rêve, chanter devant le pape.
20: C'est une chance dans une vie, déjà devant le pape et dans un stade comme ça. Oui, ça fait peur. J'aurai cette cœur incroyable derrière moi.
13: Mais pour Nomène, la pression va grimper d'un cran. Cet élève de 3e chantera seul devant le Saint-Père.
21: C'est incroyable de pouvoir chanter devant cette personne, en plus un solo. J'ai peur que ma voix déraille, je pense qu'avec l'entraînement que je suis avec Mme Lebec, ça va aller, je pense.
13: Forcément, les collégiens auront un peu le trac devant le Saint-Père, mais Sandrine Lebec, qui dirige la maîtrise de la cathédrale de Reims, assure que ses élèves seront au rendez-vous.
22: Bah oui, ils sont prêts, ils sont taqués. On a commencé fin août, avant la rentrée, parce que je me suis dit, sinon j'arriverai jamais à tout faire.
13: Avec leur voix mélodieuse, Monroe et le chœur champenois ont toutes les chances d'émouvoir Léon XIV. Reims, Cyril de la Morinerie, Europe.
5: Ça prévoit d'être très beau, mais on comprend leur stress. Hein. Ouais, bon courage, la bourse tout de suite sur Europe.
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5: Claire Lemaître, bonjour.
25: Bonjour Kelly.
5: Et le CAC 40 aujourd'hui regagne un peu de terrain.
25: Oui, on est dans le vert, plus 0,6% pour le CAC 40. Ça reste fragile quand même. À quelques heures de la décision de la réserve fédérale américaine, la Fed qui devrait, sauf surprise, relever ses taux. Et ce serait une première depuis 2023. Un petit répit du côté du pétrole. Les prix du brut reculent légèrement. Le Brent est à $107 le baril. Et puis du côté des valeurs, Soitec grimpe de 12%, soutenu par le conseil de JP Morgan. La banque conseille d'acheter la valeur. À l'inverse, LVMH perd 0,1%. Le groupe de luxe n'est plus la première capitalisation à Paris. Il vient d'être détrôné par L'Oréal et c'est Total Energy qui complète le podium, bien sûr, grâce à l'envolée des prix du brut. En Europe, Francfort remonte de 0,3%, plus 0,5% pour Londres, plus 0,6% à Paris pour le CAC 40, 8136 points.
5: Merci beaucoup Claire, la bourse sur Europe 1, c'est avec boursier.com.
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5: La météo de Géraldine Amon, avec ce changement de temps,
26: et
5: Géraldine.
26: Oui, vous l'avez remarqué, effet d'un temps un peu plus perturbé, un peu plus automnal. Cet après-midi, les averses sont au programme entre les Pyrénées, le Massif central et les Alpes. Averses qui, parfois, seront orageuses sur l'est des Pyrénées. À l'arrière de la perturbation, sur le nord et l'ouest, le ciel sera variable, avec avec quelques ondées possibles et un vent de nord-ouest qui sera sensible alors que le soleil lui sera bien présent sur le sud-est une fois de plus et en Corse, même si quelques averses orageuses se déclenchent cet après-midi sur le relief de l'île. Mistral et Tramontane sont au programme aussi, hein, ils soufflent entre 50 et 80 km/h en rafale. Et côté température, elles sont en baisse. 19 degrés à Brest cet après-midi et Boulogne-sur-Mer, 21 degrés à Quimper et Lille, 22 degrés à Rennes et dans la capitale, on avait 32 degrés hier après-midi, hein, 23 degrés à Strasbourg, 24 à Toulouse et Lyon, 25 à Bordeaux, 27 à Nice et Grenoble, 28 à Toulon, 29 à Ajaccio, 30 degrés à Montpellier, 31 degrés à Marseille, Nîmes et Avignon. Alors demain, ce sera de nuageux au nord, pluvieux près de la Manche, soleil au sud-est, le sud-est où les maximales vont perdre quelques degrés aussi demain. Elles seront stationnaires ailleurs et demain matin, petite laine, hein, puisque les températures minimales afficheront 9 à 13 degrés en général du nord au sud, 16 à 20 degrés au bord de la Méditerranée.
5: Oups, va falloir retrouver les pulls.
26: Exactement, les écharpes.
5: Merci beaucoup Géraldine.
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26: 13h15 sur Europe 1, nous accueillons le docteur Brigitte Millot pour la rubrique Santé du jour, Clélie.
5: Bonjour docteur Millot.
2: Bonjour tout le monde.
5: Il y a quelques jours, l'OMS, l'Organisation Mondiale de la Santé, a alerté sur les effets du tabac sur la fertilité chez les hommes comme chez les femmes. Un sujet dont on parle peu. Et vous allez nous expliquer, Brigitte, pourquoi et comment surtout.
2: Oui, vous avez raison, on connaît tous les dangers du tabac pour les poumons, le cœur, les artères et tout le reste. Mais on oublie que la cigarette touche aussi la santé reproductive. En fait, le tabac agit à plusieurs niveaux. Il augmente le stress oxydatif, c'est-à-dire le vieillissement des cellules. Et oui, on peut l'affirmer, le tabac est un accélérateur du vieillissement, de la peau bien sûr, mais aussi de tous les organes. Il agit aussi sur la paroi intérieure des vaisseaux, appelée l'endothélium, et finit par rigidifier, si vous voulez, les vaisseaux. Or, vous le savez, les vaisseaux doivent garder une certaine souplesse pour pouvoir s'ouvrir, c'est la vasodilatation, ou au contraire se resserrer, c'est la vasoconstriction, pour lutter contre le froid, contre le chaud, et pour s'adapter aux différentes situations. Bref, l'ennemi numéro un des vaisseaux, c'est le tabac. Les femmes qui fument présentent un risque d'infertilité supérieur de 40% à celui des femmes qui ne fument pas. Et le tabac double le délai pour concevoir un enfant. Il augmente aussi le risque de fausse couche et de grossesse extra-utérine. Mais ce n'est pas tout. Fumer avance de 2 ans l'âge de la ménopause. Quand je vous disais que c'était un accélérateur de vieillissement, quant aux hommes, le tabac non seulement diminue la quantité, la mobilité et la forme des spermatozoïdes, mais il entraîne aussi les problèmes d'érection et d'éjaculation normales, puisque les vaisseaux ne peuvent plus se dilater. J'en profite pour préciser que la durée de vie d'un spermatozoïde est environ 74 jours. Donc, en réalité, il ne faut pas attendre d'avoir un projet de grossesse pour arrêter de fumer, chez l'homme comme chez la femme. Pour conclure, l'idéal est bien sûr de ne jamais commencer à fumer. Mais en revanche, n'oubliez pas qu'il n'est jamais trop tard pour s'arrêter.
5: Et non, c'est vrai, jamais trop tard, donc on peut encore s'y mettre. C'est possible, c'est difficile, certes, mais c'est possible. Dans Europe 1 Info, à présent, place au débat. On va parler de la colère des Français. On va y revenir d'ici le journal permanent d'une heure et demie sur Europe 1. Avec vous deux, je vous salue, les chroniqueurs Europe 1 du jour, Sophie Audugé et Georges Fenech.
26: Bonjour.
5: Soyez les bienvenus.
26: Il est 13h17, excellent après-midi avec Elie Mathias sur Europe 1.
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0: juger la passivité du gouvernement français dans cette crise des carburants.
1: Tous les pays d'Europe ont fait un geste pour soutenir leur compétitivité, leur croissance, et la France a appuyé sur le frein, étranglant ceux qui travaillent, toujours les mêmes, qui bossent avec leur voiture. Comme il y a la même chose sur l'électricité, alors qu'on pourrait baisser de moitié le prix, comme il y a la même chose sur le gaz avec cette guerre absurde en Ukraine, eh bien, c'est l'économie française qui est paralysée.
0: Alors, ce matin, la question s'est invitée au Conseil des ministres. Emmanuel Macron a demandé au gouvernement, je cite, une totale mobilisation sur l'approvisionnement et les prix. Alors, on s'est demandé ce que ça voulait dire. Il y a deux pistes, hein. Soit trouver d'autres fournisseurs à l'étranger, négocier des règles européennes plus souples pour les raffineries aussi. Et peut-être des nouvelles aides. C'est pas exclu. Le calendrier n'est pas annoncé. Tout ça reste très flou. On sait aussi que le budget de la France forcément est contraint. Donc qu'est-ce que vous comprenez, vous, par cette prise de position ce matin du président de la République?
2: Ce que je comprends, c'est qu'il a évacué donc toute idée de baisse des taxes, parce que ça serait une mesure rapide, immédiate, ouais, qui bénéficierait à tous ceux qui en ont besoin, et en particulier les plus défavorisés, ceux qui ont vraiment besoin de la voiture pour aller travailler, aller accompagner les enfants à l'école, etc. L'Italie l'a fait, l'Espagne l'a fait, les autres pays l'ont fait. Alors on nous répond, l'escure nous répond, le ministre, oui mais nous, ils ont réussi à redresser leurs finances. Qu'est-ce que vous attendez pour faire les réformes qu'il faut, quoi? Donc trouver des moyens, démerdez-vous pour trouver, je parle un peu vulgairement, des moyens pour trouver du pétrole moins cher, c'est ça. Mais on a 60% de taxes sur à peu près, hein, 60% de taxes, et on a même des taxes sur des taxes. Donc il faut arrêter de tromper les Français. De l'argent, il y en a. Si on veut vraiment en trouver, on en trouve.
0: Oui, mais ça veut dire des réformes.
2: Ces aides à l'extérieur, avec tous ces milliards pour les éoliennes, alors qu'on a suffisamment d'électricité comme ça. Donc il y a des choix qui pourraient être faits et que malheureusement on ne le fait pas. Sauf que là, le 17 octobre, ça risque d'être une journée et qui peut nous promettre des surprises.
0: Vous y croyez-vous au retour des gilets jaunes?
2: Moi, j'y crois. Je pense qu'à partir du moment où les familles n'ont plus de quoi vivre et nourrir leurs enfants et les amener à l'école, je pense que là, ils vont descendre sur les ronds-points. Et ça peut effectivement tout faire basculer.
0: Sophie Odigé, vous, quel regard portez-vous sur cette
3: Moi, je suis absolument d'accord avec
0: crise,
3: ce que vous venez de dire.
0: Cette colère des Français.
3: Mais parce que les Français qui travaillent, parce que c'est bien de cela dont on parle, aujourd'hui n'arrivent plus à joindre les deux bouts. Et c'est un problème. C'est-à-dire qu'ils ont le sentiment que l'État ne fait rien, ne fait aucune économie sur des choses sur lesquelles on sait très bien qu'il y aurait matière à faire des économies. Et on demande à qui? À ceux qui travaillent et à ceux qui sont obligés d'utiliser leur voiture. Alors c'est effectivement des familles, c'est également des professions. Des professions qui aujourd'hui ont 60% ou plus de leur chiffre d'affaires qui part dans cette hausse du carburant. Donc là, il y a une vraie colère, et une vraie colère de ceux qui travaillent, qui donc font tourner le pays, parce que c'est quand même ceux qui travaillent qui font tourner le pays. Donc moi, je suis assez d'accord avec Georges, je crois que les Gilets jaunes,
2: ça
3: va être très étonnant qu'ils reviennent, et c'est ce que craignait, on en parlait tous les deux, c'est ce que craignait Emmanuel Macron. Je pense qu'effectivement, je ne pas étonné qu'il revienne.
2: Cette colère
3: revienne.
2: Elle commence déjà à se manifester avec les marins pêcheurs, on l'a vu,
3: qui
2: bloquent les raffineries. Hein.
3: Qui ne peuvent plus s'en sortir.
0: Oui, mais le contexte n'est pas tout à fait le même que pour premier mouvement des Gilets jaunes, parce que Emmanuel Macron venait d'arriver au pouvoir. Là, on a une élection présidentielle dans 8 mois. Est-ce que la contestation, la colère, elle ne va pas se faire entendre dans les urnes, là?
2: J'entends ça, mais non. Bon, voilà, il y aura des élections dans 7 mois. Donc, à quoi ça sert de... Non, je pense que là, c'est une question de survie. Je crois qu'il faut quand même bien voir ce qui se passe, quoi. Nous, on est confortablement dans ce studio. Mais vous avez des familles qui n'en peuvent plus, qui ne savent plus comment nourrir leur famille, comment se déplacer. Je crois qu'on est déconnecté, hein, le gouvernement est totalement déconnecté de l'urgence. C'est pour ça que je crois que quand il y a péril dans la demeure, quand il y a vraiment état de nécessité, les gens ne vont pas attendre sagement les bras croisés.
0: Non,
2: vous allez avoir une sorte de coalition des luttes. Vous allez avoir les agriculteurs, vous allez avoir les pêcheurs, vous allez avoir les transporteurs, vous allez avoir peut-être des retraités aussi qui commencent à se faire entendre. Donc, il peut y avoir une coalition des luttes.
0: Oui, parce que peut-être qu'ils pourraient aider à l'effort budgétaire. Mais justement, les Français comprennent aussi que les caisses de l'État sont vides.
2: Non.
0: Ils le savent. Non, ils ne le comprennent pas.
2: Ils le comprennent, mais ils savent qui est responsable. Je veux dire, ils le comprennent. Comprendre, ça veut dire déjà un peu excuser. Hein. Non, là, il n'y a pas d'excuse, quoi. On a une situation qui est catastrophique. Et on verra le prochain budget, ce que ça va donner. Il n'y a pas de majorité, il y a une dissolution désastreuse. On n'a pas de ligne de conduite, on n'a pas de cap pour notre pays. Il est

0: et les Français comprennent bien qu'il y a des responsables derrière tout ça.
1: Et vous parliez de la baisse des taxes, qui est une des solutions qui est avancée, notamment par le RN. Du côté de la gauche de LFI, Manuel Bompard remettait sur la table cette proposition qui avait été faite déjà au printemps de blocage des prix, d'encadrement des marges. C'est une autre solution qui pourrait être viable ?
0: Ouais, c'est une solution, oui, c'est une des solutions, mais c'est quand même contraire à la liberté du commerce. Et puis ça va effectivement pénaliser les petits quand même, les petits distributeurs, j'entends, les petites stations. Mais moi, je crois plus à la baisse des taxes que au seuil d'un prix, parce que la baisse des taxes, c'est direct, c'est vraiment à la pompe. C'est au moins 20 à 30 centimes, on peut les trouver. Hein, entre cette taxe du certificat d'économie d'énergie, vous savez, qui a été fait 15 centimes au mois de janvier, encore en plus. Donc tout ça n'est plus tolérable.
1: Georges Fenech et Sophie Odiger dans le débat d'Europe 1 Info. Le scandale du périscolaire avec des auditions hier à Hidalgo, ce matin Emmanuel Grégoire, et puis une condamnation. La première avec de la prison ferme, aménageable mais ferme. On en parle juste après le journal permanent d'une heure et demie sur Europe 1.
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1: Emmanuel Macron demande au gouvernement une mobilisation totale pour garantir l'approvisionnement en carburant et contenir la hausse des prix. Une centaine de pêcheurs bloquent le dépôt pétrolier de Frontignan. Ils dénoncent la flambée des prix du carburant et promettent de rester mobilisés jusqu'à leur rencontre demain avec la ministre de la Pêche. À Paris, Emmanuel Grégoire exprime ses profonds regrets dans le scandale du périscolaire. Le maire de la capitale reconnaît devant le Sénat un possible manque de transparence dans les échanges avec les parents et les collectifs. 132 animateurs ont été suspendus depuis le début de l'année, dont 52 pour des soupçons de violences sexuelles ou sexistes. Plus de 200 enquêtes sont en cours dans les écoles et les crèches de la capitale. Patrick Bruel pourra désormais voyager à l'étranger. La cour d'appel de Versailles confirme l'allègement de son contrôle judiciaire. Mis en examen dans 4 affaires, notamment pour viol, tentative de viol, agression et harcèlement sexuel, le chanteur conteste l'ensemble des faits qui lui sont reprochés. En Europe, Ursula von der Leyen promet de renforcer la protection des frontières et annonce un nouveau mécanisme d'urgence. La présidente de la Commission doit également présenter des mesures pour limiter l'accès aux réseaux sociaux aux moins de 13 ans. À gauche, 5 candidats sont désormais engagés dans la primaire socialiste. Olivier Faure, Ségolène Royal, Jérôme Guedj, Raphaël Glucksmann et Emmanuel Morel. La candidature du député Philippe Brun a été écartée par la direction du PS en raison d'accusations de violence de la part d'une ancienne collaboratrice. En Moselle, une femme de 32 ans est soupçonnée d'avoir dégradé hier une centaine de tombes catholiques dans un cimetière de Mézières-lès-Metz. Elle a été hospitalisée d'office. Du football avec la Ligue Europa. Lyon joue à Anderlecht. Rennes se déplace sur la pelouse du Sturm Graz. Coup d'envoi à 21h.
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1: On va parler évidemment du scandale du périscolaire au lendemain de la condamnation d'un animateur scolaire à 1 an de prison ferme pour des agressions sur plusieurs fillettes. Sonia a témoigné sur Europe 1. Sa fille, âgée de 6 ans, a été abusée par ce même animateur et elle décrit les conséquences psychologiques de ses sévices. Elle était donc sur Europe 1.
4: Je pars récupérer ma fille comme d'habitude et à ce moment-là, elle me met sur le côté, elle me raconte les faits en me disant que l'animateur l'avait touchée à 2 reprises aux fesses. Ben, je suis rentrée dans l'établissement et je lui ai mis une claque. Ensuite, plusieurs animateurs sont venus. Il y en a 2 qui ont cru les dires de mon enfant et qui m'ont dit qu'ils étaient au courant depuis un moment. Ils m'ont même montré une photo. Et qui ne pouvaient pas du coup signaler ça, car il leur fallait des preuves plus importantes. Elle a peur encore. Elle n'osait plus sortir de la maison. Hein. Et même quand elle sortait pour aller faire une course ou aller dans son nouvel établissement, elle baissait la tête et elle mettait une capuche sur la tête, quoi. Elle voulait plus aller au parc. Elle dormait plus. Quoi. Elle faisait beaucoup de cauchemars.
1: Le courage de Sonia qui a témoigné donc ce matin. Après 2 relaxes et 1 peine avec sursis dans les 3 affaires précédentes, cette peine-là, puisque c'est une condamnation à 1 an de prison ferme, c'est la plus lourde prononcée depuis l'éclatement du scandale, Sophie Audugé. Est-ce que ça veut dire que ça va dans le bon sens, qu'il y a quelque chose qui bouge?
13: Alors, on ne peut pas dire que ça aille dans le bon sens, je voudrais juste revenir
1: sur... on s'entend, bien sûr.
13: Je me permets parce que c'est quand même très important. Ce témoignage, il est très fort parce que c'est grâce à cette maman que l'affaire a été révélée. Donc déjà, bravo à elle et bravo à sa fille. Et effectivement, que tous les parents parlent à leur enfant que ces gestes sont interdits et que s'ils arrivent, il faut en parler aux parents pour qu'ils puissent agir et protéger les enfants. C'est très important de le rappeler. Elle dit également quelque... Je me permets de revenir sur son témoignage parce que ça me semble très important. Je pense que Georges sera d'accord avec moi. Elle dit quelque chose qui n'est pas vrai au niveau du droit, mais qu'on lui a répété. C'est-à-dire qu'elle va donc voir l'animateur qui a eu des gestes et donc a des abus sexuels sur sa fille. Et d'autres animateurs croient l'enfant en disant « on le savait ». Et on a même des photos. Et effectivement, il y a des photos, puisqu'il y a un animateur qui va être fort doute et qui a pris des photos de l'inculpé, donc le criminel, ce pédocriminel, puisqu'il s'arrangeait pour aller dans les toilettes avec les fillettes. Et donc, il a été pris en photo. Et
1: oui,
13: la maman,
1: sa louche, c'est pour ça qu'il a...
13: Voilà, et la maman dit, il ne pouvait rien faire. C'est faux, c'est faux. Toute personne qui est dans un lieu, qu'il y a des enfants, qui a le moindre soupçon, il n'y a pas besoin de preuves. Il faut juste des soupçons, ça s'appelle un article 40. Et cet article, il est fondamental, on y reviendra, notamment avec l'audition d'Anne Hidalgo, puisque vous verrez qu'il y a un sujet sur cet article 40. Donc il faut rappeler que dans n'importe quel endroit où un adulte ou une personne d'autorité qui a la moindre suspicion sur des abus, ou des agressions, des violences sur un enfant et des... en l'occurrence encore plus sur des violences sexuelles, a l'obligation.
1: Oui, c'est une obligation.
13: L'obligation de le dire. Donc ça, c'est la première chose très importante. La deuxième chose, c'est que ce monsieur, qui est nommé par son prénom Michael M., a déclaré au juge, au moment du procès, qui lui a posé la question de est-ce qu'il se rendait compte, est-ce qu'il se souvenait. Il va répondre qu'il se souvenait bien pas, mais qu'il faut croire les enfants. Et quand il lui pose la question, mais qu'est-ce qui se serait passé si on ne vous avait pas arrêté, il dit au juge, je pense que je serais allé plus loin. Donc il faut bien qu'on ait conscience que là, on a arrêté un pédocriminel qui aurait pu violer des enfants. La réponse de l'institution, moi, me paraît très faible. Je veux dire, 5 ans, dont un enferme avec un bracelet électronique, c'est-à-dire que ce monsieur va rester chez lui, au chaud, il aura juste un bracelet pour ne pas se déplacer. Je trouve que par rapport au coût de ce que vont porter ces enfants qui ont été donc victimes d'un pédocriminel et qui ont été abusés sexuellement, puisque là, c'est l'exemple de toucher les fesses, mais il en a fait à d'autres enfillettes, il a fait toucher ses parties intimes et son sexe en mettant la main dans la poche, etc. Donc il y a quand même des choses très graves que ces enfants vont porter. Elles vont mettre des années à se réparer, si vous voulez. Et ça, je trouve que la peine est très, très inférieure au préjudice subi par ses enfants et par ses familles. Et on va être très clair, en termes d'exemplarité, c'est catastrophique.
1: Mais vous avez vu les 3 précédentes affaires, il y avait eu 2 relax, il y a des appels, hein, 2 relax et une peine avec sursis.
13: Oui, alors il faut qu'on aille au bout des démarches. Hein, mais là, si vous voulez, vous avez des éléments de preuve, les témoignages des enfants, parce que ce qu'il faut savoir, c'est que dans ce procès-là, ce qui est particulièrement intéressant, notamment, c'est que le président du tribunal a lu les déclarations des fillettes. Et les déclarations des fillettes font froid dans le dos, si vous voulez, ce qu'il leur a fait faire, ce qu'il leur a fait subir. C'est une description mot à mot très concrète d'une agression sexuelle. Donc là, si vous voulez, quand vous avez autant de preuves, autant d'éléments factuels, de témoignages concordants, plus des collègues qui disent « oui, on avait vu, moi je l'ai même pris en photo en train d'avoir des gestes particulièrement déplacés et que personne n'a bougé », est-ce que ça va mieux ? Non, on découvre la gravité du Georges Fenech.
5: Moi je suis d'accord avec ce que vient de dire Sophie. Qu'est-ce qu'il encourait ? C'est donc agression sexuelle sur des mineurs de moins de 15 ans par personne ayant autorité. Je crois que c'est 10 ans la peine encourue. 10 ans d'emprisonnement, la peine encourue. Combien fera-t-il de prison ? De jours de prison ? Aucun.
13: 0 jours
5: de prison. Il encourait 10 ans. Vous voyez ? Donc on ne peut pas dire que c'est une peine enfin ferme, etc. Non, c'est une peine, elle est là, d'accord ? Il y a du sursis, d'accord, au-dessus de la tête. Il aura une privation d'une certaine forme de liberté avec son bracelet. Et puis il a aussi 10 ans de suivi socio-judiciaire après l'exécution de la peine, en supposant que ce suivi soit effectivement réalisé. Moi, je pense que la justice n'a pas encore pris la mesure de la gravité.
1: On est face parce qu'il y a d'autres signalements qui émergent, c'est pas fini. Hein.
5: C'est pas fini, on est face
1: malgré les mesures qui ont pu être prises.
5: Un scandale, vraiment un scandale national.
1: La médiatisation de ce scandale.
5: On voit bien, d'ailleurs, j'ai entendu que le ministre allait mettre maintenant 1 milliard, je crois le premier s'est annoncé ça, 1,5 milliard pour la protection des enfants, etc. C'est un peu tard, ça arrive un peu tard. Le préjudice, il est là.
1: Alors justement, j'en reviens quand même aux commissions d'enquête sénatoriales, enfin à la commission d'enquête sénatoriale. Hier, Anne Hidalgo, Patrick Bloche, ce matin, Emmanuel Grégoire. Qu'avez-vous pensé de leur audition, Sophie Audugé ? Alors, et de ce qu'ils ont pu dire ? Qu'est-ce que vous retenez ?
13: J'ai écouté l'audition d'Anne Hidalgo, qui était assez surréaliste. Et justement, c'est intéressant ce qu'évoque Georges par rapport aux moyens que vient d'annoncer le Premier ministre. En fait, ces gens-là n'ont rien compris. Il faut vraiment dire aux gens qui nous écoutent qu'en fait, quand ils mettent des moyens, ils ne mettent pas des moyens pour protéger les enfants. Ils mettent des moyens pour se protéger eux-mêmes. Et l'audition d'Anne Hidalgo est une démonstration de ça absolument éloquente. Elle a passé son temps à dire « j'ai fait ci, j'ai fait ça, il y avait telle personne, il y avait mes services, il y avait ceci, je suis responsable de rien. »
1: C'est un échec collectif.
13: Non, elle a utilisé à chaque fois le terme de « nous ». Moi, je peux vous dire, c'est que moi, je suis pas dans le « nous hein. ». Hors de question. Je veux dire, nos institutions, nos manières de travailler, nos services. Non. Il y a des dysfonctionnements majeurs qui ont eu lieu à Paris, notamment entre 2021 et 2024. Pendant 4 ans, la mairie de Paris a décidé de ne plus faire des articles 40, donc des signalements article 40, alors que l'information leur était remontée. Et elle leur était remontée comment ? Par les plaintes des parents. Donc de manière tout à fait fortuite, la mairie de Paris s'est dit, si les parents portent plainte, mais nous on fait plus d'article 40. Donc nous on ne signale plus. La mairie de Paris ne signale plus. Ils n'ont pas signalé pendant 4 ans. Et pendant 4 ans, ils se sont rendus compte qu'il n'y avait plus d'abus sexuels dans ces structures-là. Et ça a étonné personne. Non, mais il faut être sérieux.
5: Georges Fenech. Moi, ce que je note, c'est qu'on a baissé d'un ton. On est passé d'une forme d'arrogance, de déni total. Souvenez-vous de Madame Hidalgo en plein conseil municipal en disant « mais c'est une obsession », en répondant à l'opposition, etc. Là, les trois, c'est-à-dire Madame Hidalgo, Monsieur Grégoire et Monsieur Bloch, ont mis un petit peu la pédale douce, je dirais, en exprimant des regrets.
1: Oui, Emmanuel Grégoire, ce matin.
5: Oui, pas d'excuses, mais on sent quand même... Alors, la manière, effectivement, et là, encore une fois, je rejoins Sophie, la manière de dire... C'est une responsabilité collective, c'est une manière de se dédouaner soi-même.
13: Mais c'est pas nous.
1: Sachant qu'il y a des plaintes contre eux, notamment contre Anne Hidalgo.
5: Il n'y a pas de responsabilité collective. Il y a un dysfonctionnement général, certes, qui est dû à des fautes individuelles, soit au niveau du recrutement, soit au niveau de la surveillance, soit au niveau du signalement. Et là, ça devient pénal, effectivement, puisque c'est une obligation. Donc, on ne peut pas, comme ça, s'exonérer de sa responsabilité individuelle. En disant, mais non, mais c'est collectif. Mais qu'est-ce que ça veut dire, ce collectif? C'est des gens qui étaient en responsabilité, à des postes en responsabilité, et qui n'ont pas pris leur responsabilité. Et pire encore, le sachant, ils n'ont pas fait ce qu'ils devaient faire.
1: Sophie Audugé, Georges Fenech, on reste ensemble. Dans un instant, on va être rejoint par Michel Goldstein, qui est journaliste, ancien rédacteur en chef à France Télévisions et co-auteur du livre Les Intouchables de l'audiovisuel public. Il va en être question de l'audiovisuel public, puisque les antennes de Radio France comme de France Télévisions sont en ébullition cette rentrée. A tout de suite sur Europe 1.
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2: Avec Clélie Mathias sur Europe 1 et on vous retrouve avec vos deux chroniqueurs, Clélie, Georges Fenech et Sophie Audugé. Et votre invité, Michel Gostein, journaliste, ancien rédacteur en chef à France Télévisions et co-auteur de l'ouvrage Les Intouchables de l'audiovisuel public paru aux éditions de l'Artilleur.
1: Michel Gostein, il y a une nouvelle grève le 21 septembre sur les antennes du service public contre la venue notamment de Charles Sapin de Valeurs Actuelles sur les ondes, en télé aussi d'ailleurs. À Radio France comme à France Télévisions, ni la direction ni les syndicats ne veulent céder. Comment cela peut-il finir?
12: C'est un vrai bras de fer entre la direction. Alors, on peut saluer quand même Sybille Veil et Céline Pigalle de tenir, parce que c'est assez rare de voir la direction tenir face aux syndicats. Moi, je peux vous dire qu'en 40 ans de maison entre Radio France et France Télévisions, les syndicats ont toujours gagné. Ils ont toujours fait fléchir la direction. Alors là, c'est un enjeu extrêmement important parce que on rentre dans une année présidentielle. Le service public va s'affaiblir en faisant cette grève en réalité. Je pense que les syndicats sont en train de se mettre une balle dans le pied.
1: La meilleure pub pour la privatisation?
12: Privatisation. J'aurais envie de dire comme Charles Lalonde à un moment donné que France Télévisions est déjà privatisée. Mais moi je suis contre la privatisation. On a besoin d'un service public qui soit fort, souverain, avec du pluralisme.
1: Mais ça veut dire, faire un nettoyage.
12: Oui, ils se mettent une balle dans le pied parce que ils vont vers effectivement cette demande qui est faite par le RN d'une privatisation du service public. Moi, je pense que ce serait une erreur. En revanche, il faut faire le grand nettoyage puisque le Parti socialiste a fait une OPA, faut le savoir, sur le service public depuis 2015. C'est François Hollande qui a fait cette OPA, c'est lui qui a mis en place Delphine Ernotte, et il voulait avoir France Télévisions pour pouvoir renouveler son mandat.
1: Je rappelle que vous aviez aussi été candidat à la présidence de France Télévisions, oui, contre Delphine Ernotte, c'était en 2020.
12: Exactement. Tout à fait, et je pourrais vous en raconter du fonctionnement. On parle de voir le CSA et l'ARCOM indépendantes. Je crois qu'on se fait de fausses idées.
1: Michel Gostein, vous parliez de la direction et vous avez dit justement, Sybille Veil ou Céline Pigalle, en tout cas, tiennent. Elles tiennent pour l'instant, elles ne cèdent pas. Est-ce que vous diriez que la commission d'enquête sur l'audiovisuel public est passée par là?
12: Oui, ça c'est sûr, ça a fait changer certaines choses. Je pense que le pluralisme n'était pas au rendez-vous. Là, ça commence quand même à être un peu plus mis en lumière, c'est plus évident. Mais il y a encore du chemin.
1: Je vais vous citer le entre guillemets le bon mot de François de Rugy, ancien président de l'Assemblée nationale et ancien ministre, qui a dit « Les salariés de Radio France et France Inter ont inventé la grève contre le pluralisme d'expression à leur antenne. On vit une époque formidable. »
12: Eh oui, maintenant on n'a plus le droit de parler, on n'a plus le droit de s'exprimer, on n'a plus le droit de dire les choses. on est dans une certaine censure complète. Et là, il faut se révolter par rapport à ça. Je pense que c'est important qu'on ait le droit de dire ce qu'on a envie de dire, bien sûr avec le respect,
1: dans les limites de
12: l'acceptable.
1: La
12: mais il est temps que les langues puissent se délire. C'est très, très important. Mais malgré que la commission à l'oncle a changé les choses, je peux vous dire que en sous-main, ce n'est pas vraiment le cas. Car si vous voyez le COMEX de France Télévisions, il y a trois nouveaux visages qui sont apparus. La plume du président de la République, Baptiste Rossi, l'ancienne secrétaire générale de la Cour des comptes, Maya Virgin, et l'ex-secrétaire générale de la mairie de Paris, Marie Villette, qui ont fait leur entrée. Donc, pour l'instant, on tient encore les choses. Hein. Ils ne veulent pas lâcher. Surtout qu'il y a un débord qui est en train de se faire. Le Parti Socialiste est en train de se faire déborder par LFI. Puisque Jean-Luc Mélenchon a demandé la tête de Charles Sapin, mais aussi celle de Guillaume Herner. Donc maintenant, ce sont les politiques qui décident de qui on doit mettre à l'antenne.
1: Georges Fenech.
4: Non, quand vous disiez, Monsieur Goldstein, quand vous disiez que le service public est déjà privatisé, on a bien compris, privatisé par un clan. C'est
12: bien
4: ça
12: sûr.
4: Que vous êtes en train de
12: bien
4: dire. Hein. Et d'ailleurs, les noms que vous citez continuent effectivement dans cette ligne de nomination très politique en réalité,
12: très
4: toujours
12: politique.
4: Du même clan. Et ça, c'est inadmissible. Mais vous qui avez l'expérience des conflits effectivement dans l'audiovisuel public, est-ce que vous croyez que ce mouvement, moi je le pense en tout cas, va se durcir davantage encore et que la direction, tôt ou tard, va être obligée de lâcher du lest, quoi?
12: Moi, j'ai rarement vu une direction tenir face aux syndicats. Voilà. Parce que les grèves, on en a connu. Moi, j'en ai connu une très, très importante qui a duré quand même 2 mois et demi en 90. Et on avait réussi même à faire sauter la ministre de la Culture de l'époque. Donc, je peux vous dire que ça peut aller très, très loin. Les syndicats sont puissants, mais avec tout ce qui s'est passé, malgré tout, avec cette commission qui a été extrêmement utile parce qu'elle a mis en évidence tout un système, je pense que les Français vont peut-être réfléchir et ne pas être d'accord avec ce qui est en train de se passer. Car le service public appartient aux Français. Il n'appartient pas à un clan, il n'appartient pas à un parti politique. Même si on a connu dans le passé, c'est vrai, des influences, il y en a toujours eu. Mais à un moment donné, il faut remettre les choses en place.
1: Oui. Sophie Audugé.
5: Oui, bah écoutez, moi, je ne suis pas très étonnée. On vit exactement la même chose à l'éducation nationale. Hein, c'est-à-dire que ce sont les syndicats qui dirigent. Hein, et c'est vraiment dramatique parce que les syndicats devaient représenter d'abord une profession et éventuellement les travailleurs. Alors, ils ne représentent plus du tout les travailleurs, plus du tout les professions. Ils représentent une idéologie politique, un parti politique. Moi, concrètement, je suis aujourd'hui convaincue qu'il faut enlever les syndicats de fonctionnaires qui ne sont que des partis politiques et qui n'œuvrent plus pour le bien justement de ce service public. À l'éducation nationale, c'est pareil. À l'audiovisuel public, c'est pareil. Je suis désolée, ils
4: dans
5: ne sont
4: justice,
5: pas là.
4: La justice, c'est un peu pareil.
1: Mais alors, Michel Goldstein, est-ce que vous partagez le point de vue de Sophie Audugé? Il est très tranché, là.
12: Ça peut se comprendre comme réaction, mais je pense qu'on a quand même besoin des syndicats, parce que si on laisse une direction faire ce qu'elle veut, C'est les salariés qui vont en souffrir. Moi, je peux vous dire que les malaises à France Télévisions, c'est très compliqué. C'est très compliqué. Il y a beaucoup de salariés qui sont maltraités, qui sont mis dans des placards. Hein, les placards.
4: Oui, ça, c'est la défense des intérêts professionnels.
5: Oui,
4: c'est
5: oui,
4: normal.
5: Oui, bien sûr. Ça, je m'inscris. Alors, voilà, oui, moi, je m'inscris complètement en faux parce que pour avoir, pendant quand même plusieurs années, reçu des professeurs qui étaient soumis à des situations de harcèlement, etc.
1: Ça, c'est pour l'éducation nationale.
5: Non, mais justement. Quand je leur demandais, avez-vous contacté les syndicats vous représentent-ils et vous défendent-ils? À chaque fois, ils me disaient, je les ai contactés, ils ne veulent pas aller au front, ils ont d'autres combats. Donc, le côté combat des salariés et des travailleurs, je peux vous assurer que ça fait un bout de temps qu'ils les ont lâchés. Et ils ont lâché également le combat qui était celui des hussards de la République, dont on nous rabat les oreilles, qui était de faire que chaque enfant, d'où qu'il vienne, apprenne à lire, écrire et à compter. Aujourd'hui, ils n'ont plus rien à faire. Les chiffres sont catastrophiques. Ça les empêche pas de défendre en permanence leur position politique à l'extrême gauche. Je suis désolée. Jamais ils font pas leur job, il n'y a pas de raison.
12: C'est parce qu'on a dévoyé le rôle des syndicats.
5: Ils ont dévoyé
12: le rôle des syndicats. C'est de défendre les salariés.
5: Oui, mais ils le font plus.
12: Et pas se servir. Mais de toute façon, en France, on se sert du coup. C'est ça le problème.
1: Est-ce que, Michel Goldstein, ça sera notre dernière question, est-ce que vous êtes étonné par l'ampleur de ce mouvement contre la venue de Charles Sapin sur les antennes?
12: Pour moi, c'est surréaliste. Deux minutes le dimanche matin, c'est disproportionné. Surtout que Charles Sapin, il a fait une chronique. Il n'y a pas eu de propos haineux, il n'y a pas eu de propos politiques. Il fait son travail de journaliste, comme l'a dit Céline Pigalle. Il est sérieux, reconnu par ses pairs. Qu'est-ce qu'on lui reproche? C'est d'être à droite.
1: Merci d'être venu nous éclairer sur ce que traverse l'audiovisuel public en ce moment. Je vais rappeler votre ouvrage, Les Intouchables de l'audiovisuel public. C'est aux éditions de l'Artilleur. C'était publié cette année et coécrit avec Éric Morillo. Exactement. Non, je ne l'ai pas oublié. Merci à vous. Merci également, bien sûr, au duo de chroniqueurs du mercredi, Sophie Audugé et Georges Fenech. Tout de suite, un autre duo, Romain Desarbres, Marie-Estelle Dupont. Et si on en parlait sur Europe 1, moi, je vous dis à demain. Très bon après-midi à tous. Merci à vous, Jean.
2: Merci Kylian, on vous retrouve demain à 13h. 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
0: 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Le flash, les toutes dernières informations avec vous, Émilie Dez. Bonjour Émilie.
1: Bonjour Romain, bonjour à tous. Le gouvernement ne ferme pas la porte à de nouvelles aides face à la flambée des prix du carburant. Emmanuel Macron a demandé au gouvernement une totale mobilisation sur l'approvisionnement et les prix de l'essence. Une centaine de pêcheurs ont bloqué ce matin le dépôt pétrolier de Frontignan, leur troisième jour de mobilisation. Ils étaient à Fos-sur-Mer hier. Les pêcheurs qui protestent contre la hausse des prix du carburant, ils promettent de rester mobilisés jusqu'à ce qu'ils soient reçus par la ministre de la Pêche. Une rencontre est prévue demain. Emmanuel Grégoire fait part de ses profonds regrets. Le maire de Paris est auditionné devant le Sénat. Il reconnaît que la ville a pu manquer de transparence, notamment parce que les réunions publiques n'étaient pas systématiques avec les parents et les collectifs. Nos institutions ont failli. C'est un échec collectif, a lancé hier Anne Hidalgo. Depuis le début de l'année, 132 animateurs ont été suspendus par la ville, dont 52 pour suspicion de violences sexuelles ou sexistes. Patrick Bruel est autorisé à voyager à l'étranger. Son contrôle judiciaire a été allégé par la justice. Le chanteur est mis en examen dans 4 affaires distinctes pour viol, tentative de viol, agression sexuelle et harcèlement sexuel. Il a été placé sous le statut plus favorable de témoin assisté dans 4 autres. Lui conteste l'ensemble des faits qui lui sont reprochés. Ursula von der Leyen propose d'interdire les réseaux sociaux aux moins de 13 ans. La présidente de la Commission européenne a pris la parole ce matin face au Parlement à Strasbourg. Les enfants âgés de 13 à 15 ans ne disposeront que de mini-comptes installés et surveillés par leurs parents. Des mini-comptes avec des fonctionnalités restreintes et une durée d'utilisation limitée. Pour les 15-18 ans, les plateformes seront tenues d'adopter une conception sécurisée. Addiction aux écrans, harcèlement, manque de sommeil, l'objectif est de protéger les enfants des effets néfastes des réseaux sociaux. La législation européenne existante ne suffit pas. Près de 600 000 personnes se sont inscrites pour assister à la messe du pape le 26 septembre à Paris. Le périmètre d'accès a été élargi, annonce le diocèse de la capitale. D'importantes restrictions de circulation et de stationnement sont prévues dans le secteur de la place de la Concorde. Une enquête a été ouverte après la dégradation de près d'une centaine de tombes catholiques dans un cimetière de Moselle. Suspectée, une femme de 32 ans a été hospitalisée d'office. Le maire de Mézières-lès-Metz fait part de son indignation face à cet acte scandaleux. Et puis du foot avec la première journée de la Ligue Europa. Lyon se déplace à Anderlecht. Rennes affrontera les Autrichiens de Sturm Graz. Des matchs à suivre à 21h sur Canal+.
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1: Il est 14h03 sur Europe 1. Et si on en parlait, c'est tout de suite.
0: Merci Émilie Dez. On vous retrouve dans une demi-heure pour le journal permanent. À tout à l'heure.
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0: Bonjour à tous, bienvenue sur Europe 1 pour « Et si on en parlait » avec Marie-Estelle Dupont. Bonjour Marie-Estelle.
3: Bonjour Romain.
0: Votre regard de psychologue clinicienne tous les jours sur Europe 1 entre 14h et 15h, votre regard sur l'actualité, sur les choses de la vie, à retrouver également en podcast sur l'application Europe 1 et sur le site europe1.fr. Si vous voulez nous joindre, deux façons de nous joindre. Le téléphone 01 80 20 39 21, l'appel est non surtaxé. 01 80 20 39 21 ou alors le mail et si on en parlait tout collé à europe1.fr. Aujourd'hui, nous allons parler de la différence entre les hommes et les femmes. Oui, les hommes ne sont pas des femmes et les femmes ne sont pas des hommes, contrairement à ce que laissent penser certains dans la société actuelle, Marie-Estelle Dupont.
3: Alors, la guerre de Troie n'aura peut-être pas lieu, si l'on en croit Jean Giraudoux, mais celle des sexes fait rage et tout le monde est perdant. Les enfants, sans nul doute, les femmes et les hommes. À qui profite donc ce climat qui s'envenime, où sous prétexte d'émancipation et de liberté, le noble combat de celles qui voulaient simplement étudier, contribuer par leur singularité à la vie de la cité, a été abîmé par la haine de l'altérité, l'esprit de rivalité et la régression au stade du « c'est lui qui a commencé ». Une présomption de culpabilité précède parfois tout homme qui entre dans la pièce au nom de l'égalité. Et si ce mauvais objet nommé patriarcat était très mal nommé ? Et si le véritable ennemi en 2026 était tout autre chose ? L'individualisme, la marchandisation des êtres et des corps, l'indifférenciation des places, la réduction du succès à ce qu'on fait plus qu'à ce qu'on offre, la pression économique croissante sur les classes moyennes notamment, la valorisation de l'hyperactivité, l'injonction à performer, la peur de l'engagement, le désintérêt pour la transmission, le moi-je contre tout le monde, La vision désacralisée de la vie qui fait de tout être dépendant un obstacle indésirable à la course à la jouissance. Après tout, si l'homme est suspect, a priori, pourquoi une telle ardeur à vouloir lui ressembler? Comme disait Marguerite Duras, je n'ai aucune envie d'être un homme. Aucune, Romain Desarmes. Je m'ennuierais terriblement. Comment réhabiter, réincarner notre féminin, notre masculin? Comment réarticuler l'altérité en soi pour rétablir un lien plus apaisé, plus léger aussi, entre hommes et femmes? N'est-ce pas une question urgente alors que les discours masculinistes et féministes se radicalisent en ligne, leur bruit couvrant une évidence? Que de peur, mon Dieu, que de peur de l'autre pour vouloir ainsi le contrôler, le dominer, le caricaturer et transformer toute contradiction en oppression. N'a-t-on pas mieux à faire de notre passage sur Terre? Peut-on penser le féminin dans son pouvoir intrinsèque magnifique, sans lui faire singer l'homme et sans le réduire à une seule de ses facettes? Pour en parler, je suis très heureuse de recevoir Azilise Lecor à quelques jours du colloque qui se déroulera au Collège des Bernardins le 23 septembre et auquel vous me faites l'honneur, Azilise, d'intervenir. Bonjour et merci d'être avec nous.
4: Bonjour Romain, bonjour Marie-Estelle, merci de m'inviter et puis merci de participer à ce colloque parce qu'on a besoin de voix comme la vôtre pour essayer de repenser le féminin comme vous l'avez dit. On parlera certainement ensemble dans cette émission de la notion de féminisme, c'est-à-dire le terme en lui-même qui peut crisper beaucoup puisqu'il a été énormément dévoyé. Et ce colloque a pour but véritablement de pouvoir repenser la place de la femme dans la société d'aujourd'hui, essayer de revenir sur une histoire du féminisme qui a, c'est vrai, été utile dans une première vague, et à mon sens, dès sa deuxième vague, c'est-à-dire dès les années 60, avec le féminisme beauvoirien, dénaturer l'idée de ce qu'est la femme en l'opposant à son corps, en l'opposant à ce donné naturel, pour en faire un fardeau au lieu d'en faire une force, et voir ce qu'on peut produire, penser aussi à partir de ce corps. Et donc, je serais ravie d'en parler avec vous aujourd'hui.
0: Voilà, le féminisme qui s'est perdu. On a une heure pour en parler avec Marie-Estelle Dupont et avec vous, Azilise Lecor. Bon, beaucoup de choses dans votre édito, Marie-Estelle Dupont, notamment le fait que vous n'avez aucune envie d'être un homme. Bon, la vie est plutôt bien faite. Moi, j'ai aucune envie non plus d'être une femme. Donc tout va bien. Voilà. Bon, parmi ce qu'on peut retenir de votre édito, il y a cette idée, Marie-Estelle Dupont, selon laquelle l'indifférenciation des sexes est dangereuse. Et une part du féminisme actuel oublie la singularité de la femme.
3: Oui, je crois que c'est là que je suis très proche du point de vue d'Azilise. On ne peut pas tout confondre dans le féminisme, c'est un peu un mot valise. Et bien évidemment que la participation des femmes à la vie de la cité, le fait qu'on soit là pour en parler, le fait qu'une femme contribue par ses intuitions à de grandes avancées dans la recherche scientifique, etc., tout ça a été. Tous ces combats ont été absolument essentiels. Le problème, c'est que je crois qu'on est tombé dans une arnaque intellectuelle et dans une impasse énorme qui a été qu'à un moment donné, on a dit. La femme émancipée, la femme libre, la femme accomplie, c'est un bonhomme comme les autres, c'est un homme comme les autres, et elle sera toujours plus libre et heureuse dans un open space que dans son foyer. Donc d'abord, c'est totalement abraser la singularité de chaque femme, parce que véritablement, chaque femme, à chaque étape de sa vie, exprime son féminin de manière différente, certaines à travers la maternité, d'autres non, mais ça n'est pas parce qu'elles ne sont pas mères qu'elles n'ont pas une fécondité de transmission et de création autre, et on y reviendra. Et puis parce que, évidemment, ce féminisme-là, pour moi, il est l'idiot utile du système qu'il dénonce. C'est-à-dire, finalement, il fait le jeu de l'État, il fait le jeu des entreprises qui ont tout intérêt à ce que l'homme et la femme soient divisés et en compétition, à la fois pour des raisons économiques et puis parce que, une fois que vous avez bien cassé la figure de l'homme au nom du féminisme, et ben finalement, la femme se retrouve seule. Éventuellement, elle se retrouve seule avec l'enfant. Et donc, qui est perdant ? L'enfant qui est fragilisé. Et évidemment, la femme qui est obligée d'être toute puissante pour subvenir à sa propre sécurité entièrement. Et donc, elle est dans une position non plus de créativité, mais d'hypervigilance et d'autoprotection. Et à ce moment-là, qui se présente comme le sauveur de l'enfant ? L'État. Et donc, l'État a beau jeu de mettre la main mise sur l'éducation, on l'a encore vu récemment, ce qui n'est pas sa place. Donc, attention à l'arnaque intellectuelle qui, au nom de l'émancipation de la femme, et bien évidemment, qu'en tant que mère de famille nombreuse qui travaille, j'ai parfaitement conscience du poids et des difficultés qui peuvent reposer sur une femme, dont les journées ne font quand même que 24 heures. Ça, c'est un point commun avec les hommes, je le rappelle. Eh bien, c'est très dangereux et ça abrase la singularité, ça a créé une compétition dans les couples et ça abrase aussi la notion de complémentarité. Donc moi, j'aime bien Marguerite Duras quand elle dit attention aux postures de militantisme, attention à ne pas se cacher finalement derrière des slogans, alors que peut-être même que l'essence féminine, c'est cette liberté un peu indomptable où elle va découvrir sa propre créativité au fil des saisons de son féminin, parce qu'on va revenir sur les saisons du féminin, mais la temporalité de la femme n'est pas la temporalité de l'homme. Alors Azilis, j'avais une première question pour vous. Ce colloque, vous disiez qu'il est né du désir de repenser justement le concept même de féminisme, et vous insistez véritablement, c'est ce que j'aime dans votre pensée, qui vous différencie des intellectuels désincarnés, il repose aussi sur la spécificité du corps de la femme, cette incarnation qui fait son pouvoir. Qu'est-ce que vous pouvez en dire aux auditeurs d'Europe 1?
4: Alors d'abord, pour revenir sur l'historique un peu de ce colloque, pour raconter comment il est né, parce que je pense que ça fait sens, pour envoyer un anglicisme. En fait, je l'ai pensé enceinte de mon troisième enfant, qui par ailleurs en plus est une fille, m'a fait la surprise de naître fille. Et donc vraiment, je me suis demandé à la fois au travers de cette métamorphose, c'était la première fois que je la vivais, mais qui était encore une forme de renaissance pour moi, ce que je voulais véritablement transmettre et inculquer. Et encore plus, là, je me suis dit, bon, j'ai une fille, quelle est ma responsabilité vis-à-vis d'elle? Puisque évidemment, je ne l'ai pas pensé comme... Enfin, c'était pas une évidence d'ailleurs, mais je ne l'ai pas pensé comme quand j'ai eu des garçons. Donc je trouvais que c'était intéressant. Et par ailleurs, dans l'année qui a précédé, dans les deux années qui ont précédé sa naissance, j'ai rencontré beaucoup de femmes, dont vous, Marie-Estelle, qui, me semble-t-il, avaient des jeunes femmes, donc qui avaient aussi... une volonté de rupture avec un féminisme qui était peut-être celui de la génération, pardon de le dire comme ça, mais de nos grands-mères, et donc qui avaient envie de pouvoir être véritablement femmes, de défendre leur particularité au travers notamment d'un corps, et la possibilité d'être émancipées, c'est-à-dire en choisissant la vie qui est la leur, de pouvoir travailler ou de pouvoir rester au foyer, ce qui n'est plus une option dans le monde d'aujourd'hui, tout en étant mère. Et donc ça, j'ai trouvé que c'était très intéressant, et j'ai voulu... donc organiser cela avec tout un ensemble de voix assez plurielles et d'horizons très divers, mais qui partagent au moins ce point de vue-là. Et me semble-t-il, il y a une... chez Simone de Beauvoir, puisque c'est d'elle que nous partons, cette fameuse phrase que tout le monde connaît, « On ne naît pas femme, on le devient », qui dit beaucoup, c'est-à-dire que chez Simone de Beauvoir, on considère que la femme est une création, comme l'homme, sociale et historique. Et pourtant, c'est là une contradiction de sa pensée. À chaque fois qu'elle parle de ce qu'est la femme, elle parle d'un corps qui la dégoûte, d'un corps qui emprisonne notre être féminin. Et donc, par exemple, elle dit, son malheur à la femme, c'est d'être vouée à répéter biologiquement la vie. Donc il y a un rejet de la dimension incarnée de la femme, et particulièrement de sa maternité. Et donc nous avons voulu, avec ce colloque, sortir de cette aporie et proposer... ce que nous avons appelé un féminisme incarné, c'est-à-dire comment est-ce qu'on pense en effet les difficultés qui continuent de se poser aux femmes, mais comment est-ce qu'on peut rompre avec aussi un féminisme qui nous pourrit la vie, pour le dire trivialement, et qui nous empêche de véritablement pouvoir nous développer, non pas comme en étant des hommes comme les autres, comme l'a dit Marie-Estelle, mais en étant véritablement nous-mêmes. Et je pense que c'est d'autant plus essentiel dans un moment où nous avons abouti, puisque nous avons parlé des deux premières vagues du féminisme, à une troisième vague aujourd'hui, qui est le féminisme intersectionnel, et qui partage beaucoup de choses avec les luttes transgenres, où on en vient à carrément nier la différence des sexes.
0: Le féminisme intersectionnel, vous pourriez le définir pour les auditeurs?
4: Eh bien, c'est un féminisme très à gauche, qui voit dans les luttes pour les minorités, j'emploie leur terme, hein, pour, ouais. C'est-à-dire racisées, les femmes et les minorités LGBTQI+, des luttes qui ont les mêmes soubassements. Et donc, si vous voulez, en fait, c'est une sorte de gloubi-boulga d'ensemble de luttes qui, évidemment, ne fait plus du tout sa place, me semble-t-il, aux femmes, puisqu'il en nie même le principe, puisque la différence des sexes, selon les transgenristes, n'existe pas, est une construction. C'est la théorie du genre de Judith Butler, qui est d'ailleurs une lecture, peut-être certains diront, aboutie de Simone de Beauvoir, d'autres diraient qui nie Simone de Beauvoir. Je trouve que c'est assez intéressant. Et donc, ça sera le point de départ de mon introduction de ce colloque. D'ailleurs, c'est d'essayer de voir aujourd'hui jusqu'à quel point nous en sommes allés dans la négation de la différence des sexes, pour essayer de redire ce qu'est d'abord être une femme dans un corps, et puis après ce que ça veut dire aussi dans la manière de s'exprimer. Parce qu'en fait, être une femme, même une femme qui travaille, ce n'est pas être une femme comme un homme. C'est en effet être soumise toujours à un corps, à des cycles, à une, mais aussi à une manière finalement de se déployer dans son être et dans le monde qui n'est pas comme un homme. Parce que vous, vous n'êtes pas soumis à des cycles, vous êtes dans une forme de linéarité et ça change beaucoup notre perception des autres et notre manière d'être avec eux.
3: Oui, je crois que c'est important de rappeler que la pensée, elle est jamais désincarnée. C'est notre corps et notre point de vue sur le monde, et que donc on appréhende aussi des champs de la réalité qui sont différents. La puissance de l'intuition féminine, la puissance de la créativité d'une femme quand les hormones de grossesse remanient complètement son cerveau, etc. C'est quelque chose qu'on peut pas laisser de côté. Et cette indifférenciation, elle est dangereuse à deux niveaux. Elle est dangereuse parce que qui dit indifférenciation dit confusion. Qui dit confusion dit chaos, et qui dit chaos dit guerre et hostilité, parce que si on est interchangeable, on est immédiatement après en compétition, ce qui fait aussi que ça s'accompagne de beaucoup de divorces, parce qu'on se met à comptabiliser au lieu de mutualiser. Et donc ça peut être très pernicieux pour un couple où il y a une espèce de concurrence qui se crée et d'amertume qui fait aussi oublier la dimension de fierté à contribuer à la collectivité familiale. Par ailleurs, l'indifférenciation est dangereuse puisque elle va amener certaines jeunes filles à des postures militantes de rejet, finalement, de ce qu'elles sont, de leur féminin. Donc elles vont penser que la maternité, par exemple, est forcément un esclavage. Elles vont penser la singularité féminine en moins, en perte, en obstacle à dépasser, au lieu d'en explorer l'incroyable pouvoir. Vous disiez que ce colloque était né quand vous attendiez votre petite fille. Moi, j'ai pu accoucher littéralement d'un de mes livres au moment où j'ai mis au monde mes jumeaux, dans une dimension justement de désir de transmission, que ce livre soit prêt si plus tard il souhaitait le lire. Et c'était un livre sur la maternité d'ailleurs. D'ailleurs, j'ai des photos de moi où je relis mon bon à tirer avec un de mes bébés dans le porte-bébé tourné vers ma poitrine. Et donc là, je me dis, mais cette puissance, aucun homme ne la goûtera jamais. Quel privilège d'avoir cette capacité. Elle est immense. Et dans l'enfantement et dans la mise au monde, on le vit d'ailleurs au moment de ces tremblements qui nous secouent quand l'enfant vient de naître, il y a quelque chose de métaphysique qui surgit de l'expérience la plus primaire, la plus animale, la plus biologique qui soit. Et la femme a cette capacité à tenir ensemble ces dimensions de l'existence. Et donc je pense que l'indifférenciation, c'est aussi le risque de ramener à des choses très interchangeables et très désincarnées une singularité féminine qui ne doit jamais se voir dans l'émancipation, mais dans la souveraineté. Et le problème du mot émancipation, c'est qu'il est tellement séducteur, il est tellement séduisant. On a tous envie d'être émancipés. Oui, mais la femme, elle peut être souveraine. Et je crois que ce colloque, il vise aussi à rappeler la souveraineté de la femme, qui ne consiste justement pas à singer les rythmes ou la volonté de l'homme, parce que ça peut être très aliénant. Moi, j'ai des patientes qui m'ont dit, je me suis laissée bercer par le chant des sirènes dans les années 90, et aujourd'hui, je me rends compte que, c'est pas ma carrière qui va apporter de la tendresse à mes vieux jours.
0: La femme que vous décrivez là, que vous venez de décrire à l'instant, Marie-Estelle Dupont, c'est une femme forte. On est loin de l'image de la femme faible décrite par certains. C'est la force.
3: Bien sûr, mais le problème du militantisme, c'est que très souvent, je dis qu'on a les opinions de ses vices et qu'on a les revendications de ses angoisses. Très souvent, le militantisme, en fait, il vous rassure quand vous êtes une jeune adolescente pleine d'angoisse parce que à la puberté votre corps change et vous maîtrisez plus rien et peut-être votre mère a détesté être une femme et donc elle vous renvoie une image du corps féminin qui change très humiliante et très négative et que vous ne savez pas gérer le regard des hommes qui change sur vous, etc. Donc c'est tellement tentant d'aller dans une sorte de collectivisme idéologique, mais peut-être que notre rôle, nous, de femmes. Alors, je me mets moi dans les femmes plus âgées, pas encore Azilise, mais nous avons Azilise en grande sœur peut-être, et moi en femme encore un peu plus âgée de ces jeunes filles. Nous avons le devoir justement de leur montrer qu'il y a là non pas matière à militantisme, mais matière à penser ces angoisses qui sont tout à fait normales, comme il est angoissant de passer du corps de la petite fille à celui de la jeune fille, d'apprivoiser cet érotisme, et puis ensuite de faire s'articuler l'érotisme et le maternel. Et tout ça, ce sont des angoisses qui ont leur place et qui sont légitimes et qui sont très importantes. Et quand on a été une petite fille humiliée, une petite fille abusée, une petite fille incestée, il est tout à fait normal que le trauma nous donne envie d'être un garçon manqué. Mais est-ce que le destin par le haut, c'est de devenir une militante qui rejette ça, ou est-ce que c'est d'apprivoiser ses angoisses et ses peurs? Et honnêtement, plus une idéologie est radicale, plus elle est remplie de gens qui ont aussi des blessures en eux, qui n'ont pas pu trouver d'autres formes d'expression. Je ne sais pas ce que vous en pensez, Azilise.
4: Oui, d'ailleurs, c'est très intéressant sur... je reviens sur cette phrase prononcée pendant votre édito. C'est-à-dire, je suis très heureuse d'être une femme. Et ce que vous avez dit ensuite en disant, c'est un privilège aussi de pouvoir être mère. Et ça, on le dit pas assez. Et j'ai l'impression, moi-même, j'en ai parlé avec beaucoup d'amis, on a parfois eu tendance, quand on avait peut-être un caractère un peu plus affirmé que d'autres, etc., à se dire, bah, finalement, je suis un peu un mec. Alors moi, j'ai jamais été un garçon manqué, mais par contre, je me disais, ça a l'air plus facile d'être un mec. Et du coup, je vais singer leur code et je vais être comme eux, etc. Et c'est seulement, finalement, en découvrant ce qu'était ma féminité dans le couple, mais aussi beaucoup à travers la

0: plus bas sont à 75%. Il y en a qui montent beaucoup plus haut, mais les études ne sont pas toutes en accord sur les chiffres. Mais ça montre bien qu'il y a un problème dans la manière dont on considère ce qu'est être une femme aujourd'hui. Et je ne dis pas que c'était la panacée auparavant. Justement, ce que j'essaie de dire, c'est qu'il y a eu, et on fera pendant ce colloque, une sorte de... d'historique des luttes féministes. Évidemment, certaines ont été utiles. Je suis très heureuse d'avoir mon propre chéquier, de pouvoir voter. Et je vois bien que, encore à l'époque de ma grand-mère ou même de ma mère, je veux dire, le patriarcat existe encore. En tout cas, il y avait des gros. Aujourd'hui, il y a peut-être des résidus, mais le patriarcat n'existe plus en tant que tel. Les sociétés étaient tout de même organisées autour de la domination masculine. Alors, ça ne veut pas dire que c'était forcément négatif. Hein. Je veux dire, parfois, c'était des structures qui fonctionnaient. Mais cette chute du patriarcat est à interroger jusqu'à
1: ça
0: aujourd'hui.
1: Ça existe encore dans certaines cultures.
0: Oui, mais bien sûr, mais je veux dire, la culture qui est la nôtre française et européenne,
1: France,
0: je veux dire, on a réussi à s'en émanciper et je crois que d'ailleurs les fondements de notre civilisation sont profondément féministes, si j'ose dire cela. Mmh. D'ailleurs, le colloque se tiendra au Collège des Bernardins. Je crois que c'est intéressant de noter que cela appartient à l'Église catholique et donc ils ont aussi cette volonté de penser le féminin, mais l'émancipation féminine. Donc on est quand même je veux dire, dans une culture qui a fait de la Vierge Marie l'idéal aussi féminin, c'est-à-dire la mère de Dieu lui-même. Enfin, je veux dire, c'est quelque chose qui est intéressant. Et les femmes ne sont pas reléguées simplement au foyer, elles ont une première place. Je trouve que ce sont des idéaux qu'on ne met plus assez en avant et au contraire, il est intéressant d'interroger pour aussi donner d'autres modèles aux petites filles.
1: La guerre des sexes, à qui profite cette guerre des sexes? Tiens, on va en parler dans la seconde partie de l'émission. La petite musique se joue depuis quelques instants. On va partir en pause, comme on dit, et se retrouver juste après avec Marie-Estelle Dupont et avec Azilise Lecor. Voilà, journaliste et essayiste. Restez bien avec nous sur Europe 1, à tout de suite.
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21: 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Les toutes dernières informations, c'est tout de suite avec Émilie Dèze.
22: La troisième canicule de l'été a été moins meurtrière que les deux précédentes, avec 817 morts excédentaires, 8000 au total depuis fin mai, selon Santé publique France. Un bilan encore provisoire. Les forces de l'ordre sont intervenues pour débloquer le dépôt pétrolier de Frontignan. Une centaine de pêcheurs manifestaient ce matin contre la hausse des prix du carburant. Emmanuel Macron a demandé au gouvernement une totale mobilisation sur l'approvisionnement et les prix de l'essence. Il n'y a pas une minute où je n'éprouve pas un sentiment de gravité, de tristesse et de culpabilité. C'est ce qu'a déclaré Emmanuel Grégoire devant le Sénat. Le maire de Paris, interrogé sur le scandale des violences sexuelles dans le périscolaire, Emmanuel Grégoire a reconnu devant le Sénat que la ville a pu manquer de transparence. Depuis le début de l'année, 132 animateurs ont été suspendus par la ville, dont 52 pour suspicion de violences sexuelles ou sexistes. La Cour d'appel de Versailles a confirmé ce matin l'allègement du contrôle judiciaire de Patrick Bruel. Le chanteur est donc autorisé à voyager à l'étranger. Patrick Bruel est mis en examen pour viol, tentative de viol, agression sexuelle et harcèlement sexuel. Il conteste l'ensemble des faits qui lui sont reprochés. Le député Philippe Brun a été suspendu du PS en raison d'accusations de violence. Il dit avoir appris sa suspension avec stupeur, ignore ce qui lui est reproché. Philippe Brun ne pourra donc pas participer à la primaire de de la gauche. 5 candidats sont en lice. Olivier Faure, Ségolène Royal et Jérôme Guedj disent avoir réuni les parrainages nécessaires. Ils s'ajoutent donc aux 2 candidats déjà en course. Raphaël Glucksmann de Place Publique et Emmanuel Morel du parti Gauche Républicaine et Socialiste. L'Union européenne propose d'interdire les réseaux sociaux aux moins de 13 ans. Les adolescents âgés de 13 à 15 ans n'auront droit, eux, qu'à des mini-comptes installés et surveillés par leurs parents. Ces mesures, qui nécessiteront l'accord des eurodéputés et des 27 pays de l'UE, seront détaillées jeudi dans un projet de loi européen. Et puis du foot avec la première journée de la Ligue Europa. 2 clubs français sont en lice ce soir, à suivre à 21h Lyon-Anderlecht et Rennes-Sturmgraz.
21: Merci beaucoup Émilie Dez, on vous retrouve dans une demi-heure pour un autre point sur l'actualité. À tout à l'heure.
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21: Et si on en parlait sur Europe 1, tous les jours entre 14h et 15h cet après-midi, on parle de la guerre des sexes, des différences entre les hommes et les femmes. Et juste avant la pause, Azilise Lecor, vous évoquiez là le patriarcat. Voilà. Et Marie-Estelle Dupont, vous vouliez réagir, rebondir.
20: Oui, je pense que le risque, c'est qu'il y ait eu un militantisme qui, justement, ait fini par adopter les codes de ce qu'il dénonce et qu'on ait une forme de féminisme très dogmatique, très qui veut être très, finalement, normatif et qui lie ce qui est pour moi l'essence même de la femme, à savoir la singularité, la créativité, le jaillissement et le fait que... les hommes ont précisément besoin de cette femme un peu sauvage intérieurement qui est peut-être inconvenante en ce sens qu'elle est capable de remettre en question les conventions, d'empêcher de penser en rond. Et je pense que ça, c'est véritablement, Marguerite Duras le disait, le propre du féminin. Et d'ailleurs, un homme immature va avoir très peur de ce type de femme. Il va prendre la poudre d'escampette parce que ça va être effrayant pour lui, ce féminin qui est indomptable. Mais indomptable ne veut pas dire véhément. Alors qu'un homme véritablement mature va avoir cette capacité d'accueillir et de contenir et d'apaiser aussi ce féminin en laissant ce féminin le féconder à son tour par toutes les questions intérieures qu'elle peut éveiller en lui. La religion est transmise par la mère, ça veut bien dire aussi que le féminin, c'est le monde intérieur. Et je crois qu'il faut faire très attention aux étiquettes et aux théories, parce que si on prend des grandes figures symboliques du féminin, toutes les femmes représentent quelque chose de différent. Déméter, c'est pas Athéna. Pourtant, les Grecs, ils adoraient Déméter, ils adoraient Athéna. Mais il y en avait une qui faisait la guerre, et puis il y en avait une qui s'occupait de la moisson et du foyer. Donc on a besoin de cette multiplicité. C'est ça que je trouve extraordinaire à explorer dans le féminin, c'est toutes ces facettes avec lesquelles on arrive à jongler. C'est-à-dire qu'il y a en nous une amoureuse, il y a en nous une maman qui veille et qui coordonne, il y a en nous une professionnelle. Et finalement, on a aussi ce privilège qui peut, attention, nous conduire évidemment à l'épuisement ou à une hyper-autonomie, mais c'est plutôt parce que la société de consommation hyper-valorise la performance que parce que, pour moi, ça n'est pas la faute des hommes. Et on attribue beaucoup au patriarcat des péchés qui sont plutôt, pour moi, des péchés de la société de consommation. On a créé une concurrence et une compétition et puis aussi une pression économique énorme sur les femmes. Ce qui fait qu'elles sont productives avant d'être créatives. Oui, Azilise.
23: Ce qui me semble en effet très intéressant, c'est d'observer que, par exemple, dans l'histoire de la philosophie, depuis Aristote, on a essayé de définir ce qu'était la femme. On n'a jamais essayé de définir ce qu'était l'homme. L'homme, c'est l'être humain, en gros. Et ben, en revanche, la femme, il y a une sorte de mystère qui l'habite et que tout le monde essaie de percer jusqu'à notre colloque la semaine prochaine.
20: Et personne n'y arrive.
23: Et personne n'y arrive. Et je trouve ça assez fascinant parce que les mots que vous employez, en effet, c'est quelque chose qui semble assez évident, je trouve, quand on vit vraiment sa féminité, mais qui semble aussi difficile de plaquer comme ça, une fois pour toutes. Et c'est parce que cela relève du mystère. Je crois que l'intérêt de se poser la question du patriarcat aujourd'hui, c'est de voir que les structures qui étaient les structures anciennes sur lesquelles reposaient en effet les systèmes familiaux ont été mises à mal, même, je dirais, n'existent plus ou résiduellement. Et donc, cela nous oblige non seulement à essayer de repenser ce que nous sommes en tant que femmes aujourd'hui dans la société, en effet, face à un modèle concurrent qui est celui de la société de consommation, et donc où nous ne sommes plus des familles, comme c'était peut-être le cas au temps du patriarcat, sans l'idéaliser, mais nous sommes simplement des individus. Et donc la famille est un corps parmi les autres auxquels nous pouvons appartenir, comme la commune, la paroisse, l'association, etc. Et les hommes, pour la première fois, peut-être de l'histoire, doivent aussi se poser la question de ce qu'ils sont, d'où je pense, les crises que l'on constate sur la masculinité, le masculinisme, qui en est une des expressions, et les discours qui peuvent être certes résiduels, mais qui existent véritablement sur les réseaux sociaux et qui mènent, à mon sens, avec la force des algorithmes, etc., des jeunes hommes à s'identifier à des modèles qui ne sont pas des modèles sains, mais parce qu'ils n'ont plus de modèles. Et ça, je veux dire, c'est pour ça que j'espère, et normalement, vu le succès de ce colloque, d'ailleurs, je permets de le dire aux auditeurs, il n'y a plus de place, parce qu'il y a eu un véritable engouement. Et donc, on aimerait faire une sorte de deuxième épisode, mais consacré aux hommes, cette fois. Et pour les auditeurs qui sont tristes, il y aura un livre collectif qui sera publié le 2 janvier prochain. Et vous pourrez trouver notamment Marie-Estelle comme contributrice.
21: Marie-Estelle Dupont, pour vous, le féminin, et vous me l'avez dit en préparant l'émission, est marqué par des saisons et des étapes. Est-ce que vous pourriez développer, préciser ces saisons et ces étapes ?
20: Oui, et je crois que c'est justement quelque chose que notre société moderne qui lisse tout et qui survalorise la jeunesse, etc., et la performance, ne voit plus les rythmes de la nature, les rythmes des saisons, les étapes de la vie. On voit, par exemple, la vieillesse uniquement sous l'angle de la perte. Dans d'autres cultures plus traditionnelles, la femme qui arrive à la ménopause et dont le sang des menstrues ne nourrit plus la matière est considérée comme la sage qu'on vient consulter pour avoir des conseils parce qu'elle a une expérience et une connexion justement au monde d'en haut, à la spiritualité qui est décuplée. Et je pense que notre difficulté à penser l'intériorité, à penser les rythmes et les saisons de la construction identitaire de la petite fille comme du petit garçon, mais le féminin est véritablement marqué par des étapes biologiques qui sont du travail psychique. Les premières règles, c'est du travail psychique. La première grossesse, c'est du travail psychique, etc., etc. Le fait d'accepter la passivité pour se donner à un homme physiquement, c'est du travail psychique. Et en fait, ces saisons du féminin, elles ont besoin d'être pensées. Et si on n'accepte pas de les penser, parce qu'on dit, il n'y a que l'égalitarisme, il n'y a que l'indifférenciation, les petites filles sont perdues. Elles ne peuvent pas grandir. Elles ne peuvent pas se trouver de modèle identificatoire inspirant qui les rassure dans les moments d'angoisse. Donc, le militantisme radical va venir jouer comme une tentative d'exorciser, de rationaliser ses angoisses au lieu de proposer quelque chose qui se pense, qui pense ses angoisses et qui pense le lien à l'autre au lieu de simplement voir l'homme comme l'ennemi à abattre qui a la part facile. Et moi, je crois que ce qui est vraiment intéressant dans la démarche d'Azilis, c'est qu'elle parle de cette incarnation. Et je lui disais, tu sais, la femme la plus puissante, c'est la femme qui n'est pas clivée, qui n'est pas dissociée, qui est pleinement présente à ses sensations, à ses intuitions. Par exemple, quand on porte un bébé, on a des rêves et des visions et on s'aperçoit quelques années après que c'était des prémonitions très profondes et que quelque chose s'est ouvert pour laisser passer l'altérité dans notre inconscient et que ça nous a donné accès à une sagesse, à un savoir, à des prémonitions qu'on ne pouvait pas expliquer mais qui se sont avérées justes. Et donc, je crois que c'est très important de rappeler ces saisons de la féminité, la petite fille, puis la puberté, comment les identifications aux parents du même sexe et aux parents du sexe opposé vont jouer aussi. Est-ce que j'ai le droit d'être femme dans les yeux de mon père ou est-ce que mon père est trop absent ou trop séducteur et donc je ne m'autorise pas à devenir cette femme érotique qui séduit et qui se laisse séduire. Est-ce que ma mère me présente le fait d'être séduite par un homme comme un grand danger ou comme quelque chose qui peut relever de l'ordre de l'exaltation parce qu'elle a su être à la fois une mère et une amoureuse? Tout ça, ce sont des choses extrêmement importantes et sérieuses et fondamentales. Et je crois que quand ces angoisses ne sont pas entendues, quand ces questionnements ne trouvent pas de matière, de réponse, et dans une société où il y a une vraie crise de la transmission, évidemment qu'il y a beaucoup moins pour les petites filles de femmes plus âgées qui leur transmettent quelque chose de riche et de rassurant. Et je suis désolée, en ce qui concerne la maternité, on a besoin de femmes, on n'a pas besoin d'avoir un homme qui nous explique ce qui va se passer au moment de l'accouchement. Cette transmission aussi entre les sexes, si on l'abandonne, ça crée aussi un boulevard pour des postures très défensive, alors masculiniste chez les garçons, féministe radicale chez les filles, mais on va justement noyer notre identité, se victimiser, noyer notre singularité et perdre ce pouvoir absolument incroyable et qui est aussi le socle de la séduction parce que pour l'homme c'est fascinant et c'est mystérieux. Qu'est-ce que vous en pensez, Azilis ?
23: Oui, je suis totalement d'accord, je pense qu'il y a eu un véritable héritage confisqué et d'ailleurs on le voit quand on discute avec moi, ma mère ou ma grand-mère, elles ont fait des choses parfois de manière mécanique parce que en fait, des hommes, des médecins leur disaient vous faites comme ça, c'est comme ci. Et donc elle refusait de s'écouter, même dans la maternité, même dans des moments, je veux dire, où on est normalement le plus connecté à son corps, je pense à l'accouchement. Eh bien, ce que elle ressentait profondément, ça n'existait pas. Et je veux dire, elles n'étaient même pas parfois au courant qu'elles avaient le droit de faire certaines choses. Je pense notamment à ma grand-mère qui, quand elle a vu allaiter mon enfant, a été extrêmement choquée. Donc moi, je ne comprenais pas. Elle me dit, mais tu allaites et pourtant tu travailles. Et je dis, elle me dit, moi, on m'a refusé le droit d'allaiter parce que on m'a dit que j'allais être toujours collée à mon enfant, etc. Et alors même que elle ne travaillait pas, on lui a dit, il ne faut pas que tu sois comme un animal au service de cet enfant, alors que c'est profondément ça. Je veux dire qu'on aussi qu'on vit, et c'est très beau de pouvoir être dans l'instinct, dans cette animalité. Et comme le disait Marie-Estelle, nous sommes dans des cycles, il y a des âges de la vie, et de pouvoir vivre pleinement ces âges de la vie en les accueillant. Et je pense que ce qui est assez beau, et ce qui me donne moi de l'espérance, c'est de voir qu'aujourd'hui, il y a beaucoup de femmes qui ont envie... de s'écouter, de se comprendre et d'accepter cette dimension aussi qu'on a voulu leur nier pendant des années parce qu'on leur disait qu'elles allaient pouvoir être émancipées ainsi. Et elles ont compris que c'était un leurre, et de voir, je pense, dans les yeux de ma grand-mère ce jour-là, en fait, une forme de presque de choc, mais il y avait une forme de réconciliation, je trouve, des générations dans leur féminité, quoi.
21: Marie-Estelle Dupont.
20: Oui. Et c'est là qu'il y a une énorme arnaque intellectuelle. C'est-à-dire qu'on a raconté aux femmes pour ton émancipation, pour ta liberté, Et en fait, on les a coupées de leur corps. Et moi, je me rappelle d'ailleurs avoir, pendant ma première grossesse, avoir viré mon gynéco et être allée vers un médecin à qui j'ai rappelé quand même que c'était mon corps et que c'était mon bébé. Parce que je lui posais des questions sur l'accouchement et qui me disait, mais c'est mon métier, c'est pas votre métier. Et je lui ai dit, mais certes, mais enfin, c'est mon enfant et c'est mon corps. Et je pense qu'il y a eu vraiment un biopouvoir sur le corps des femmes qui a contribué à les dissocier, qui a contribué à nourrir leur peur aussi, en disant on va se déposséder parce que finalement on sait mieux que nous, alors que je crois qu'il y a une reconnexion avec notre animalité. D'ailleurs, c'est intéressant parce que dans le règne animal, ce qui fait que le petit est protégé, c'est pas la testostérone, c'est-à-dire c'est pas l'hormone masculine par excellence, c'est l'ocytocine. Vous avez déjà vu une lionne dont le petit lionceau est menacé, mais c'est pas sa testostérone qui l'a fait agir, c'est son ocytocine. Et aujourd'hui, cette hormone d'attachement, on oublie que c'est le socle de la société, le socle des liens, et que quand on entend tant de femmes nous dire « mais j'ai du mal à investir mon bébé, j'ai du mal à m'attacher à mon bébé », je me demande... qu'est-ce qu'on a décousu et déconstruit dans notre société pour que ce soit pour tant de jeunes femmes si difficile de vivre cette rencontre avec l'enfant qu'elles mettent au monde. Et c'est des pathologies du lien et des burn-out maternels et de la souffrance en barre, à la fois pour le bébé et pour la mère et plus tard pour la société, parce que ça va être des enfants insécures, etc., et anxieux. Et donc, je pense qu'on doit vraiment aider les jeunes filles qui ont peur de la maternité à ne pas leur dire « mais tu sauves la planète en n'ayant pas d'enfant », mais au contraire à dire « on t'accompagne dans cette angoisse », parce que évidemment que ça te fait peur. Je veux dire, évidemment qu'Azilise et moi, on a redouté notre premier accouchement. C'était inconnu. Donc, et pourtant, le traverser nous donne aussi une puissance, un ancrage, une confiance en nous qui fait que après ça, une femme est quand même beaucoup plus difficile à manipuler par un homme. Et ça, il faut le rappeler. C'est pas une vulnérabilité. C'est aussi une très très grande puissance parce que on sait quelles sont nos priorités, on sait quelles sont nos limites, on sait beaucoup plus dire non, parce que peut-être que là où la petite fille qui avait pas confiance en elle n'osait pas dire non, pour protéger aussi notre enfant, notre famille, notre foyer, notre intégrité de femme, on va être capable de dire non. Et je pense que ce versant-là de la puissance féminine, on l'oublie complètement.
21: On parle aujourd'hui de la différence entre les hommes et les femmes sur Europe 1, dans Et si on en parlait, avec Marie-Estelle Dupont. Juste après la naissance, tiens, Marie-Estelle Dupont, est-ce qu'il faut éduquer les enfants, et notamment les garçons, leur apprendre justement les différences qu'il existe avec les filles, par exemple, commencer assez jeune à montrer qu'il y a des différences, qu'on n'éduque pas un garçon comme une fille? Et inversement.
20: Mais en fait, non, en fait, je crois que en ne faisant rien, ce respect et cette joie de la singularité se met en place. Que par contre, on se fait beaucoup de nœuds au cerveau pour dégenrer l'éducation. Ça n'a absolument aucun sens. Parce que la différence des sexes, pour le coup, alors là, chez un petit garçon, une petite fille qui prend son bain et qui vous pose des questions très naturellement, elle est totalement, elle existe totalement. Il y a un pouvoir de fascination du sein maternel qui peut donner du lait au bébé chez un petit garçon qui regarde sa mère allaiter. Il y a, enfin, voilà, on n'est pas obligé de mettre de la complexité là où les choses sont tout à fait naturelles. Mais c'est parce que c'est bien vécu dans le foyer et que chacun a sa place que les petits garçons vont construire dans le respect. C'est pas en leur demandant d'effacer et de s'excuser d'être des garçons qui vont respecter les femmes. C'est parce qu'ils verront leur père et leur mère se conjuguer dans un tel respect et une telle joie de leurs différences et de leur complémentarité. Vous me disiez un jour, je ne trahis aucun secret, je pense à Zilis, que le fameux tunnel des 17h-20h était quand même plus facile quand votre mari était là, parce que sinon vos garçons avaient un petit peu tendance à mettre le dawa. Et je trouve que c'est tellement révélateur aussi du bon sens qu'on a perdu quand il y a cette figure aussi masculine qui est là, comme par hasard. Les petits garçons s'apaisent, se calment, ils se sentent contenus. Et je crois qu'en disant on n'a pas besoin des hommes, on peut faire des bébés toute seule, etc. Et puis ce serait même encore mieux de pas en faire du tout. Finalement, on se coupe d'une complémentarité et d'une nourriture dont on constate à quel point tous les jours elle rend les choses beaucoup plus faciles.
21: Mais alors pourquoi les hommes ont-ils autant été ciblés par les féministes? Question que je pose à Marie-Estelle Dupont.
20: Alors moi, je la pose à Aziz.
21: Quand on se repasse le bâton de parole, Aziz Lecor.
23: Ben, je pense que si, en effet, on regarde l'histoire des luttes féministes, il y avait des revendications qui étaient légitimes, à savoir que les femmes prennent une plus grande part dans la société. Je suis persuadée que... En effet, moi je suis contente d'être une femme de mon temps. Ce qui est assez intéressant, et ça c'est un des paradoxes, c'est qu'en effet, si on lit par exemple Simone de Beauvoir, on constate qu'il y a une image de l'homme qui est en effet déjà une image de la domination, et quand elle parle du corps de la femme, c'est un corps qui est passif, et elle le voit comme quelque chose de problématique, parce que c'est la femme qui reçoit l'homme, et donc ça en fait quelque chose d'aliénant. Et donc l'homme est, si vous voulez, une sorte de bête monstrueuse, comme s'il ne pouvait pas aussi avoir d'ajustement dans cette relation-là. Et me semble-t-il, nous avons continué à lire les rapports hommes-femmes sous le prisme de la domination, et non sous ce prisme de la complémentarité et de la différence des sexes. L'idée n'est pas... En fait, c'est même une image qui s'est créée, me semble-t-il, au travers d'une forme d'amour passionnel qu'on a beaucoup lu dans la littérature romantique. C'est cette idée que nous sommes en fusion, nous ne faisons plus qu'un. Et finalement, quand ensuite nous nous retrouvons face à l'autre, on voit bien qu'on a un étranger face à nous, et on est incapable de l'accueillir dans sa singularité, et de peut-être commencer à dire que, aussi dans le couple, on se construit à deux, et dans le respect de ce qu'est l'autre, à savoir aussi dans le respect de la différence des sexes, et en acceptant qu'en effet, nous n'ayons pas le même rapport au monde, aux choses. Il ne s'agit pas de dire que l'homme n'a pas le souci concret quand il balance sa paire de chaussettes à côté du panier de linge sale au lieu de le mettre dedans. Mais il s'agit de dire que peut-être, au lieu de commencer...
21: C'est une spécificité masculine ou...
23: En tout cas, si on écoute Sandrine Rousseau, c'en est une, et il faudrait avoir un tableau avec chacun son jour de tâches ménagères, etc. Et là-dessus, je pense que, en effet, les hommes, parfois, n'ont peut-être pas appris à cuire des pâtes, mais ils en sont tout à fait capables. Et simplement, il y a des choses qui relèvent profondément de notre nature, et donc d'autres manières, en effet, d'être auprès des enfants. Marie-Estelle le disait, un père n'a pas naturellement la même place que la mère. Et cela, évidemment, quand nous sommes l'alcôve dans laquelle ils grandissent pendant 9 mois, on ne peut pas avoir le même rapport qu'un homme qui est celui qui vient couper le cordon.
21: Marie-Estelle Dupont, vous vouliez évoquer également, il nous reste quelques minutes, mais le masculinisme et le féminisme sont les deux faces d'un même problème, et peut-être définir pour nos auditeurs ce qu'est le masculinisme.
20: Je crois que par définition, le féminin échappe. Ça fait des millénaires que les philosophes, les poètes et les psychanalystes essayent de définir le féminin. Et évidemment, on ne se laisse pas définir et assigner comme ça. Parce que le féminin, c'est à la fois la féminité, c'est à la fois le maternel, c'est à la fois l'érotisme, c'est à la fois la créativité, c'est le monde intérieur, c'est les intuitions. Ça ne veut pas dire qu'on n'est pas capable de développer des compétences masculines et de monter un meuble Ikea. Néanmoins, on préfère quand même... veux pas le faire pour ce qui me concerne. Mais ce que je veux dire, c'est que dans la mesure où le féminin est multiple et qu'il est l'unité dans la multiplicité, il est effrayant. Parce qu'il est incontrôlable. Donc ça fait peur aux hommes et ça fait peur aux femmes. Il y a une étude aux États-Unis qui avait montré d'ailleurs que 100% des hommes avaient peur des femmes et 100% des femmes avaient peur des femmes. Donc le féminin, ça fait peur. Donc qu'est-ce qui est tentant ? C'est d'être dans des postures, que ce soit masculiniste ou féministe radical, qui essayent de réduire la charge d'angoisse. Donc les masculinistes, ils vont vous dire, comme j'ai eu très gentiment après un passage sur la GPA, un homme qui m'a insulté avec un appel au viol sur les réseaux en me disant que ma place était dans la cuisine. Voilà, donc on sent que le niveau d'intelligence est extrêmement développé. Et des postures très radicales de certaines femmes qui ont peur aussi d'aborder ces multiples champs du féminin où on doit conjuguer l'érotisme, le maternel, la pensée, la créativité. Donc, pour moi, ce sont des courants qui expriment des peurs avec des postures défensives régressives extrêmement dangereuses, puisque quand on est dans la peur, on est dans la violence, on n'est pas dans le dialogue. Et donc, je crois qu'à l'échelle collective, notre psyché collective a un énorme travail de maturité à faire pour repenser ces liens entre le masculin et le féminin, et leurs mille déclinaisons possibles, parce qu'il y a mille manières d'être père et il y a mille manières d'être mère, bien évidemment. Donc on va en parler le 23 avec Aziliz.
21: Voilà, le 23 Merci. Septembre au collège des Bernardins. 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Voilà, on se retrouve demain dès 14h pour un nouveau numéro de Et si on en parlait avec vous, Marie-Estelle Dupont. On remercie Aziliz Lecor d'être venue nous voir.
20: Merci Aziliz.
23: Merci beaucoup.
21: Merci
20: et à
21: beaucoup,
20: la semaine
21: Aziliz.
20: Prochaine alors.
23: Oui, mercredi prochain.
21: Voilà, dans un instant c'est Coé pour Il y en aura pour tout le monde. Et à 16h, Pascal Pro pour Pascal Pro et vous. Bon après-midi sur Europe 1.
20: À demain.
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21: Europe 1, il est 15h. Pour tout savoir, Émilie Dès, bonjour.
22: Bonjour Coé, bonjour à tous. Après Fos-sur-Mer, hier, les pêcheurs ont bloqué ce matin le dépôt pétrolier de Frontignan dans l'Hérault. Ils protestent contre la hausse des prix du carburant. Emmanuel Macron a demandé au gouvernement une totale mobilisation sur l'approvisionnement et les prix de l'essence, mais la colère monte. Hier, les électriciens, les gaziers étaient également mobilisés pour défendre leur pouvoir d'achat. Dans un rapport publié aujourd'hui, l'UNAF, l'Union Nationale des Association familiale révèle que 63% des familles se disent contraintes ou justes financièrement, 27% jugent leur situation difficile et 36% déclarent devoir faire attention. Emmanuel Grégoire, auditionné au Sénat, le maire de Paris devait à son tour s'expliquer ce matin sur le scandale des violences sexuelles dans le périscolaire. Il a fait part de ses profonds regrets. Nos institutions ont failli. C'est un échec collectif, a lancé hier Anne Hidalgo. Le contrôle judiciaire de Patrick Bruel a été allégé par la justice. Le chanteur est autorisé à voyager à l'étranger. Patrick Bruel est mis en examen dans 4 affaires distinctes pour viol, tentative de viol, agression sexuelle et harcèlement sexuel. Lui conteste l'ensemble des faits qui lui sont reprochés. La présidente de la Commission européenne face au Parlement européen à Strasbourg, Ursula von der Leyen, propose d'interdire l'accès des réseaux sociaux aux moins de 13 ans. Les enfants âgés de 13 à 15 ans ne disposeraient eux que de mini-comptes installés et surveillés par leurs parents. Addiction aux écrans, harcèlement, manque de sommeil, l'objectif est de les protéger des effets néfastes des réseaux sociaux. Une femme de 32 ans, soupçonnée d'avoir dégradé près d'une centaine de tombes catholiques dans un cimetière de Moselle, a été hospitalisée d'office. Elle s'était présentée spontanément aux forces de l'ordre présentes sur les lieux. Le maire de Mézières-lès-Metz fait part de son indignation face à cet acte scandaleux orienté, selon lui, contre une cible nette, la religion catholique. Une enquête a été ouverte. Près de 600 000 personnes se sont inscrites pour assister à la messe du pape le 26 septembre, place de la Concorde à Paris. Le périmètre d'accès a été élargi, annonce le diocèse de la capitale. Lors de sa visite à Paris, le pape se rendra également à l'UNESCO, à Notre-Dame de Paris et au Stade de France pour une veillée avec les jeunes. 80 000 personnes s'y sont inscrites. Et puis du foot avec la première journée de la Ligue Europa. Lyon se déplace à Anderlecht. Rennes affrontera les Autrichiens de Sturm Graz. Des matchs à suivre à 21h sur Canal+.
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22: Il est 15h et presque 3 minutes sur... Oui, c'est ça, Sturm Graz.
0: Ils vont affronter qui?
22: Sturm Graz.
0: C'est où Sturm Graz?
22: C'est par là-bas.
0: C'est là, attendez, c'est... Alors attendez, c'est qui contre qui?
22: C'est Rennes contre les Autrichiens de Sturm Graz.
0: Ah ben oui, Sturm Graz. Vous connaissez Sturm Graz?
15: Bien sûr, Sturm Graz.
0: Oh, c'est magnifique, Sturm Graz.
15: On mange, c'est pas très équilibré, on mange un peu gras.
0: On mange très gras, trop Sturm Graz. À tout à l'heure, 15h30. Merci, Émilie.
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0: Il y en aura pour tout le monde sur Europe 1, même pour les gens de Sturm Graz. Bonjour à vous tous qui nous écoutez peut-être à travers le monde, peut-être sur l'appli Europe 1, qui nous écoutez dans votre voiture, dans votre camion, en train d'essayer de chercher, de trouver une station-service où l'essence n'atteint pas les 2,50€ pour le prix du gasoil, jusqu'à 2,70€ sur certaines autoroutes. Oui. Est-ce qu'on va aller jusqu'à 3€? Nous allons le savoir dans les jours qui viennent. La colère gronde, évidemment, nous vous tenons au courant, mais dans Il y en aura pour tout le monde, il y aura aussi des nouvelles de François Hollande. Dis donc, c'est confié François. François s'est confié.
15: Ça y est, il se présente.
0: Il en a gros.
15: Il a vendu un livre?
0: Non. Vendu 1300 exactement, ne soyez pas mauvaise langue. Il en a fait 1300, croyez-moi, ça veut pas, ça, c'est pas beaucoup. Voilà, pas grand chose.
15: Ouais, il ne ruinera pas la planète, les arbres de la planète avec 1300 livres.
0: Non, mais ça n'est pas le sujet. Ah, il en a gros. On en parlera dans un instant. Dans Il y en aura pour tout le monde, nous en parlerons déjà des gens qui abandonnent la primaire socialiste. Ils n'iront pas. Est-ce que vous voulez être taxé si vous êtes riche pour la succession? Oui, mais riche, c'est combien? C'est vrai, il y a toujours un flou là-dessus. Mmh. Ah ben non, il y en aura pour tout le monde, vous allez avoir le chiffre exact selon Fabien Roussel. Il y en aura pour le foot ou peut-être contre, ce sera Gauthier, ce sera sur quoi?
15: Ce sera sur effectivement Kylian Mbappé qui au Real Madrid hier a refusé d'apporter son soutien aux Espagnols de Ceuta.
0: Vous êtes chauffeur routier, vous passez devant des stations-service, vous avez déjà peur de vous faire siphonner le camion parce que ça, je peux vous dire que c'est le nouveau truc à la mode. C'est-à-dire que maintenant, on perce les réservoirs de camions. Il y a d'autres camionneurs qui viennent vous prendre 200, 300 ou 500 litres de gasoil. Eh bien, dites-vous qu'une nouvelle taxe va arriver bientôt. Je vous la présenterai. Quelque chose me dit que vous n'allez pas l'aimer. Vous aurez des nouvelles de Dana Scully. C'était la star, c'était X-Files, Dana Scully.
15: Et alors?
0: Voilà, eh bien, son actrice qui jouait, qui s'appelle Gillian Anderson, a fait une déclaration sur sa sexualité. Vous en saurez plus. Et dans Il y en aura pour tout le monde également, Céline Dion, encore une petite nouvelle. Et à la demande générale, mais surtout de Gauthier Lebray, des nouvelles enfin de Sidney Sweeney. Il est fou amoureux.
15: Soutien à Sidney.
0: C'est le seul garçon que je connais qui a fait une demi-heure sur CNews hier soir sur Sidney Sweeney. Ouais. Et je peux vous dire qu'il est heureux, il ne s'en remet pas. Il y en aura pour tout le monde jusqu'à 16h sur Europe 1.
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0: Je me mets à la place de tous mes amis, de la famille, de tous les gens d'un certain âge qui, hier soir, regardent CNews. Et généralement, leur épouse est tranquille parce qu'elle se dit que fait mon mari?
15: Ça va parler politique.
0: Il regarde CNews, il regarde Gauthier, il regarde là. Et évidemment, il n'entendait plus leur mari. Puisqu'hier, il a fait 30 minutes sur cette demoiselle qui fait un bad buzz et parfois un très bon buzz, je vous rassure, puisqu'elle a fait une publicité relativement sexy et déshabillée pour un site de paris sportif, c'est
22: absolument ça?
0: C'est ça. Un site de paris sportif américain. Alors évidemment, évidemment, levée de bouclier chez toutes celles et tous ceux qui ne veulent pas qu'on utilise encore le corps de la femme pour ce genre de pub, puis levée de pas de bouclier, mais de rien
2: restez,
0: du tout.
2: Restez correct.
0: Pour ceux qui sont très heureux de voir cette pub, une demi-heure dessus, donc, hier soir.
2: Absolument. Sur et des fois, vous savez, vous faites des petits paris.
0: Oui,
2: et
0: bien sûr.
2: Bon, voilà, vous avez un peu
3: c'était pour regarder les photos ou...
2: Et bah, la vidéo tournait en boucle. Hein.
4: je croyais que sur cette émission, vous bossiez pour les élections, pas les érections. C'est pas pareil.
0: Écoutez, il était très tard. Il était très tard.
2: Il était 21h.
0: Et il est heureux parce qu'il t'a dit tout à l'heure, il m'a dit, nous avons déjeuné ensemble, il m'a dit, très très gros succès hier soir. Donc je pense qu'il y aura beaucoup plus de sujets comme ça le soir.
2: Je fais une édition spéciale ce soir.
0: Ne cache pas, ça lui a donné des idées. Stouff, bienvenue ma petite Stouff.
3: Bonjour Chloé.
0: Bienvenue, c'est mercredi aujourd'hui, nous sommes le 16 septembre. Monsieur Piètre est en forme.
2: Ça va.
0: Très bien, dans les 5 premières minutes, il a casé le mot érection sur Europe
3: 1.
2: Voilà, c'est fait.
0: Voilà, écoutez,
2: il a fait son émission.
0: Le quota.
4: C'est bon,
0: fait.
4: Je peux y aller.
0: Bon, je peux y aller.
4: À demain.
0: Je vous en prie, vous connaissez le parking. Voilà. Gauthier Lebray va bien.
2: Salut Coé, tout va bien.
0: Pleine forme depuis hier aussi. Hier soir, François Hollande. Alors François était sur BFM. Il a dit 2-3 petites phrases. Hein. Il est prêt à se mettre au service de son pays. Toujours bien à dire ça.
3: Oui. Heureusement.
0: Il a dit la France a les capacités de réaliser son destin. Très bien. Il a dit que Poutine ne comprend que le rapport de force. Ah ben c'est vrai que s'il y a bien quelqu'un qu'on imagine tout de suite faire un bras de fer avec Poutine, c'est François Hollande. Allez. Mais François, il en a gros.
2: Oui.
0: François a fait une déclaration hier soir. François a dit qu'il n'en voulait pas à une personne. Non, pas son ex-femme, non, pas son ex-compagne, non. Pas du tout. François a dit qu'il n'en voulait pas à Emmanuel. François Emmanuel, une histoire d'amitié d'abord.
2: Oui, il paraît.
0: Une présence dans le gouvernement et puis quelque part, une petite trahison. Mais non, non, non, non, il n'en veut pas à Emmanuel.
5: Moi, j'avais confiance. Choisi un collaborateur, choisi un ministre. Bon, après, il s'est présenté contre moi. C'est pas d'une loyauté exceptionnelle.
7: Vous êtes senti trahi.
5: Ça aurait dû éclairer d'ailleurs les Français, ce qu'il faisait peut-être par rapport à moi, il allait le faire par rapport à eux.
2: Oh mais...
5: Ah non, c'est fini.
0: Et pim, un tac. C'est fini, mais est-ce que c'est vraiment fini, François ?
7: Vous en êtes où, tous les deux, aujourd'hui ?
5: Non, mais moi, je pense que tout ça, j'ai aucune rancune et aucun esprit de revanche. C'est vrai qu'il a pris sa liberté, il a été candidat, m'empêchant sans doute de l'être. Bon, bah, c'était la vie politique, d'une certaine façon.
0: Oui, François, la philosophie paye, c'est la vie, quoi. Mais en fait, et la France dans tout ça ?
5: Mais aujourd'hui, la situation de la France est à ce point lourde, grave, pour que je ne sois pas là pour régler quelques querelles, même s'il y a toujours, quelquefois, du ressentiment. Mais moi, je ne suis pas du tout dans cet esprit-là.
3: Ah bon ? C'est ce que j'allais dire. Ah. Quand même, il remue bien le couteau dans la plaie, là.
2: Il est encore là, quoi.
0: J'ai failli chialer. Il l'a là. On sent qu'il est
2: en gros.
0: Il en a gros.
2: Ils ont tous fait ça avec Ségolène Royal.
0: Tout le monde l'a fait.
2: Personne ne l'a soutenu. C'est vieux comme le monde, évidemment.
0: La trahison en politique.
2: La trahison en politique. Et puis, Emmanuel Macron, il a juste été élu 2 fois, donc il a eu raison de le faire.
0: En parlant de politique, c'est qui ? Karim Bouamran, pardon, pour les gens qui ne connaissent pas.
2: C'est le maire PS de Saint-Ouen.
0: Voilà, crédité à 1 à 3% dans les sondages. Oui. L'épaisseur du trait, la marge d'erreur. Ça, voilà.
2: C'est comme les yaourts.
0: Alors, il est socialiste, mais ne fera pas la primaire socialiste. Alors, ça, c'est quelque chose qu'on ne comprend pas.
2: Bah, comme François Hollande, que vous venez d'écouter, il ne veut pas non plus être candidat à la primaire socialiste, sauf qu'il y a une différence entre les deux. François Hollande n'est pas officiellement candidat à l'élection présidentielle. Il a fait 2 heures hier sur BFM TV, mais il n'est pas candidat. Et Karim Bouamran, lui, l'est. Mais sans passer par la primaire. Donc il ne le sera pas jusqu'à la fin, parce qu'il n'aura pas 1 euro.
0: Il a donné une petite interview.
2: Pas 1 euro.
8: Le sujet, c'était dans quelle majorité, si je devais y aller, j'y serais allé.
0: Alors,
8: soit j'y allais et j'étais la caution de gauche dans un gouvernement de droite, ou j'avais un compromis avec la gauche. Et c'est exactement ce que j'avais dit. Rafraîchissez le noyau dur. Le disque dur.
0: Oui, j'avais compris. Et alors, il dit même, Karim, que les gens, ils sont méchants.
11: Vous êtes vraiment candidat pour être président de la République. Vous imaginez dans le bureau Oval face à Donald Trump pour discuter avec Vladimir Poutine ?
17: Pour paraphraser Marlon Brando, qu'est-ce que j'ai fait pour qu'on manque autant de respect ?
19: Qu'est-ce que j'ai fait pour qu'on manque autant de respect ?
11: Il a fait quoi ? Je suis au courant.
3: Bah,
11: il a pas
3: on
11: fait
3: sait pas.
19: Et je l'aime pas, il est triste. Il est triste.
0: Tout le monde est triste aujourd'hui. Qu'est-ce qui se passe ? Je suis de bonne humeur, on est mercredi. Ah, puis alors la primaire socialiste, c'est Koh-Lanta. Philippe Brun.
2: Alors là, c'est une
0: Philippe
2: sacrée
0: Brun.
2: Histoire.
0: Écoutez, alors ce matin, on a appris un abandon de Philippe Brun. Et je vais être très honnête avec vous.
2: Un abandon forcé.
0: Je savais même pas qui était.
11: Je savais pas qui c'était. Oui.
0: Moi, je fais partie des gens qui se posent la question de savoir éventuellement, bien sûr, qui sera président, qui va y aller. Mais j'entends tellement de noms, c'est-à-dire que maintenant, je commence. Il va y avoir bientôt plus de gens qui se présentent que d'électeurs. Je ne comprends plus bien. Donc là, c'est quelqu'un qui se présentait. Il était sur la ligne de départ. Moi, je savais même pas qu'il était dessus. Alors, il disait ça il y a 2 jours, Philippe Brun.
20: Vous pensez gagner ?
23: Oui, je le pense. Je pense que les débats vont être un moment de confrontation et on va être amené à voir différents visages de la gauche. Moi, j'incarne une nouvelle ligne politique.
0: Bon, Philippe Brun disait ça le 20 août.
6: D'ailleurs, moi, j'ai pris une décision importante. Je ne parle plus de Jean-Luc Mélenchon.
0: Fini.
6: Voilà. Moi, je fais campagne sur mes thèmes et j'arrête de parler de Jean-Luc Mélenchon.
0: Fini.
6: Moi, je pense qu'il faut qu'on arrête de parler de Jean-Luc Mélenchon. C'est un cadeau énorme qu'on fait à la France insoumise.
0: Fini. Il a dit qu'il n'en parlait plus.
4: Ouais.
0: Deux jours après, le 22 août, sur Europe 1.
6: Jean-Luc Mélenchon est une sorte de figure caricaturale de ce qu'est la gauche. Ça arrange tout le monde de gonfler à l'hélium sa candidature.
0: Ah, Nicolas n'en parlait plus.
2: Faut raconter un peu cette histoire, parce que cette histoire est folle.
0: Donc il n'y va plus.
2: Donc il est député PS, et lui, pour le coup, contrairement à Karim Wamran, il se présentait à la primaire PS. Les candidatures devaient être validées hier soir. Et au moment de la validation des 6 candidatures, il y a un mail qui arrive d'une ancienne assistante de Philippe Brun, et qui dit qu'elle a été victime de violence, et le PS donc exclut Philippe Brun, plus que 5 candidats, en disant que les dénonciations par mail pouvaient amener à des poursuites pénales. Philippe Brun, il tombe de sa chaise et dit « Je ne sais pas ce qu'elle me reproche, je l'ai virée pour faute grave, cette ancienne assistante. » Et par le fait d'un simple mail, franchement, ça pose quand même question, l'homme est empêché de concourir à la primaire PS.
4: D'un autre côté,
2: c'est un peu rapide. Hein.
4: Est-ce qu'il risquait pas de gagner ?
3: Non.
0: Je
2: te demande d'où ça vient quand même. Parce qu'effectivement,
4: mais ça se trouve, ça vient en interne.
2: Mais il pouvait prendre des voix à l'un un candidat qui pouvait gagner.
4: C'est pas beau, ça.
2: À quelques voix près, tu vois.
0: Ça veut dire que les gens entre eux peuvent se faire des pots de banane.
3: Évidemment. Sûr,
0: c'est pas bien de penser que c'est pas bien. Et puis, c'est quoi un riche? Par exemple, quelqu'un qui fait un héritage. À quel moment on se dit qu'il devient riche? Non, c'est important d'ailleurs. Riche, c'est quoi pour Gauthier? Par exemple, riche. Quelqu'un riche.
2: Quelqu'un de
4: patrimoine,
0: sur son compte en banque.
2: Sur son compte en banque.
0: On vous transmet de l'argent. Voilà, on va faire simple. On vous transmet de l'argent.
2: Oh, quelqu'un qui a 50 000 euros sur son compte en banque,
0: c'est riche, ça
2: il commence à être bien.
0: Riche,
4: qui touche en héritage
0: 50 000, il devient riche.
2: Tu as dit qu'il a
0: actuellement. Non, on lui transfère un héritage. Il a un héritage, il va tomber. Un gros héritage.
4: À partir de combien l'héritage, tout le taxe?
0: Mamie est décédée. On dit qu'il est riche à partir de combien? Mamie, elle avait combien?
2: Si tu prends 100 000 euros d'héritage, t'es riche.
0: Bon,
4: j'aurais dit à peu près ça aussi.
0: Écoutez Fabien Roussel, là-dessus, il est clair.
9: Nous taxerons les héritages des plus riches. Et nous exonérerons les héritages des classes populaires.
0: Ah.
9: Nous exonérerons les héritages en dessous de 2000 euros.
0: Eh bien voilà, si mamie vous donne 2500 euros, vous faites exploser. Si mamie vous donne
4: 1900 euros.
0: 1900 euros, ça passe. Alors je vous le dis, vous avez le stylo de mamie, taxe. Vous avez la table en formica, taxe.
4: Mais même la Twingo.
0: Une armoire normande, taxe. Une vieille Twingo, 400 000 km, taxe. Et la veste ayant appartenu à Gauthier Lebret. Alors là, double taxe. C'est avec toi, il y en aura pour tout le monde revient. Sydney, on en parlera.
2: Soutien Sydney.
0: En revanche, dans un instant.
2: Je suis Sydney. Hashtag je suis Sydney.
0: Mbappé, l'histoire du maillot de foot, on en parle dans un instant. C'est Europe 1, il y en aura pour tout le monde, bienvenue.
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0: C'est Europe 1, il y en aura pour tout le monde. Dans un instant, je vous parlerai de ETS2. Mais qu'est-ce que ETS2?
4: Ouais, c'est un jeu vidéo, ça.
0: N'avez pas du tout. Est-ce que vous pensez que c'est une nouvelle fusée? Eh bien, pas du tout. Je vous préviens, elle arrive, c'est une nouvelle taxe.
4: Allez. Ah bah c'est le moment, en plus.
0: Oui, alors s'il y a bien... Alors voilà, s'il y a des histoires de timing, ça en fait partie. Mais pour l'instant, il n'a pas aimé quoi, Gauthier Lebray?
2: Kylian Mbappé, qui, une fois n'est pas coutume, ne gagne toujours rien et commande toujours la politique, puisque hier, il y avait un hommage prévu par les joueurs du Real Madrid. Je rappelle que c'est un club espagnol, que oui, c'était le rêve de la vie de Kylian Mbappé, et qu'il joue donc aux couleurs du Real Madrid et donc de l'Espagne, quelque part. Et donc, il y avait un maillot pour rendre hommage et pour soutenir surtout les habitants de Ceuta qui vivent l'enfer depuis la crise migratoire du milieu, du milieu de l'été.
0: On sait combien de personnes sont arrivées dans, cet endroit?
2: Oui, quasiment 100 000 en l'espace de 48 heures.
0: On est d'accord que ce sont des endroits où il n'y a pas de structure, il n'y a pas de toilette, il n'y a pas de douche.
4: En gros, c'est l'équivalent de la ville des habitants de la ville de Cannes qui arriveraient dans un arrondissement à Paris.
2: La population de Ceuta a doublé en l'espace de 24 heures.
3: Ouais, c'est ça.
2: Évidemment, conditions sanitaires horribles. Et oui. Je rappelle qu'il y a 1 à 2 viols par jour dans l'enclave de Ceuta, selon la police espagnole. Principalement des femmes marocaines d'ailleurs qui sont violées. Les plages sont transformées en salles de prière à ciel ouvert. Qu'est-ce qu'il vient faire là-dedans? Il y a un t-shirt, un maillot qui est proposé aux joueurs du Real Madrid pour soutenir la population de Ceuta, la population espagnole. Eh bien, il l'a replié pour qu'on ne voit pas le message sur le t-shirt. C'est pas le seul. Vinicius a fait pareil, joueur brésilien, et Konaté, autre joueur français. Donc c'est toujours pareil, c'est-à-dire que Kylian Mbappé, il fait toujours des prises de position toujours dans le même sens, contre le Rassemblement National, pour Naël,
3: pour la Palestine.
2: Et donc ça choque au bout d'un moment, parce que c'était vraiment pas un message politique, c'est juste un message de soutien, pour les Espagnols qui vivent l'enfer sur place. Voilà. Et donc ça a choqué très largement en Espagne, très très largement. C'est devenu
4: déjà qu'il avait pas trop la cote.
0: Alors j'ai l'impression, déjà il aime pas fort.
3: Il avait une pétition contre lui.
0: Une pétition. Alors, bon, c'était devenu un sport, pour le coup, d'avoir des chiffres énormes et des signatures énormes, parce que c'était devenu presque un gag plus qu'autre chose. Mais j'ai l'impression que les Espagnols ont un souci avec.
2: Bah, il gagne pas. Enfin, il a pas gagné la Ligue des Champions avec le Real Madrid.
0: Il a mis un but hier soir.
2: Oui, mais il marque, mais c'est toujours pareil. Il avait pas gagné la Coupe du Monde la dernière fois avec la France, donc il marque toujours énormément, mais il ne gagne rien. Et donc, il ferait mieux de gagner quelque chose et d'arrêter de commenter tout.
0: Voilà. Allez-moi, ça, comme il sait.
3: Non, mais c'est vrai que par contre, il va en Espagne, à Madrid.
2: Bah oui,
3: tu soutiens un minimum les Espagnols. T'es pas juste. Enfin, bon, il va être là pour prendre son chécos, tu vois, mais tu joues pour des gens, pour une équipe, tu mouilles le maillot.
2: T'as 100% raison.
3: Tu soutiens aussi les Espagnols.
2: Kylian Mbappé, il vit quand même dans la banlieue chic de Madrid, qui est encerclée de murs de béton. Il faut savoir, avec plein de villas magnifiques à l'intérieur, c'est tellement cher que tous les camarades de Kylian Mbappé au Real Madrid n'ont pas forcément les sous pour se payer une villa encerclée de ces murs de béton. Donc c'est là que tu te dis, t'es dans ton bunker,
3: dans ta cage dorée,
2: voilà, dans ta cage dorée, et tu soutiens pas le peuple de Ceuta qui est en train de souffrir. Voilà.
5: Et c'est comme les consignes de vote. Et tu donnes des leçons aux gens. Voilà. Merci Gauthier.
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5: Ah, ça va vous faire plaisir ce qui arrive. ETS 2. Non, c'est pas un jeu vidéo. Allez,
4: oui,
5: on y
4: ça
5: va.
4: Ça me fait penser à un jeu vidéo.
5: Non,
4: ça.
5: Non, on va laisser tranquille, oui, Michel Chevalet. Non, ça n'est pas non plus une nouvelle fusée. ETS 2, c'est une nouvelle taxe qui a été votée par le Parlement. Vous allez l'adorer, celle-là. Alors, vous allez l'adorer. C'est une nouvelle taxe sur les carburants qui va s'appliquer dès 2028. Non, vous avez bien entendu ce que je dis.
2: Mais pas assez.
5: Dès 2028, alors je vous explique en gros, ETS 2, pourquoi système d'échange de quotas d'émission 2, ça fait partie des taxes que personne ne comprend. Ouais. On vous rajoute une ligne, on vous met un nom, mais bientôt...
4: C'est une taxe carbone en fait.
5: En gros, c'est un nouveau marché de carbone européen qui s'appliquera au secteur du transport routier globalement, du chauffage des bâtiments. Et ça sera jusqu'à 15 centimes de plus par litre à la pompe dans les prochains jours.
4: Alors, c'est énorme.
5: Vous savez quoi ? Je n'aimerais pas être à la place aujourd'hui du gars qui va aller...
4: annoncer
5: ça.

0: Déjà au standard d'Europe 1. Je devrais donner mon numéro, on va gagner du temps.
1: On va le trouver.
0: 01 80 20 39 21. 01 80 20 39 21. Vous pouvez me laisser un message et on vous rappellera. Je voudrais passer une ou deux personnes demain.
1: Mais c'est hallucinant quand même. Au moment où on va arriver au 2,85 parce qu'on va y arriver, tu vas voir qu'ils vont nous la caler là comme ça, direct 3 euros. Bam.
0: Je sais. Je pense que ça va ressembler à ça. On va y arriver vite. Je pense que si ça continue comme ça, si le détroit d'Ormuz va pas mieux, si on bouge pas les taxes, l'autre détroit qui va pas mieux non plus, je pense que les 3 euros, c'est dans 15 jours.
2: Mais moi, je veux bien qu'on nous dise le détroit d'Ormuz, c'est vrai. Sur un plein, 70% du plein, c'est des taxes qui partent dans les caisses de l'État.
0: Les Français qui sont du nord de la France vont en Belgique faire leur plein parce que c'est je crois que si je ne dis pas de bêtises, c'est la Belgique qui fixe, c'est l'État qui fixe le prix.
3: Bah, comme en Espagne, ceux qui sont à la frontière aussi espagnole vont en Espagne aussi.
0: Ils vont pas que pour ça. Ils n'y vont pas que pour ça. Gauthier m'en parlait la dernière fois. Disons, on n'y va pas que pour ça en Espagne. Il y a les cigarettes,
3: Je veux pas savoir. Moi, je sais que c'est pour l'essence. Voilà.
2: Non, mais c'est incroyable. Tous les pays européens prennent des mesures, sauf la France. Et tous les pays européens sont impactés de la même manière par le blocage des trois d'Ormuz.
1: Les pays européens qui le font, financièrement, ils sont un peu mieux lotis que nous pour l'instant.
2: Non, mais moi, je te trouve des sources d'économie.
1: L'Italie, par exemple.
2: Je te trouve des sources d'économie très rapides. Très, très rapides. Voilà.
0: Alors, deux sources d'économie.
2: Plus 1 euro d'aide au développement qu'on envoie aux quatre coins du monde dans des pays.
0: Deuxième
2: source, on arrête l'aide à l'Ukraine, là, par exemple. Les Ukrainiens qui
0: Troisième,
2: on arrête. Bah, tiens, l'aide médicale d'État. Hop, terminé. Ça n'existait pas avant Lionel Jospin. T'as récupéré combien? Plusieurs dizaines de milliards d'euros.
0: Je m'attendais à ce qu'ils me disent comme les hommes politiques. Vous avez quoi, par exemple?
2: Aide au développement, aide médicale d'État, aide à l'Ukraine. C'est hyper concret.
0: C'est réglé. Et est-ce qu'il y a du monde qui ronfle autour de cette table?
3: Moi, ça m'arrive.
0: C'est vrai?
3: Oui, j'avoue.
0: Non, vraiment, non. Monsieur Pierre,
1: non.
0: Voilà.
1: Et toi?
0: Pas du tout.
3: Si, toi, t'as une machine.
0: Comment?
3: T'as une machine pour pas ronfler.
0: Une machine. Tu fais partie des gens qui sont ce qu'on appelle légèrement appareillés pour bien dormir la nuit, ne pas faire d'apnée du sommeil.
2: Ouais.
0: Et je passe mes meilleures nuits de ma vie.
1: Et ça, là-dessus, tu rajoutes
0: un
1: masque sur les yeux, des boules caisses dans les oreilles.
2: C'est Dark Vador.
0: Non, ça fait pas de bruit. Le but du jeu, c'est d'éviter de faire du bruit. Donc si vous faites le bruit de Dark Vador, ça fait encore plus de bruit. Non, c'était pour ma chérie.
3: Et la grenouillère en pyjama.
0: On peut éviter de parler de
1: mes... C'est sexy chez les coéquipiers la nuit.
0: Ouais, je vous cache pas que vous savez que si un jour il y a des mecs qui viennent cambrioler chez moi, pas besoin d'armes, ils partent tout de suite.
1: Prenez tout, mais prenez pas de photos.
2: Ah, mais c'est tout de suite. C'est Bruno Guillon qui avait dit qu'il s'était fait homejacker, qu'il ne dormait plus jamais nu depuis qu'il s'était fait homejacker parce qu'il était nu quand il s'était fait homejacker.
0: Ah ben moi justement, si je veux qu'il parte, je reste nu. Reste avec nous. Dans un instant, nous serons de retour. J'ai une solution pour les gens qui ronflent. Le premier lit intelligent vient d'arriver. Comme quoi, dans l'intelligence artificielle, il n'y aurait pas que du mauvais. Je vous parle de tout ça. Oui, Gauthier, Sydney Sweeney, nous en parlerons. Mais je vous parlerai aussi de Gillian Anderson. Nous connaissons la sexualité, elle s'est confiée.
2: D'accord.
0: Oui, Dana Scully a une sexualité dans la vraie vie. Reste avec nous, il y en aura pour tout le monde, c'est Europe 1.
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0: Eh ben, très bien, vous n'êtes pas dedans Gauthier?
2: Je suis après.
0: D'accord.
3: Moi je vais regarder.
0: Comme il est dans tout, lui de toute façon, je demande.
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22: Europe 1, réglez vos montres, il est 15h30, le journal Émilie Dèze.
23: Emmanuel Macron demande au gouvernement d'être totalement mobilisé sur l'approvisionnement et la maîtrise des prix des carburants. Une centaine de pêcheurs ont bloqué ce matin le dépôt pétrolier de Frontignan. Ils protestent contre la hausse des prix du carburant. Les pêcheurs qui disent rester mobilisés jusqu'à leur rendez-vous avec la ministre de la Pêche. Une rencontre est prévue demain. Emmanuel Grégoire fait part de ses profonds regrets en plein scandale du périscolaire. Le maire de Paris a reconnu devant le Sénat que la ville avait pu manquer de transparence, notamment parce que les réunions publiques n'étaient pas systématiques avec les parents et les collectifs. Nos institutions ont failli, c'est un échec collectif, a lancé hier Anne Hidalgo. Depuis le début de l'année, 132 animateurs ont été suspendus par la ville, dont 52 pour suspicion de violences sexuelles ou sexistes. Plus de 200 enquêtes sont en cours dans les écoles primaires et les crèches de la capitale. La cour d'appel de Versailles a confirmé ce matin l'allègement du contrôle judiciaire de Patrick Bruel. Le chanteur est donc autorisé à voyager à l'étranger. Patrick Bruel est mis en examen dans 4 affaires distinctes pour viol, tentative de viol, agression sexuelle et harcèlement sexuel. Il a été placé sous le statut le plus favorable de témoin assisté dans 4 autres. Lui conteste l'ensemble des faits qui lui sont reprochés. Il ne faut pas transiger sur la protection de nos frontières, assure Ursula von der Leyen. La présidente de la Commission européenne s'est exprimée ce matin devant le Parlement européen à Strasbourg. Après Ceuta, elle dit vouloir un nouveau mécanisme d'urgence. Ursula von der Leyen, qui a également dit vouloir interdire l'accès des réseaux sociaux aux moins de 13 ans. La législation européenne existante ne suffit pas à les protéger. Il y aura 5 candidats à la primaire de la gauche. Olivier Faure, Ségolène Royal et Jérôme Guedj disent avoir réuni les parrainages nécessaires. Ils s'ajoutent donc aux 2 candidats déjà en lice, Raphaël Glucksmann de Place Publique et Emmanuel Morel du parti Gauche Républicaine et Socialiste. Le député Philippe Brun a été suspendu du PS en raison d'accusations de violence. Et puis le quintuple champion olympique de judo, Teddy Riner, s'est réengagé avec le Paris Saint-Germain jusqu'en 2028. Teddy Riner, éloigné des tatamis depuis quasiment 2 ans, il est blessé à une épaule. Le judoka devait participer au championnat du monde de judo le mois prochain en Azerbaïdjan. Il a finalement dû déclarer forfait.
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22: Merci beaucoup, Émilie. Vous revenez à quelle heure ?
23: À 16h avec Pascal.
22: Vous savez que c'est toujours un plaisir. Hein.
23: Eh ben, et c'est un plaisir.
22: Non, voilà. Écoutez, à tout à l'heure.
23: On est content.
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22: S'il y en a un qui est content, c'est celui qui a découvert l'effet Sydney Sweeney. Cette demoiselle qui a fait une publicité, qui est une actrice, hein, je le dis quand même, qui a fait une publicité pour un site de paris sportif aux États-Unis, paris en ligne, etc.
20: Si je peux me permettre, non, c'était pas une
22: attendez,
20: découverte.
22: J'ai pas fini.
20: Découverte. C'est depuis longtemps.
22: Et donc cette demoiselle, elle jouait dans quoi ?
20: Elle est dans La Femme de Ménage, dans la série Euphoria avec Zendaya.
22: C'est la, en gros, c'est La Femme de Ménage. Voilà, je le dis pour celles et ceux qui, s'il y a un film,
24: c'est pas la mienne, mais
22: le dernier. C'est pas celle d'Europe 1. C'est pas celle d'Europe 1 non plus. C'est non. Pas la nôtre. C'est dans le film, mais c'est un film. Donc quelle belle remarque. Donc en tout cas, voilà, elle a fait une publicité. Bah alors voilà, si vous regardez avec un regard on a déjà vu ça 1000 fois.
24: Oui, pour le coup, c'est vrai.
22: On a déjà vu ça 1000 fois. On a déjà vu bien pire dans des clips de rap et dans des clips musicaux, y compris des clips de chanteuses qui en font 1000 fois plus dans leurs clips. Mais là, ça a beaucoup choqué. Nous reviendrons là-dessus dans cette émission, parce qu'il y a beaucoup de sportives françaises, notamment et internationales, qui sont complètement contre. Nous en parlerons d'ici quelques minutes. Je vous le disais, si vous êtes, vous pensez que l'essence va devenir un véritable problème pour vous.
24: Oui.
22: Si vous pensez que ça va passer de cher à très cher, mais de très cher à impossible.
24: Ouais.
22: Parce qu'à un moment donné, vous aurez fait vos calculs et ça deviendra impossible ou de vous déplacer pour peut-être les services que vous rendez. Pensez par exemple à tous les bénévoles. Tiens, c'est quelque chose auquel on pense pas. Tous les bénévoles qui travaillent pour les refus, les sociétés de protection des animaux, les SPA, qui gèrent les animaux, qui vont promener les animaux, qui le faisaient à titre bénévole, qui transportaient des animaux. À partir du moment où l'essence double en 10 ans, le bénévole commence à avoir un coût. C'est-à-dire que on sait tous que le vrai bénévole n'existe pas, parce que le moindre déplacement coûte un petit peu d'argent, mais ça va. Il y a peut-être des gens qui vont dire j'arrête tout ça, aller voir les personnes âgées, j'arrête les soins à domicile, ça va peut-être être un peu plus compliqué. Vous êtes dans cette situation, vous vous posez beaucoup de questions. On en parlera demain. Ça m'intéresse beaucoup tout ça parce que ça fait partie de cette France, je vous le disais, dont on parle très peu, qui est la France rurale, qui est la France des petits villages, qui est la France dont on parle pas beaucoup à la télévision, parce que quand il y a des micro-trottoirs, c'est pas forcément eux qu'on interroge, parce qu'on est souvent dans les centres-villes, et puis on leur dit prenez les transports en commun, il y en a pas.
24: Oui.
22: Prenez le tramway, il y en a pas. Faites du vélo, 40 km, ça va pas être facile. Et tous ces gens-là, à un moment donné, ils prennent leur voiture, ils peuvent pas faire autrement.
24: C'est souvent ceux qui font le plus de kilomètres.
22: Le covoiturage est impossible parce que il faut aller chercher les enfants, faut aller chercher peut-être le mari, etc., etc. Donc eux voient leur déplacement maintenant devenir de plus en plus cher, et je le disais, voire impossible. Racontez-nous demain, parce que on a envie de savoir. 01 80 20, c'est mon WhatsApp, 39 21 pour nous laisser votre numéro, un vocal, 01 80 20 39 21. Donc Gauthier ronfle, Pietre ronfle, Stouffle ronfle. Ça va, j'ai fait de la radio depuis combien de temps
20: que c'est monsieur Soumagine qui
22: fait
20: dit ça.
22: Mais monsieur, j'ai fait la méthode Coé, du nombre de fois où je parle à des invités, ils disent vous ronflez jamais, mais tout le monde ronfle.
24: Non, en fait, quand on dort sur le dos, souvent.
22: Tout le monde fait un petit. Ouais. Je demandais, en régie, ils sont 5. Il y en a 2 qui travaillent, mais ils sont 5. Levez la main ceux qui ronflent. Regardez, voilà, même la demoiselle au fond a levé la main. Donc c'est pour vous dire. Donc oui, tout le monde ronfle un petit peu. Eh bien, un nouveau lit intelligent, et je vous le dis, vient d'arriver. Il n'est pas en vente tout de suite. C'est pour les gens qui ronflent. Écoutez-moi bien, parce que c'est très étonnant. Il faut avoir un petit peu de place dans sa chambre. Il sépare automatiquement les couples à chaque fois que ses capteurs intégrés détectent une personne qui commence à ronfler.
24: Pas mal.
22: Le matelas se divise lentement en 2 sections pour ne pas vous réveiller et déplace le ou la partenaire qui ronfle juste à quelques quelques centimètres, sans réveiller évidemment aucune personne. Ouais. Le but du jeu étant de l'éloigner un tout petit peu. Et le matin, il se reconnecte et reconnecte les deux lits pour que vous ayez l'impression d'aller passer une nuit, d'avoir passé une nuit.
0: C'est super intelligent.
22: Oui, alors, sauf que le problème, c'est que moi, par exemple, je fais partie des gens qui ronflaient fort.
0: Oui.
22: Croyez-moi, quand vous ronflez fort, vous pouvez séparer le lit de 10 centimètres. Votre chérie vous attend encore.
0: Mais peut-être, justement, il s'adapte en fond. Plus tu ronfles, plus il t'éloigne.
22: Enfin, moi, je vais vous
20: dire. Dans le jardin. Dans le jardin.
22: Mais moi, je terminerai sur la plage du Touquet. Moi, je veux dire. Moi, j'ouvrirai les yeux. Je sais que c'est moi.
0: J'ai pris dans l'eau.
22: Ah non, parce que je fais du bruit. Il est possible que vous me voyez passer un jour sur la A86 en train de doubler un camion parce que le lit connecté dira écoutez, on sait pas où le foutre. On sait pas où le mettre. Donc, ça avancera. Voici Gillian Anderson. Vous adorez cette demoiselle.
20: Ah oui, j'adorais cette actrice.
22: C'est elle qui a joué Dana Scully. Oui, bien sûr.
0: On la voit moins.
22: Qu'est-ce qu'elle a fait d'autre?
20: Elle a fait The Crown où elle joue Margaret Thatcher et la maman dans Sex Education. Voilà.
22: Mais c'est vrai que pour tout le monde, c'est la copine de Fox Mulder.
0: Eh oui, chasseuse d'extraterrestres.
22: Évidemment, voilà, quand on voit la série, ça a un petit peu vieilli, mais bon. Eh bien, Gillian Anderson a déclaré dans une interview qu'elle était pansexuelle. C'est la mode aujourd'hui. Aujourd'hui, il faut dire ce qu'on est.
0: C'est quand t'es attiré par les chasseurs.
22: Alors, non. Pansexuel, est-ce que vous savez ce que c'est? Parce que c'est toujours intéressant de le dire, mais c'est intéressant
0: c'est
22: de le savoir.
0: Le truc de fait de changer quand tu veux?
22: Non, c'est pas ça.
0: Ah bon?
22: Non, c'est pas ça. C'est Stouff?
2: Je vois pas.
22: Tiens, j'aurai une info
2: là.
22: Pour toi, Stouff, dans 2 minutes.
2: Une info?
22: Tu vas adorer cette info.
2: T'es sûr?
22: J'ai une info pour toi dans 2 minutes. Vraiment, on est tous ravis et je pense que tu vas adorer. Non, c'est vrai, vraiment, tu vas l'adorer.
2: Donc, concernant Gillian, peut-être qu'elle peut aimer un peu tout.
22: Alors, pansexuel, c'est une attirance sentimentale, sexuelle ou émotionnelle envers des personnes, quel que soit leur genre. En gros, vous êtes amoureux du cerveau de la personne.
0: C'est tu cibles large, quoi. Tu prends tout ce qui vient.
20: C'est bisexuel.
22: Non, parce que bi, ça voudrait dire qu'il y a deux genres.
2: Oui. Là, c'est n'importe quel genre.
22: Pansexuel, vous pouvez être amoureux d'une personne qui est d'un autre genre, mais vous êtes amoureux de ce qu'elle est.
0: Voilà.
22: Quand t'es je vois un vide dans son regard.
0: Bi, c'est masculin, féminin.
22: Bi, c'est homme-femme.
20: Bah oui, donc elle peut tomber amoureuse d'un homme ou d'une femme.
22: Parce qu'il y a des gens qui sont pas hommes-femmes, qui sont d'autres genres.
20: Oui, je connais cette théorie.
22: Écoutez, monsieur,
20: je connais cette théorie. Il y a les hommes et les femmes, et c'est quoi la troisième catégorie?
22: Je n'ai pas demandé de refaire les catégories. Je dis juste, on est amoureux d'une personne, peu importe son genre. Alors, pour la peine, petit quiz. C'est quoi l'alvinophilie?
20: L'alvinophilie.
22: Wow. L'alvinophilie. Alors, c'est une attirance pour.
0: Les bouteilles de vin.
22: Non. Ah, parce qu'il y a vin dedans. Alvinophilie. Pas du tout. L'alvinophilie. Allez-y.
0: Les alvins, c'est les petits poissons.
22: Non, vous le trouverez jamais. Non. Ce sont ceux qui sont attirés par le nombril.
2: Waouh.
22: Eh oui.
20: C'est quoi.
22: Peu importe le genre. Oui, c'est nombril. C'est votre truc. C'est peu importe ce qu'il y a autour. Nombril. Qu'est-ce que la capnolanie? Capnolanie, je ne savais même pas non plus ce que c'était. J'ai mal à le dire.
0: Attiré par les carpes.
22: Non. Ah non, c'est incroyable ça.
2: C'est quelque chose de physique.
22: On en voit de moins en moins aux terrasses des cafés, je vous aide.
0: Des coca à moins de 2 euros.
22: Ce sont des fumeurs donc. C'est quand on est attiré par les gens qui sont en train de fumer.
2: C'est très bizarre. Wow,
22: ça s'appelle la capnolanie.
2: D'accord.
22: Voilà, on ne sait pas si ça marche pour les cigarettes électroniques. Et enfin, la dentrophilie. Qu'est-ce que c'est qu'un dentrophile?
20: Les gens qui sont attirés par les dents.
0: Les caries.
20: Ils adorent les molaires. Montre-moi ta molaire.
22: Non, un dentrophile, c'est pas ça.
2: C'est un métier?
22: C'est quelqu'un qui est attiré par.
2: Par un genre de métier, c'est ça que vous voulez dire?
22: C'est pas un genre de métier, c'est quelqu'un qui est attiré par, homme ou femme, qui sont attirés par.
2: Quelqu'un qui porte des jupes, par exemple?
22: Non, ce sont des gens qui sont attirés par les arbres. C'est-à-dire, vous ne trouverez jamais. Oui, quand vous êtes attiré par les arbres, vous êtes dentrophile. Wow. Voilà.
20: Est-ce que vous avez entendu ce qu'a dit Pietre?
22: Non.
20: Il a dit que c'était ceux qui étaient attirés par les dindes.
22: Non, j'ai pas dit dendrophile, j'ai dit dendrophile.
0: Ouais, ça sonne presque pareil.
22: Il y a des gens qui sont amoureux des arbres.
3: Je m'appelle Josiane Pichet, professeure de danse de forêt. J'ai mélangé mes 3 passions dans un seul art. La danse, la forêt et la solitude. La danse, la forêt et la solitude.
22: Merci madame, ça s'entend. Dans un instant, nous reviendrons sur Sydney Sweeney. Dans un instant, et ça cette info va faire plaisir à Souf, puisque nous allons reparler de Céline Dion, qui
2: génial.
22: Est en concert quand?
2: Ce soir.
22: Pour nous en parler dans un instant, Fabien Lecoeuvre. Fabien Lecoeuvre qui n'était pas d'accord hier avec la définition de Stouff sur Astérix.
20: Il a même dit, elle raconte n'importe quoi.
22: Il m'a même envoyé un SMS en disant, elle dit n'importe quoi sur Europe 1.
2: Je parlais de la planète Astérix de Signé Furax, qui a visiblement inspiré René Goscinny.
0: On discutera avec lui.
2: Quoi?
22: Vous en discuterez, réglerez ce problème dans un instant. Moi, je mise 10 euros sur Stouff, je la connais. Elle peut manger Fabien, à tout de suite.
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20: Dans un instant, nous parlerons du deuxième concert. Parce que malgré tout, on a l'impression qu'elle en a fait une quinzaine depuis.
42: C'est clair, c'est exactement ça.
20: Ce n'est que le deuxième. Céline Dion, ce soir, le deuxième concert. Fabien Lecoeuvre, l'ami de Stouff. Et puis nous percerons.
42: Et les stars.
20: Oui, oui, non, mais surtout nous réglerons ce problème. Puisque Fabien m'a envoyé un message hier en me disant raconte n'importe quoi sur l'histoire d'Astérix. Donc nous réglerons ce problème, hein, Stouff ?
2: Oui, si tu veux. Mais à ce moment-là, on va parler de Céline Dion aussi. On aura deux, trois choses à régler aussi.
24: Elle a préparé ses arguments. Là. On n'aurait pas dû l'a fait venir.
2: Je sais pas, d'après lui, Beyoncé devait venir et puis elle est pas venue. Enfin, je sais pas, je l'ai pas vue.
20: Le regard change dans ces cas-là.
24: T'as vu ?
20: Le regard change.
2: C'est ce qu'il avait annoncé.
20: Moi, j'ai des revolvers.
0: Moi, j'ai mis 10 euros. Je les ai mis, j'ai mis 10 euros sur Stouff. Je joue jamais d'argent, mais j'ai mis 10 euros sur Stouff. On en est où de la promotion volontaire, le service militaire, le retour, les 3000 volontaires, ça y est, c'est parti.
20: Il est allé hier ou avant-hier, Emmanuel Macron. C'est un truc qui traîne comme un boulet.
0: Je suis d'accord, j'ai pas l'impression.
20: Son élection en 2017, au début, c'était un service national jeune.
0: Puis c'est
20: passé par Gabriel Attal. Ça a changé 12 000 fois de formule. Puis c'était volontaire, puis participatif, puis obligatoire, puis pas obligatoire. Bah,
0: j'ai même lu un article que j'avais entendu il y a 2-3 jours. On disait que quand même, avec les risques aujourd'hui, avec la Russie, qui est quand même un peu plus risqué qu'il y a quelques années, on est en train de préparer le futur. Bon, on en a 3 000. Alors, si M. Poutine écoute, prenez votre temps, hein, parce qu'on n'est pas...
24: On n'est pas prêt encore.
0: On n'est pas encore là. On n'est pas. Laissez le temps. Par contre, il a mis la promotion Henri Ferté. Et ça, je ne sais pas si vous avez lu.
20: Qu'est-ce que c'est ça ?
0: Alors, j'ai lu la lettre Henri Ferté. C'est un jeune homme qui a été. C'est le nom de la promotion. Qui a été fusillé à l'âge de 16 ans en 1943. Je le dis parce que souvent, peut-être qu'il y a des plus jeunes qui nous écoutent avec les parents.
20: La lettre est lue, je crois, dans tous les collèges.
0: Ça paraît un peu abstrait, ce genre de lettre, parce que quand on a moins de 20 ans ou moins de 30 ans, on se dit, je vais pas me plonger là-dedans. C'est absolument hallucinant. C'est un enfant de 16 ans. Alors, moi, j'ai des ados, je suis beau papa, etc. Stouff a des enfants aussi. Qu'on a tous, nos enfants, on les a vus à l'âge de 16 ans. Imaginez un enfant de 16 ans qui fait une lettre à ses parents. Alors là, je plaisante plus, je le dis très sérieusement. Et qui leur écrit avec un recul, avec une distance sur ce qu'il va vivre, etc. Je vous jure que ça, d'abord, ça fait froid dans le dos.
20: C'est
0: une partie de l'histoire de France, terrible, malheureusement. Et vous vous dites, ce gamin, il a 16 ans. Mais je le redis parce que 16 ans aujourd'hui, pardon, mais quand je veux pas faire le vieux con. Mais à 16 ans, quand je me balade dans la rue, j'ai un peu l'impression de voir
24: des. Tu fais des succès,
0: non, mais pareil, j'ai l'impression parfois de voir des gamins. Bon, tu te dis, il faudrait pas qu'il nous arrive un problème parce que nos gamins sont dans la génération 6-7 à faire des couacoubés qu'autre chose. Et. Ce qu'écrit ce gamin, où il termine sa phrase, il écrit à ses parents, il leur dit que c'est dur de mourir. Elle est pas terrible cette phrase. Voilà, donc je crois qu'elle est disponible sur le site d'Europe 1. Mais je vous assure, moi j'adore l'histoire, mais même si vous n'êtes pas un fan d'histoire, faites lire ça, cette lettre, parce qu'elle est très facile à lire. Et encore une fois, je vous le dis, écrite par un enfant de 16 ans, qu'un autre vocabulaire que les gamins de 16 ans d'aujourd'hui. Et je peux vous dire, il n'y a pas de wesh.
24: C'est ce que j'allais dire, non, il n'est pas par wesh.
0: Je vous dis, il n'y a pas de wesh. Mais l'histoire, elle est terrible. On connaît la fin de ce gamin, voilà, qui a été, qui est plein de courage. Et c'est très poignant. Et là, quand il y a quand même au moins le nom, on peut dire qu'au moins le nom de la promotion, ça a permis peut-être à des tas de parents, à des tas d'enfants, de connaître le nom de ce gamin qui était peut-être passé dans l'oubli, qui s'appelait Henri Ferté.
24: C'est quoi le rapport avec le service militaire, là?
0: C'est le nom de la promotion. Ça n'a aucun rapport. Ça s'arrête là. Okay. Mais il faut donner le nom de la promotion.
20: C'est un jeune qui s'est sacrifié pour la France.
0: Absolument.
20: Donc c'est quand même.
0: C'est un jeune résistant de 16 ans. Voilà.
20: C'est Nicolas Sarkozy qui avait rendu la lecture de cette lettre obligatoire, je crois, au collège.
0: En tout cas, c'était pas une autre lettre. C'était une autre lettre. C'est pas celle-là. C'est pas celle-là.
20: Bah, c'était celle d'un.
0: C'était Guy Mocquet. Peut-être que je me trompe, hein, mais je suis quasiment sûr que c'était. Oh là là, si j'ai appris un truc à Gauthier. Je vous le dis tout de suite. Je distribue de la merguez à tout le monde à la cantine. Hein. Alors demain, c'est ma journée. Sidney Sweeney, il nous en fait un petit coup très rapide. Et puis ensuite, nous aurons Fabien Lecoeuf pour nous parler de Céline Dion.
24: Mauvaise transition là.
0: Il est ravi parce que d'abord, il en a parlé hier soir dans son émission, ce qui est assez rare, mais il a fait une demi-heure dessus sur CNews. Et ça a très bien marché. Il n'ose pas le dire parce qu'il est humble.
20: Vous savez, modeste.
0: Comme il m'a dit il y a 2 jours, c'est pas sur une Ferrari qu'on va mettre des autocollants. Donc, en parlant de tatouage, mais quand même, c'est un phénomène puisque le monde du sport féminin hurle sur cette publicité qui est faite par cette demoiselle, qui est une publicité très sexy.
20: Donc, Sydney Sweeney, effectivement, actrice américaine, qui a déjà fait parler d'elle parce qu'elle avait fait une pub pour les jeans où il y avait un jeu de mots entre jean et gêne. Jean, elle n'est pas démocrate, donc elle n'est pas vraiment proche de Joe Biden.
2: Elle est plutôt proche
20: de Donald Trump, donc plutôt de la droite américaine. Donc, ça fait déjà beaucoup de défauts.
2: Et elle avait aussi accroché ses sous-vêtements sur les lettres de Hollywood aussi.
20: Elle a lancé une marque de lingerie, donc là, c'est Paris Sportif, effectivement, et elle apparaît très démunie.
0: Elle est magnifique. Hein.
20: Cachée par des ballons de football américain. Et effectivement, il y a les sportifs du monde entier qui lui ont répondu en disant se bat pour désexualiser le sport, on se bat pour changer les axes de caméra qui filment les femmes, notamment dans l'athlétisme. Et toi, tu arrives et tu resexualises le sport, donc elle en prend plein la figure.
0: Allez, on dit que cette vidéo
24: est immonde. Ça peut se comprendre, ça, de la vie des, oui, des sportifs qui se battent depuis 30 ans, justement.
2: Oui, mais parce qu'elles veulent que ce soit les performances qui soient mises en avant, plutôt que le culte du corps.
0: Oui, mais alors, si je me peux me permettre, la liberté des hommes comme la liberté des femmes, c'est de pouvoir faire ce qu'on veut de son corps. Pour le coup, c'est ce pourquoi beaucoup de femmes se sont battues. Si cette demoiselle, elle décide de se servir de son corps, et alors on a oublié un petit détail, hein, le site pour lequel elle fait de la pub, elle est actionnaire.
2: Elle est actionnaire.
0: Donc ça veut dire qu'elle le fait pas que, elle le fait un peu pour sa poche droite aussi.
2: Et c'est un site de paris sportifs. Elle vend pas une fédération.
0: Donc elle s'adresse aux hommes.
2: En fait.
0: Parce que beaucoup d'hommes parient les paris sportifs. Oui. Je pense que j'ai pas les chiffres, mais il doit y avoir 80% de mecs qui sont sur les paris sportifs en ligne.
42: Mais c'est toujours les féminines, c'est mon corps, mon choix. Pourquoi ne pas laisser à Sydney Sweeney son corps, son choix?
2: Il y a un peu d'hypocrisie.
24: Mais là, il n'y a pas que les féministes qui gueulent. Il y a aussi justement les sportives.
0: Oui, mais c'est les sportives qui justement se battent pour qu'on filme plus les courses d'athlétisme de derrière, voilà. Pour qu'on filme plus que les plans.
42: Et quand t'as David Beckham en caleçon, ça choque quelqu'un?
0: Parce que moi en caleçon, je lui ressemble pas.
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0: S'il y en a un que ça choque, c'est moi, mais j'en fais pas toute une histoire. Fabien Lecoeuvre est en ligne avec nous ce soir. Deuxième concert de Céline. Et d'ailleurs, d'ailleurs, il y avait Emmanuel Grégoire, maire de Paris, qui chante Céline Dion. Il est pas tout seul, hein, mais il est là.
24: Il a cette voix-là.
0: Il n'est pas tout seul, mais il a cette voix. Il essaie d'aller haut, hein, quand même. Ça va, Fabien? Bienvenue sur Europe 1.
1: Bonjour à tous.
0: Comment ça va? Qu'est-ce qu'il y a? Un deuil? Qu'est-ce qui se passe?
1: Bonjour à tous. Je suis en pleine forme. Non, je suis en pleine forme. J'adore vous écouter dans la voiture.
0: C'est gentil.
1: J'adore ça.
0: Je croyais qu'il y avait une star qui était morte. Il m'a fait le bonjour à tous.
1: Ça peut arriver.
0: Mais oui.
1: Les plus de 90 ans, ils sont à peu près encore une quinzaine, donc on n'est pas à l'abri d'un.
0: Fabien, il m'a dit un truc.
1: Un garçon qui dévisse.
0: Fabien, il m'a dit un truc une fois. Il m'a dit j'en ai plein d'avance.
42: Moi aussi, il me dit la charrette est pleine. La charrette est pleine.
24: Les mémoires sont déjà écrites.
0: Vous savez, Fabien, je pense que quand il lit le journal, il y a un truc, il ouvre son tiroir à roulette et alors ABCD. Pardon Fabien, il n'y a rien d'écrit sur moi pour l'instant.
1: Non, tout va bien.
0: Merci beaucoup. Céline Dion, alors dans un instant, on reviendra sur ce gros schisme, hein, sur Astérix. Céline Dion, ce soir, deuxième concert. Tout va bien pour l'instant? On a des nouvelles?
1: Je pense qu'elle est en pleine forme. Et surtout, on a eu une explication très importante pourquoi elle est arrivée sur scène samedi 12 septembre avec pratiquement une demi-heure de retard.
0: Ah!
1: Alors je pose la question à tous.
24: Michelle Obama.
2: Est-ce que ce n'était pas à cause de Michelle Obama ou de Oprah ou d'une politique?
1: Alors, Michelle Obama était présente dans la salle. Elle n'a pas été la saluer en coulisses, en fait. Mais elle devait commencer à 20h15. Et donc, on attendait qu'elle vienne s'asseoir dans la salle. Elle était en retard.
2: J'ai attendu, j'ai vu. Hein.
1: Voilà,
2: c'était très long.
1: J'y étais aussi. Et on a attendu, mais on n'a pas donné d'explication. Et on vient seulement d'avoir l'explication il y a une heure.
0: Et c'est voilà.
1: Et bien, tout simplement parce qu'elle était en retard elle-même à la salle avec les 48 invités. Qui l'accompagnait, voilà, également. Et donc, on a dû attendre parce que Céline Dion ne voulait pas que Michelle Obama manque le début du spectacle.
24: Elle était en retard parce qu'elle était en retard.
0: En fait, Fabien, tu nous dis qu'elle était en retard parce qu'elle était en retard.
1: Oui, non, mais on a eu une vraie explication de Robert Charlebois, surtout. On aurait pu penser.
0: Eh oui.
1: Non, parce que tout le monde s'est inquiété. Ça devait commencer pile à 20h15.
0: Non, mais on sait tous qu'il y a du retard à chaque fois. Oui.
42: Non.
1: Oui, mais compte tenu de son état de santé, on s'est un peu inquiété.
0: Alors, soir, ça va bien se passer. Elle est en forme. En deux secondes, Fabien, elle est en forme ce soir?
1: Oui, elle est en grande forme.
0: Bon, on va parler.
2: Il y aura du guest, un peu, comme Beyoncé, par exemple, ou Garou?
0: Ah, ça y est, elle n'a pas de
1: guest. Je vais vous répondre.
24: Il y a de l'argent sur ce.
1: D'abord, non, mais c'est important, je n'ai jamais rien annoncé, j'ai donné des indices. Quand c'est ça, je donne des indices.
0: Oui.
1: L'indice que Beyoncé aurait pu être présente dans la salle.
0: 50 sur Stouff.
2: Arrête, non, mais il va donner. Attends, il donne des indices. Vas-y.
1: Non, j'ai donné des indices la semaine dernière. Pourquoi? Parce que Jay-Z a fait ses 30 ans de carrière, 30 ans de carrière au Stade de France. C'était jeudi soir.
2: Ouais.
1: Et Beyoncé était dans le stade. Elle n'est pas montée sur scène, mais elle était dans le stade pour assister. 48 heures plus tard, sachant que Beyoncé et Céline Dion s'étaient vus au mois de mai et juin cette année, parce qu'ils avaient déjà enregistré un titre ensemble, ils ont fait un duo qui existe sur disque. Et donc, on a dit, si elle est là à Paris, avec Jay-Z, ils vont aller samedi soir, évidemment.
0: Et donc, on n'a plus le temps. On n'a plus le temps.
2: Il y avait Sheryl Crow dans la salle.
0: Mais là, très bien. Et ben alors, par contre, on n'a plus le temps. Il nous reste une minute pour savoir, pour trancher une fois pour toutes. Astérix, ça vient de Sidney Furax, d'après Stouff, ou ça vient de Faut rigoler d'Henri Salvador, d'après Fabien?
1: Non, c'est Faut rigoler d'Henri Salvador.
2: Mais pourquoi? Quel rapport avec le nom Astérix?
1: Alors, je vais vous dire, parce que c'était deux petits dessinateurs, Uderzo et Goscinny, au journal Pilote. Ils n'avaient pas d'inspiration. Ils écoutaient la radio. et ils ont entendu l'émission Faut rigoler. Et si vous connaissez la chanson, ça commence Nos ancêtres, les Gaulois, etc. Ouais. Et ils ont dessiné un petit Gaulois moustachu avec un casque. Et c'est le dessin est parti de là.
24: J'ai raconté ça. Le dessin, mais pas le nom,
2: parce que Astérix existait déjà en 1956.
0: Oh là là là là.
2: Non mais oui, j'ai avec les extraterrestres avec les yeux derrière la tête machin qui étaient sur cette planète-là, qui s'appelait Astérix. Astérix est arrivé en 59. Donc comment ça s'explique?
0: Fabien,
1: la chanson a été composée en 58.
2: Fabien, c'est en 56.
0: J'adore ces moments.
1: Fabien,
0: elle ne s'appelle pas Touffe, elle s'appelle Stouffe.
42: Il a dit
0: Touffe. Je t'embrasse et tu fais une bise à Cyril pour nous. À ce soir à la télé. Salut Fabien.
2: Touffe. Il a le droit.
0: Bien sûr. Pascal, comment va Monsieur Pro?
3: Ça va et vous?
0: Il est en forme.
3: Et comment?
0: Il est heureux.
3: Et vous savez ce que, lorsqu'on posait cette question au général de Gaulle, on lui disait: bon général, vous êtes heureux? Vous savez ce qu'il répondait?
0: Mais je ne sais pas, je n'étais pas là.
3: Vous me prenez pour un con?
0: C'est tout?
3: Le général de Gaulle disait ça.
0: Parce qu'il n'y avait pas de raison d'être heureux. Ah.
3: C'est sympa,
42: le 16-18, il va y avoir une
3: Mais moi je suis heureux.
0: Merci Pascal, je vous embrasse. Rendez-vous demain, 15h sur Europe 1 pour Yondra pour tout le monde. Et je file chez nos copains de la Vallée.
3: C'était pas très réussi ce passage d'antenne.
0: On a fait mieux,
3: j'ai l'impression.
0: Celui-là,
3: on va pas le garder parce que on va les collectionner. À la fin sortira un disque à la fin de l'année sur les passages d'antenne. Mais c'est pas le mieux qu'on ait fait.
0: On fera pas une compile, à demain.
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5: Et 16h01, on est un peu en retard. Émilie Dèze, mais c'est pas de notre faute. Donc, c'est pour ça qu'on le souligne.
4: Parlez pas trop parce qu'il va être 16h02.
5: Émilie Dèze. Bonjour, chère Émilie, les titres.
6: Bonjour, Pascal. Bonjour à tous. Le gouvernement ne ferme pas la porte à de nouvelles aides face à la flambée des prix du carburant. Emmanuel Macron a demandé au gouvernement une totale mobilisation sur l'approvisionnement et les prix de l'essence. Une centaine de pêcheurs ont bloqué ce matin le dépôt pétrolier de Frontignan, leur troisième jour de mobilisation. Ils étaient à Fos-sur-Mer hier, les pêcheurs qui protestent contre la hausse des prix du carburant. Ils promettent de rester mobilisés jusqu'à ce qu'ils soient reçus par la ministre de la Pêche. Une rencontre est prévue demain. Emmanuel Grégoire fait part de ses profonds regrets. Le maire de Paris est auditionné devant le Sénat. Il reconnaît que la ville a pu manquer de transparence, notamment parce que les réunions publiques n'étaient pas systématiques avec les parents et les collectifs. Nos institutions ont failli. C'est un échec collectif, a lancé hier Anne Hidalgo. Depuis le début de l'année, 132 animateurs ont été suspendus par la ville, dont 52 pour suspicion de violences sexuelles ou sexistes. Patrick Bruel est autorisé à voyager à l'étranger. Son contrôle judiciaire a été allégé par la justice. Le chanteur est mis en examen dans 4 affaires distinctes pour viol, tentative de viol, agression sexuelle et harcèlement sexuel. Il a été placé sous le statut plus favorable de témoin assisté dans 4 autres dossiers. Lui conteste l'ensemble des faits qui lui sont reprochés. Ursula von der Leyen propose d'interdire les réseaux sociaux aux moins de 13 ans. La présidente de la Commission européenne a pris la parole ce matin face au Parlement à Strasbourg. Les enfants âgés de 13 à 15 ans ne disposeront que de mini-comptes installés et surveillés par leurs parents. Des mini-comptes avec des fonctionnalités restreintes et une durée d'utilisation limitée. Pour les 15-18 ans, les plateformes seront tenues d'adopter une conception sécurisée. Addiction aux écrans, harcèlement, manque de sommeil, l'objectif est de les protéger des effets néfastes des réseaux sociaux. La législation européenne existante ne suffit pas. Près de 600 000 personnes se sont inscrites pour assister à la messe du pape le 26 septembre à Paris. Le périmètre d'accès a été élargi, annonce le diocèse de la capitale. D'importantes restrictions de circulation et de stationnement sont prévues dans le secteur de la place de la Concorde. Une enquête a été ouverte après la dégradation de près d'une centaine de tombes catholiques dans un cimetière de Moselle. Suspectée, une femme de 32 ans a été hospitalisée d'office. Le maire de Mézières-lès-Metz fait part de son indignation face à cet acte scandaleux. Et puis du foot avec la première journée de Ligue Europa. Lyon se déplace à Anderlecht ce soir. Rennes affrontera les Autrichiens de Sturm Graz. Des matchs à suivre à 21h sur Canal+.
5: Les Autrichiens de Sturm Graz.
6: Oui.
5: C'est une bonne équipe. Il est 16h04.
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5: Et nous sommes le mercredi 16 septembre déjà. Nous avons basculé dans ce mois de septembre. Nous sommes dans la deuxième partie du mois de septembre et nous glissons tranquillement vers l'automne. La rapidité du temps qui passe pourrait être quasiment notre sujet numéro 1. C'est tellement incroyable. Déjà la mi-septembre, c'est votre émission du lundi au vendredi sur Europe 1. Vous êtes au cœur de nos émissions. Vous pouvez prendre la parole sur tous les sujets. Vous êtes nos experts du quotidien. Nous sommes avec Géraldine.
8: Je suis là. Bonjour.
5: Qui a retrouvé le nid, qui a retrouvé ses amis et qui, telle la petite chèvre de Monsieur Seguin, avait voulu partir dans la montagne alors qu'elle était bien avec nous. Eh bien, elle est de retour et elle ne s'est pas fait manger, contrairement à la petite chèvre de Monsieur Seguin. Elle est avec nous, Géraldine. Olivier Guénec est là.
9: Bonjour,
5: bonjour
9: à tous.
5: Cher Olivier. Olivier Guénec, né Boubouk. Tout va bien?
9: Tout va très bien, merci.
5: Bon, la boucle WhatsApp, c'est cette année, on pourrait vous appeler presque. presque Olivier WhatsApp.
0: Non, Olivier Guénex, c'est très bien. Et Géraldine s'occupe de WhatsApp.
4: Oui, voilà, 01 80 20 39.
0: Elle le fait divinement bien dans sa voix,
5: mais
0: c'est
5: tout
0: doux.
5: Ce qu'elle fait,
0: c'est...
5: elle le fait divinement
0: exactement,
5: bien.
0: Exactement, oui, oui, oui.
5: Ah, Alexandre oui. Omar est là, je l'ai vu,
0: bonjour,
5: aperçu.
0: Pascal.
5: Bonjour Alexandre, c'est celui qui arrive le premier le matin de la petite équipe, Laurent
3: Tessier. Oui, parce que je m'occupe aussi de Christine Kelly, mais Laurent arrive bien avant moi. Hein.
5: Oui, mais Laurent, c'est le grand chef.
3: Ah bah oui.
5: Donc Laurent Tessier qui est, ce matin nous a parlé
8: 5 heures du matin, je suis présent.
5: 5 heures du matin, j'ai des frissons, je lève la tête et je monte le son. Vous avez parlé d'un sujet ce matin qu'on pourra évoquer, les marchés.
8: Déjà
5: de...
8: une première polémique, Noël a pleurtu en Ille-et-Vilaine,
5: ouais,
8: la mairie a décidé de renommer le marché de Noël le village enchanté.
5: Alors je vais vous dire, on est des noëlophiles comme vous le savez, mais là, pour la première fois ce matin, je me suis levé, je me lève avec vous et j'ai entendu Eddie Mitchell chanter Noël blanc. Je me dis, qu'est-ce qui se passe? Je sais qu'il aime, il aime bien Noël, mais à ce point, Noël blanc, le 16 septembre.
9: Oui, bon.
0: C'est cadeau.
5: Est-ce que vous avez déjà fait vos cadeaux de Noël? Ce sera notre premier sujet aujourd'hui.
4: Ils sont moins chers, hein? Les faire maintenant, c'est moins cher qu'au mois de décembre.
5: Oui, ça c'est possible, mais est-ce qu'on sera encore là au mois de décembre, vous savez, avec ce monde tel qu'il va. D'ailleurs, c'est un quoi le 24 décembre cette année?
4: C'est un jeudi.
5: Ben, je pense qu'on sera là le jeudi. Jeudi 24 décembre, jeudi.
4: Vous serez là peut-être.
5: Moi, j'adore faire l'émission de Noël.
0: Ouais. Je pense que vous la ferez tout seul.
5: Ouais,
0: on en parlait tout à l'heure.
5: On ne sera pas là. Bon, bah alors, on arrêtera le 23, alors, si vous voulez.
0: C'est comme
5: vous
0: voulez,
5: mais bon, vous pourriez être présent pour les...
0: On sera présent avec notre famille.
5: Ben oui, ben votre famille, que votre famille, vous parlez de votre famille. Bon, Alexandre est là également. Alexandre.
0: Oui, vous avez déjà dit bonjour.
5: Deux fois.
0: Il n'en reste plus qu'un, c'est moi. Celui du milieu, vous avez réagi aussi.
5: Fabrice Lafitte.
0: Bonjour Pascal, ça va bien?
5: Et vous avez écouté, vous ne nous avez pas beaucoup passé de hier de
0: chansons de Noël?
5: Non, de Catherine Ringer. Moi, j'aime beaucoup C'est comme ça. C'est comme ça. La, la, la, la, la, la. Qui est une chanson. Moi.
0: J'ai vite demandé. Hein.
5: Près de 600 000 personnes se sont inscrites à la messe qui célébrera le pape Léon XIV, place de la Concorde à Paris le 26 septembre. Je ne sais pas si l'un de vous s'est inscrit les uns les autres.
8: Nous avons jusqu'à 18h pour nous inscrire.
5: Exactement. Le périmètre sera sécurisé par les forces de l'ordre. Monseigneur Ulrich, archevêque de Paris, a décidé de, non pas de clôturer d'ailleurs, mais de clore ce soir à 18h la plateforme d'inscription à la messe. Parce que, évidemment, il y a deux verbes, mais clôturer, c'est mettre des piquets autour d'un...
0: Ah, c'est mettre des clôtures, oui.
5: Exactement.
4: Et clore.
5: Et effectivement, on confond souvent clore et clôturer. Eh bien, l'archevêque a décidé de clore ce soir à 18h la plateforme d'inscription à la messe. Vous irez?
4: Non, je ne pense pas.
5: Bon, vous la regarderez sur,
4: vous regarderez
5: sur CNews et peut-être que Christine est là. Je vois qu'on a un premier appel. Je ne sais pas si c'est Christine.
0: C'est sur les prix des carburants, Christine.
5: Ah oui, effectivement, ça n'a rien à voir avec la messe.
0: Mais j'étais sûr, vous aviez personne.
5: Je vois des gens qui appellent. Je me dis peut-être que c'est pour la messe. Face à l'hôtel au cours de construction au centre de la place de Concorde. D'ailleurs, je le dis pour tous ceux qui viennent à Paris, faites attention, c'est l'enfer à Paris. Puisque précisément, on prépare l'arrivée du pape et toute la place de la Concorde est fermée, déjà. Comme au moment du 14 juillet. Mmh. Mais là, en amont. Ce qui fait qu'on ne peut pas passer sur la rive droite. C'est l'enfer. Déjà que c'est compliqué, mais c'est l'enfer. Cette célébration en plein air sera l'un des points forts de la visite du pape qui se rend en France. Vous le savez, du 25 au 28 septembre, avec des étapes à Paris, Lourdes et Metz, lors de l'étape parisienne, le 25 et 26 septembre, le pape se rendra notamment à l'UNESCO, ce qui me pose un problème personnel, à Notre-Dame de Paris, au Stade de France, pour une veillée avec les jeunes, à laquelle 80 000 personnes se sont inscrites et place de la Concorde pour cette messe géante. Je ne sais pas comment je vais pouvoir rentrer chez moi si le pape vient à l'UNESCO. À Lourdes, le 27, une messe dominicale devrait attirer 150 000 personnes sur la prairie du sanctuaire. Et à Metz, le 28, l'église tape sur 40 000 personnes inscrites via la billetterie. Vous n'avez pas envie d'aller le samedi, place de la Concorde, les uns les autres? Bah, si vous avez envie, appelez-nous.
4: 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Le standard d'Europe 1 est non surtaxé. Et sur WhatsApp, 01 80 20 39 21.
5: Il est 16h10, on marque une pause peut-être. Christine va être avec nous, vous l'avez compris. Le prix des carburants, Emmanuel Macron a demandé aujourd'hui au gouvernement, je cite, sa totale mobilisation sur l'approvisionnement et la maîtrise des prix.
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4: Très bon après-midi à l'écoute d'Europe 1 et de Pascal Pro. Pascal Pro et vous, c'est de 16h à 18h. Nous parlons des prix des carburants. Et cette question pour vous, chers auditeurs d'Europe 1, trouvez-vous le gouvernement pleinement mobilisé comme le demande Emmanuel Macron? Un seul numéro pour réagir, 01 80 20 39 21 pour appeler Pascal Pro. Le numéro est non surtaxé et vous envoyez aussi vos réactions, vos messages WhatsApp 01 80 20 39 21. Vous avez la parole de 16h à 18h sur Europe 1.
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5: Le prix des carburants, Emmanuel Macron a demandé aujourd'hui au gouvernement sa totale mobilisation. Écoutons Maud Brejean, porte-parole du gouvernement après le Conseil des ministres.
0: Environ 10% des stations ont une difficulté sur au moins un carburant. J'insiste sur le fait que l'immense majorité de ces stations-service, environ 9 sur 10, sont des stations du réseau Total Énergie. Ça s'explique bien, ils maintiennent, et c'est une bonne chose, ce mécanisme de plafonnement à la pompe sur l'essence et le diesel. Ça crée donc un afflux de consommateurs, des volumes vendus plus importants que d'habitude et une chaîne logistique qui parfois peut être en tension pour réapprovisionner, notamment à la suite des week-ends.
5: Maud Bréjean sur Europe 1 à 16h16. Maud Bréjean, une deuxième fois après le Conseil des ministres sur des mesures envisagées.
0: Et je ne ferme pas la porte à de nouvelles mesures sectorielles ou pour les particuliers dans les semaines à venir, parce que depuis le début, on s'adapte en fonction d'une situation géopolitique, militaire, internationale. Et c'est important de le rappeler, cette situation n'est pas une situation franco-française. Les prix du carburant n'ont pas monté tout seul. Cette hausse résulte très directement de ce qui se passe au Moyen-Orient.
5: Maud Bréjean, la porte-parole du gouvernement, avec des conséquences évidemment pour les automobilistes, mais aussi pour les professionnels de la route. C'est le cas de Christine, qui habite, je crois qu'elle habite Lens, me semble-t-il, Christine. Bonjour Christine.
1: Bonjour Monsieur Pro.
5: Je me souviens avoir échangé avec vous, est-ce que vous êtes taxi à Lens ?
1: C'est bien cela.
5: Eh bien, je m'en souviens, figurez-vous. le prix de l'essence chez vous, ces dernières heures, est à quel tarif ?
1: Ce matin, je vais pas citer la marque, mais normalement c'est la moins chère, 2,36. Donc ce qui est énorme. Sinon, c'est les pompes 2,25 chez Total.
5: Et vous faites SP95 ou SP98 ?
1: Non, je fais gazole, monsieur Pro.
5: Gazole.
1: Taxi, c'est gazole.
5: Ah oui, tous les taxis sont plutôt gazole ?
1: Gazole ou électrique ?
5: Oui, il y a beaucoup de taxis électriques. Quelle est la voiture que vous avez, Christine ?
1: Mercedes.
5: Oui, donc en plus, ça consomme. Vous consommez combien au...
1: Non, ça ne consomme pas beaucoup. Ça consomme
5: en ville.
1: 5 litres 2.
5: Combien ?
1: 5 litres 2.
5: 5 litres 2 en ville ?
1: 5 litres 2. Oui.
5: En ville, vous faites 5 litres 2.
1: En moyenne, en moyenne, 5 litres 2.
5: Parce que sur la route, je veux bien croire, mais en ville, effectivement, comme on accélère souvent ou comme on...
1: Non, 5 litres 2, tout confondu.
5: Bon, vous faites attention, vous avez une bonne conduite. Quand est-ce que vous avez... Vous faites combien de... Plein par semaine ?
1: Alors, normalement, j'en faisais 4. Comme il n'y a plus de travail, j'en fais plus que 2, monsieur Pro.
5: Pourquoi ?
1: Parce qu'à force d'augmenter, les carburants, les gens ne sortent plus. Les sociétés ne font plus de déplacements. Il n'y a plus rien qui va. Ce n'est pas le prix des carburants qui est gênant, monsieur Pro, aujourd'hui. C'est qu'il n'y a plus d'activité, monsieur Pro. Tout est en train de couler. Vous avez des liquidations en pagaille. Et ça, personne n'en parle. Il n'y a plus d'activité. Les pêcheurs ne vont plus sortir puisque c'est trop cher.
5: Non, mais restons sur votre activité parce que c'est vraiment intéressant. C'est toujours les exemples concrets. Par exemple, depuis le début du mois de septembre, depuis le 1er septembre, vous étiez en vacances sans doute au mois d'août peut-être ?
1: En juillet.
5: En juillet. Donc vous avez repris le travail en août ?
1: Mi-juillet.
5: Mi-juillet.
1: Et 15 jours de vacances en juillet.
5: Bon, est-ce que ce sont des mois, les mois de juillet et août, est-ce que ce sont des mois de plus grande activité dans le taxi à Lens ?
1: Oui, en août on travaille bien, je travaille bien en août.
5: Bon, est-ce que c'est indiscret de vous demander le chiffre d'affaires par exemple que vous avez fait ? Vous travaillez tous les jours ?
1: Je travaille tous les jours, sauf le samedi.
5: Voilà, je sais que les chauffeurs de taxi, ceux qui nous écoutent, c'est 6 jours sur 7, parce que vous êtes artisan,
1: voilà,
5: bien sûr.
1: Ça.
5: Vous êtes artisan. Donc, une plaque à Lens de taxi coûte combien ?
1: 90 000 euros.
5: Ah oui, quand même. Oui, à Paris, elle est à 200 000 à peu près, ou 180 000 euros. Donc, c'est un investissement important. Généralement, les gens s'endettent pour cela. 90 000 euros. Et est-ce que c'est indiscret ? Donc, vous êtes artisan, bien sûr. Est-ce que c'est indiscret de vous demander le chiffre d'affaires que vous avez donc fait en 26 ou 27 jours, peut-être travaillé au mois d'août ? C'est bien ça ?
1: Monsieur Pro, le chiffre d'affaires n'a rien à voir avec le résultat.
5: J'entends bien, mais qu'on ait une idée.
1: Mais
5: l'activité.
1: Si vous faites 10 000 euros de chiffre d'affaires, il vous en reste plus que 4 000 euros
5: mais
1: à la fin du mois.
5: J'entends bien, mais ça nous donnera déjà,
1: l'activité, monsieur Pro, elle est au point mort.
5: Ben oui, mais justement,
1: on est tous en train de mourir.
5: J'entends bien, mais donnez-moi, sauf si ça vous ennuie, donnez-moi le chiffre d'affaires que vous avez fait au mois d'août.
1: Au mois d'août, j'ai dû faire 5 500, quelque chose comme ça.
2: Oui, donc là, c'est pas beaucoup. Donc 5 500 divisé par 26 ou 27 jours, c'est vrai que le calcul est rapide.
1: C'est une catastrophe.
2: Bah oui, 5 500 divisé par 27, ça nous fait 200 euros de recettes par jour.
1: Oui, voilà. Donc bon, ça vous explique qu'il n'y a plus que deux pleins par semaine.
2: 200 euros par jour. Et vous travaillez combien d'heures par jour ?
1: Oh ben ça se compte pas. 5h du matin, 20h. Et si je dois travailler plus, je travaille plus.
2: Oui, mais là, sans discontinuer peut-être. C'est-à-dire que quand on vous appelle pas...
1: Comme là, je suis arrêtée, je travaille pas, c'est sûr.
2: Ouais. L'année dernière, par exemple, c'était un chiffre d'affaires supérieur.
1: Bien sûr.
2: Mais
1: bien
2: c'était
1: sûr.
2: Quoi? C'était 10, 20, 30% plus?
1: C'était 35 à 40% plus, monsieur Pro.
2: Ouais, ça, c'est terrible. Hein. C'est terrible.
1: Non,
2: ça,
1: mais ce qu'il faut vous dire, c'est que tous les artisans, tous les commerçants, toutes les boîtes sont en train de crever à cause de ça. Et à cause des nouvelles réformes. Mais surtout, le prix des carburants bloque tout. Toute l'économie est bloquée, monsieur Pro. Et j'exagère en rien en vous disant ça.
2: Mais non, mais j'entends ce que vous dites, mais je suis effrayé de ce que vous dites. Parce que si...
1: Les gens ne vont plus au restaurant, les gens ne vont plus s'acheter de vêtements, ni de chaussures, ne vont plus dans les spectacles, ne vont plus nulle part.
2: Mais par exemple, aujourd'hui, là il est 16h22, vous avez fait combien de courses depuis ce matin ?
1: Aujourd'hui, ça a été une journée exceptionnelle, j'en ai fait au moins 7, et là je dois vite me dépêcher parce que j'ai un client qui va m'attendre.
2: Vous en avez fait 7 après. Vous en avez...
1: ouais, 7,
2: ah donc là vous allez aujourd'hui. Faire 10 courses aujourd'hui.
1: Oui, la journée n'est pas terminée, j'espère.
2: Et là donc quand vous faites 10 courses
1: un petit peu de chiffres.
2: 10 courses là et là encore pardonnez-moi

0: il va falloir que je fasse encore plus. Mon assurance, elle paye, je vais dire, ça devient incalculable, monsieur Pro. Tous les jours, on a des choses en plus à payer. Bon. Tous les jours.
1: Quels sont les clients à Lens, ce sont qui sollicitent un taxi? Ce sont des gens qui viennent de l'extérieur, par définition, j'imagine. C'est moins les autochtones ou quoi, les Lensois qui vous appellent?
0: Monsieur Pro, moi je travaille, les gens ne prennent plus le taxi. Vous à Paris, vous êtes habitué à ça, mais pas ici en province.
1: Ouais, c'est vrai partout. Je suis d'accord avec vous. En province, on ne prend pas le taxi. Moi, je prends le taxi à Paris, mais vous avez parfaitement raison. En province, les gens ne prennent pas le taxi.
0: En province, on travaille avec les sociétés. Moi, je travaille avec les sociétés, mais les sociétés vont très mal. Donc, elles restreignent tous les déplacements. Et je travaille avec les assistances. Je ne fais plus de médical. Je ne travaille plus pour la sécurité sociale. Donc, comme il n'y a plus, les gens ne roulent plus, il n'y a plus d'accidents, il n'y a plus de panne, il n'y a plus ceci. Donc, c'est une catastrophe. C'est une catastrophe pour tout le monde.
1: Bon, tout ça n'est pas très réjouissant, même si aujourd'hui, quand même, il y a des journées qui sont meilleures que d'autres, quand même.
0: Aujourd'hui, c'est une très bonne journée.
1: Mais celle d'hier, par exemple, n'était pas comme ça.
0: Très mauvaise. Non. Si on a une ou deux journées dans la semaine bonnes, c'est bien, il faut s'en contenter.
1: Et on vous contacte comment? Les gens vous contactent directement parce qu'ils ont votre carte ou il y a un standard centralise les demandes à Lens?
0: Il y a mon mari qui fait le standard et puis il y a les applications Monsieur Pro.
1: Ah, il y a une application, ça c'est pratique, il y a une application à Lens. Il y a combien de taxis?
0: Mais c'est très pratique une application Monsieur Pro.
1: Mais c'est formidable.
0: Mais non Monsieur Pro.
1: Pourquoi?
0: Une application dans un taxi dans le Pas-de-Calais ou dans n'importe quelle voiture, si vous êtes pris avec le téléphone en roulant à la main, ou en train de cliquer sur votre téléphone, vous perdez votre permis de conduire. Alors
1: ils vont pas vous arrêter. Il y a une tolérance pour les professionnels de la route.
0: Mais il y a une professionnelle.
1: Ça vous est déjà arrivé?
0: Oui, j'ai perdu des points parce que j'avais le téléphone, tout à fait.
1: Ils sont pas gentils, parce qu'un professionnel de la route.
0: C'est ce qu'ils nous disent. Vous êtes professionnel de la route, vous devez connaître la loi. Voilà. Bon. Voilà.
1: Il y a combien de taxis à Lens?
0: Une quinzaine.
1: Une quinzaine, c'est combien d'habitants, Lens, aujourd'hui?
0: Pas beaucoup, 28 500.
1: Ouais, 28 500, mais bon.
0: Il y a plus de monde à Bollard que d'habitants à Lens.
1: J'imagine que les soirs de match, est-ce que de temps en temps, vous emmenez... Parce que les gens qui viennent de l'extérieur voir justement les matchs, ils arrivent à la gare d'Arras, sans doute, où il y a une gare à Lens?
0: Il y a une gare à Lens, mais elle est très mal desservie. On a un Louvre à Lens.
1: Bien sûr.
0: On a les usines ACC à Lens.
1: Mais les gens
0: mais
1: qui viennent.
0: Pas de train.
1: Voilà, il n'y a pas de train. Donc train, le chemin de fer, c'est Arras.
0: Bah voilà.
1: Et Arras, c'est à quoi, 20 km de Lens?
0: 19.
1: Eh oui, moi je connais la France, madame, messieurs. Hein. Je vois que vous êtes étonnés en régie. Hein. Mais oui, voilà, vous pensez que je ne suis jamais sorti de Paris. Mais je connais tout ça. Je connais toutes ces villes de France. J'y suis allé bien avant vous. Je connais la France, madame, messieurs.
2: On n'en doute pas. Hein.
1: Quand j'étais. Mais vous répondez plus en régie.
3: Mais si, mais je ne sais pas si vous me parliez, en fait. J'étais au téléphone avec les auditeurs. Ah, vous me parliez là, d'accord. Oui. Mais j'écouterai le podcast. Désolé.
1: C'est agréable. Moi, j'adorais aller à Lens. Tous les journalistes adoraient aller à Lens, d'ailleurs, parce que il y a un public. Alors, j'ai vu qu'ils avaient viré l'entraîneur au bout de 6 matchs. Vous avez vu, Christine, qu'ils ont viré l'entraîneur à Lens?
0: Je
1: vous entends plus là. Je vous entends plus. Vous avez bougé.
3: Elle a repris la route.
1: Ah oui, vous avez repris la route, mais je vous entends plus quand même. Bon, il est 16h27. Merci Christine. Merci beaucoup. 16h27. On marque une pause.
2: Et comme Christine, vous réagissez. Vous appelez Pascal Pro. Un seul numéro, c'est le 01 80 20 39 21. Ce numéro est non surtaxé. WhatsApp, ça fonctionne aussi. 01 80 20 39 21. À tout de suite sur Europe 1.
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19: Il est 16h31 sur Europe 1. La suite de Pascal Pro et vous, c'est juste après toute l'actualité avec vous, Émilie Dez.
20: La troisième canicule de l'été a été moins meurtrière que les deux précédentes, avec 817 morts excédentaires, 8000 au total depuis fin mai, selon Santé publique France, un bilan encore provisoire. Les pêcheurs en colère, ils étaient une centaine ce matin à bloquer le dépôt pétrolier de Frontignan avant d'être délogés par les forces de l'ordre. Les pêcheurs qui manifestent contre la hausse des prix du carburant. Emmanuel Macron a demandé au gouvernement une totale mobilisation sur l'approvisionnement et les prix de l'essence. Il n'y a pas une minute où je n'éprouve pas un sentiment de gravité, de tristesse et de culpabilité. C'est ce qu'a déclaré Emmanuel Grégoire devant le Sénat. Le maire de Paris, interrogé sur le scandale des violences sexuelles dans le périscolaire, Emmanuel Grégoire a reconnu que la ville a pu manquer de transparence. Depuis le début de l'année, 132 animateurs ont été suspendus par la ville, dont 52 pour suspicion de violences sexuelles ou sexistes. La cour d'appel de Versailles a confirmé ce matin l'allègement du contrôle judiciaire de Patrick Bruel. Le chanteur est donc autorisé à voyager à l'étranger. Patrick Bruel est mis en examen pour viol, tentative de viol, agression sexuelle et harcèlement sexuel. Il conteste l'ensemble des faits qui lui sont reprochés. Le député Philippe Brun a été suspendu du PS en raison d'accusations de violence. Il dit avoir appris sa suspension avec stupeur, ignore ce qui lui est reproché. Philippe Brun ne pourra donc pas participer à la primaire de la gauche. 5 candidats sont en lice. Olivier Faure, Ségolène Royal et Jérôme Guedje disent avoir réuni les parrainages nécessaires. Ils s'ajoutent donc aux 2 candidats déjà en lice, Raphaël Glucksmann de Place Publique et Emmanuel Morel du Parti Gauche Républicaine et Socialiste. L'Union européenne propose d'interdire les réseaux sociaux aux moins de 13 ans. Les adolescents âgés de 13 à 15 ans n'auront droit, eux, qu'à des mini-comptes installés et surveillés par leurs parents. Ces mesures, qui nécessiteront l'accord des eurodéputés et des 27 pays de l'Union européenne, seront détaillées demain dans un projet de loi européen. Et puis Raphaël Nadal va rejouer devant un public chez lui à Manacor sur l'île de Majorque. Ce sera le 3 octobre pour le 10e anniversaire de son académie. L'ex numéro 1 mondial, vainqueur de 22 titres du Grand Chelem, a pris sa retraite fin 2024.
13: Merci beaucoup Émilie Dazier, il est 16h34.
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13: C'est votre émission du lundi au vendredi sur Europe. Hein, vous pouvez prendre la parole. Vous apporterez vos témoignages, vos avis, vos coups de gueule et vos coups de cœur peut-être. Nous sommes avec Géraldine. Oui. Et nous avons lancé un appel tout à l'heure.
19: Oui.
13: Et cet appel a été entendu. Et frappez, on vous ouvrira. Nicolas est là. Bonjour Nicolas.
17: Bonjour Pascal.
13: Je disais, est-ce que vous êtes inscrit pour la messe papale du samedi, place de la Concorde? Vous nous avez écouté, vous nous avez appelé et vous allez venir, vous êtes inscrit. Je crois que vous allez venir avec des jeunes gens.
17: Affirmatif, tout à fait Pascal, effectivement. Non seulement je me suis inscrit pour la messe, au départ je m'étais inscrit avec ma femme et mes enfants. Et puis finalement, j'emmène. On sera 73, donc c'est plutôt un bon score. Non, Dieu m'en garde. Non, mais non. En fait, j'emmène 66 ados de la 4e à la terminale faire un temps qui s'appelle le FRAT. Alors le FRAT, peut-être entendu parler, mais c'est les aumôneries de la région parisienne qui emmènent tous les 2 ans alternant les collégiens à Jambeville dans les Yvelines pour camper au moment de la Pentecôte et puis au moment des vacances de Pâques, parce que ça s'appelle quand même comme ça, les lycéens à Lourdes. Donc cette année ce sera les lycéens à Lourdes au mois d'avril. Et puis le FRAT, donc c'est le diminutif de fraternel, un mouvement qui existe depuis plus d'un siècle, et a dit, mais c'est quand même dommage, il se passe rien pour la visite du pape, pour la tranche d'âge collège-lycée, et il faut faire quelque chose. Donc du coup, on emmène en tout à peu près 8000 ados de la 4e à la terminale pour un temps de fête porte-maillot, le matin, et ensuite on a un grand carré qui va nous être réservé, on ne sait pas encore où exactement sur les champs, pour les 7 ou 8 000 qui seront là pour voir le pape ensemble.
13: Nicolas est avec nous, il est 16h36, vous êtes sur l'antenne d'Europe 1. Vous habitez où Nicolas et vous viendrez d'où?
17: Alors, j'habite Marly-le-Roi, donc je viendrai de Marly-le-Roi. Voilà,
13: avec les 73
17: le groupe de 73.
13: Donc vous, ça va aller parce que vous allez venir sans doute en transport en commun de Marly-le-Roi. Vous n'avez pas prendre
17: de
13: car.
17: Oui.
13: Je ne sais pas, 600 000 personnes qui convergent dans la capitale. Donc évidemment, tous les cars ne vont pas rentrer. Je ne sais pas l'organisation telle qu'elle va se mettre en place. Et peut-être, Laurent Tessier aura-t-il des informations. Est-ce que les cars vont se mettre autour de la capitale? Est-ce qu'il y aura des grands parkings d'installer? 600 000 personnes. La dernière fois qu'il y a eu 600 000 personnes sur les Champs-Élysées, je pense que c'était en 98, parce que je suis même pas sûr que pour les Coupes du Monde récentes,
19: il y a eu autant
13: de gens. Alors ces gens-là affluaient, j'ai envie de dire, souvent quand même de la capitale ou de la banlieue parisienne. Là, ce qui est différent, c'est que ce sont des gens qui vont venir de toute la France.
17: Donc, moi, j'allais vous dire que c'était un peu plus loin que ça. Moi, j'aurais dit que c'était le général de Gaulle.
13: Non, 600 000 personnes. Non, il y avait 1 million de personnes en 98. Avec,
17: en 98, tant que ça
13: ouais. Ah oui, oui. D'ailleurs, les images sont... C'était les chiffres qui étaient annoncés. Mais les images étaient vraiment très impressionnantes. Souvenez-vous, lorsqu'on voit ce quart de l'équipe de France
17: qui tentait de fendre la foule.
13: Voilà, qui tentait, comme vous dites, qui avançait à deux à l'heure. Et il n'y avait aucun incident, d'ailleurs. Hein, on le rappelle, sur les Champs-Élysées. Mais 600 000 personnes, les gens qui arrivent de province, évidemment... Alors, la messe s'est programmée à quelle heure? Est-ce qu'on le sait est-ce
17: oui,
13: que vous
17: la
13: le
17: messe
13: savez
17: est programmée à 15h.
13: Donc à 15h, oui. Donc
17: mais ça, le site sera fermé à 14h.
13: Oui, mais c'est bien, d'ailleurs, je pense qu'ils l'ont mis à 15h pour cette raison-là, parce qu'il y a beaucoup de gens qui vont faire l'aller-retour dans la journée. Donc les gens qui viennent en car, par exemple, de l'Ouest, qui viennent même, pourquoi pas, du Sud de la France, s'ils partent à 5h ou 4h du matin, ou 4h du matin, je pense qu'ils peuvent être à Paris en car, un peu plus de 12h, je pense qu'ils peuvent être là pour 14h. Mais pour entrer dans Paris et pour aller...
17: Ah, ça va être l'enfer.
19: Ils vont peut-être mettre les cars à l'extérieur de Paris et les gens vont prendre les transports.
13: Je sais pas. D'ailleurs, ce qui est pas mal...
17: J'ai un beau-frère qui fait l'aller-retour depuis Bordeaux pour Lourdes, parce que pareil, ils ont 4 enfants et c'est aussi un budget. Hein.
13: Pour Lourdes oui, j'imagine. Vous avez,
17: C'est aussi un budget. Nous, ça va, on est les régionaux de l'étape, mais... eux, ils font l'aller-retour pour Lourdes, pareil, dans la journée. Et je pense que c'est pareil, parce que les cars vont se garer très loin.
13: Au-delà de ces problèmes d'infrastructure, l'aspect, j'ai envie de dire, intellectuel ou l'aspect religieux, il y a une raison précise pour laquelle vous avez envie d'être présent ce jour-là ?
17: Oui, parce que d'abord, c'est la visite d'un pape en France, et que c'est tout de même aussi un chef d'État, et c'est pas rien. D'ailleurs, s'il vient en tant que chef d'État, c'est bien pour ça que c'est avenue des Champs-Élysées. Sinon, ça n'aurait pas eu lieu là. En 97, quand Jean-Paul II était venu pour les JMJ, la grand-messe n'était pas sur les Champs-Élysées. Donc,
13: elle était à Longchamp, je crois.
17: Elle était à Longchamp, tout à fait. Oui. Et d'ailleurs, soit dit en passant, je trouvais le site de Longchamp plus politiquement correct pour ce coup-là. Mais bon, c'est comme ça. Mais oui, et puis je pense que si c'est aussi, le pape vient aussi, je pense, pour regarder un peu cette France assez particulière et dont le regain, en particulier de la jeunesse pour la foi et les nombreuses demandes de baptême qui affluent tous les ans, et voir ce qu'il se passe. Hein. Jean-Paul II avait dit « France, fille aînée de l'Église, qu'as-tu fait de ton baptême ?» Et ben voilà. Voilà, et ben c'est 40 ans après qu'on en voit les effets. Et ben merci Jean-Paul II, parce que franchement... Moi, en parallèle de ça, j'accompagne toute l'année ces mêmes ados-là vers les sacrements et en particulier vers le baptême. Et tous les ans, j'ai 10% de plus.
13: Oui, il y a un regain effectivement des jeunes générations et notamment des baptêmes dans la nuit pascale qui sont très sollicités. Vous devez être très sollicité pour accompagner effectivement ces jeunes gens. On marque une pause à 16h41. Louis Dragnel est là. Bonjour Louis. Ça serait bien que nous puissions avoir celui qui va organiser la sécurité de la capitale et qui nous disent comment ça va se passer.
0: Alors c'est le préfet de police de Paris, oui. Patrice Faure.
13: Eh bien,
0: demain matin, sur
13: conférence
0: Europe 1,
13: de presse.
0: Demain matin à 7h10 sur Europe 1, il y aura la porte-parole de la préfecture de police qui parlera justement du dispositif policier spécifiquement pour la venue du pape à Paris.
13: Eh bien, ça nous intéresse beaucoup et peut-être que nous pouvons, ces jours prochains, être avec cette porte-parole parce qu'on a beaucoup de questions à lui poser, notamment comment tu achemines 600 000 personnes.
0: Il y a la question aussi du comment est-ce qu'on gare tous les bus. Ça, c'est le défi le plus important. Vous saviez ça ou pas? La gestion des bus.
13: Mais vous ne nous avez pas écouté? Ça fait 10 minutes que
19: je parle. Il y aura forcément des parkings réquisitionnés hors de Paris.
13: Je parlais que de ça, des cars.
0: Je suis arrivé entre temps.
13: Oui, les voies du Seigneur sont impénétrables, mais pas celles d'Europe 1. Il est 16h42, à tout de suite.
19: En tout cas, le 12 juillet 98, il y avait plus d'1 million de personnes sur les Champs-Élysées. Et le lendemain, 600 000 personnes pour l'arrivée des joueurs sur les Champs-Élysées. C'est ça, je viens de voir. Voilà.
13: Oui,
19: sur les Champs-Élysées.
13: Il y avait moins de monde lorsque
19: sur
13: les
19: la descente
13: joueurs...
19: et la parade des joueurs sur l'avenue. Oui, ah tout ce qui est écrit, c'est ce que je vois.
13: Merci,
19: merci, je vous en prie. 01 80 20 39 21.
13: Elle sait tout, madame, messieurs.
19: 16h-18h pour appeler Pascal Fros au standard d'Europe 1.
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19: Il est 16h45 sur Europe 1, avant de retrouver la suite de Pascal Pro et vous. 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
13: C'est le 2e concert ce soir de
19: deuxième,
13: Céline Dion,
19: oui.
13: Donc vous êtes peut-être d'ailleurs...
19: Sur la route, en train d'y aller.
13: Sur la route. Et si vous êtes, pourquoi pas, vous pouvez nous appeler. De toute façon... Vous aurez peut-être la chance d'y aller ce soir. Moi, j'y suis allé samedi et je serais bien retourné, peut-être pas ce soir, mais un autre soir pour voir la différence qu'il peut exister d'un
19: avec
13: concert
19: la première date,
13: à l'autre.
19: Si elle a changé l'ordre des chansons.
13: Mais, bon, déjà, on est des privilégiés, donc on ne va pas faire envie à ceux qui, malheureusement, ont demandé des places et n'en ont pas eu. Monsieur Louis de Raguenel.
0: Bonjour Pascal.
13: Comment allez-vous?
0: Mais je vais très bien.
13: Vous êtes chef des services politiques de
0: Merci de m'inviter.
13: Ben, je vous en prie, merci de venir surtout. On voulait faire un petit point sur la rentrée politique avec les folies, les dingueries en tout genre de Marine Tondelier qui ne connaît pas Georges Pompidou et puis ce matin qui en a remis une couche pour demander à Jean-Luc Mélenchon s'il connaissait Albert Lebrun par exemple. Que pensez-vous, comment jugez-vous cette rentrée politique?
0: Moi je trouve qu'elle commence très très tôt. Il y a beaucoup trop de candidats, donc il y a un écrémage là qu'on va évidemment voir. Et puis il y a une particularité, c'est que j'ai l'impression, quand je regarde par exemple la primaire au Parti Socialiste, c'est qu'en réalité là, il y a de plus en plus de gens qui se déclarent candidats à la présidentielle simplement pour avoir un poste ministériel en cas de victoire, parce qu'ils savent, tout le monde sait très bien qu'ils vont pas aller au bout, qu'ils vont se désister. Et c'est la première fois que je vois autant de personnes, on se dit bon, est-ce qu'ils ont vraiment
13: niveau? Il y en a que 5 à la primaire du PS.
0: Mais même ailleurs, je donnerai pas de nom, mais il y a des gens, tout le monde sait qu'ils seront, ils n'iront pas jusqu'au bout. Il y en a qui disent pourquoi pas.
13: Qui n'ira pas jusqu'au bout, par exemple? Parce que là, la primaire, c'est pas la même chose. La primaire, par définition, il n'y en a qu'un qui ira jusqu'au bout. Mais
0: non,
13: les
0: mais
13: autres,
0: par exemple, à droite, il y a énormément de candidats. Pascal.
13: Bruno Retailleau ira jusqu'au bout.
0: Bruno Retailleau.
13: Est-ce qu'il ira
0: Gabriel Attal. Moi, je suis convaincu qu'il ira jusqu'au bout. Bon. Pour une simple raison, c'est que derrière, il y a un enjeu. C'est d'avoir un groupe pour les législatives et c'est d'avoir des députés à l'Assemblée nationale. Et donc, s'il renonce, eh bien, ça casse la dynamique pour essayer d'obtenir des députés.
13: Gabriel Attal ou Édouard Philippe, il y aura forcément un qui se désistera.
0: Eh bien, je ne sais pas. Je ne sais pas. Et ça, c'est le scénario, le petit bruit qui est en train de monter. C'est, et si finalement, leur relation était si mauvaise que il y avait deux candidats
13: c'est
0: au premier tour.
13: Que deux anciens premiers ministres de Emmanuel Macron s'affrontent dans un premier tour de présidentiel. C'est évidemment, c'est le bloc central. Alors un bloc central gauche, bloc central droit.
0: Absolument.
13: C'est deux petites couleurs différentes, mais évidemment tu divises par deux.
0: Et là, ça se durcit beaucoup entre les deux. Donc forcément, ils diluent leur potentiel électoral et donc leur capacité d'aller au deuxième tour.
13: Ça s'est toujours durci. Dans la vie, dans un vestiaire, deux gardiens de but qui sont en concurrence ne seront jamais amis. Dans une rédaction, deux présentateurs qui sont en concurrence pour le même poste, ça créera de l'électricité. T'es souvent plus ami avec des gens qui ne travaillent pas dans ta maison que parfois avec des gens qui travaillent dans ta maison. C'est ainsi. Chirac, Giscard, en 1960...
0: Baladur.
13: Chirac Chaban, en 1974. Chirac Baladur, effectivement, en 1995. C'est l'histoire de la politique. Quand tu es en concurrence, ça crée des petites
0: vous avez
13: divergences.
0: Vous avez raison, mais là, il y a une différence, c'est que le macronisme s'est terminé, et donc vous avez Gabriel Attal qui est persuadé d'incarner un vrai courant, qui veut derrière un groupe politique à l'Assemblée nationale au moment des législatives, et vous avez Édouard Philippe qui veut exactement la même chose, parce que, et ça vous connaissez les politiques aussi bien que moi, Pascal, ils se disent que si ça marche pas ce coup-ci, eh bien ça pourra marcher au coup d'après.
13: Ah, oui, mais alors
0: et donc,
13: là,
0: il faut exister, pour exister, il faut avoir des députés, et donc il faut constituer son groupe et faire en sorte que les autres aient envie de vous absorber. C'est comme ça que ça fonctionne
13: là,
0: aussi.
13: Là, si tel était le cas, ce serait évidemment un deuxième tour annoncé. Déjà, le deuxième tour, il est fortement annoncé entre Marine Le Pen et Jean-Luc Mélenchon, mais s'il y avait deux candidats du bloc central, comme vous êtes en train de me le dire, plus Bruno Retailleau, ça va être
0: ça
13: quand même
0: un peu
13: difficile.
0: Alors l'un et l'autre avaient dit il y a quelques mois, mais ils le disent moins maintenant, que dans tous les cas, ils renonceraient au profit de l'un ou de l'autre en cas de possibilité de victoire de Marine Le Pen ou de Mélenchon. Écoutez, on verra.
13: Bon, autre interrogation, Éric Zemmour ou Sarah Knafo? Sarah Knafo, qui est à la une d'ailleurs du JD News, qui a vendu 120 000 exemplaires de son livre, ce qui montre d'ailleurs qu'il y a un attrait pour Sarah Knafo.
0: Et un attrait aussi pour le sujet.
2: Et pour le sujet,
0: parce
2: bien
0: que
2: sûr.
0: Non, mais pendant des années, Louis on disait que la question des finances publiques, les impôts étaient très loin des gens. Et bien, en fait, aujourd'hui, chaque euro compte. Les gens voient bien qu'ils payent de plus en plus d'impôts, que la vie coûte plus cher. Et donc, moi, ce qui me frappe, c'est que les Français sont de plus en plus alertes sur ce sujet des finances publiques, des dépenses, des impôts.
13: Est-ce qu'il y a quand même un petit mystère
0: Éric Zemmour,
13: ou est-ce que les choses sont faites? Ce sera Éric Zemmour qui sera candidat.
0: Écoutez, pour l'instant, il ne s'est pas déclaré officiellement, mais on voit que Sarah Knafo dit qu'Éric Zemmour est le candidat naturel. On voit qu'Éric Zemmour aussi a envie d'y aller, il le dit. Vous savez, on ne peut pas percer le cœur des gens, je ne sais pas ce qu'il
13: Olivier
0: fera.
13: Olivier Guénèque et Laurent Tessier. Je parle à Laurent Tessier et Olivier Guénèque parce qu'on a une mémoire collective commune.
3: Oui.
13: Il ne vous rappelle pas quelqu'un, monsieur de Raguenel,
3: si,
13: depuis...
3: Si, je ne sais pas.
0: Il ne vous rappelle pas quelqu'un qu'on a connu d'autres.
4: Un chef de service politique.
0: Vous n'êtes pas sympa.
3: Vous n'êtes pas sympa. Monsieur, je ne sais pas, on l'appelait.
0: Il ne vous rappelle pas. Mais je vais pas vous dire quelque chose qui
3: va vous être donné.
0: Mais parce que justement, parce que il faut aussi éclairer les auditeurs. Parce que
3: Louis, j'ai une question.
0: Tant qu'il n'est pas déclaré officiellement,
13: Donc vous ne savez pas.
0: Mais je ne sais même pas si lui-même sait.
13: Est-ce que vous le savez?
0: Non.
13: Est-ce que vous le savez ou pas?
0: Moi, je suis convaincu qu'il va y aller.
13: Est-ce que vous le savez?
0: Je viens de vous répondre.
13: Vous avez répondu quoi?
0: Je ne suis pas sûr qu'il le sache lui-même.
13: Mais est-ce que vous pensez, est-ce que vous êtes capable de dire je ne sais pas?
0: Mais bien sûr, je vous l'ai dit, vous m'avez reproché.
13: Et vous avez dit quoi?
3: Dites-le.
0: Eh ben, j'ai dit que je ne sais pas. Bravo, vous m'avez coincé, vous m'avez eu, bravo.
3: C'est le célèbre jeu du je ne sais pas,
0: vous avez essayé de m'enfermer.
13: Mais oui, c'est le jeu.
0: Et j'ai perdu. J'ai bien résisté quand même.
13: Je vais vous dire quelque chose.
3: Il est mort.
13: On est des collégiens.
0: Eh bien, je sais bien, c'est ça qui est sympa.
13: Moi, j'ai 15 ans, bien souvent.
0: Bon, bah,
13: non, mais je vous taquine, mais
0: ça peut être un problème.
13: Mais oui, mais vous avez surtout raison. Il nous reste combien de temps avant la
19: deux
13: pause
19: minutes.
13: Il nous reste 2 minutes. Bon, la France Insoumise a repris le dialogue avec BFM. Et alors, c'est toujours délicat de parler de confrères parce qu'ils font ce qu'ils veulent dans la rédaction, mais il se trouve que ça touche la France Insoumise, donc ça en dit beaucoup. La France Insoumise a donné des... comment dire...
0: A imposé une charte... Un engagement.
13: À nos concurrents, en l'occurrence BFM. Moi, je trouve ça invraisemblable.
0: Ce qui est invraisemblable, c'est surtout que la chaîne est acceptée et signée. Je vous liste rapidement les conditions. Ils exigent une transparence totale sur la liste des invités et sur les thèmes précis qui vont être évoqués pendant une émission. Et donc, interdiction de changer les thèmes. C'est-à-dire que s'il y a un événement qui se produit entre-temps, eh bien vous êtes présentateur, vous ne pouvez pas changer les thèmes. L'annulation de dernière minute des invités. Bon, ça c'est une règle de correction. Et puis moi, il y a quelque chose qui me choque, c'est qu'ils écrivent noir sur blanc qu'ils ne viendront pas dans l'émission de Sonia Mabrouk, parce qu'ils disent, ils protestent contre une dérive de plus en plus manifeste de la ligne éditoriale vers l'extrême droite.
13: Bah, c'est vraiment des patrons qui soutiennent Sonia. Vraiment, moi je vous assure, je bénis le ciel d'être dans ce groupe, parce que ça se passerait pas chez nous.
0: Ce qui est sidérant, c'est de voir le recul c'est la stratégie du grignotage. Et donc maintenant, les partis politiques vont imposer un certain nombre de conditions à des médias. On n'a jamais vu ça.
13: Et ben, ça se passerait pas avec monsieur Arnaud Lagardère.
0: Impossible.
13: Voilà. Ni avec la direction, évidemment, d'Europe 1, avec Donna Vidal-Revel et tous ceux qui dirigent cette antenne. Bien évidemment, si un parti politique expliquait que quand il choisit les questions, les sujets, et maintenant les journalistes, je trouve que ça fait beaucoup. Il est 16h56, merci
0: Pascal.
13: Il reste avec nous, Louis?
4: Il va rester quelques minutes.
13: Oui, parce qu'il
4: y a un nouveau fromage et dessert.
13: Non.
0: Il y a un nouveau test, il y a un crash
13: il
0: test.
13: Ne sait pas.
19: C'est ça. Il ne sait pas s'il reste.
13: Avec les filles, il ne sait pas. Vous connaissez ça?
19: Non.
13: Vous connaissez pas cette chanson?
19: Non.
13: Ben, on va vous la faire écouter.
19: Okay, tiens,
13: avec les filles, il ne sait pas quand il faut et quand il ne faut pas. À tout de suite.
19: Restez bien avec nous, vous écoutez Pascal Pro et vous sur Europe 1 et vous réagissez, c'est votre émission, en seul numéro 01 80 20 39 21. À tout de suite sur Europe 1.
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27: Il est 17h, Émilie Dez.
29: Bonjour à tous. Édouard Philippe demande au gouvernement de doubler les aides ciblées pour compenser la flambée des prix du carburant, un doublement qui serait financé par des économies sur les dépenses de l'État. Après Fos-sur-Mer, hier, les pêcheurs ont bloqué ce matin le dépôt pétrolier de Frontignan dans l'Hérault. Ils protestent contre la hausse des prix du carburant. Emmanuel Macron a demandé au gouvernement une totale mobilisation sur l'approvisionnement et les prix de l'essence, mais la colère monte. Hier, les électriciens, les gaziers étaient également mobilisés pour défendre leur pouvoir d'achat. Dans un rapport publié aujourd'hui, l'UNAF, l'Union nationale des associations familiales, relève que 63% des familles se disent contraintes ou justes financièrement, 27% jugent leur situation difficile et 36% déclarent devoir faire attention. Emmanuel Grégoire, auditionné au Sénat, le maire de Paris devait à son tour s'expliquer aujourd'hui sur le scandale des violences sexuelles dans le périscolaire. Il a fait part de ses profonds regrets. Nos institutions ont failli, c'est un échec collectif, a déclaré hier Anne Hidalgo. Le contrôle judiciaire de Patrick Bruel a été allégé par la justice. Le chanteur est autorisé à voyager à l'étranger. Patrick Bruel est mis en examen dans 4 affaires distinctes pour viol, tentative de viol, agression sexuelle et harcèlement sexuel. Lui conteste l'ensemble des faits qui lui sont reprochés. La présidente de la Commission européenne face au Parlement européen à Strasbourg, Ursula von der Leyen, propose d'interdire l'accès des réseaux sociaux aux moins de 13 ans. Les enfants âgés de 13 à 15 ans ne disposeraient eux que de mini-comptes installés et surveillés par leurs parents. Addiction aux écrans, harcèlement, manque de sommeil, l'objectif est de les protéger des effets néfastes des réseaux sociaux. Le maire de Mézières-lès-Metz fait part de son indignation face à cet acte scandaleux. Une femme de 32 ans est soupçonnée d'avoir dégradé près d'une centaine de tombes catholiques dans un cimetière de Moselle. Elle a été hospitalisée d'office. Près de 600 000 personnes se sont inscrites pour assister à la messe du pape le 26 septembre, place de la Concorde à Paris. Le périmètre d'accès a été élargi, annonce le diocèse de la capitale. Lors de sa visite à Paris, le pape se rendra également à l'UNESCO, à Notre-Dame de Paris et au Stade de France pour une veillée avec les jeunes. 80 000 personnes s'y sont inscrites. Et puis du foot avec la première journée de la Ligue Europa. Lyon se déplace à Anderlecht ce soir. Rennes affrontera les Autrichiens de Stumgras. Des matchs à suivre à 21h sur Canal+.
0: Il est 17h03. Merci beaucoup.
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0: Et c'est pour ça qu'il est avec nous, monsieur de Ragmel.
4: C'est vachement sympa de me présenter comme ça.
29: Pour nous éclairer.
0: Je vous présente parce qu'en fait, c'est tout en votre honneur.
4: De ne rien savoir.
0: Prendre des précautions, d'expliquer les choses telles qu'elles sont. Et de surtout, vous n'êtes pas madame Irma.
4: Non.
0: Donc, vous ne voyez pas dans les boules de cristal.
4: Non plus.
0: C'est votre émission, je vous le rappelle, du lundi au vendredi. On est avec Géraldine.
29: Oui.
0: C'est la première fois que vous revenez dans notre studio depuis le début de l'année.
4: Absolument, depuis la rentrée.
0: Vous avez retrouvé Géraldine.
4: Je croise Géraldine, en revanche, depuis le début.
0: Mais je suis d'accord avec vous, mais elle vous avait manqué lorsque vous veniez l'année dernière nous voir.
4: Terriblement.
5: Bah, on l'a jamais invité l'année dernière.
0: Je suis venu la dernière.
5: Ça nous a porté chance.
4: On m'avait promis une ambiance de feu et c'était une ambiance de plomb. Ça devait être vachement sympa et finalement c'était moyennement sympa.
0: Aujourd'hui,
4: je vous sens un peu plus en forme.
0: On a éliminé les mauvaises ondes.
5: Je lui envoie la pige.
4: Mais heureusement, il reste les auditeurs.
0: Bien sûr.
5: Il va être content.
0: Évidemment que on s'aime. Et Géraldine, elle préférait travailler avec Christine Kelly. L'année dernière. Mais bon, là, elle est de retour.
29: C'est vous qui m'avez abandonné l'année dernière.
4: J'adore les différences de version.
0: Vous pouvez prendre la parole sur tous les sujets. On attend vos témoignages, vos coups de gueule, vos coups de cœur. Et évidemment, c'est important de vous écouter. Philippe est avec nous. Philippe, il est routier et c'est peu de dire que c'est un homme qui est plutôt positionné à gauche. Et c'est pour ça que nous apprécions ce qu'il nous dit, parce qu'il y a toujours un peu de contradiction et le débat est vif. Philippe, est-ce que vous savez déjà pour qui vous allez voter ?
6: Salut, bien sûr.
0: Vous allez voter pour qui ?
6: Pour celui qui représente la gauche.
0: Oui, mais qui représente la gauche, selon vous ?
6: Le dernier qui est vraiment de gauche.
0: D'accord. Bon, donc c'est Jean-Luc Mélenchon, c'est ce que vous voulez dire ?
6: Vous le dites.
0: Pardon ?
6: Si c'est vous qui le dites, donc voilà.
0: Vous
6: reconnaissez donc que c'est le dernier représentant de la gauche.
0: Je me mets dans votre cerveau et je sais comment vous pensez. Mais c'est une gauche radicale, de toute façon, c'est une gauche radicale. C'est une gauche radicale, effectivement, ce que vous appelez la vraie gauche, c'est la gauche qui a ruiné l'URSS, qui a ruiné Cuba, qui a ruiné le Venezuela, c'est le communisme tel que vous en rêvez, où tout le monde, effectivement, est à égalité, tout le monde est pauvre, personne n'est riche, et puis vous êtes content.
6: Alors, je pense pas que Mélenchon prenait le communisme. Après ça, c'est vous qui le dites. Hein.
0: En tout cas, il défend le Venezuela, il défend Cuba, il défend tous ces régimes-là.
6: Bah, écoutez, il défend
0: c'est pas des réussites.
6: Veut,
0: bah, il défend qui bon, veut, mais
6: cas,
0: c'est pas des réussites.
6: Cas, moi,
0: Cuba, c'est pas une réussite, Cuba, sur le plan économique.
6: Je vois un programme, je vois pas une personne. Mm. D'accord, je vois un programme. Mm. Et à gauche, c'est le seul qui a un programme de gauche.
0: Eh bien, écoutez, c'est très bien. En tout cas, vous avez bien raison, pourquoi pas, de voter pour lui. Mais lorsque la France insoumise, par exemple, c'est la nouvelle du jour, impose ses journalistes avec qui elle veut parler, en l'occurrence, c'est nos confrères de BFM, met de côté, en l'occurrence, Sonia Mabrouk, souhaite qu'il y ait les sujets soient annoncés avant et pourquoi pas les questions. Est-ce que ça vous choque, Philippe, ou pas?
6: Bah, écoutez, après, si... qu'ils ne veulent pas se faire piéger et qu'ils veulent avoir des questions avant. Parce qu'en général, les plateaux, on sait très bien comment ça se passe. Donc si maintenant, ils veulent avoir les questions avant pour pouvoir répondre précisément aux questions qui leur sont posées, je ne vois pas trop de problèmes par rapport à ça.
0: Donc ça vous, par exemple, ça ne vous choque pas? Vous trouvez que c'est normal que le journaliste donne ses questions avant ou ses sujets, plus exactement, ça ne sera pas quand même les questions,
6: bah,
0: j'imagine.
6: Si le politique veut répondre précisément aux questions et rentrer dans les détails, donner des chiffres, etc., c'est peut-être mieux quand même qu'il ait les questions avant quand même pour pouvoir les étudier.
0: Louis Dragnel.
4: Je veux juste vous faire observer pendant une chose, c'est précisément très souvent ce qui est reproché aux journalistes, c'est la collusion. C'est-à-dire qu'effectivement, il y a des journalistes qui, parfois, avant une interview, donnent les questions à l'avance. Et moi, d'habitude, j'entends plutôt des auditeurs qui ne supportent pas ça. Et donc, je suis très étonné de. Et ça m'amuse aussi d'entendre votre propos.
6: Bah, je sais pas en quoi ça vous amuse, mais à partir du moment où vous demandez des questions aux politiques, et si vous voulez que les politiques vous répondent correctement, avec des chiffres, avec des textes de loi, etc., c'est quand même mieux qu'ils aient les questions avant. Mais... moi, je sais pas trop ce que vous trouvez amusant là-dedans. Maintenant, moi, voir un débat comme il y a eu au MEDEF, où ça a ni queue ni tête, ça m'intéresse pas.
0: J'entends ce que vous dites, mais c'est vrai que on a quand même une dérive, Philippe, on s'intéresse tous à la politique depuis 50 ans. Moi, je m'intéresse depuis la campagne de 74 de Giscard. J'avais 10 ans et puis ça m'a intéressé. Bon, jamais j'ai vu ça. Jamais j'ai vu. Parce que ça pouvait se faire d'ailleurs sans l'écrire ou sans le dire. C'est-à-dire qu'on recevait les candidats, on recevait des hommes politiques. C'est vrai notamment, on va pas se raconter de salade, lorsqu'il y a une interview généralement du président de la République, les services de l'Élysée voient les journalistes, cadrent plus ou moins...
4: les thèmes, globalement.
0: Voilà, donc ça se fait...
4: Et on n'envoie pas une liste de questions. Mais, le matin, voilà. Sur Europe 1 et CNews, voilà. Laurence Ferrari n'envoie pas ses questions à l'avance.
0: Bien sûr, mais qui a un échange, je t'interrogerai là-dessus, moi je suis le premier à le faire. L'autre jour, j'ai reçu Sarah Knafo. Comme le livre, il est tellement dense... Ben, on s'est dit, on peut pas parler de tous les sujets, et je lui ai dit, voilà, je vous propose de parler de ça, ça et ça. Donc ça se fait, on va pas raconter de salade. Ce qui est fou là, c'est que BFM est obligé d'écrire noir sur blanc, prend un engagement, si tu signes une charte, la transparence totale sur la liste des invités et des thèmes prévus pour les invitations sur les plateaux de BFM TV. Donc on a l'impression d'une sorte de soumission d'un organe de presse.
6: Il demande juste une pluralité que vous n'offrez pas sur CNews.
0: Mais Philippe, ne dites pas ça, puisque moi je les invite, ceux qui ne viennent pas.
6: Gros, on en a déjà discuté ensemble.
0: Votre
6: plateau télé n'est aucunement représentatif du panel électoral français. Votre panel électoral français, c'est extrême droite.
0: Mais la preuve, c'est que vous êtes en train de parler sur l'antenne d'Europe 1. De quoi vous parlez?
6: Oui,
0: à chaque fois, vous me dites ça, et à chaque fois, je vous dis que vous êtes en train de parler.
6: Je vous répète,
0: mais ils veulent pas venir. Je n'y peux rien.
6: C'est facile à dire ça.
0: C'est facile à dire.
6: Ils veulent pas venir.
4: Je peux même vous donner une précision. L'Arcom contrôle ça et nous on est obligé d'envoyer des captures d'écran.
6: L'Arcom vous a condamné une paire de fois. Hein.
4: Attendez, on envoie régulièrement à l'Arcom des captures d'écran de politiques de la France insoumise qui disent non, je ne viendrai pas, ou alors tout simplement qui ne nous répondent pas. Donc c'est la stricte vérité.
0: En fait, la vérité, je vais vous dire, elle est très simple et c'est pourquoi ils ont fait cette charte avec BFM. Les gens de la France insoumise ne veulent pas parler avec des gens avec lesquels ils ne sont pas d'accord. Ils refusent la contradiction. Donc, sur les plateaux, je suis désolé de vous le dire.
6: Vous êtes un menteur.
0: Non, ne traitez pas de menteur, Philippe, parce que là.
6: Vous êtes un menteur, monsieur Pau. Je pense que les filles pas avec tout le monde. Voilà. Maintenant, s'ils ne veulent pas venir sur un plateau d'extrême droite, peut-être leur droit aussi.
0: Mais ils font ce qu'ils veulent. Je vous répète qu'ils ne veulent pas la contradiction sur un plateau. Ils ne veulent pas parler avec Charlotte Dornelas.
6: C'est faux,
0: puisque je vis ça au quotidien.
4: Philippe,
0: il est 17h12, on marque une pause.
4: L'exemple avec Sonia Mabrouk, communiqué.
0: Mais voilà, avec Sonia Mabrouk. Sonia Mabrouk est d'extrême droite aussi, cher monsieur.
6: Mais votre chaîne est d'extrême droite.
0: Non, mais je vous parle de Sonia Mabrouk.
6: Elle est sur BFM, Sonia. Moi, je parle de votre chaîne.
0: Bon, mais vous en avez parlé, vous me l'avez dit. Donc, vous voyez, et ça, à chaque fois que vous me le dites, je suis assez aimable pour vous donner la parole à chaque fois. Donc, vous devriez déjà souligner que à chaque fois que vous nous appelez, c'est pour m'expliquer que je suis d'extrême droite. C'est très gentil.
6: Mais j'ai bien compris. Parce que obligatoirement, je suis contre vous.
0: Mais je vous parle à chaque fois. Donc, de quoi vous me parlez? Je démontre ce que vous dites n'est pas juste.
4: C'est tellement français.
0: Mais en revanche, Sonia Mabrouk, pourquoi la France Insoumise ne veut pas parler à Sonia Mabrouk? Elle est aussi d'extrême droite, selon vous?
6: Vous savez quoi? Moi, je suis pas devin, mon petit doigt, il me parle pas.
0: Bon,
6: demandez à la France Insoumise directement.
0: Moi,
6: j'en sais rien.
0: Je vais vous dire, les gens sont ce qu'ils font. J'aime bien cette phrase, et ils ne veulent pas sans doute parler à Madame Mabrouk pour des raisons que je ne connais pas. Il est 17h13, on marque une pause et on remercie Louis Dragnel, vous partez ?
4: Merci Pascal, merci
0: faudrait
4: de votre invitation.
0: Il faudrait que vous soyez là à 20h30 ce soir, parce qu'il y a une information importante, il y a quelqu'un qui va se présenter qui n'était pas prévu à la présidentielle, et il faudrait que vous veniez commenter.
4: Et je serai là à 20h30, à tout à l'heure Pascal.
29: Et ça réagit sur WhatsApp 01 80 20 39 21.
0: Je dis ça quand même pour que le public soit au courant, parce qu'il ne faut jamais mettre le public en dehors des plaisanteries.
29: Ce sont exclusives.
0: Louis de Ragnel va ce soir au concert de Céline Dion.
4: C'est vrai.
0: Figurez-vous, il va au concert de Céline Dion. Vous allez avec madame ?
4: Absolument, avec mon épouse.
0: Et vous allez en voiture, en radio, en métro ?
4: Nous allons y aller en voiture.
0: Bon, écoutez.
2: Je peux venir avec vous deux, moi ?
0: Dans le coffre.
4: Venez dans le coffre. J'ai des sièges auto aussi à l'arrière. Si vous tenez encore, je vous attacherai en siège auto.
2: Avec plaisir, c'est mon kiff ça.
4: Vous avez craqué le siège auto.
0: Écoutez, 17h14. Bonne soirée, en tout cas, vous nous direz demain.
4: Merci Pascal.
0: Comment c'était. Vous ferez des petites vidéos.
4: Je vous les envoie ce soir.
0: À tout de suite.
29: 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Cela devient du n'importe quoi si un parti politique prépare les questions en avance ou est l'intérêt de faire un débat télévisé. 01 80 20 39 21 pour réagir. Vous avez la parole avec Pascal Pro de 16h à 18h sur Europe 1.
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29: Il est 17h17, vous êtes bien sur Europe 1 et avec Pascal Praud, nous parlerons des violences sexuelles dans le périscolaire, l'audition du maire de Paris. Emmanuel Grégoire, vous pouvez réagir, nous aurons aussi le témoignage d'une maman. 01 80 20 39 21 pour réagir, le numéro du standard d'Europe 1 est non surtaxé. À tout de suite sur Europe 1.
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0: Il est 17h19 et vous connaissez évidemment ce sujet gravissime, les violences sexuelles dans le périscolaire à Paris. L'actuel maire de socialiste de la capitale, Emmanuel Grégoire, a exprimé ce matin devant le Sénat ses profonds regrets. Il a reconnu un manque de transparence par le passé, tout en défendant l'administration de la ville. Alors, on parle toujours dans ces cas-là d'erreurs collectives. C'est toujours amusant, d'ailleurs, ce mot « erreur collective », parce que quand tu gagnes, c'est grâce à toi, mais quand il y a un souci, c'est collectif. Donc, écoutons Emmanuel Grégoire, maire de Paris.
28: La question est « aurait-on pu faire mieux ?» Ma réponse est oui, indéniablement. Et je me vois, à vrai dire, pas d'autre réponse possible devant vous et devant les familles à cette question face au constat de la persistance des violences sexuelles et l'explosion des cas sur les années 2025 et 2026. Comme l'a dit hier l'ancienne maire de Paris devant vous, il y a eu clairement des dysfonctionnements et des failles dans les dispositifs mis en œuvre.
0: C'est le moins qu'on puisse dire. La mairie n'a jamais manqué aux obligations légales, dit également M. Grégoire.
28: La ville a-t-elle manqué à ses obligations de contrôle sur les recrutements ? Au regard de ce qui a été porté à ma connaissance, la réponse est non. La ville n'a jamais été prise pour défaut des obligations légales de recrutement que lui impose le législateur. C'est quand même important, dans un débat où, pardonnez-moi de le simplifier, et je suis sûr qu'ici ce n'est pas le cas dans cette salle, mais on dit « vous avez recruté n'importe qui et vous avez recruté des pédophiles ».
30: Je ne dis pas ça. Je parle de signalement, de formation, de recrutement.
28: J'ai précisé que vous n'aviez pas dit ça. Enfin, vous n'ignorez pas que c'est un sujet qui, quand même, circule. Et c'est un devoir de vérité et de transparence que nous devons aux parents. La ville de Paris a-t-elle été prise en défaut de ses obligations légales en matière de recrutement ? La réponse est non.
0: Emmanuel Grégoire, à 17h21 sur l'antenne d'Europe 1, c'est le maire socialiste de Paris et il était devant le Sénat ce matin. Je vous propose enfin d'écouter sa réponse sur la responsabilité.
28: Oui, il y a des failles collectives dans le dysfonctionnement, dans le manque de transparence, dans le manque d'application ou de rigueur d'application des procédures, aussi dans la complétude des procédures, et c'est notamment un axe sur lequel j'ai souhaité travailler.
0: Il n'y a jamais de responsable. C'est toujours des dysfonctionnements collectifs, des failles collectives, une responsabilité collective. C'est formidable d'ailleurs. Il n'y a jamais quelqu'un qui est responsable. Alors, ce qu'on a appris hier dans l'audition de Madame Hidalgo, c'est que il y avait des demandes, effectivement, il y avait des signalements, pardonnez-moi, qui ne sont pas remontés.
2: On peut écouter Anne Hidalgo si vous voulez.
0: Ces signalements ne sont pas remontés. Et elle a dit simplement, c'est fâcheux. C'est formidable comme mot. Elle a dit, voilà, mon administration n'a pas suivi les recommandations de la mairie de Paris, en l'occurrence de moi. Ces signalements ne sont pas remontés. C'est fâcheux. C'est fâcheux. Alors, c'est fâcheux, c'est pas le mot. C'est fâcheux si je fais tomber mon portable.
29: C'est un scandale.
0: C'est fâcheux si je renverse un café par terre. Écoutez.
3: Lorsque j'ai découvert, en préparant cette audition, que, à partir de 2021, la direction des affaires juridiques de la ville et avec, je crois, la direction des affaires scolaires, avait décidé de ne faire des signalements que lorsqu'il n'y avait pas d'enquête judiciaire en cours. C'est-à-dire, la direction des affaires juridiques avait considéré, sans validation politique, sans validation ni par moi-même, ni par mon cabinet, ni par une quelconque autorité politique,

0: moi je suis scandalisé de ça. Je peux pas vous dire autre chose, je suis scandalisé de cet extrait. Il est 17h23, nous sommes avec Marie. Bonjour Marie.
1: Oui, bonjour monsieur.
0: Votre voix est déformée, vous êtes mère d'un petit garçon victime d'agression sexuelle dans le périscolaire parisien quand il avait 3 ans. Vous avez souhaité témoigner sous anonymat. Aujourd'hui il a 4 ans. Que s'est-il passé?
1: Alors d'abord, je voudrais vous remercier parce que j'avais pas forcément besoin de ça pour être remonté, mais alors le florilège que vous venez de repasser, ça m'a bien préchauffé encore plus. Ce qui s'est passé, c'est que déjà, on a reçu un mail le soir, un lundi soir, pour nous annoncer qu'un animateur était suspendu. Pour parce que il y avait une plainte contre lui pour agression sexuelle. Donc forcément, dans la foulée, on se pose des questions, on jauge notre enfant, et puis on lui pose quelques questions. Et donc on découvre l'impensable.
0: Et qu'est-ce que vous avez découvert?
1: Au début, on essaye de poser les questions les plus larges et ouvertes possibles. Donc, je lui demande cet animateur, est-ce qu'il est gentil? Et là, il me dit non tout de suite. Donc, j'ai peur. J'ai peur de poser d'autres questions. Et je lui demande, est-ce qu'il t'a touché? Et là, il me dit oui. Donc, il me montre, je lui dis, ah bon, mais où ça? Il t'a soigné? C'est quand t'es tombé ou je sais pas, il s'est passé quelque chose. Et en fait, là, mon fils me montre sa langue.
0: On va marquer une pause à 17h25 et pardonnez-moi, j'imagine que c'est extrêmement douloureux pour vous de témoigner, de rapporter ce témoignage. Émilie Dez va être là dans une seconde et puis on précisera effectivement ce qui est parfaitement inadmissible et à peine audible, le calvaire que vous avez vécu.
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11: 30, Émilie Dez.
12: Emmanuel Macron demande au gouvernement d'être totalement mobilisé sur l'approvisionnement et la maîtrise des prix des carburants. Une centaine de pêcheurs ont bloqué ce matin le dépôt pétrolier de Frontignan. Ils protestent contre la hausse des prix du carburant. Les pêcheurs qui disent rester mobilisés jusqu'à leur rendez-vous avec la ministre de la Pêche. Une rencontre est prévue demain. La dissolution de l'Assemblée en 2024 a contribué à quasiment flinguer l'économie française. C'est ce qu'a déclaré Gabriel Attal depuis le French Digital Day, un événement consacré aux startups. Le candidat à la présidentielle assure qu'avant la dissolution, la croissance tutoyait les 2%. Aujourd'hui, on est quasiment en croissance nulle, a-t-il ajouté. Emmanuel Grégoire fait part de ses profonds regrets en plein scandale du périscolaire. Le maire de Paris a reconnu devant le Sénat que la ville avait pu manquer de transparence, notamment parce que les réunions publiques n'étaient pas systématiques avec les parents et les collectifs. Depuis le début de l'année, 132 animateurs ont été suspendus par la ville, dont 52 pour suspicion de violence sexuelle ou sexiste. Plus de 200 enquêtes sont en cours dans les écoles primaires et les crèches de la capitale. La cour d'appel de Versailles a confirmé ce matin l'allègement du contrôle judiciaire de Patrick Bruel. Le chanteur est donc autorisé à voyager à l'étranger. Patrick Bruel est mis en examen dans 4 affaires distinctes pour viol, tentative de viol, agression sexuelle et harcèlement sexuel. Il a été placé sous le statut plus favorable de témoin assisté dans 4 autres dossiers. Lui conteste l'ensemble des faits qui lui sont reprochés. Il ne faut pas transiger sur la protection de nos frontières, assure Ursula von der Leyen. La présidente de la Commission européenne s'est exprimée ce matin devant le Parlement européen à Strasbourg. Après Ceuta, elle dit vouloir un nouveau mécanisme d'urgence. Ursula von der Leyen qui a également voulu qui annonce également vouloir interdire l'accès des réseaux sociaux aux moins de 13 ans. La législation européenne existante ne suffit pas à les protéger. Et puis le quintuple champion olympique de judo, Teddy Riner, s'est réengagé avec le Paris Saint-Germain jusqu'en 2028. Teddy Riner, éloigné des tatamis depuis quasiment 2 ans, il est blessé à une épaule. Le judoka devait participer au championnat du monde de judo le mois prochain en Azerbaïdjan. Il a finalement dû déclarer forfait.
11: Merci beaucoup Émilie Dez et bonne soirée à vous.
12: Merci, bonne fin d'émission.
11: Merci, 17h33.
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11: Il reste effectivement quelques minutes et vous pouvez toujours nous appeler d'ailleurs. Je vous rappelle que c'est votre émission avec vos témoignages, vos coups de gueule, vos coups de cœur. Et on était avec Marie et on veut Peut-être, Marie, pardonnez-moi, écourter ce témoignage, parce que c'est vrai que la liaison n'est pas extraordinaire. Je rappelle que vous êtes une maman d'un petit garçon victime d'agression sexuelle dans le périscolaire parisien quand il avait 3 ans. Il y a un an, votre petit garçon a été victime d'agression précisément dans le 7e arrondissement. Et cet agresseur, avant de se retrouver dans le 15e, où il a agressé votre fils, pardonnez-moi, c'est dans le 15e que ça s'est passé, mais avant, il travaillait dans le 7e arrondissement. Et au lieu d'être suspendu dans le 7e arrondissement, il a simplement été déplacé, il s'est retrouvé dans le 15e arrondissement. On peut vraiment s'interroger sur cette question, comment un animateur déjà mis en cause pour maltraitance dans une école du 7e a-t-il pu être exfiltré et muté dans une école du 15e? Ces questions, il faudra un jour qu'on y réponde. Est-ce par la justice pénale? Est-ce par les commissions d'enquête? En tout cas, on a besoin de ces réponses. Et avant de se faire entendre et d'être auditionné, une longue attente. On a attendu, vous avez attendu 45 jours avant d'être auditionné. Pendant ces 45 jours, on s'est interdit de parler des faits avec votre fils. Pendant ces 45 jours, on l'a entendu pleurer toute la nuit, dites-vous. Et pendant ces 45 jours d'attente, ce sont 45 jours de torture. Et l'enfant a subi des sévices. Il s'agit de douleurs anales. Et il a subi d'autres sévices assez crus, dans les termes que je ne dirai pas ici. Mais je vous remercie grandement, Marie, et c'est vrai que vous pouvez peut-être ajouter un dernier mot sur ce que je viens de dire, parce que, je le répète, la liaison et l'anonymat que vous avez souhaité garder fait que la liaison n'est pas extraordinaire.
6: Oui, écoutez, moi, ce que je voudrais dire, je voudrais rebondir sur ce que vous avez dit précédemment, par rapport au témoignage de M. Grégoire et de Mme Hidalgo là, dans cette commission. Moi, ce que je sais, c'est qu'il y avait un plan en 2015. Le plan, il n'était pas signé par toute l'administration. Il n'était pas signé par juste la ville de Paris. Hein, parce que la ville de Paris, c'est quoi la ville de Paris? Ce plan de 2015, il était signé par M. Emmanuel Grégoire. Il y avait 3 grandes thématiques. Le recrutement, la formation, les liens entre la ville et la justice. Aujourd'hui, M. Emmanuel Grégoire est maire de Paris et il propose des mesurettes, du vent, etc. Mais 3 grandes thématiques. Le recrutement, la formation, les liens avec la justice. Donc moi, je pose la question, qu'est-ce qu'on a fait? Qu'est-ce qu'on a fait pendant 11 ans? Qu'est-ce qui s'est passé? Je vois des extraits du Conseil de Paris où des élus de l'opposition alertent et où on les empêche de parler, où Madame Hidalgo ne veut pas que ça se sache, manifestement, où elle se sent agressée personnellement, peut-être, alors qu'il s'agit pas d'elle, en fait. Il s'agit des enfants. Et qu'est-ce qu'on a fait pendant tout ce temps? Et combien de victimes auraient pu être épargnées? Moi, si j'avais pu entendre ce que disait Madame de Ragnel en novembre 2025, je me serais peut-être posé plus de questions, j'aurais peut-être retiré mon enfant du périscolaire, vous voyez. Alors, mais non, il fallait pas qu'on entende, il fallait pas qu'on sache.
11: Ben merci de ce témoignage évidemment qu'il faut entendre et merci et puis on souhaite surtout on pense à votre petit garçon bien évidemment. Il est 17h36, nous marquons une pause et nous allons terminer cette émission peut-être avec des sujets plus légers, quoique.
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11: Il nous reste quelques minutes et nous sommes, vous le savez, le mercredi 16 septembre. Et déjà une polémique, figurez-vous, de Noël. Et je le disais tout à l'heure, je me suis réveillé ce matin avec Laurent Tessier et j'ai entendu Eddie Mitchell.
12: Comment? Dans le même lit.
30: Non, on réveillait avec Laurent Tessier le matin.
12: Mais non,
11: non, il était un peu dans mon lit puisqu'il était dans ma
30: vous
11: radio.
30: Écoutez précisément à quel moment? Sous la douche.
12: 6h15. Alors,
11: et vous savez devant comment j'écoute déjeuner. Désormais Europe 1 avec la petite application. Ouais. Et je le dis.
30: Ça fait 20 ans que c'est.
12: Vous n'avez pas un transistor?
11: Non, j'ai pas de transistor. Ça n'est un nid de poste à galène. Je l'écoute donc le matin, je me lève et
30: moderne maintenant.
11: Et j'écoute donc l'application Europe 1 et bravo. C'est un plaisir de l'entendre. Voilà comment je l'écoute. Donc j'ai entendu Eddie Mitchell chanter Noël Blanc et j'étais quand même un peu étonné. Eh bien à Pleurtuis, en Ille-et-Vilaine, Pleurtuis, ça s'écrit P-L-E-U-R-T-U-I-T, Pleurtuis en Ille-et-Vilaine. La mairie nomme le marché de Noël le village enchanté. Le mot Noël n'apparaît pas. Nous parlons d'une commune d'un peu plus de 7000 habitants dirigée par une élue centriste et des élus de gauche. Et son échange entre un conseiller municipal RN et la maire jeudi dernier lors du conseil municipal était savoureux. Écoutez.
0: J'avais déjà formulé une remarque concernant le nom proposé pour cet événement. J'avais suggéré d'ajouter De Noël après Le Village Enchanté pour qu'il devienne Le Village Enchanté de Noël. Il est essentiel de conserver l'esprit de Noël et cela commence dès le choix du nom. En Bretagne, terre de fortes traditions, vous ne devriez pas oublier que cet attachement à nos racines possède une portée toute particulière.
1: Merci Monsieur Lemoine. Je vous invite à vous rendre sur place le 12 décembre et vous verrez que les traditions seront là.
0: Je prends la parole parce que nous, c'est très simple, c'est juste ajouter le mot de Noël.
1: Oui.
0: Donc, dans votre profession de foi, il était indiqué que vous étiez attaché à la transmission, notre culture, notre histoire, et ça c'est de la transmission et ça commence par aussi Noël.
1: Merci Monsieur Lemoine.
11: C'est fascinant quand même ce monde, c'est-à-dire qu'une mère se croit obligée de se soumettre à la demande de quelques personnes, peut-être de la laïcité, parce que le mot Noël choque parfois les purs laïcs, ou peut-être d'autres courants de pensée qui lui ont demandé, au nom peut-être de l'inclusion, de ne pas parler de Noël, comme si le mot Noël pouvait choquer les uns et les autres, et que cette mère, telle une héroïne de Welbeck, fasse soumission à cela. D'abord, ça me fait de la peine, je trouve ça ridicule, grotesque, et ça en dit beaucoup sur notre société, hélas. Y a des réactions, Laurent Tessier, depuis... on a un auditeur, Kevin de Rambouillet. Bonjour Kevin.
2: Bonjour à tout le monde.
11: Bonjour. Kevin de Rambouillet, comment allez-vous?
2: Ça va très bien, et vous?
11: Vous vouliez réagir sur ce sujet, qu'en pensez-vous?
2: Bah moi, ça me choque pas du tout qu'on puisse changer le nom. Justement au nom de la laïcité. Après, je suis pas forcément choqué par le mot Noël, mais pour moi, appeler ça Village Enchanté ou Fête de l'hiver, dans ma conception philosophique, ça me convient beaucoup plus que Noël.
11: Donc, dans votre conception philosophique, vous n'offrez pas de cadeau de Noël?
2: Si, je peux. Si. On partage même un repas en famille. Mais pour
11: vous
2: moi,
11: faites des cadeaux d'hiver.
2: Ouais, ou des fêtes d'hiver, ouais, tout à fait, féerique.
11: Non, mais vous trouvez pas que c'est grotesque? Pardonnez-moi de le dire comme ça. On est obligé de mettre la philosophie là-dedans. Vous trouvez pas que c'est grotesque? Au nom de la laïcité, on est obligé de mettre des principes comme cela partout, toujours, tout le temps, d'être rigide. Noël, c'est notre histoire. Les églises, c'est notre histoire. La France, elle est chrétienne depuis toujours.
2: Non, monsieur Pro, Pro.
11: Vous êtes baptisé?
2: La République, la France est chrétienne, la France est laïque, monsieur Pro.
11: Mais la France, pardonnez-moi, La République, mais la France, elle a 2000 ans. La République, elle n'a pas 200 ans. Donc, c'est un mélange de culture et d'histoire. Évidemment que la République, aujourd'hui, est au cœur de nos institutions. Mais l'influence chrétienne... Vous vous appelez Kevin, ce qui n'est d'ailleurs pas un prénom, du calendrier... du calendrier catholique, en tout cas français. Mais vous êtes peut-être baptisé, Kevin?
2: Non, moi, je suis de confession musulmane.
11: Ah. Effectivement, en plus, effectivement, vous pouvez être en hostilité, je ne sais pas si c'est votre cas.
2: Non, monsieur Pro, alors absolument pas, justement, quand j'en parle dans ma famille ou mes proches qui sont musulmans, ça ne les choque pas du tout, eux, justement. Ils sont plus sur votre discours à vous que sur le mien.
11: C'est-à-dire?
2: Ils sont plus sur votre discours à vous en disant la France est une histoire chrétienne. C'est un truc de gaucho, entre guillemets, quand ils me reprochent ça, mes proches.
11: Kevin, c'est ce que je raconte, et c'est la France, c'est 2000 ans.
2: La France c'est 2000 ans, mais l'histoire, vous voulez revenir à quoi? À la femme ne peut plus travailler? Vous voulez revenir à quoi? À la culture chrétienne où les femmes n'avaient pas de droit, où la femme est soumise à son mari? Non, on évolue, et l'État est neutre, monsieur Pro. Moi je suis contre les jours fériés catholiques, voilà, moi on est dans l'État laïque, c'est pas moi qui l'ai décidé. Hein.
11: Je vous répète, nous sommes sur une terre chrétienne, c'est-à-dire que chaque... moment de nos vies est le plus souvent rythmé par une influence catholique, chrétienne, de siècles de civilisation. C'est ainsi, jusque dans nos esprits, dans nos états d'esprit. C'est-à-dire que, par exemple, le rapport que nous avons avec les migrants, évidemment que c'est une influence de l'éducation chrétienne. C'est-à-dire que c'est aimez-vous les uns les autres. Pourquoi on a ce fond de culpabilité chez nous qui écoute? Pourquoi on accueille souvent le monde entier? Peut-être, parce qu'il y a effectivement dans nos esprits ce vieux fond de culture chrétienne d'accueillir tout le monde. évidemment que ça forge des esprits, sans parfois d'ailleurs qu'on s'en rende compte totalement. Mais tous les pays n'ont pas le même état d'esprit, forcément.
2: Mais monsieur Pro, vous êtes de confession catholique ?
11: Moi, je suis de confession catholique, oui.
2: Et vous mettez quoi, les valeurs de votre religion au-dessus des valeurs de la République ?
11: Ah, ça se traduit pas comme ça. Je suis imprégné forcément d'une culture, d'une influence catholique, jusque dans mon prénom d'ailleurs. C'est-à-dire que c'est quoi l'influence ? Ben, le jour où je mourrai, le plus tard possible, ben, je passerai dans une église. C'est ça les coutumes. C'est en cela. Alors, d'abord, il y a effectivement ces rendez-vous qui balisent toute une vie. Le baptême, le mariage, l'église pour l'enterrement. Mais au-delà de cela, quand je vous citais quelques exemples, le rapport à l'accueil des migrants, ben il est lié forcément à notre culture, je pense en tout cas. Le rapport à l'argent que nous avons, il est... Bah, vous dites non.
2: Moi, je pense, c'est mon avis personnel, je dis pas que j'ai raison. Pour moi, les valeurs que vous venez d'énumérer à l'instant même, c'est pour moi plus en rapport avec la naissance de la République, la fin des privilèges, l'égalité, le droit universel, et pas la féodalité de l'époque chrétienne où c'était pas du tout société comme ça.
11: Bon, Marie-Agnès veut vous répondre. Bonjour Marie-Agnès.
3: Bonjour, je suis dans une rage folle.
11: Pourquoi ça ?
3: Parce que, enfin, c'est à ce moment-là, s'il veut supprimer Noël et autres, pourquoi donner des congés à Noël ? Il n'y a pas de raison.
2: Tout à fait.
3: Il n'y a pas de raison. Ne prennent des congés que ceux qui sont catholiques et qui vont à la messe. C'est complètement ridicule. C'est les racines chrétiennes de la France. Qu'est-ce qui a fait la France ? Quand vous allez voir, je m'énerve là. Quand vous voyez, c'est les monastères, ce sont les moines. Si on a des documents qui viennent de l'époque romaine et autres, ce sont les moines copistes. Quand vous allez visiter, qu'est-ce qui a appris à labourer correctement, à essarter, tout ce que vous voulez. À ce moment-là, si vous voulez aussi changer les, si vous voulez supprimer le mot Noël, supprimons alors tous les noms de villages qui s'appellent ça quelque chose. Saint-Léonard, Saint-Pierre-des-Corps, Saint-Pierre-Soyer, on supprime tout ça et on appelle ça quoi ? Parce que vous trouvez que la République, au début, la terreur et tout ce que vous voulez, c'était la charité ?
2: Bah, sans la République, madame, les femmes n'auraient pas de droit hein, si on restait dans l'époque chrétienne.
3: Désolé,
2: pour éviter votre religion, madame.
3: La République, elle nous a pas donné. On a été les dernières. C'est De Gaulle qui nous a donné le droit de vote.
2: Oui, d'accord. Liberté, égalité, fraternité, ça vient de rembêcher, madame.
3: Figurez-vous, cher monsieur, que je connais très très bien mon histoire de France, que j'ai été une féministe également, et que j'ai eu un mandat électoral. Donc si j'ai pu me présenter tout ce que vous voulez, c'est grâce à De Gaulle, en 1946, qui a donné le droit de vote aux femmes. Parce qu'avant la République, le cartel des gauches, il l'a donné ? Non, jamais de la vie. Qu'est-ce qui a modifié les statuts pour les droits du mariage et tout ce que vous voulez ? C'est De Gaulle, c'est pas la gauche et tout ça, hein. Ils nous mettaient bien sous le boisseau, hein. Regardez, est-ce qu'on parlait de Marie Curie ? Non, on parlait de Pierre Curie, on parlait pas de Marie Curie.
2: Hein ? Eh bien, madame, je vous invite, si vous connaissez si bien l'histoire de France, lisez les droits de la femme universelle de l'âme de Gouges à l'époque de la Révolution française, madame.
3: Eh bien, oui, mais c'est la Révolution française qui l'a guillotinée. Olympe de Gouges, elle a été guillotinée.
2: Pourquoi il y a une guillotine, madame, justement ? C'est parce que le roi a voulu s'évader d'arrêt et revenir avec les catholiques.
3: Il n'y a que nous qui avons fait des révolutions comme ça, hein, aussi sanglantes. Olympe de Gouges, est-ce que vous avez... C'est un musée dans Paris où vous avez... C'est à la conciergerie. Je vous invite à aller à la conciergerie et vous verrez toutes les femmes, il y a un hall avec toutes les statues de toutes les femmes qui se sont battues pour les droits de la femme. Vous en avez 6 qui ont été guillotinées par la République. Ah ben bravo la République !
11: Monarchiste, madame, Olympe de Gouges était associé aux Girondins et s'opposait à l'exécution de Louis XVI. Ses écrits de plus en plus véhéments qui appelaient à la sédition face à la majorité parlementaire montagnarde de Maximilien Robespierre et le gouvernement révolutionnaire ont conduit à son arrestation et à son exécution par la guillotine en 1793. Je découvre, évidemment, je lis plus exactement sa fiche qu'on peut trouver sur une page internet. Bon, Kevin et Marie, on va conclure parce que moi je trouve ça. Ce que je veux vous dire, Kevin, c'est que dans un moment d'apaisement, dont on a tous besoin, je trouve qu'il y a des vraies bagarres ou des vraies batailles à mener, et puis il y en a d'autres qui sont parfaitement accessoires. Et je pense qu'attaquer Noël comme ça, c'est, je le vois comme une provocation, bien souvent, comme quelque chose de pas finalement habile, parce que ça, comment dire, ça divise un peu plus les uns et les autres. Et si on n'arrive même pas à avoir un consensus sur le mot Noël, comment voulez-vous vivre ensemble, Kevin? Ben,
3: s'ils veulent pas qu'on parle de Noël, ils ne prennent pas de vacances, il n'y a rien, il n'y a pas de raison de donner un congé.
2: Si je peux répondre,
3: il n'y a pas de raison de donner des congés à Pâques, il n'y a pas de donner que de... À l'Ascension, vous interrogez les gens, qu'est-ce que c'est que l'Ascension? Mais la plupart des gens ne savent pas. Si, les gens catholiques ou l'Assomption, pourquoi à ce moment-là la République a bien été contente de trouver les fêtes religieuses pour pouvoir avoir des ponts?
2: Pour moi, la République et la Révolution française n'est pas terminée, justement. La laïcité n'a pas été jusqu'au bout.
11: Mais ça a tellement pas marché artificiellement, c'est que la Révolution a tenté le calendrier révolutionnaire et ça marchait pas parce que ça ne reposait sur rien, c'était artificiel. Et de la même manière, les mois qui ont été remplacés à un moment, les mois août, juillet, septembre, etc., par d'autres appellations, ça n'a pas non plus marché parce qu'il faut des racines pour imposer évidemment ces mots. Merci à tous, il est 17h55, Pierre de Villeneuve dans une seconde, rendez-vous demain.
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19: Bonsoir à tous. 3 euros le litre d'essence, il y a encore pas si longtemps, c'était de la fiction, quelque chose qui relevait de l'irréel, de l'impossible. Les témoignages, photos à l'appui sur les réseaux sociaux le démontrent, pourtant bel et bien, 2,97, 2,99, 3,01, 3,07. Et non, nous ne sommes pas seulement dans les quelques stations parisiennes dites historiques, comme celle au bout de l'avenue des Ternes, celle à l'angle du musée Rodin. Non, nous sommes à Val dans les Deux-Sèvres, à Ergué-Gabéric dans le Finistère ou à Grande-Synthe dans le Nord. Dans les supermarchés, c'est pareil. Antoine Vermorel, député LR de la Loire, dit ce matin « Les Français commencent à avoir faim. Avec une inflation alimentaire à 20%, certains achètent moins, d'autres changent carrément de magasin et se tournent vers les enseignes discount. Moins attrayants, les étals, souvent encore sur palette, vous conduisent à aller à l'essentiel. Les fameux produits de première nécessité. Jusqu'à quand ? À lire la presse, à écouter les observateurs, nous entrons dans une crise économique très longue. Personne, en réalité, n'a de baguette magique. Qui remettra la France au travail ? De façon ce qu'on regagne en compétitivité, croissance, richesse. La France désassistée, c'est fini, tente de dire Retailleau, Lisnard, Philippe. La présidentielle arrive. Elle est primordiale pour définir un nouvel axe pour le pays. Elle est en revanche dérisoire sur la bataille entre les candidats. Ce que veulent les Français, c'est de s'en sortir et sortir le pays de l'ornière. 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
19: Au sommaire, l'essence trop chère, le portefeuille vide et le compte en banque qui dévisse. Voilà la vie des Français qui se retrouvent à trouver des plans B. Reportage dans un instant en région lilloise et Pierre Chasseret de 40 millions d'automobilistes dans 15 minutes dans ce studio à Europe 1. Le périscolaire parisien et l'audition devant le Sénat d'Emmanuel Grégoire, lui, parle bien de problèmes systémiques. Le point dans quelques minutes. Philippe Brun écarté de la primaire socialiste pour des accusations de violence sur une militante. La primaire se déroulera donc à 5. Invité politique d'Europe 1 Soir, Anne Genetet, ancienne ministre de l'Éducation nationale, députée Ensemble pour la République. Et puis le pape avec un programme chargé la semaine prochaine. La chanteuse Monroe, découverte dans l'émission Prodige, va se produire avec des collégiens de la maîtrise de la cathédrale de Reims. La météo, la tendance. Bonsoir Marine.
20: Bonsoir
19: Duret.
20: Pierre. Un temps automnal demain près de la Manche, agréablement ensoleillé dans le sud-est et variable partout ailleurs.
19: À tout à l'heure pour la météo complète.
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19: L'envolée à la pompe inquiète au plus haut sommet de l'État. Emmanuel Macron demande au gouvernement une totale mobilisation sur l'approvisionnement et les prix. C'est ce qu'a rapporté la porte-parole du gouvernement à l'issue du Conseil des ministres. Le diagnostic est certes bon, mais pour autant toujours aucune baisse des taxes, ni même des certificats d'énergie. Et dans les stations-service, il y a un ras-le-bol des automobilistes qui n'en peuvent plus, comme l'a constaté dans la métropole lilloise le correspondant d'Europe 1, Maximilien Carlier. Reportage.
21: Le sourire crispé de Marine à la pompe. Elle raccroche le pistolet en observant le prix affiché sur le compteur. Faire un plein lui coûte de plus en plus cher.
22: Un calvaire de passer à la pompe à essence. Le budget est beaucoup trop élevé pour aller travailler. Ça m'inquiète parce que ça va être de pire en pire. Du coup, j'avoue que je suis en mission intérimaire en ce moment. Et je pense à ensuite chercher un travail dans ma ville pour pouvoir aller en vélo. Pour limiter un maximum mes déplacements.
21: Une voiture hybride ou électrique, c'est hors budget, insiste-t-elle dépitée. Un peu plus loin, Isabelle, désemparée elle aussi face à cette envolée du prix des carburants.
23: Je suis blasée, c'est catastrophique. Comment on fait quand on doit faire des trajets pour les enfants, pour sa profession, et voilà. Heureusement qu'il y a des pompes avec des prix bloqués. Il y a quelques années, enfin, il y avait les gilets jaunes. Aujourd'hui, il n'y a rien.
21: Et on n'a strictement aucune solution, ajoute cet automobiliste qui espère une mesure concrète, une baisse des taxes sur les carburants. Dans la métropole lilloise, Maximilien Carlier, Europe.
19: Et pendant ce temps, une centaine de pêcheurs ont bloqué ce matin le dépôt pétrolier de Frontignan. Troisième jour de mobilisation, ils étaient à Fos-sur-Mer hier. Les pêcheurs qui protestent contre la hausse des prix du carburant. Là aussi, ils promettent de rester mobilisés. Une rencontre est prévue demain avec la ministre de la Pêche. Édouard Philippe demande au gouvernement de doubler les aides ciblées pour compenser la flambée des prix des carburants. Gabriel Attal, de son côté, n'a semble-t-il toujours pas digéré la dissolution en 2024. Cette décision a quasiment flingué l'économie française, estime le patron de Renaissance. Après Anne Hidalgo et son adjoint Patrick Bloch, hier, c'était au tour de l'actuel maire de Paris, Emmanuel Grégoire, de répondre aujourd'hui devant les sénateurs sur le scandale des violences dans le périscolaire. 200 enquêtes en cours, 132 animateurs suspendus, 52 pour suspicion de violences sexuelles ou sexistes. Un chiffre traduisant un caractère systémique, dit Emmanuel Grégoire, qui a engagé en avril un plan à 20 millions d'euros contre les violences dans le périscolaire. Mais malgré ces mesures, les signalements continuent à affluer, dénonce le collectif SOS Périscolaire. Le point avec Caroline Baudry.
4: Une deuxième vague, c'est ainsi que Anne, cofondatrice du collectif SOS Périscolaire, qualifie l'afflux de signalements pour violences et violences sexuelles depuis la rentrée scolaire. Selon elle, ils proviennent notamment d'écoles parisiennes des 4e, 6e, 13e, 15e et 19e arrondissements, mais aussi de toute la France.
5: Nous sommes surprises que ça continue ainsi. On pensait avoir un petit peu purgé le système en faisant sortir tous les gens qui avaient été mis en cause dans des signalements.
4: Trop tôt pour connaître le nombre de plaintes déposées, ajoute le collectif qui exhorte les responsables à plus de transparence.
5: On le dit et on le redit, en 2026, il n'est plus possible pour les mairies de jouer la carte de l'omerta, c'est fini. Évidemment qu'il ne faut pas donner de détails, mais on peut tout de même dire que des plaintes ont été déposées et mettre en garde les familles pour qu'elles puissent éventuellement déceler des signaux faibles chez leurs enfants.
4: Et savoir à quel degré ces derniers ont été exposés aux animateurs mis en cause, selon elle, alors qu'une mesure simple, dit-elle, un trombinoscope pour identifier les employés du périscolaire peine encore à se mettre en place à Paris.
19: Caroline Baudry, 18h05 sur Europe 1. Hier, ils étaient 6. Ce mercredi, ils ne sont plus que 5. 5 candidats à la primaire socialiste, puisque le PS ne valide pas la candidature de Philippe Brun, écarté pour des accusations de violence sur une militante, des faits susceptibles de relever d'une caractérisation pénale, a indiqué la direction du Parti socialiste. Le député de l'Eure conteste et prend la parole en ce moment. En attendant, ils sont donc 5 candidats avec un seul objectif: remporter la primaire de la gauche. Bonsoir Alexis de La Fontaine.
6: Bonsoir Pierre, bonsoir à tous.
19: La campagne officielle démarre donc aujourd'hui et tous les coups semblent permis.
6: Oui, sur le papier, la primaire oppose 5 candidats: Raphaël Glucksmann, Olivier Faure, Jérôme Gage, Ségolène Royal et Emmanuel Morel. Mais dans les faits, une stratégie commune se dessine: faire chuter le favori Raphaël Glucksmann. En interne, Olivier Faure aurait même aidé Ségolène Royal et Jérôme Gage à réunir leur parrainage. Une manière de multiplier les candidatures pour mieux diviser les voix des sociodémocrates. Une stratégie de challenger assumée par Olivier Faure.
7: Dans une campagne, il y a toujours des favoris et des challengers. Je ne suis pas le favori, mais j'entends bien vous montrer que ce que j'ai à dire peut rencontrer une majorité. Et j'entends faire la démonstration que je suis aussi plus que le premier secrétaire que vous connaissez.
6: Autre événement, vous l'avez dit, l'exclusion surprise de Philippe Brun, suspendu du Parti Socialiste à la dernière minute pour des accusations de violence sur la base d'un seul témoignage, sans plainte ni enquête judiciaire. Résultat, avec cette décision, la ligne politique de François Hollande se retrouve effacée de la primaire et les cartes sont rebattues.
19: Merci Alexis de La Fontaine du service politique d'Europe 1. Il ne faut pas transiger sur la protection de nos frontières, assure Ursula von der Leyen. La présidente de la Commission européenne s'exprimait devant le Parlement européen à Strasbourg après Ceuta. Elle dit vouloir un nouveau mécanisme d'urgence. Elle dit également vouloir interdire l'accès des réseaux sociaux au moins de 13 ans et non plus 15, comme l'a dit Emmanuel Macron. La législation européenne existante ne suffit pas à les protéger, dit Ursula von der Leyen. La troisième canicule de l'été a été moins meurtrière que les deux précédentes. 817 morts excédentaires, 8000 au total depuis fin mai, selon Santé publique France. Le pape sera à Paris la semaine prochaine pour son voyage. Le programme s'annonce chargé et musical. Le Saint-Père retrouvera les jeunes au Stade de France vendredi 25 au soir, au programme prière, méditation et beaucoup de musique. La chanteuse Monroe, découverte dans l'émission Prodige, va se produire avec des collégiens de la maîtrise de la cathédrale de de Reims. Cyril de la Morinerie a assisté à leur répétition au sein de l'établissement scolaire Rémois. Reportage.
8: Dans la salle de répétition, la voix cristalline de Monroe s'élève. Autour d'elle, 40 collégiens de la maîtrise de la cathédrale de Reims chantent à l'unisson. La franco-américaine de 18 ans, croyante, s'apprête à réaliser un rêve, chanter devant le pape.
10: C'est une chance dans une vie, déjà devant le pape et dans un stade comme ça. Oui, ça fait peur. J'aurai cette cœur incroyable derrière moi.
8: Mais pour Nomen, la pression va grimper d'un cran. Cet élève de 3e chantera seul devant le Saint-Père.
11: C'est incroyable de pouvoir chanter devant cette personne, en plus un solo. J'ai peur que ma voix déraille, mais je pense qu'avec l'entraînement que je suis avec Mme Lebec, ça va aller, je pense.
8: Forcément, les collégiens auront un peu le trac devant le Saint-Père, mais Sandrine Lebec, qui dirige la maîtrise de la cathédrale de Reims, assure que ses élèves seront au rendez-vous.
12: Bah oui, ils sont prêts, ils sont taqués. On a commencé fin août, avant la rentrée, parce que je me suis dit, sinon j'arriverai jamais à tout faire.
8: Avec leur voix mélodieuse, Monroe et le chœur champenois ont toutes les chances d'émouvoir Léon XIV. Reims, Cyril de la Morinerie, Europe 1.
19: 18h09 sur Europe 1, la bourse.
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19: Et après deux séances de repli, la bourse de Paris termine en hausse. Ce soir, plus 0,62%, 8140 points. Le marché profite principalement du reflux des cours du pétrole. D'un regain d'appétit pour les valeurs bancaires et techno, Kering, Eiffage, Bouygues, STMicro figurent parmi les principales hausses. À l'inverse, Renault est particulièrement mal orienté, ainsi que Capgemini. Séance de rebond donc à Paris, dans un marché qui reste prudent avec la décision de la Fed qui va bientôt arriver. La réserve fédérale américaine sur les taux, bien sûr, très attendu. Donc avec un CAC 40 plus 0,62%, 8140 points.
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19: Marlène Durel.
4: Présente.
19: Un changement d'ambiance. Ciel pluvieux près de la Manche demain.
4: Effectivement, de la pluie sous un ciel gris. Alors de la pluie un peu faible quand même le matin. D'abord de la Bretagne au Cotentin sur une partie du Nord-Pas-de-Calais. Et puis au fil des heures, les pluies vont devenir plus marquées. Et on en a bien besoin. Tout en se déplaçant quand même un peu vers la Loire-Atlantique, la Mayenne, l'intérieur de la Normandie et de la Somme. Et simultanément, les éclaircies reviendront sur la pointe du Cotentin et par le nord-ouest de la Bretagne. Au contraire, un ciel plus chargé va se mettre en place sur un axe qui ira de l'Aisne et des Ardennes vers l'Île-de-France et le Val-de-Loire, le Poitou-Charentes, l'Aquitaine, des éclaircies qui s'annoncent un peu plus larges sur la partie sud-aquitaine, un petit risque d'averse l'après-midi sur les Alpes frontalières italiennes, la météo italienne qui affectera également l'est de la Corse après une matinée qui sera bien ensoleillée, petites averses aussi dans les Pyrénées, du Mistral, de la Tramontane. Alors les températures, c'est ça aussi qui nous intéresse, elles continuent de baisser, on va le sentir cette nuit et demain à l'aube avec en général 8 à 13 degrés à l'intérieur des terres, un peu plus au bord de la Méditerranée avec 16 à 21 et les maximales plutôt stationnaires. On est quand même sur de la température de saison, 18 degrés au Havre demain après-midi, 19 à Lille, 20 à Concarneau dans le Finistère, 22 à Metz, à Paris, à Chartres, il fera 23 degrés à Rochefort, 24 à Mulhouse, Dijon, Limoges, 25 à Toulouse et Grenoble, 28 à Marseille et jusqu'à 29 à Ajaccio.
19: Merci Marlène. Dans un instant, le plein d'essence, une des principales désormais préoccupations des Français. On en parle avec Pierre Chasseret de 40 millions d'automobilistes. A tout de suite sur Europe.
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19: 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À 18h14, pardonnez-moi, Philippe Brun évoque un conflit instrumentalisé par le PS pour le tuer politiquement. Philippe Brun écarté de la primaire socialiste pour des accusations de violence sur une militante. Le député PS de l'Eure s'explique ce soir. Il n'y a donc en attendant plus que 5 candidats à la primaire socialiste, la primaire de la gauche qui se déroulera en octobre. Emmanuel Macron demande au gouvernement d'être totalement mobilisé sur l'approvisionnement et la maîtrise des prix des carburants. Une centaine de pêcheurs ont bloqué ce matin le dépôt pétrolier de Frontignan. Ils protestent là aussi contre la hausse des prix du carburant. Une rencontre est prévue demain avec la ministre de la Pêche. Emmanuel Grégoire fait part de ses profonds regrets en plein scandale du périscolaire. Le maire de Paris a reconnu devant le Sénat que la ville a pu manquer de transparence, notamment parce que, dit-il, les réunions publiques n'étaient pas systémiques avec les parents et les collectifs. La cour d'appel de Versailles a confirmé ce matin l'allègement du contrôle judiciaire de Patrick Bruel. Le chanteur est donc autorisé à voyager à l'étranger. Il est mis en examen dans 4 affaires distinctes pour viol, tentative de viol, agression sexuelle et harcèlement sexuel. Restez avec nous dans un instant. Pierre Chasseret de 40 millions d'automobilistes sur Europe 1.
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19: Nous sommes à table avec Éric Tegner. Bonsoir.
35: Bonsoir Pierre.
19: Bonsoir Jules Torres.
36: Bonsoir Pierre de Villeneuve.
19: Du JDD, nous sommes avec Pierre Chasseret. Bonsoir.
37: Bonsoir.
19: De 40 millions d'automobilistes. Que signifie donc cette totale mobilisation demandée par Emmanuel Macron à son gouvernement sur l'approvisionnement et les prix? Je vous propose d'écouter la porte-parole du gouvernement, Maud Bréjon. C'était donc tout à l'heure au débrief.
38: Le président de la République a demandé à son gouvernement la totale mobilisation
4: mobilisation sur l'approvisionnement d'une part et bientôt bien sûr sur la maîtrise des prix d'autre part. L'objectif, c'est vraiment dans les jours et dans les semaines qui viennent pour le président de la République de sécuriser ses approvisionnements, sécuriser des volumes comme on l'a fait en début de semaine sur l'Irak, comme on continuera à le faire avec ses échanges par exemple avec le Canada lors de sa prochaine visite à Saint-Pierre et Miquelon. L'objectif étant, vous l'avez compris là encore, de tirer autant que possible les prix à la baisse ou tout au moins de maîtriser leur hausse.
19: Bon, Pierre Chasseret, vous avez vu, on est sauvés.
5: Ouais, et puis alors j'apprécie hein, le petit jeu de mots, il demande une totale mobilisation. Mmh. Je trouve que le jeu de mots n'avait pas trop de sens dans un contexte comme celui-ci. Je suis atterré surtout. Le président de la République découvre donc en plein mois de septembre qu'il y a un problème sur les carburants. Mais attendez, c'est depuis le mois d'avril que les Français sont asphyxiés. Il va peut-être quand même falloir que nos hommes et femmes politiques au pouvoir actuellement comprennent et intègrent une donnée qui est inéluctable, c'est qu'il y a des Français qui vont devoir faire le plein cet hiver entre se chauffer, se nourrir et se déplacer. Et quand vous n'avez pas le choix, parce qu'il faut emmener les gamins à l'école, vous n'avez pas le choix, parce qu'il faut aller bosser pour payer votre plein, pour aller bosser, ben, au final, on va rogner sur quoi ?
19: Tout ça, ils le savent, mais est-ce qu'ils n'attendent pas le dernier moment où les Français sont à tel point à succès que, finalement, il y aura une soupape de sécurité ? Mais qu'est-ce que vous pensez ? Vous pensez que vous pensez que le gouvernement sera fatalement obligé de baisser les taxes sur l'essence ?
5: Fatalement. Il n'y a pas d'autre solution. Aujourd'hui, on essaye de nous pointer le détroit d'Ormuz comme étant le responsable d'un tarif qui déborde. Oui, en partie, bien sûr, évidemment. Il y a des conséquences géopolitiques il y a des failles géopolitiques qui sont là et qui touchent directement au prix des carburants.
19: Surtout sur le diesel. Ouais.
5: Mais le gâteau, quand vous avez un gâteau et que vous avez quelqu'un autour de la table qui prend 60% du gâteau, si c'est votre invité, vous le foutez dehors, hein. Donc là, la réalité, c'est ce qui se passe sur ce grand gâteau du prix des carburants. 60%, ce sont des taxes qui sont prélevées par l'État et qui assèchent le budget des ménages. Et derrière, on ne peut pas demander aux Français de consommer avec de l'argent qu'ils n'ont plus. C'est le principe le plus stupide du monde que de vouloir taxer la mobilité. Parce qu'en fait, taxer les carburants à ce niveau-là, c'est quoi ? Il faut appeler un chat un chat. On est en train de taxer, de créer une taxe sur le droit d'aller au boulot, une taxe sur le droit d'emmener ses gamins à l'école, une taxe sur le droit d'aller chez le médecin dans les zones où de désertification rurale. On n'a rien comme alternative pour les Français. Il y a juste une chose, ils doivent payer et se faire braquer à la station-service à hauteur de 60%.
19: Et dans le prix de l'essence, il y a aussi une taxe sur la taxe. Éric Tegner.
6: Moi, ce qui m'inquiète, c'est vraiment l'effet cliqué. C'est-à-dire que là, on va passer le cap des 3 euros et finalement, on va avoir des propositions au mois de mai où même les plus volontaristes vont nous expliquer, avec nous, ça sera plus de 2,50 €. Est-ce que vraiment, objectivement, au-delà de votre combat, vous pensez qu'un jour, on va revenir sur une situation d'avant ? Ou est-ce que bon an, mal an, on va continuer
5: 2 euros, c'est la norme,
6: à se faire arnaquer ?
5: Pour la petite histoire, si on revient en arrière, il faut rendre à François Hollande ce qu'il y a à François Hollande. L'augmentation de la fiscalité très lourde ces dernières années a eu lieu sous la mandature de François Hollande. C'était l'alignement de la fiscalité diesel et essence. En fait, on a augmenté les deux. Et ça a été le premier point. Ensuite, cette année, tout le monde me dit, j'entends les journalistes me répéter partout où je passe, toujours la même phrase. Mais là, cette fois-ci, c'est géopolitique. Ah bon ? Il n'y a pas eu d'augmentation de la fiscalité en 2026 ? Depuis quand ? Il y a eu 15 centimes d'augmentation par litre, soit 10% quasiment d'augmentation, dû au certificat d'économie d'énergie, un puits sans fond. Personne, aucun parlementaire à qui je parle, ne sait qui collecte l'argent, où va l'argent, aucune transparence. Les Français ont donné 9 milliards d'euros en un an pour des certificats d'économie d'énergie et on ne sait même pas où va l'argent.
19: C'est 15 à 17 centimes sur un litre d'essence, hein, les certificats d'énergie.
5: Ouais, 18 centimes avec la TVA, donc excusez-moi du peu, mais là on n'est pas sur une micro-taxe. On est sur 18 centimes qui ont été ponctionnés. Et ces 18 centimes, ôtons-les du coût actuel des carburants. Je ne dis pas que c'est génial. Je ne dis pas que le fait d'être à 1,99 € va sauver les Français, c'est toujours trop cher. Mais ce serait déjà ça. Ça, c'est le premier point. Le second point, c'est que partout où je passe, on me dit « Ah oui, mais l'Europe n'autorise pas la baisse des taxes depuis
19: c'est
5: quand ?»
19: faux.
5: C'est faux. L'Europe autorise la baisse de la TVA de 20 à 15, c'est déjà 5 points de TVA. Et l'Europe autorise aussi la baisse des assises de mobilité d'en gros 40 centimes en fixe par litre. 40 centimes plus la TVA dessus, ça commence à faire. Donc en fait, si demain, la France respecte scrupuleusement les directives européennes, ni plus ni moins, le litre de carburant, c'est 1,45 €.
7: Mais s'ils avaient un petit peu aussi de courage politique, ils pourraient faire comme le gouvernement espagnol, qui est un gouvernement socialiste, hein, dont on pourrait se dire qu'il n'a pas forcément les bonnes solutions pour cela. Mais ils ont réussi à avoir une dérogation pour arriver, je crois, à 10,1% de TVA sur les prix du carburant, alors que la directive européenne dont vous parlez, en effet, plafonne ou indique un plancher à 15%. Donc c'est bien que c'est possible. Donc la proposition, par exemple, du Rassemblement national de baisser à 5,5 les prix de l'énergie, et particulièrement ceux du carburant, n'est pas si condamnable et n'est pas si impossible ou irréalisable que ça.
8: Non, c'est juste qu'en fait, pour que ce soit plus simple pour les Français, ils parlent de cette baisse de 20 à 5,5. Mais la réalité, c'est qu'en fait, on peut jouer politiquement avec les différentes taxes. Pour
7: François Hollande dit quasiment zéro cette semaine.
8: Pour que ce soit à peu près un équivalent. Je voudrais revenir sur l'Espagne parce que c'est fondamental. Nous, en France, depuis avril, depuis la tension sur les prix des carburants, la France a perdu un demi-point de croissance. C'est aujourd'hui, on en est à un demi-point, ça va être pire. Un demi-point de croissance, c'est 15 milliards. Voilà ce qu'a coûté l'inaction politique à la France. On vient, en tuant les budgets des familles, c'est normal, les Français ne peuvent pas dépenser l'argent qu'ils n'ont pas, on vient de tuer l'économie française de 15 milliards. Et pendant ce temps-là, on a un gouvernement qui vient pour nous expliquer qu'on n'a pas les moyens de baisser.

0: même chose sur l'électricité, alors qu'on pourrait baisser de moitié le prix. Comme il y a la même chose sur le gaz, avec cette guerre absurde en Ukraine. Eh bien, c'est l'économie française qui est paralysée.
1: L'économie française paralysée, et puis aussi ce vœu pieux du gouvernement de dire arrêtez de rouler dans des voitures à essence, prenez des voitures électriques. Bah, le prix de l'électricité, en attendant, il augmente aussi.
2: Oui, et puis j'en discutais justement en venant avec... avec un chauffeur qui roule à l'électrique. Très jolie voiture, très sympathique, il n'y a pas de problème. Et il m'expliquait qu'en fait, quand il recharge sur des bornes rapides, le coût est le quasi même. le même qu'une voiture thermique.
1: Hein,
2: Donc maintenant, je voudrais penser à tous les Français qui nous écoutent et qui n'ont pas de place de stationnement privative dans des immeubles et aussi dans des maisons de village où il n'y a pas de jardin, où vous n'allez pas jeter le câble à travers la rue, hein, c'est pas possible et c'est illégal. Eh bien, tous ces Français-là, pour eux, le véhicule électrique, c'est un mirage. Ils ne pourront pas le posséder. Et en plus de ça, il est cher.
1: Et il est quoi ? 20, 30% plus cher qu'une voiture thermique. Maintenant, ça s'aligne un peu, mais
2: On est quand même, quoi qu'il arrive. Et puis, on peut pas demander à des Français qui n'avaient pas prévu le changement de leur voiture budgétairement de dépenser 40 000 euros du jour au lendemain. Si tous les Français avaient 40 000 euros, ça se saurait. Voilà.
1: Merci beaucoup, Pierre Chasseret, d'être passé par le studio d'Europe 1. Je rappelle votre livre, Balance ton plein. Quel est le prix de la vie d'un Français? C'est chez Fayard.
2: Et puis, balancetonplein.fr, le site de mobilisation en ligne de 40 millions d'automobilistes.
1: Dès que vous voyez un plein hallucinant, enfin, un prix d'un plein, vous vous envoyez, effectivement, vous prenez la petite photo, vous envoyez à Pierre Chasseret. Ouais. Merci beaucoup à vous. Dans un instant, la suite des débats d'Europe 1 soir.
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10: Le journal permanent. 18h30, bonsoir Malassani.
11: Bonsoir Pierre, bonsoir à tous. Philippe Brun dénonce une exécution en place publique. Première prise de parole du député PS depuis sa mise à l'écart de la primaire en vue de la prochaine présidentielle. Après des accusations de violence émanant d'une ancienne collaboratrice, l'élu de l'heure évoque un conflit instrumentalisé par son parti pour le tuer politiquement. Il promet de déposer plainte. Face à la flambée des prix des carburants, Édouard Philippe demande le doublement des aides ciblées déjà en vigueur. Le candidat Horizon à la prochaine présidentielle propose de financer cette enveloppe supplémentaire par des économies sur les dépenses de l'État. La crise énergétique inquiète à tous les niveaux. En Conseil des ministres, Emmanuel Macron demande aujourd'hui à son gouvernement une mobilisation totale sur ce sujet. Un Conseil des ministres marqué également par la présentation du projet de loi dit casseur-payeur. Ce texte, imaginé après les violences qui ont suivi les victoires du PSG en Ligue des Champions, vise à contraindre les manifestants violents à payer jusqu'à 10 000 euros de réparation. Par ailleurs, les dommages et intérêts dus aux victimes pourront être prélevés sur les allocations familiales et les aides au logement. Et puis la messe géante du pape sur la place de la Concorde, victime de son succès, le diocèse de Paris clôture ce soir plus tôt que prévu. La plateforme d'inscription pour cet événement, déjà 600 000 personnes enregistrées.
10: Merci Maël Hassani, à tout à l'heure pour le rappel de l'actualité.
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10: Jusqu'à 19h avec Eric Tegner, patron de Frontières, et Jules Torres, le nouveau rédacteur en chef de L'Infiltré. Et bien sûr, au journal du dimanche, toujours. Maëlle vient d'en parler. Philippe Brun parle d'une exécution en place publique. On a sorti visiblement, en tout cas ça y ressemble, on a sorti les boules puantes avant la primaire du PS. Les boules puantes en politique, c'est quoi? Bah, c'est un dossier, on va dire, très gênant qui vous empêche de continuer. Le Penelope Gay, par exemple, pour François Fillon, ça a été une boule puante qui a conduit effectivement à ce que François Fillon ait des difficultés et ne soit pas ensuite élu. Philippe Brun s'est exprimé il y a quelques minutes justement sur ces accusations.
14: Ce conflit est désormais instrumentalisé par mon propre parti pour me tuer politiquement. Pourquoi aujourd'hui, date d'officialisation des candidatures, pourquoi ne pas m'avoir entendu alors que l'on me dit qu'une commission, et je l'ignorais, a été saisie en juillet et qu'aucune investigation n'a été menée? C'est inédit, du jamais vu dans l'histoire d'un parti politique démocratique. Je n'accepterai pas d'être sali et de laisser le moindre doute sur ma personne. Comment un parti politique démocratique peut exclure quelqu'un sur la base d'une accusation orale, non documentée, sans me permettre de présenter ma défense?
10: Voilà, il n'y a pas de dossier au niveau de la justice sur cette affaire. C'est une méthode un peu soviétique, on pourrait dire, avec Tegner.
15: Oui, donc c'est déjà l'arrivée de la nouvelle saison de Baron Noir. C'est-à-dire qu'on est dans un scénario qui est totalement fou. Ça nous montre à quel point, finalement, le Parti Socialiste est un parti de vieux roublards. C'est-à-dire qu'ils instrumentalisent, et d'ailleurs ils font énormément de mal, la cause notamment féminine, la cause contre les violences sexistes et les violences sexuelles, qui est éminemment importante. Ils l'instrumentalisent à des fins éminemment politiciennes. Parce que faire un signalement, parce qu'évidemment qu'elle a été poussée à faire un signalement à 23h50 pour essayer de plomber finalement sa candidature, c'est exactement cela. Et Philippe Brun, il a raison de se battre. Il a raison de se battre parce que c'est le pire qui
10: nouveau
15: peut arriver.
10: Nouveau combat continue pour lui. Nouveau combat s'ouvre pour lui. Il devait concourir à la primaire. Maintenant, il va devoir se défendre encore une fois, qui n'existe que par le témoignage de cette femme.
15: Oui, la vraie question maintenant, c'est à qui profite le crime? C'est-à-dire, finalement, ça arrange qui? que Monsieur Brun ne soit pas candidat. Est-ce que par exemple ça arrange Olivier Faure? Peut-être que
3: qui a réagi tout à l'heure et qui a dit je pense à toutes les femmes qui sont battues.
15: Stratégie marketing habituelle.
3: On va l'écouter d'ailleurs Olivier Faure puisqu'il a réagi. On l'écoute à l'instant.
5: Il y a eu une décision prise à l'unanimité, moins une voix. Et maintenant, c'est à la justice de dire ce qu'est cette vérité. Pour l'instant, la décision conservatoire qui a été prise était la seule possible. Nous ne pouvons pas être demain incarnés dans une présidentielle par quelqu'un qui serait accusé d'avoir été violent. Je sais qu'il y a des faits qui relèvent du domaine pénal et qui donc supposent qu'il y ait une mesure conservatoire qui soit prise. Point.
9: Ça veut dire qu'on ne verra plus dans les jours et les semaines qui viennent Philippe Brun au Parti Socialiste ou parler au nom du Parti Socialiste?
5: Je viens de vous dire, il a été suspendu à la fois du Parti Socialiste et du groupe parlementaire.
3: Bon, encore une fois, on ne sait rien à ce stade, Jules Torres.
16: Non, mais voilà quelqu'un qui passe son temps à nous parler de l'état de droit.
3: Vous parlez d'Olivier Faure.
16: D'Olivier Faure, je parle d'Olivier Faure, qui passe son temps à nous bassiner avec l'état de droit, avec le respect des règles élémentaires de la Ve République, et qui prend la présomption d'innocence et qui la met directement dans la poubelle. Parce que, pardonnez-moi, il n'y a pas de mise en examen, il n'y a même pas de plainte, parce que le parquet de Paris dit qu'il n'a aucune connaissance d'une quelconque plainte à l'encontre de Philippe Brun. Le parquet de Paris, comme aucun des parquets d'Île-de-France ou même de l'heure, la circonscription de M. Brun. Donc, encore une fois, c'est le modèle de société dans lesquels la gauche et notamment les socialistes veulent nous emmener. On avait un exemple, c'était celui de Julien Bayou. Julien Bayou, l'ancien patron des écologistes qui n'avait pas pu se présenter à l'élection présidentielle, qui a quitté la vie politique sur la base de fausses accusations qui avaient été données notamment par Madame Rousseau-Sandrine sur un plateau de l'audiovisuel public. Il avait été blanchi ensuite, lavé de tout soupçon. J'ai très peur que pour Philippe Brun, ce soit la même chose. Après, c'est pas pour l'accabler, mais s'il découvre aujourd'hui Philippe Brun, après quelques années au Parti Socialiste, que le Parti Socialiste est un parti de pourri ou un parti où c'est magouille et compagnie, bah tant pis pour lui, j'ai envie de vous dire, parce qu'il a aussi malheureusement participé, bien malgré lui, à rentrer dans cette société-là, dans cette société qui veut absolument croire des signalements qui sont faits à 23h50. Je ne comprends pas qu'il ne soit pas au courant, si ce signalement a bien eu lieu en juillet, qu'il ne soit pas au courant alors qu'on est le 16 septembre, qu'on était le 15 hier. Donc encore une fois, cette affaire, elle pue. Elle est puante, du début à la fin, et je ne vois qu'une seule personne qui peut en profiter, c'est Olivier Faure.
15: Et François Hollande derrière, parce que imaginez si on pense un peu magouille politicienne. S'ils avaient débranché Philippe Brun, il y a par exemple quelques semaines, peut-être que ça aurait donné le temps à un autre candidat, par exemple, de se présenter et d'avoir les parrainages que Philippe Brun a obtenus. Vous voyez, c'est une excellente stratégie finalement, parce qu'ils ont réussi à neutraliser un camp, celui qui veut une alternative également à Olivier Faure et à Raphaël Glucksmann, en faisant ce signalement, en poussant ce signalement 10 minutes avant quand même le dépôt.
16: Il n'y a qu'une seule personne qui peut être bénéficiaire de ça dans un premier temps, c'est Olivier Faure, parce que Philippe Brun est sur une ligne qui est plutôt la sienne, qui n'est pas sur la ligne de Raphaël Glucksmann, et qui, par son discours, et il était sur notre plateau mercredi dernier, il a un discours qui est intéressant, on pense pas forcément comme lui, mais son discours est intéressant, il porte, il a un petit peu...
3: Il change des discours du Parti Socialiste qu'on a vu dernièrement, qui consistait juste à aller prendre dans la poche...
16: Absolument.
3: Je vais encore me répéter, mais je vous répète cette citation de Margaret Thatcher, le problème du socialisme, c'est qu'à la fin, on finit toujours par dépenser tout l'argent des autres. Gabriel Attal était sur le terrain aujourd'hui. Vous dites ça. Alors, pour les auditeurs, il faut expliquer. Pour les auditeurs d'Europe 1, c'est qu'il était militant socialiste du temps de ses études.
16: De Marisol Touraine.
3: Et ensuite, il a été le collaborateur de Marisol Touraine avant, effectivement, de se rapprocher d'En Marche. La dissolution a contribué à quasiment flinguer l'économie française, dit Gabriel Attal.
16: C'est intéressant parce que c'est moins la dissolution que le résultat des élections législatives qui a flingué notre économie, parce qu'on a une Assemblée nationale avec les fameux trois couloirs de nage dont vous parlez souvent, et qui
3: merci
16: a provoqué
3: de me le reconnaître.
16: Ces trois couloirs de nage, c'est le patron du camp présidentiel qui était Premier ministre à l'époque et qui a décidé de dire, pour lutter contre la dynamique du Rassemblement national, de voter avec la France Insoumise. C'était le 4 juillet 2024 sur France Inter. Et son nom à ce monsieur, c'est Gabriel Attal. Donc moi, je veux bien que Gabriel Attal veuille prendre de la distance avec Emmanuel Macron, dire que il a cassé le jouet.
3: Il avait déjà pris de la distance.
16: Donc Gabriel Attal est tributaire évidemment de ce bilan-là, et même tributaire de cette dissolution, ou en tout cas des conséquences de cette dissolution, parce qu'évidemment il n'y avait pas pris part le jour J.
3: Eric Tegner.
15: Moi, vous savez, j'ai beaucoup de mal avec la déloyauté et la trahison. C'est-à-dire de voir finalement Gabriel Attal qui n'était personne. C'est Emmanuel Macron qui l'a fait, c'est Emmanuel Macron qui l'a construit, c'est Emmanuel Macron qui l'a mis en avant. C'était le plus jeune ministre au sein de son gouvernement, il est devenu député. Plus il avait tout, c'est-à-dire que Gabriel Attal, c'est quelqu'un qui depuis le début est une sorte de gâté. Il a été gâté à chaque fois. Et là, d'un coup, il s'en prend Emmanuel Macron. Et vous savez, les Français, je pense qu'ils détestent cela. Parce que les hommes politiques, ils se disent souvent aujourd'hui que ce sont des menteurs, que les hommes politiques, souvent, ben, finalement, ils se foutent des Français. Et donc, quand ils peuvent voir ce comportement de Gabriel Attal, qui a une véritable déloyauté envers Emmanuel Macron, moi, je veux dire, je comprends qu'Emmanuel Macron ait voulu faire la dissolution. Parce que, en fait, il était entouré d'une partie de gens qui étaient médiocres et d'autres, finalement, qui étaient prêts à l'abandonner uniquement pour être réélu en 2027. Et je pense qu'il s'est dit, eh bien, ils vont se débrouiller tout seuls. Et donc, il a cassé son jouet. C'était pas véritablement mature de sa part, hein, de faire cela. Mais je le comprends. Je le comprends parce que s'il était entouré de personnes comme le Premier ministre qui est Gabriel Attal, eh bien finalement, ça peut créer ce genre de ressentiment.
16: Et il a aussi dit du mal d'Edouard Philippe, alors qu'il devrait y avoir un comité de liaison et que... Oui, non mais vous rigolez parce que ça nous fait tous rire l'histoire du comité de liaison qui est en fait... Oui. On se demande qui est dans le comité.
15: C'est le jour de la fête de la mort,
16: C'est quand même... Alors j'apprends à l'instant parce que c'est... Sébastien Lecornu, on en parlait à l'instant avec Pierre Chasseret. Sébastien Lecornu demande à ses ministres de prolonger jusqu'au 31 décembre les aides ciblées sur les carburants.
17: Mais elles ne marchent pas. Voilà. Elle ne marche pas. Revenons par exemple sur Philippe Brun qui vous disait la semaine dernière que dans sa circonscription de l'Eure, il y avait à peine 30% des personnes qui pouvaient être ciblées par ces aides-là qui les avaient souscrites parce que c'est extrêmement compliqué, parce qu'on est dans la République du CERFA, parce qu'il faut faire des démarches, parce que parfois, il faut le dire aussi, il y a des Français qui ne passent pas leur vie sur les chaînes d'information, qui n'écoutent pas la radio, qui ne lisent pas la presse, qui ne regardent même pas forcément les journaux de 20h et qui ne sont parfois pas au courant de la démarche à suivre. Donc encore une fois, les aides ciblées, je crois qu'elles concernaient à la fois les gros rouleurs et 4 millions de
16: pêcheurs,
17: personnes au total.
16: Les agriculteurs.
17: Il y a à peine 50% de toutes ces personnes qui ont voulu contracter et demander ces aides. Donc elles n'ont pas fonctionné.
16: Elles ont mis du temps à arriver aussi.
17: Et aussi, c'était les promesses, elles étaient formulées en mars, elles sont arrivées à la fin du mois de juin.
16: Éric Tegner.
15: Moi, je déteste cette logique de la politique du chèque. C'est-à-dire qu'on a un gouvernement qui, en fait, vous raquette. Hein, parce que c'est du raquette permanent.
16: Tu prends d'un côté, puis tu redonnes un tout petit peu de l'autre.
15: Oui, des petites miettes. Ouais. Et après, en fait, on infantilise les Français. Ils vont finir par engueuler les Français en disant « Attendez, on vous a quand même fait un chèque. Hein. Un moment, c'est important. » Et je pense, pour rebondir sur ce qu'a dit Jules Torres, il y a une partie des Français, en fait, ils sont tellement défaitistes qu'ils se disent « De toute façon, ça ne me concerne pas.
16: Ouais. »
15: Donc, ils ne vont pas aller faire la demande.
16: Et un jour
15: bien sûr, parce que la seule chose qui marche ici, c'est le fisc.
16: Et oui, mais un jour, il va y avoir un renoncement à l'impôt et vous allez voir que les gens vont arrêter de payer les impôts.
15: Déjà en partie, on parle beaucoup des retraités. Mais le nombre de retraités qui partent au Portugal, partent en Italie, parce qu'en effet, ils en ont marre, ça, c'est un vrai sujet.
16: Mais en tout cas, la fiscalité, aujourd'hui, dans ces pays-là, change aussi. Et donc, du coup, il y a des, ça change de pays. Il y a même des gens qui, pour plusieurs raisons, ont fait déjà le tour de l'Europe parce que la fiscalité change.
17: La TVA est un peu plus élevée.
16: Mais c'est ça.
15: J'aimerais bien que la destination soit la France à la fin.
16: Ben oui, on aimerait tous dans ce studio. Et j'espère vous aussi, chers auditeurs. On se retrouve dans un instant. 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Et nous, on se retrouve dans un instant.
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31: À 7h moins le quart, Maëlle Essayne.
11: Les aides ciblées face à la hausse des prix des carburants prolongées jusqu'au 31 décembre, annonce de l'entourage du Premier ministre ce soir. Les mesures prévues pour les pêcheurs sont renforcées. De son côté, Édouard Philippe propose un doublement de ces mêmes aides. Le candidat Horizon veut financer cette enveloppe supplémentaire par des économies sur les dépenses de l'État. Faire payer jusqu'à 10 000€ de réparation aux manifestants responsables de dégradation, c'est l'objectif de la loi casseurs-payeurs présentée aujourd'hui en Conseil des ministres. Ce texte, imaginé après les émeutes qui ont suivi les victoires du PSG en Ligue des Champions, prévoit également de prélever les dommages et intérêts dus aux victimes directement sur les aides sociales des mises en cause. Philippe Brun se défend après son expulsion de la primaire socialiste à la suite d'accusations de violence émanant d'une ancienne collaboratrice. Le député PS dénonce un conflit instrumentalisé par son parti pour le tuer politiquement et promet de déposer plainte. Et puis un incendie s'est déclaré cet après-midi dans un parc photovoltaïque des Landes, déjà une centaine d'hectares parcourus par les flammes sur les communes de Lue et de Labouère. Les pompiers s'inquiètent d'une situation très défavorable. La circulation des trains interrompue sur un tronçon de la ligne entre Bordeaux et Dax.
31: Merci Maël Hassani. On se retrouve dans un instant dans les débats d'Europe 1 soir. On passera en revue les déclarations de Mme von der Leyen qui appelle à ce que les frontières européennes soient préservées, mais elle appelle aussi à lutter contre les ultranationalistes et anti-européens. A tout de suite.
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31: Toujours avec Éric Tegner de Frontières et avec Jules Torres du journal du dimanche, Ursula von der Leyen a tenu le discours attendu. Alors il y a plusieurs choses, parce que c'est le fameux discours annuel de la présidente de la Commission. Il faut quand même se dire que Mme von der Leyen est en campagne, puisqu'il y a les élections l'année prochaine pour la même Commission européenne, et elle voudrait bien sûr prolonger son mandat. Dans le même discours, elle dit, alors notamment par rapport à la situation à Ceuta, mais pas que il faut préserver les frontières de l'Europe. Et en même temps, elle appelle à lutter contre les ultranationalistes et les ultra-européens. Je vous propose deux sons de cloche de deux bords politiques totalement différents. On commence d'abord par ce que dit Manon Aubry de la France Insoumise.
3: Et maintenant, vous voulez nous vendre un Conseil de sécurité européen et faire du Canada un membre associé ? Vous vous cachez derrière la division de l'Europe, mais c'est pour mieux masquer votre inaction.
31: Inaction, dit Manon Aubry. Que dit Jordan Bardella du RN ?
5: Votre politique a une réalité très simple. La vie toujours plus chère pour nos concitoyens. Avec vous, l'ouvrier qui fait 40 km pour travailler, l'artisan qui remplit sa camionnette, la famille rurale qui n'a ni métro ni tramway, ne sont bons qu'à une seule chose, payer, encore payer, toujours payer. Et malheureusement, votre Europe ne nous coûte pas seulement plus cher chaque année. Elle nous protège aussi de moins en moins. C'est une crise de souveraineté. Une Europe qui n'a plus ni limites, ni murs, ni frontières est vouée à disparaître.
31: Et j'ai l'impression que malgré ces critiques, sur deux sujets différents, eh ben ça glisse sur Mme von der Leyen, qui continue et qui va aller sur voilà sur son élection.
6: Mais Madame von der Leyen n'en a rien à faire de rien. Quand vous avez de nombreux pays européens et notamment des pays importants, je pense à l'Italie de Madame Meloni, je pense à la Pologne, je pense à la France, qui vous disent qu'ils sont en désaccord avec le Mercosur, ce fameux traité de libre-échange avec les pays du sud de l'Amérique. Elle va à Montevideo pour le signer, alors que la France connaît une crise majeure, vous vous souvenez, de la censure de Michel Barnier. Mmh. Donc elle n'a de respect pour personne, pas même l'État le plus important dans l'Union européenne que représente la France. Ça veut dire que d'abord, on est des nains, qu'on est minuscules, que nous n'avons aucun poids politique, économique dans les choix que veut faire Madame von der Leyen et qu'elle n'en a rien à faire. Ensuite, bon, il y a aussi une responsabilité d'Emmanuel Macron parce que je vous rappelle que si Madame von der Leyen est présidente de la Commission européenne, c'est que lors de sa première élection, elle avait un soutien et un soutien de poids, il s'appelle Emmanuel Macron. Donc à un moment donné, elle bénéficie d'une irresponsabilité totale. Personne ne lui dit rien. Je vous rappelle qu'on a un commissaire européen qui ne fait rien, qui subit toutes les décisions que prend Bruxelles. Et on reviendra après sur les conséquences de cette Europe de Bruxelles que dirige Madame von der Leyen et qui, sur toutes les thématiques, est catastrophique.
31: Éric Tegner.
7: Oui, après, l'aboutissement également d'une Europe qui s'est construite plutôt contre la France. C'est-à-dire qu'on entend toujours Emmanuel Macron d'ailleurs, qui était celui qui avait poussé Ursula von der Leyen originellement, d'ailleurs contre l'avis même d'Angela Merkel, alors que c'est une compatriote, parce que Ursula von der Leyen est allemande. Eh bien, cette Europe-là, elle est contre la France, et le fameux couple franco-allemand n'a jamais existé. Mmh. Moi, quand je les entends parler de couple franco-allemand, j'ai un peu l'impression de
8: on
7: voir...
8: On n'en parle plus, hein. Vous aurez remarqué.
7: Oui, mais c'est encore dans les esprits. Moi, j'ai l'impression de voir, vous savez, quand il y a des couples qui ont divorcé depuis des années, qu'il y en a un des deux là, qui prend encore trop. Être marié à l'autre. Vous voyez, et à un moment, vous là, dites c'est une forme trop, de gênance, Eric. Vous voyez.
8: Non, mais on a tenu encore un petit peu du temps de Mme Merkel. Maintenant, depuis Scholz, vous voyez bien, c'est parti complètement en cacahuète. Et Merz, alors n'en parlons plus.
7: Oui, mais vous avez
8: Merz,
7: vu...
8: Merz, il va voir Trump, vous voyez.
7: Vous avez vu, quand voilà. Ils ont le regard et l'analyse même médiatique sur la montée de l'AFD en Allemagne, on se dit et comment oui. On va continuer à travailler avec les Allemands, etc. Mais comme si les Allemands n'étaient pas déjà de fait contre nous depuis le début. Donc c'est ça l'immense problème dans lequel on est. C'est-à-dire qu'il faut construire une Europe plutôt avec
8: les Italiens. C'est ce que disait Churchill à propos des Allemands. Hein. Churchill, il disait, les Allemands, il faut les bombarder une fois tous les 20 ans, sinon il y a trop de problèmes. Bon, voilà. Mais c'est Churchill qui le disait, attention.
6: Ça fait un moment.
7: Et Nicolas Sarkozy,
8: 1952
7: et Nicolas Sarkozy qui disait qu'il fallait s'inquiéter du réarmement de l'Allemagne également.
8: Non mais attendez, voilà. Après, aujourd'hui, voilà ce qui se passe. Et vous avez aujourd'hui un autre fait qui est quand même incroyable, c'est qu'on nous appelle les bifs. Vous savez ce que c'est les bifs? Britain, Italie, France. Et vous avez, donc ça veut dire qu'on est les pays pauvres de l'Europe, on va passer derrière la Grèce, etc. On emprunte à 4-5 sur 10 ans. Hein.
6: 4-5 sur 10 ans.
8: Et sur 30 ans, on est à plus de 5, vraiment très très, on est à 5-20 ou à 5-30, donc ça commence à être très très loin dans le classement européen. Et il y a aujourd'hui des, c'est Marc Toiti qui le rappelait, des spéculations contre la France. C'est-à-dire vous avez la Goldman Sachs et JP Morgan, les deux grandes banques mondiales qui parient contre l'économie française.
6: Oui, mais ils ont raison de pas le croire parce que il y a quand même beaucoup d'observateurs qui constatent que cette Europe des 27, elle ne fonctionne pas, que cette Europe, en effet, est dirigée par l'ancienne ministre allemande de la Défense. Donc évidemment que les intérêts d'un certain nombre de pays, et notamment ceux de la France, ne sont pas toujours dirigés.
8: Non, on s'intéresse à Mercedes.
6: Voilà.
8: BMW, Volkswagen, Bayer, donc, voilà, l'industrie allemande.
6: Déjà que le général de Gaulle avait des doutes sur l'Europe des 6, l'Europe des 8 et l'Europe des 12, imaginez à 27, c'est impossible. Et sur la question seule des frontières, je veux bien que Ursula von der Leyen nous dise qu'il faut des frontières, mais elles n'existent plus, les frontières. Avec l'espace Schengen, il n'y a plus de frontières. Et même à Ceuta, même les frontières extérieures de l'Europe ne sont plus protégées. Donc il faut des pays extrêmement forts. Madame Meloni l'a montré, Monsieur Orban l'a montré en Hongrie. Il faut juste dire à l'Espagne de protéger l'Europe.
8: Il nous reste peu de temps sur Ceuta, les t-shirts de Mbappé. Un mot là-dessus, Eric Tegner?
7: C'est insultant pour les Espagnols. C'est-à-dire que l'Espagne a accueilli Kylian Mbappé. Mbappé est incapable de comprendre que ce n'est pas un discours politique de porter
8: soutien
7: ce t-shirt.
8: T-shirt de soutien pour la population de Ceuta. Il a refusé de porter.
7: Mais parce qu'en fait, vous savez, à chaque fois, ils expliquent, ces stars, qu'on serait xénophobe, etc., et qu'il faut défendre les étrangers. Mais en fait, ils sélectionnent leurs étrangers, puisque cette fois-ci, défendre les Espagnols, qui n'est pas la patrie de Kylian Mbappé, ça, il n'est pas partant. Parce qu'il est toujours du même côté, et il ne sait jamais entendre la souffrance des peuples européens.
6: Moi, en effet, je trouve que c'est honteux pour la souffrance des 80 000 Ceoutis. Et c'est vrai que Kylian Mbappé, qui habite dans un quartier résidentiel qui s'appelle La Finca, dans l'ouest de Madrid, qui est contrôlé par des grands murs d'une dizaine de mètres, par des agents de sécurité qui naviguent là-dedans, qui ne connaît pas les conséquences que peuvent avoir l'immigration massive, c'est donc évident qu'il est déconnecté, qu'il ne peut pas se transposer avec ce que vivent les Espagnols. Et je pense qu'il va prendre une sacrée bronca ce week-end. Et pour m'intéresser beaucoup, parce qu'il y a un match, derby madrilène dimanche, donc ça va être très intéressant. Et c'est déjà la polémique de la semaine en Espagne.
8: En Espagne, on ne parle que de ça.
6: Parce qu'il n'a pas compris que l'Espagne, sur la question de Ceuta et du soutien à Ceuta, il n'y a pas de clivage. 90% des Espagnols sont
8: Vinicius Junior et Ibrahima Konaté également, qui ont suivi ce geste. Merci beaucoup Eric Tegner. Merci à vous, Jules Torres. 18h55, le journal de 19h dans quelques instants avec Maëlle Hassani. Et on dialoguera avec Madame Jeunetet, qui soutient Gabriel Attal pour la présidentielle. À tout de suite.
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31: L'ancienne ministre de l'Éducation nationale et soutien de Gabriel Attal, Anne Genetet, l'invité politique d'Europe 1 soir. Ça sera juste après votre journal. Bonsoir Maëlle Essayne.
32: Bonsoir Pierre, bonsoir à tous.
31: 19h sur Europe 1.
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31: 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Au sommaire, à moins de 10 jours de l'arrivée du pape à Paris, l'enthousiasme des Français se confirme.
32: 600 000 personnes inscrites pour assister à la messe sur la place de la Concorde. Un succès tellement fulgurant que la plateforme dédiée doit fermer plus tôt. Et pour accueillir cette foule immense, le diocèse de Paris élargit le périmètre autour des Champs-Élysées. Les détails dès le début de ce journal. Les aides de l'État pour les secteurs les plus touchés par la crise énergétique, prolongées jusqu'au 31 décembre, annonce de l'entourage du Premier ministre. Une réponse à la consigne d'Emmanuel Macron qui demandait ce matin à son gouvernement une mobilisation totale face à la flambée des prix des carburants. Dans ce journal également, les regrets exprimés par le maire de Paris, Emmanuel Grégoire, interrogé ce matin par la commission d'enquête sur le scandale du périscolaire. Et puis retour sur le discours sur l'état de l'Union prononcé par une Ursula von der Leyen qui se rêve en chef d'une Europe menacée de toutes parts.
31: La tendance météo, Marlène Durel.
33: Météo contrastée demain entre le sud-est sous le soleil et le nord-ouest sous les nuages et parfois la pluie, température de saison, plutôt en baisse le matin et stationnaire l'après-midi.
31: À tout à l'heure, chère Marlène.
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31: Et d'abord, ce nouveau signe de l'engouement phénoménal autour de la visite du pape en France.
32: Face à une demande plus forte que prévu, le diocèse de Paris clôture en avance la plateforme d'inscription à la messe géante prévue le samedi 26 septembre sur la place de la Concorde à Paris. Déjà 600 000 spectateurs enregistrés. Bonsoir Caroline Baudry.
34: Bonsoir Maëlle, bonsoir à tous.
32: Résultat, il faut pousser les murs pour accueillir cette foule immense.
34: Oui, c'est centaines de milliers de fidèles qui seront finalement répartis sur 3 km sur un unique axe qui s'est de la place de la Concorde où un hôtel est en cours de construction à la porte Maillot. Cela comprend donc désormais la place de l'Étoile et l'avenue de la Grande Armée. Cet enthousiasme ne surprend pas Martin, catholique, qui lui s'est inscrit le premier jour de l'ouverture du site officiel.
35: J'ai hâte de cette messe. Je sens que c'est partagé par beaucoup de gens autour de moi. Ces lieux de prestige dans lesquels la messe se déroulera sont l'occasion d'inviter chaque Français et de leur dire venez fouler ces pavés que vous connaissez bien. Sur cette belle avenue, sur cette belle place, pour écouter ce que le pape a à dire à chacun des Français.
34: La plateforme d'inscription qui permet aux participants de s'assurer d'accéder au périmètre ferme ce soir, décision du diocèse, mais l'événement reste en principe gratuit et libre pour toute personne qui souhaiterait écouter le pape, qui devrait s'adresser à près d'un million de personnes en trois jours au Stade de France, place de la Concorde, à Lourdes et à Metz.
32: Et Caroline Baudry.
31: La crise énergétique au cœur du Conseil des ministres aujourd'hui.
32: Le gouvernement se retrouve bien démuni face à la détresse des automobilistes et de nombreux secteurs d'activité. Et la colère sociale monte. Les pêcheurs enchaînent les mobilisations cette semaine. Le spectre d'un retour des gilets jaunes plane au-dessus du pays. Alors le président de la République tente de ne pas se montrer trop déconnecté des préoccupations sur le pouvoir d'achat, Arthur Delaborde.
36: Oui, désamorcer la colère avant qu'elle ne s'étende, c'est l'enjeu politique pour Emmanuel Macron. La porte-parole du gouvernement, Maud Brejon, relaie la consigne.
0: Le président de la République a demandé à son gouvernement la totale mobilisation sur l'approvisionnement d'une part et bien sûr sur la maîtrise des prix d'autre part.
36: Et l'entourage de Sébastien Lecornu annonce ce soir une première réponse concrète, prolongée jusqu'à la fin de l'année, les aides ciblées aux professionnels. Pour les pêcheurs, le soutien passe de 25 à 35 centimes par litre. Les entreprises éligibles du BTP conserveront 20 centimes par litre de gazole non routier et les agriculteurs 15 centimes en complément du plan d'urgence face à la sécheresse. Objectif, éviter que la nouvelle flambée des carburants ne fragilise encore davantage l'activité. Ces aides viennent aussi compliquer une équation budgétaire déjà très serrée et le suspense doit prendre fin demain. Sébastien Lecornu réunira ses ministres à Matignon pour leur dévoiler les grandes orientations du budget 2027 avant de les présenter aux Français. Il faudra donc expliquer où économiser au moment même où de nouvelles dépenses s'imposent.
32: Arthur Delaborde du service politique d'Europe 1 et les candidats à la prochaine présidentielle se saisissent de cette crise énergétique. Édouard Philippe réclame aujourd'hui un doublement de ces aides ciblées déjà annoncées face à la flambée des prix des carburants. Le patron d'Horizon appelle à financer ces enveloppes supplémentaires par des économies sur les dépenses de l'État. Le Conseil des ministres aujourd'hui marqué également par la présentation du projet de loi dit casseur-payeur. Ce texte, imaginé après les émeutes qui ont suivi les victoires du PSG en Ligue des Champions, vise à contraindre les manifestants violents à payer jusqu'à 10 000 euros de réparation. Par ailleurs, les dommages et intérêts dus aux victimes pourront être prélevés sur les allocations familiale et les aides au logement. Une première polémique dans le cadre de la primaire socialiste, le député Philippe Brun suspendu de son parti à titre conservatoire et par conséquent écarté de la course après des accusations de violence émanant d'une ancienne collaboratrice. L'élu de l'heure sort du silence ce soir et dénonce un conflit instrumentalisé par le PS pour le tuer politiquement. Il annonce déposer plainte.
31: Dans l'actualité également, les explications très attendues d'une maire de Paris sur le scandale du périscolaire.
32: Emmanuel Grégoire auditionné ce matin pendant plus de 2 heures devant la commission d'enquête parlementaire chargée de faire la lumière sur les dysfonctionnements qui ont mené à ces centaines d'affaires de violences physiques et sexuelles dans les écoles de la capitale. L'élu socialiste interrogé au lendemain du passage de sa prédécesseure Anne Hidalgo et Maïlène Trémollet, le mea culpa paraissait plus évident aujourd'hui.
2: En guise d'introduction, le nouveau maire de Paris assume des regrets.
3: Aurait-on pu faire mieux ? Ma réponse est oui. Il y a eu clairement des dysfonctionnements et des failles dans les dispositifs mis en œuvre.
2: Des failles, oui, mais aucune dissimulation volontaire, selon lui.
3: Non, on n'a pas caché des pédophiles à la ville de Paris. Que nous puissions être soupçonnés de cela, mais insupportable.
2: Interrogé pendant plus de 2 heures, notamment sur la question des conditions de recrutement des agents du périscolaire, considérées trop légères, l'édile renvoie la responsabilité aux parlementaires.
3: On n'est pas obligé de raisonner dans un discours de « je te renvoie la balle, pas la balle ». C'est le législateur D'accord. qui prévoit les conditions d'encadrement. C'est vous qui définissez ce cadre. S'il ne vous plaît pas, vous le changez.
2: Et de rappeler le plan d'action à 20 millions d'euros qu'il a lui-même engagé en avril dernier.
3: J'ai pris des mesures spectaculaire depuis que je suis maire en matière de formation initiale, en matière de formation pour tous les titulaires et tous les contractuels.
2: Pour rappel, 3 familles ont porté plainte en août contre Emmanuel Grégoire pour mise en danger délibérée de la vie d'autrui, non-assistance à personne en danger et non-dénonciation d'atteinte à des personnes mineures.
32: Maïlène Trémollet, et ce scandale décidément sans fin se poursuit. Sur Europe 1, le collectif SOS Périscolaire assure être confronté depuis la rentrée à une deuxième vague de signalements de violence contre des enfants dans les écoles parisiennes. Plaintes supplémentaires auraient été déposées. À ce stade, plus de 230 enquêtes pénales sont ouvertes, rien que pour les faits dénoncés dans la capitale. La justice belge prépare la sortie de prison de l'un des condamnés du procès V13, Mohamed El Bakali, reconnu coupable d'avoir joué un rôle de logisticien dans les attentats de Paris en 2015, purge sa peine de 30 ans de réclusion en Belgique et il pourrait bénéficier d'une libération conditionnelle en vertu du droit local. Cette décision pourrait être actée le 29 septembre lors d'une audience devant le tribunal d'application des peines à Bruxelles.
31: 19h07 sur Europe 1, la présidente de la Commission européenne prononçait ce matin son discours annuel sur l'état de l'Union.
32: Une prise de parole en anglais, en allemand et en français. Ursula von der Leyen dans son costume favori, celui de chef d'un grand état fédéral fantasmé pour le moment et menacé de toutes parts. Jacques Serret.
5: À la tribune, c'est un discours de combat que prononce Ursula von der Leyen. Pour elle, l'Europe doit devenir plus forte, plus indépendante et doit aussi se défendre contre ceux qui contestent son projet. Et la présidente de la Commission désigne clairement ses adversaires.
2: Qu'il s'agisse des ultranationalistes ou des anti-européens, des ingérences russes ou de la désinformation, les noms peuvent être différents, mais leur objectif est le même. Ils méprisent nos valeurs et veulent briser notre unité européenne. Alors ne nous contentons pas de leur résister, battons-nous ensemble pour notre idée de l'Europe.
5: Une vision qu'Ursula von der Leyen veut prolonger au-delà des frontières de l'Union. Face au Premier ministre canadien, Marc Carney, présent dans l'hémicycle, elle propose que le Canada devienne le premier membre associé de l'Union européenne, un statut totalement inédit qui reste désormais à définir.
32: Jacques Serret et Ursula von der Leyen s'étaient également engagés à présenter prochainement un plan européen de lutte contre les vagues de chaleur, soulignant les 35 000 décès supplémentaires provoqués par ces canicules à l'échelle de l'Union européenne. Près de 8 000 rien qu'en France cet été, selon le dernier bilan provisoire dévoilé aujourd'hui par les autorités sanitaires. Et puis la première journée de la Ligue Europa de football, c'est ce soir. Deux clubs français sur les terrains à 21h. Lyon se déplace à Anderlecht en Belgique et Rennes affronte les Autrichiens de Sturm Graz. Compétition à suivre en intégralité sur les antennes de Canal+.
5: Sturm Graz, merci beaucoup Maël Hassani. Marlène, plein soleil sur le sud-est.
33: Oui, Languedoc-Roussillon, Provence-Alpes-Côte d'Azur, ciel bleu azur avec, disons-le quand même en cours d'après-midi, vraiment sur le relief des Alpes du Sud frontalières, la possibilité d'une averse, pas grand-chose.
5: En direction, disons-le quand même.
33: Faut le dire quand même. En direction du Midi-Pyrénées, de l'Auvergne-Rhône-Alpes, de la Franche-Comté, un ciel bleu décoré de cirrus, donc de nuages très hauts dans le ciel, vous savez, qui ressemble à des filaments de coton tout fin. Et puis sur l'est du pays, bon, c'est plutôt lumineux, mais ça devient quand même de plus en plus nuageux à mesure que l'on se rapprochera des Hauts-de-France, de la Normandie, de la Bretagne, de l'embouchure de la Loire, parce qu'on a une nouvelle perturbation qui va jeter l'ancre près de la Manche, qui va ramener un ciel bien gris, des pluies d'abord faibles, et puis au fil des heures, ces pluies vont se renforcer un petit peu. Voilà, le ciel va d'ailleurs se charger dans le nord de la Champagne, en Ile-de-France, sur l'ensemble des pays de la Loire, en Touraine, dans les Charentes, jusqu'au Nord-Aquitaine, donc ça veut dire beaucoup de nuages. Et la perturbation en elle-même, elle va avancer un petit peu, très peu, et les pluies circuleront du golfe du Morbihan et du pays nantais jusqu'à la Normandie et à l'ouest des Hauts-de-France. Le Cotentin et la pointe bretonne devront attendre l'après-midi pour voir la pluie s'effacer au profit de belles éclaircies. Quelques averses pour les Pyrénées, l'est de la Corse, et les températures plutôt stationnaires demain après-midi avec 18 degrés à Cherbourg, 19 à Caen, 20 à Rennes, 22 à Paris, 23 à Nancy et Nevers, 25 pour Bordeaux, Toulouse, Lyon et Grenoble, 28 à Montpellier et jusqu'à 29 à Bastia.
5: Merci beaucoup Marlène Duret. Restez avec nous sur Europe 1 dans un instant. L'ancienne ministre et députée Ensemble pour la République, Anne Genetet. À tout de suite.
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31: 19h13, Maëlle Essénie.
32: Les mesures de soutien pour les secteurs les plus touchés par la crise énergétique prolongées jusqu'au 31 décembre, annonce de l'entourage du Premier ministre ce soir. Pour les pêcheurs mobilisés depuis le début de la semaine, l'aide sera même relevée de 25 à 35 centimes par litre de carburant. Le candidat Horizon, Édouard Philippe, propose de son côté d'aller plus loin en doublant le montant de ce plan d'urgence. Philippe Brun se défend après son exclusion de la primaire du PS. L'élu de l'heure soupçonne son parti d'instrumentaliser un conflit qu'il oppose à son ancienne collaboratrice pour, je cite, le tuer politiquement. Cette mise à l'écart du candidat décidée hier soir après une accusation de violence à son encontre, même si aucune plainte n'a été déposée. Un incendie s'est déclaré cet après-midi dans les Landes, dans un parc photovoltaïque sur les communes de Lue et de Labouère. Une centaine d'hectares déjà partis en fumée, des milliers d'autres menacés selon les pompiers, 150 soldats du feu déployés, le trafic des trains interrompu sur un tronçon de la ligne entre Bordeaux et Dax. Et puis la messe géante du pape sur la place de la Concorde, victime de son succès. Le diocèse de Paris clôture ce soir, plutôt que prévu, la plateforme d'inscription pour cet événement. Déjà 600 000 personnes enregistrées. Le périmètre autour des Champs-Élysées est élargi pour accueillir la foule.
31: Merci Maëlle Hassani. Encore quelques secondes de patience et nous recevons l'ancienne ministre et députée Ensemble pour la République, Anne Genetet. À tout de suite.
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31: Adrien Matou, bonsoir.
25: Bonsoir.
31: Directeur adjoint de Marianne. Bonsoir à Gilles Boutin.
25: Bonsoir Pierre.
31: Journaliste politique et économique au Figaro. Bonsoir Anne Genetet.
29: Bonsoir Monsieur Devineau.
31: Merci d'être avec nous, ancienne ministre de l'Éducation nationale et députée Ensemble pour la République. J'ai une question naïve à vous poser. Pourquoi est-ce que dans la grande famille d'Ensemble pour la République, vous avez choisi de soutenir Gabriel Attal?
29: Alors par loyauté au parti auquel j'appartiens, dans lequel je suis rentrée en 2017, la loyauté pour moi n'a pas de prix et donc je soutiens le parti.
31: Donc c'est lui le président,
29: c'est lui absolument. Par ailleurs, je travaille avec lui depuis plusieurs années sur différents sujets et j'ai toujours apprécié la manière dont il voit les choses, la manière dont il les analyse, la vision qu'il porte. La pertinence de sa réflexion, il est toujours très rapide, il est toujours très, très vif.
31: Très rapide, et puis, très rapide pour critiquer le président aussi.
29: Ça, c'est possible.
31: Est-ce que vous partagez cette critique du président de la République?
29: Par rapport au président de la République, je n'oublierai jamais qui m'a permis d'être devant vous aujourd'hui. Et je considère qu'aujourd'hui, je dois évidemment m'en affranchir, parce que ce n'est pas lui qui va faire la suite de ma vie politique.
31: Ah, donc,
29: mais sans le renier.
31: C'est un vieux Kleenex.
29: Mais sans le renier. Parce que je ne renie pas ce qu'il a porté comme vision pour le pays. Le premier mandat dans lequel il y a beaucoup de choses que je pense étaient très bonnes pour le pays. Ensuite, un deuxième mandat qui est évidemment plus qu'en demi-teinte. Mais voilà, je n'oublie pas d'où je viens. C'est important de savoir d'où on vient.
31: C'est un vrai mutatis mutandis, pour ne pas dire un en même temps, ce que vous venez de nous faire. C'est-à-dire que
29: non, c'est là, vraiment...
31: le bilan, qu'est-ce que... Alors justement, c'est intéressant. Bilan en demi-teinte, qu'est-ce que vous retenez, vous, Anne Genetet?
29: Vous voulez dire
31: des dix ans d'Emmanuel Macron.
29: Alors cette vision pour le pays profondément européenne, cette souci d'autonomie stratégique, de volonté, et d'ailleurs, même si dans le premier mandat, il a cherché un peu ses marques, dans le deuxième mandat, dans les relations internationales, je peux vous dire que vu de l'étranger où je vais régulièrement, parce que c'est ma circonscription, aujourd'hui, il y a une demande de président Macron, que va-t-il se passer après lui? Une reconnaissance qu'en Europe, c'est vraiment un leader, c'est quelqu'un qui attire un certain nombre d'idées. N'oublions pas que l'emprunt commun de tous les pays au moment de la crise Covid, qui l'avait impulsé, c'était le président Macron, pour ne donner que cet exemple-là. Mmh. Donc oui, c'est quelqu'un qui avait une vision européenne que je partage totalement.
31: C'est intéressant ce que vous dites, parce qu'en fait, on est au sommet en fait, des relations internationales. Mmh. Mais en fait, on oublie les Français là-dedans. Les Français qui, tous les jours, et on la montre depuis les reportages de ce soir encore, on a du mal à faire le plein, on a du diesel à 2,97 encore, on me montrait tout à l'heure Pierre Chasseret. C'est un président totalement déconnecté des Français qui va donc au sommet européen et international.
29: Alors, tout à fait. Alors, il y a deux choses. D'abord, dans l'ensemble, quand vous travaillez sur des sujets européens, n'oublions pas que l'Europe, elle est là pour protéger ses citoyens. Quand vous empruntez,
31: vous avez vu le résultat,
29: quand vous préparez...
31: Vous vous adressez aux auditeurs d'Europe 1 qui vous écoutent, Anne Genetet.
29: Non, mais je sais même, je veux vraiment
31: le
29: dire.
31: Qui ont du mal à faire leur plein.
29: Quand il y a le quotidien, aujourd'hui, ce qui se passe et qui est très grave, et pour lequel, n'oublions pas que la situation du prix du carburant aujourd'hui, nous n'avons pas la main dessus. N'oublions pas que c'est un... Alors, ça ne veut pas dire qu'il n'y a rien à faire.
31: On peut baisser les taxes,
29: non, ça c'est
31: on peut baisser les CO2.
29: Le prix concrètement, le fait qu'il y a une augmentation en flèche du prix du carburant, du prix du litre d'essence aujourd'hui,
31: on peut quand même le baisser.
29: C'est la situation internationale, il ne faut pas l'oublier. Ce n'est pas d'un seul coup une décision du Premier ministre ou du gouvernement.
31: En attendant, je ne sais pas si M. Macron a réussi à ouvrir le détroit d'Hormuz.
29: Maintenant, ce n'est certainement pas lui tout seul, ça se saurait. Si
31: non, mais vous voyez ce que je veux dire.
29: Non, mais ce n'est donc pas lui qui va résoudre cette crise-là tout seul, ça va être internationalement, et c'est pas forcément à la main non plus des Européens. On voit que le sujet, c'est un sujet de conflit entre l'Iran d'un côté, Israël, les États-Unis de l'autre. Donc les Européens sont pas forcément sur la carte.
31: Il y a une main pour éventuellement baisser le prix de l'essence.
29: Voilà, alors ensuite, sur le prix du carburant, pour baisser le prix de l'essence, alors moi je peux vous dire qu'aujourd'hui, je suis co-signataire d'une proposition de loi qui a été déposée, ou qui va être déposée dans les heures qui viennent, par mon collègue François Cormier-Bouligeon, qui propose de revenir sur ce qui avait été fait à l'époque de Lionel Jospin. Vous savez, cette partie de taxes. On a beaucoup de taxes sur
31: 60%.
29: Le carburant.
31: On a même 60%. On a même une taxe sur la taxe.
29: Il y a une partie, et lui, ce qu'il propose, c'est de revenir à cette fameuse, ce qu'on appelait à l'époque TIPP flottante. Alors, on va être simple. Ouais, ouais. En gros, c'est de dire, quand le prix du carburant augmente, il y a une partie de la taxe qu'on va faire baisser. En gros, on ne change pas les revenus pour l'État. L'État ne s'enrichira pas sur la hausse du carburant. Mais en revanche, ça permet d'alléger le prix à la pompe pour le consommateur et le rouleur. Celui qui consomme cette essence. Donc ça peut être une position intéressante. C'est pour ça que moi j'ai co-signé sa proposition de loi, on verra si elle peut aboutir. Mais voilà une proposition que je trouve intéressante.
31: Gilles Boutin.
0: Admettez-vous quand même qu'il y a eu un refus d'obstacle tout au long de ces 10 années, puisqu'on n'est pas en capacité aujourd'hui d'encaisser ce choc.
29: Bien sûr. Ben oui, je reconnais.
0: Mais Gabriel Attal a l'air de dire que... Non, de son temps, la croissance elle était meilleure, que les taux ne s'étaient pas encore emballés. Il se lave les mains de ce qui a précédé alors qu'il est passé à Bercy et à Matignon.
29: Moi, je vais revenir sur 40 ans d'histoire, notamment de la dette sociale de la France. Prenons le livre de Nicolas Dufour, qui l'explique extrêmement bien. Et je crois qu'il faut arrêter de cibler tel ou tel. Nous avons tous une part de responsabilité collective. Et là, ces dernières années, la responsabilité, n'oublions pas que jusqu'à la crise Covid, les chiffres économiques de l'économie étaient bien meilleurs, le chômage s'améliorait, était en temps recul, la croissance était là, la création d'emplois était là, donc il y avait des indicateurs qui étaient extrêmement porteurs. Ensuite, crise Covid, et là, le quoi qu'il en coûte, qui est allé, clairement, je le dis et je reconnais, il est allé beaucoup trop loin.
31: Enfin, sur les 1000 milliards de dettes de M. Macron, le Covid, c'est 300 milliards. Donc, il y a 700 milliards où c'est des augmentations par des fonctionnaires supplémentaires, par une augmentation de l'administration et des budgets de l'État. Donc, c'est
0: ça,
31: pas, on
0: ne
31: peut pas tout mettre sur le Covid. Et vous le savez, même,
29: Non, je ne mets pas tout sur le Covid. Je dis que ça a été un élément, et je le donne en exemple, parce qu'il y a... Au cours des 40 dernières années, encore une fois, quelles que soient les tendances politiques
31: différents
29: gouvernements...
31: Après, ça a été mondial, le Covid, donc il y a des pays qui s'en sont sortis.
29: Il y a des pays qui s'en sont sortis, parfois avec rappelons-nous, les mesures anti-inflationnistes que nous avons prises à ce moment-là, certains pays européens, étaient à 20% d'inflation, notamment dans les pays baltes, là où nous, on a réussi à contenir beaucoup plus notre inflation, mais à un prix, avec un coût social derrière, et un coût budgétaire pour l'État très important.
31: Adrien Matou.
2: Moi, j'ai une question plus idéologique, parce que vous nous avez parlé de... de votre foi européenne. Et c'est vrai qu'il y a 10 ans, Emmanuel Macron est arrivé comme président de la République en réunissant le centre-gauche et le centre-droit autour de l'idéal européen, autour de la foi en la mondialisation, le libéralisme. Et aujourd'hui, on a l'impression que ces valeurs sont complètement minoritaires. J'entends même des macronistes parler toute la journée de souveraineté, ce qui aurait été inimaginable il y a 10 ans. On vous parlait de réindustrialiser la France, de restaurer la souveraineté, de défendre notre indépendance. Vous avez un peu adopté les mots de ceux qui étaient vos adversaires idéologiques il y a 10 ans. Est-ce que vous ne trouvez pas que la vision macroniste d'il y a 10 ans est aujourd'hui complètement dépassée ?
29: Alors, je vais vous donner mon point de vue très personnel et j'assume complètement de pouvoir peut-être un peu différent de tous mes collègues. Je ne suis pas forcément quelqu'un qui suit une doxa idéologique. Sur le sujet européen, je suis une profonde européenne.
2: Mais ça veut dire quoi ? Ça veut dire fédéralisme européen ?
29: Attention,
2: qu'est-ce que ça veut
29: justement.
2: On est tous européens, de fait.
29: Absolument. Un européanisme, je dirais, responsable. On n'est pas aveugle. C'est-à-dire qu'il faut savoir ce que ça emporte derrière. Et quant à la notion de souveraineté dont vous avez parlé, attention, il faut être quand même un peu lucide. C'est un très joli mot. On peut mettre beaucoup de choses dedans, mais on ne peut pas tout mettre. On ne peut pas tout mettre. Il faut être réaliste. Il y a des choses sur lesquelles la France ne sera jamais souveraine. Jamais.
2: La France ne sera jamais souveraine sur certaines choses.
29: Bah, évidemment. Ouais. Bah, vous prenez les téléphones mobiles que vous avez là. Vous pensez que demain, on va le fabriquer nous-mêmes en France ?
2: Alors, c'est autre chose que la souveraineté.
29: Non, mais contrôler une chaîne de valeur. Pour être souverain sur une chaîne de valeur, il y a des chaînes sur lesquelles on ne le sera jamais. En revanche, on peut peut-être améliorer ou limiter nos dépendances en européen. Ça, oui. Et là, c'est pour ça que là, je rejoins le projet européen et en disant à mes concitoyens, c'est une manière de mieux nous protéger.
2: Et quand vous dites en européen, par exemple, si une usine de fabrication de je ne sais quoi passe du Vietnam à la Pologne, ce sera en européen.

0: temps. Donc, on a quand même accès à une énergie, qui est un problème pour les Américains, moins pour les Chinois, évidemment. Donc, là, sur ce sujet-là, voilà un exemple sur lequel on ne va pas avoir des usines ASML dans chacun des 27 pays européens. Ça n'a pas de sens. Mmh. En revanche, c'est là qu'il faut prendre des décisions collectives. Et moi, c'est tout l'effort qu'on doit faire. Je me pose parfois la question de savoir si Mme Ursula von der Leyen porte vraiment complètement ce projet européen à 27.
1: Vous avez dit les choses. En le disant ça, vous avez dit les choses.
0: En tout cas, je suis persuadée que c'est possible. Après, il y a une dimension qu'il faut prendre en considération, qui est de se dire, quand d'abord, la règle de l'unanimité sur certains sujets, il faut la faire sauter. Mmh. Ça, c'est pas possible. Ça, moi, c'est comme ça que je vois l'Europe évoluer. Mmh. Et ensuite, souvent que sur certains sujets, il y a peut-être matière, comme on le fait dans certains formats géopolitiques, à être un plus petit nombre autour duquel, qui même nous suivent si on veut s'agréger autour.
2: 19h25 sur Europe 1, Madame la députée Anne Genetet est avec nous. Restez avec nous sur Europe 1.
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2: 19h30, Maëlle Assani.
3: Les aides de l'État pour les secteurs les plus touchés par la crise énergétique prolongées jusqu'au 31 décembre au nom de la préservation de l'activité économique, de l'emploi et de la croissance. Annonce de l'entourage du Premier ministre ce soir. Le coup de pouce pour les pêcheurs mobilisés depuis le début de la semaine sera même revalorisé de 25 à 35 centimes par litre de carburant. Après son exclusion in extremis de la primaire socialiste, Philippe Brun sort du silence. Le député PS accusé de violence par une ancienne collaboratrice dénonce un conflit instrumentalisé par son parti afin, je cite, de le tuer politiquement. Il promet de déposer plainte. Les Landes confrontées ce soir à un nouvel incendie. 150 hectares de pinettes sont déjà partis en fumée sur les communes de Lu et de Labouère dans un parc photovoltaïque. Une centaine de sapeurs-pompiers mobilisés. La circulation des trains interrompue sur un tronçon de la ligne entre Bordeaux et Dax. Le bilan humain des canicules de l'été s'alourdit. Santé publique France dénombre 817 morts en excès lors de la vague de chaleur qui a touché notre pays du 27 juillet au 20 août, ce qui porte à 8000 le nombre de décès potentiellement liés aux fortes chaleurs.
2: Merci Maëlle Assani, à tout à l'heure pour le rappel de l'actualité.
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2: Toujours avec Adrien Matou de Marianne et avec Gilles Boutin du Figaro, notre invité politique dans Europe 1 soir, Anne Genetet, ancienne ministre de l'Éducation nationale, c'était sous le gouvernement Barnier, députée Ensemble pour la République. Maëlle vient d'en parler, Philippe Brun a pris la parole après cette mise à l'écart surprise par le PS de Philippe Brun pour la primaire de la gauche. Il accuse le PS d'avoir instrumentalisé un conflit qui l'oppose à cette ancienne collaboratrice pour le tuer politiquement. Quelle est la réaction de la femme politique et, j'allais dire, de la femme tout court, Anne Genetet?
4: Je ne connais pas évidemment le détail des faits, je ne crois pas que quiconque puisse les connaître. Néanmoins, il est évident que lorsqu'une femme exprime une agression dont elle a été victime, le premier réflexe de la personne qui recueille sa parole doit être de l'écouter et de l'accompagner et de l'aider. Ça, il n'y a aucun doute là-dessus. On doit absolument prendre en compte cette parole et ne pas la juger. C'est fondamental. Maintenant, dans l'affaire qui est rapportée aujourd'hui, moi, ce que j'entends, c'est qu'il n'y aurait pas eu de dépôt de plainte pour le moment, donc pas d'enquête qui soit lancée. Et de l'autre côté, un parti politique qui prend des décisions. Bon, c'est sa cuisine interne sur laquelle je n'ai pas à intervenir, mais je suis quand même surprise de cette prise de décision sans avoir plus d'éléments qui justifient. Est-ce que c'est à eux ou bien eux décident d'écouter une femme de
2: prendre... Ça ressemble à ce qu'on appelle une boule puante en politique, c'est-à-dire
4: ça fait vraiment boule puante. Maintenant, l'enquête le dira, une enquête pénale, en tout cas s'il y en a une enquête judiciaire, le dira derrière ce que sont véritablement les faits. Que tout ça soit mis sur la place publique de cette manière-là, c'est quand même pas glorieux pour ce que peut être la politique aujourd'hui. Au moment où les Français ont du mal à s'engager politiquement, même si la politique les intéresse, ça n'est pas la meilleure image que nous pouvons leur donner de cette façon de répondre à une situation, encore une fois pour les femmes, recueil de la parole, absolument d'accord, indispensable, mais pour autant clou au pilori quelqu'un pour lequel, une affaire pour laquelle on ne sait rien, je suis quand même surprise.
2: Gilles Boutin.
5: La gauche française est-elle aveuglée par ses grands principes ou alors est-ce la peur?
4: Ce ne serait pas le premier grand principe. Il y en a d'autres pour lesquels elle est parfois très aveuglée, je crois aujourd'hui. Elle a perdu beaucoup ses repères. Attention sur ces sujets-là d'agression sexuelle possible sur des femmes, mais je pense aussi aux enfants. Il est très important d'entendre la parole et de l'écouter et de considérer qu'il y a.
5: Je ne minimise pas, mais vous l'avez rappelé, il n'y a pas de plainte à notre connaissance. Donc
4: voilà,
5: c'est
4: exactement. Donc ça, et dans sa sphère privée, qu'elle soit aidée, bien entendu. Mais qu'on se serve d'un témoignage sur lequel on n'a rien pour après avancer, je suis surprise. Je ne suis pas derrière tout ça. On verra ce que l'enquête, s'il y a une enquête. Judiciaire, en tout cas.
2: Sur les enfants, vous avez parlé effectivement des violences sexuelles sur les enfants. C'est évidemment le tentaculaire dossier du périscolaire parisien. Hier, les auditions de Madame Hidalgo, de Monsieur Patrick Bloch, qui se sont disculpés, Madame Hidalgo parlant de faute collective, n'assumant pas une quelconque responsabilité personnelle dans le dossier, alors qu'elle a été maire de Paris et que les faits visiblement étaient connus d'elle au moins depuis 2014. Aujourd'hui, c'était le tour d'Emmanuel Grégoire, l'actuel maire de Paris. Il a exprimé ses profonds regrets. On l'écoute.
6: Je tiens en effet à vous dire, pour commencer, mes plus profonds regrets personnels d'abord, ceux de la ville de Paris aussi, que je représente institutionnellement, pour ce qui s'est passé dans le périscolaire à Paris. Vous l'avez évoqué ailleurs aussi. Je sais et j'entends le désarroi, la colère, l'inquiétude, la confiance entamée envers le système périscolaire. Et je suis déterminé à continuer à agir pour être à la hauteur des attentes des parents et de ce que nous devons à la protection de l'enfance. Je tiens aussi à exprimer tout mon soutien à tous les enfants qui ont été victimes de violences, d'agressions sexuelles dans le périscolaire parisien, pour leur famille et ma détermination totale à aider la justice à la manifestation de la vérité. Mais au-delà de l'indispensable accompagnement, la ville est surtout décidée à tout faire pour que ces situations ne se reproduisent plus jamais.
2: Qu'est-ce que vous pensez de cette déclaration ?
4: Dans ces mots, je suis profondément choquée. Il n'y a pas le mot regret. Il devrait avoir honte de ce qui s'est passé.
2: Il a exprimé ses regrets.
4: Et il ne présente même pas ses excuses. Donc, ils sont dans un schéma ni responsable ni coupable. Je suis consternée. Enfin, il faut se mettre à la place des familles. C'est terrible. Évidemment.
2: Il engage de l'argent pour connaître la vérité.
4: Les responsabilités individuelles, il y a une enquête judiciaire en cours, elles seront déterminées par la justice. Très
2: 200
4: bien.
2: Enquêtes,
4: mais
2: plus de 200.
4: Ensuite, sur la responsabilité des protocoles de recueil des paroles, de remontée des informations, d'enquête interne. Et il y a clairement des défaillances administratives extrêmement graves. On est au-delà de la simple erreur. Ce sont des défaillances d'une gravité extrême.
2: Agnès Evren hier a parlé de problèmes systémiques, ce qu'a réfuté totalement Anne Hidalgo. Qu'est-ce que vous en pensez ?
4: Les enquêtes administratives devraient démontrer qu'a priori, vu l'ampleur du phénomène, vu le nombre d'écoles et de centres qui étaient concernés, vu le nombre d'enfants qui sont concernés, on est au-delà d'un protocole mal appliqué dans un lieu donné, dans une équipe donnée. Donc la question du problème systémique, évidemment, se pose.
7: Vous ne trouvez pas qu'il y a une différence de tonalité quand même manifeste entre l'intervention d'Emmanuel Grégoire qu'on vient d'écouter et hier, qui est quand même, Anne Hidalgo était quand même sur un ton beaucoup plus désinvolte. Elle niait beaucoup plus sa responsabilité.
2: Deux euphémismes, désinvolte, cher Adrien.
7: Enfin, là, sans vouloir me faire l'avocat d'Emmanuel Grégoire, il commence quand même par exprimer des regrets. J'ai trouvé qu'il y avait un changement de ton assez clair par rapport à l'intervention d'Anne Hidalgo.
4: On est loin, je crois qu'il faut écouter quand même les familles
7: qu'est-ce qu'il
4: qui
7: faire,
4: sont victimes.
7: Qu'est-ce qu'il devrait faire
4: déjà présenter des excuses en disant, c'est pas tout la même chose. Un regret, excuse, sémantiquement, c'est pas la même chose. Et ensuite, moi, j'aimerais l'entendre dire qu'il y a des enquêtes administratives qui sont en cours, qui puissent dire, il y a l'enquête judiciaire en cours pour vérifier les responsabilités. En tout cas, il y a deux choses. Il y a la responsabilité individuelle des personnes en cause et il y a la responsabilité de l'administration. Et ça, il ne peut pas l'ignorer. Et donc dire, là, au point où on en est vu le volume, dire il y a probablement une responsabilité administrative de l'ensemble du dispositif et nous y travaillons maintenant pour avancer. Mais il ne reconnaît même pas cette responsabilité collective. Moi, je suis consternée.
2: Gilles Boutin.
5: Emmanuel Grégoire a dit que la mairie de Paris allait tout faire pour que ça ne se reproduise pas. Alors qu'est-ce que c'est que tout faire ? Et selon vous, comment on fait pour protéger nos enfants contre des prédateurs potentiels ? Est-ce qu'on ne recrute que des femmes, par exemple ? Enfin,
4: pas forcément. Je voudrais rappeler, d'ailleurs, pardonnez-moi juste pour ce recrutement que des femmes. Aujourd'hui, dans le milieu scolaire, par exemple, lorsque vous avez, moi, j'ai souvent discuté avec des personnes qui étaient responsables de vie scolaire ou dans des maternelles, qui sont, vous savez, les ATSEM, les personnes qui aident les enseignantes. Mmh. Souvent, ce sont des femmes. Elles me disent elles-mêmes qu'elles n'emmènent plus parfois un enfant seul aux toilettes. Mmh. Elles sont femmes, mais elles font attention pour être sûres qu'il y ait des témoins dans les actions qu'elles mènent avec les enfants. Donc, c'est pas forcément uniquement en genrant la situation que ça va répondre au problème. Non, je crois que là, il faut vraiment revenir en arrière, se dire qu'on avait quand même des outils de vérification de l'honorabilité. Hein, c'est très ancien. Hein. Alors, pas forcément pour l'accueil collectif de mineurs. En tout cas, nous, on avait renforcé l'arsenal. Ici, il était, pour l'accueil collectif de mineurs. Mais il a été renforcé après pour la petite enfance et les crèches, les assistantes maternelles, etc. C'était en 2024. C'était Gabriel Attal qui l'avait renforcé. Mais on voit bien que finalement, la loi existe. Elle est simplement pas appliquée. Enfin, c'est honteux. Donc, vous me demandez ce qu'il faut faire. Ben déjà, appliquons la loi. Appliquons la loi. Cette honorabilité, elle est censée être vérifiée à l'embauche et tous les 3 ans. Peut-être que si elle avait été vérifiée, on n'en serait pas là aujourd'hui.
2: Un autre sujet dont on parle peu, Anne Gentet, mais les équipes d'Europe 1 l'ont relevé il y a plusieurs jours. Marie-Hélène Trémollet du service politique d'Europe 1 est tombée sur le site du ministère de la Santé. Et dans le site du ministère de la Santé, il y a plusieurs prérogatives, une feuille de route pour la santé 2026-2027. Et dans cette, il y a 22 actions qui sont dénombrées. Et dans ces 22 actions, il y a l'action numéro 8 qui dit que, fondamentalement, par rapport aux autres pays européens et notamment au Royaume-Uni, il faudrait peut-être allonger la durée du délai de l'accès à l'IVG, qui est aujourd'hui à 14 semaines. Écoutez le professeur Israël Nizan, gynécologue à Strasbourg, et qui était mon invité sur CNews il y a quelques jours là-dessus.
8: Plus la grossesse est avancée, plus il y a des risques. Je ne comprends pas la demande d'allongement du délai, d'autant que dans la loi de 1975, nous avons un alinéa qui s'appelle l'IMG, interruption médicale de grossesse. Il n'y a pas de délai et donc on peut faire une interruption de grossesse après s'être concerté entre médecins, quel que soit l'âge gestationnel. Donc je ne vois pas l'intérêt d'allonger le délai, si ce n'est d'entraîner un effet de marge et de repousser pour plus loin un certain nombre d'IVG qui auraient pu être faites plus tôt. Ce n'est pas dans l'intérêt des femmes.
2: D'accord avec le professeur Nizan.
4: Totalement d'accord avec lui, absolument d'accord avec lui. Là, c'est le médecin en plus qui parle. Vraiment totalement d'accord avec lui. Rappelons que le sujet, c'est de l'accès à l'IVG. En amont de ça, je voudrais aussi évoquer l'accès à la contraception quand même. Parce qu'avant d'aller à l'IVG, il y a quand même des choses qui s'appellent la contraception. On peut se poser la question. Moi, j'ai repris les chiffres, voyant ce qui avait été dit dans l'actualité. On a 250 000 à peu près IVG par an pour, d'un autre côté, 660 000 naissances. J'ai découvert ces chiffres, c'est ahurissant, 250 000 IVG pour 660 000 naissances.
2: Un tiers.
4: C'est considérable. Alors, non, par rapport au nombre total de grossesses, ça ne fait qu'un quart.
2: Oui, c'est vrai. Voilà. C'est vrai.
4: Mais en tout cas, c'est beaucoup trop. Ça veut dire qu'on a un problème d'accès à la contraception. Clairement, ensuite, quand on regarde les chiffres par rapport à la durée légale d'accès à l'IVG, le pourcentage d'accès à l'IVG à toute fin, les 14-16 semaines à la fin, c'est quelques pourcents, c'est 2-3%. Donc c'est pas ça, en rallongeant le délai d'accès à l'IVG, qu'on répond au problème. Le problème, c'est l'accès à la contraception en amont et l'accès derrière à une IVG plus rapide. Peut-être que la question des délais d'instruction de la demande pourrait peut-être être revue. Mais c'est tout.
2: Une dernière question concernant Gabriel Attal que vous soutenez. Il a eu une phrase très forte concernant la dissolution. On écoute Gabriel Attal.
9: Malheureusement, la dissolution a entraîné une grande instabilité politique et donc une instabilité économique. Il faut quand même regarder. Avant la dissolution, époque où je suis Premier ministre, les taux, c'est en moyenne 1,2, 1,3, 1,5%. Aujourd'hui, on est à 4,5%. Avant la dissolution, on avait tutoyé les 2% de croissance. Aujourd'hui, on est quasiment en croissance nulle. On était à 7,5% de chômage, on approche des 9%. Donc, tout est parti en live, entre guillemets, avec cette dissolution qui a contribué à quasiment flinguer l'économie française.
2: A contribué à quasiment flinguer l'économie française. Est-ce que c'est sur ce postulat que va se décider ou se baser la campagne de Gabriel Attal ?
4: Oh, je crois pas. Heureusement, il y a tout un projet qu'il porte et des propositions qu'il fait, et c'est pas uniquement là-dessus. Non, je crois que je vais être d'ailleurs au-delà de ce que vient de dire
2: Gabriel
4: Attal.
2: C'est une rancœur tenace, en tout cas. Donc,
4: en tout cas, rappelons-nous quand même les mots même de l'INSEE qui avait étudié les effets de la dissolution en disant attention, il n'y a pas que la dissolution, mais la dissolution a vraiment provoqué ce sont les mots de l'INSEE avait appelé un choc d'incertitude. Donc, et on sait même qu'en cas d'incertitude, il y a une baisse de la confiance, les doutes s'installent, d'où sur l'économie un effet direct, moins d'embauches, moins d'investissements, et donc derrière moins d'activité. Donc on voit bien la chaîne de propagation. Néanmoins, n'oublions pas que depuis 2024, on a quelques éléments géopolitiques internationaux qui sont survenus, me semble-t-il, et qui ont également contribué à déstabiliser une économie française qui avait des fondamentaux.
2: Et il y a aussi une rancœur tenace de M. Attal qui n'a pas été mis au courant par le président de la République quelques jours ou quelques heures même avant cette dissolution. Il le découvre par un conseiller et il le dit très bien dans son livre d'ailleurs.
4: Il le dit, il le reconnaît, il reconnaît que pour lui ça n'était pas la décision à prendre, que ça ne se fait pas. Et moi je le rejoins sur ce point-là, je n'ai jamais compris une dissolution.
2: Et il a été meurtri de ne pas avoir été mis au courant.
4: Et puis je ne comprends pas une dissolution sur un résultat d'élection européenne. C'est celle-là, politiquement, je n'ai jamais compris. Voilà.
2: Merci beaucoup Anne Jeunet d'avoir été l'invité d'Europe 1 soir 19h44. Une pause, le rappel des titres et on revient dans un instant sur Europe 1.
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3: Face à la grogne sociale qui monte, le Premier ministre annonce ce soir la prolongation des aides ciblées face à la crise énergétique jusqu'au 31 décembre. Les pêcheurs mobilisés depuis le début de la semaine voient même leur coup de pouce revalorisé de 10 centimes. De son côté, le candidat Horizon veut aller plus loin. Édouard Philippe veut aller plus loin en demandant un doublement de ses enveloppes. On a bafoué absolument tous les principes de droit de la défense pour m'exécuter en place publique. Les mots de Philippe Brun ce soir. Le député PS sort du silence après sa mise à l'écart in extremis de la course à la primaire socialiste à la suite d'accusations de violence émanant d'une ancienne collaboratrice. L'élu de l'heure accuse son parti d'instrumentaliser un conflit pour, je cite, le tuer politiquement. Emmanuel Grégoire exprime ses profonds regrets lors de son audition devant la commission d'enquête parlementaire dédiée au scandale du périscolaire. Le maire de Paris reconnaît un manque de transparence de la part de la ville après les premiers signalements, mais l'édile socialiste l'assure, il n'y a jamais eu de la part d'aucun agent de tentative de dissimulation. Et puis deux clubs français entrent en lice ce soir en Ligue Europa de football. L'Olympique Lyonnais se déplace sur la pelouse d'Anderlecht en Belgique et Rennes affronte les Autrichiens de Sturm Graz. Coup d'envoi à 21h, rencontre à suivre sur les antennes de Canal+.
2: Merci Maëlle Asseline. On se retrouve dans un instant avec Adrien Matteau et Gilles Boutouin. On va parler de Monsieur Mbappé qui a roulé son t-shirt pour ne pas le porter. À tout de suite.
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2: 19h49 avec Adrien Matou et Gilles Boutin pour évoquer effectivement ce geste ou ce non-geste, puisque des t-shirts avaient été hier soir distribués à l'équipe du Real Madrid qui jouait à Elche en Espagne dans la Liga. Et au moment de rentrer sur le terrain, ces t-shirts étaient censés soutenir les habitants de Ceuta. C'était écrit noir sur blanc sur les t-shirts. Et oui, Monsieur Mbappé, Monsieur Konaté et Monsieur Vinicius ont décidé de rouler les t-shirts comme ça. On voit pas le message. Et puis une fois arrivé sur le terrain, au moment de saluer les joueurs de l'équipe adverse, on a carrément enlevé le t-shirt. Écoutez ce qu'en pensait Julien Odoul, porte-parole RN sur CNews ce matin.
7: Ces comportements sont lamentables. Ils sont irrespectueux, irrespectueux de la souffrance d'un peuple, irrespectueux des habitants de Ceuta qui ont été véritablement submergés en 48 heures par 70 000 migrants. Je ne sais pas ce que penseraient ces deux millionnaires si leur riche villa était envahie soudainement par des milliers de personnes. Au-delà de ça, je trouve que c'est un comportement de petite racaille, de mal élevé, parce qu'en fait, ils n'assument pas totalement leur position. Le fait de retourner son maillot, c'est-à-dire de ne pas montrer le message de soutien à Ceuta, à la rigueur qu'ils s'expriment publiquement, je trouve ça très lâche de leur part, en fait, de juste retourner le maillot et de ne pas en fait expliquer pourquoi ils refusent de soutenir les habitants de Ceuta.
2: Voilà, sachant que le Real Madrid a dit que voilà, libre opinion de tout joueur, ils ont refusé de porter Somos Todos Cobayas. Et en revanche, en Espagne, ça c'est le raz-de-marée, c'est le titre de tous les journaux. Adrien Matou.
8: Je suis un peu entre deux eaux, on va dire, parce que effectivement, il y a quand même cette image un peu regrettable de footballeur millionnaire qui...
2: D'accord avec Julien Odoul.
8: Alors, partiellement. Je commence par la partie où je suis d'accord avec lui. Non, mais oui, c'est vrai qu'il y a des footballeurs très privilégiés qui refusent de soutenir des habitants qui, de fait, ont subi une espèce de submersion,
2: en fait,
8: etc.
2: Ils s'en foutent. Ils s'en foutent de la situation à Ceuta.
8: Je pense que...
2: Ils s'en fichent.
8: C'est mon deuxième point. C'est là où j'ai quand même un problème, entre guillemets, c'est que on somme des sportifs, des footballeurs, de porter un t-shirt de soutien qui a quand même une connotation politique, on va dire. Quelque part, on les enrôle dans une cause. Ils n'ont rien demandé, ils sont payés pour jouer au foot, ils ne sont pas payés pour prendre position sur telle ou telle.
2: Mais est-ce qu'on a payé M. Mbappé de prendre position sur Naël? Est-ce qu'on a payé M. Mbappé pour dire qu'il ne fallait pas voter pour le Rassemblement National?
8: Je suis beaucoup plus à l'aise pour critiquer Mbappé quand il se positionne de son propre gré sur ces causes-là. Là, on leur dit « mets ce t-shirt comme tout le monde et prends position pour Ceuta ». Bon, ils n'ont rien demandé. Quelque part, ils ne pouvaient qu'avoir des ennuis. D'ailleurs, pour l'anecdote, c'est un joueur marocain qui a porté le maillot et qui subit un opprobre absolu parce que voilà, on l'accuse, etc. Je suis un peu mal à l'aise par rapport à cette
9: démarche. Entre deux eaux ou pas du tout? Pour prolonger, ils ont peur, en fait, ces joueurs. Tout simplement, comme vous l'avez rappelé, un joueur d'origine marocaine.
2: Et comme le dit Julien Odoul, peut-être qu'ils ont peur de se faire envahir leur ville, justement.
9: Alors ça, j'en sais rien, je pense qu'ils se sentent moyennement concernés par ce risque.
2: Là, tu ne sors plus en ferraille, tu prends la Seat et tu te mets dans le coffre.
9: Mais ils savent qu'ils sont sous le contrôle d'une population qui va leur tomber dessus. Alors, sur les réseaux principalement, mais qui sait, peut-être lors de signatures, d'autographes ou autres. Ils sont sous le contrôle d'une population qui ne veut pas accepter que l'on puisse tout simplement partager un message de solidarité avec des gens des gens qui aujourd'hui ne peuvent plus vivre, ont exercé leur droit à la tranquillité, à la sécurité. Et ce n'était rien d'autre que ce message-là. Donc clairement, c'est un révélateur des tensions qui sont ultra présentes dans notre société. Après, je rejoins Adrien sur le fait que on s'en fiche un peu de ce que pensent les footballeurs et que c'est une machine à problème, en fait.
2: Je repose quand même ma question. Dès lors qu'un joueur, et en l'occurrence Kylian Mbappé, a déjà pris position tout seul comme un grand, alors qu'on ne lui a rien demandé sur des positions politiques, pourquoi est-ce que là, tout d'un coup, ça le gênerait? Mais dans ce cas-là, qu'il ne mette pas le t-shirt
0: du tout. Mais ce côté de
9: c'est la même chose.
0: De
9: je pense
0: rouler
9: qu'il faudrait
0: ah non.
8: toute l'équipe l'a mis. Voilà.
0: C'est... Eh ben non. Ben dans ce cas-là, tu le mets pas hein, du tout.
9: On vient à se demander s'il faudrait pas des règles, édicter des règles générales.
0: Bah, en sorte que qu'est-ce que va faire le Real Madrid si le Real Madrid a réagi en disant c'est la liberté. Mais dans ce cas-ci, c'est la liberté. Ben tu mets pas le t-shirt.
8: Mais ce que dit Gilles est intéressant parce qu'en fait, en réalité, les joueurs prennent un carton jaune quand ils soulèvent leur maillot après avoir marqué un but, justement contre tout message politique. Et les messages politiques, ça va de une cause très identifiée à solidarité envers les victimes de tel tremblement de terre. Donc il y a une extension du quelque part de la censure du politique pour éviter ces polémiques-là. Et là, je trouve que les Espagnols, certains clubs espagnols, parce que pas tous le font, en instituant ce rituel du t-shirt, bah quelque part, ils obligent un peu les joueurs à se positionner. Et bon,
9: je suis toujours étonné.
0: Mais Barça l'a pas fait.
9: On sait.
8: Oui, mais c'est parce que le club du Barça a décidé de ne pas le faire.
9: On sait qu'on pense à beaucoup de joueurs. On se doute bien qu'ils sont pas à l'aise avec plein de sujets. Je dis pas qu'il faut le, comment dirais-je, considérer que c'est indolore, que ce n'est pas révélateur d'un problème. Le fait que ces joueurs-là se sentent dans l'impossibilité de manifester leur solidarité, c'est un problème. Mais arrêtons de nous étonner que ces pratiques de brassard génèrent à chaque fois leur lot de polémiques.
0: En tout cas, regardez un peu la presse espagnole, vous verrez, on ne parle que de ça. Merci beaucoup Adrien Matou, merci à vous.
9: Merci,
0: Gilles Boutin, vous retrouvez l'ami Pascal Pro pour deux rendez-vous par jour sur Europe 1. D'abord l'heure des pros, codiffusion CNews 9h-11h. Et Pascal Pro et vous l'après-midi de 16h à 18h. Et puis vous pouvez le joindre. 01 80 20 39 21, l'appel est non surtaxé. Très bonne soirée sur Europe 1. On se retrouve demain, bien sûr, à 18h.
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12: Bonjour Philippe Vincent.
13: Bonjour.
12: Vous êtes président de la Compagnie Nationale des Commissaires aux Comptes, une profession à forte valeur ajoutée pour les dirigeants de PME. Parlez-nous de vos missions.
13: Alors, le commissaire aux comptes est le seul à pouvoir certifier les comptes d'une entreprise. C'est-à-dire qu'il engage sa responsabilité pour garantir leur fiabilité, leur sincérité et leur transparence.
12: D'accord.
13: Et parce qu'il connaît bien l'entreprise, il peut réaliser d'autres missions de diagnostic, d'attestation pour éclairer justement le dirigeant sur la qualité de ses process et renforcer son capital confiance.
12: Bien, mais ça ne concerne que les grandes entreprises, non ?
13: Alors, compte tenu de leur poids dans l'économie, c'est même pour elles obligatoire. C'est une question de sécurité. Mais toutes les entreprises ont intérêt à faire appel à un auditeur, ça devrait même être un réflexe. Mmh. Notre objectif est de mettre l'entrepreneur en situation de réussite en lui permettant de communiquer à ses partenaires des données fiables.
12: Et alors, pour quel bénéfice, concrètement ?
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2: Avec vous, Maël Hassani, bonsoir.
3: Bonsoir à tous. Je suis ravi de vous retrouver en ce mercredi soir sur Europe 1 pour votre journal de 20h. Une demi-heure d'information et vos rendez-vous quotidiens avec les signatures Europe 1. Celles qui vous réveillent tous les jours entre 7h et 9h autour de Dimitri Pavlenko. Vincent Trémollet de Villers, directeur délégué de la rédaction du Figaro, nous parle de la primaire du PS. Les 5 candidats officiels sont maintenant connus. Mais un 6e homme se tient en embuscade, prêt à exploiter la première faille du processus, c'est l'ancien président François Hollande. Dans l'édito international, Vincent Hervouet nous emmène aux États-Unis où l'intelligence artificielle, et plutôt la peur de l'intelligence artificielle, est au cœur de la campagne pour les élections de mi-mandat. Et puis Laurent Tessier nous parle d'une décision de la mairie de Pleurtuis en Ille-et-Vilaine, rebaptisée le marché de Noël en village enchanté. Tout d'abord votre journal, et à la une des aides de l'État pour les secteurs les plus touchés par la crise énergétique, prolongée jusqu'au 31 décembre. Le gouvernement tente de calmer la colère qui monte dans le pays face à la hausse des prix des carburants, des mobilisations déjà en cours et des appels au retour des gilets jaunes de plus en plus relayés. Explication dans les prochaines minutes. La primaire socialiste débute dans des conditions pour le moins étonnantes. Le député PS Philippe Brun, expulsé à la dernière minute après des accusations de violence, et un candidat considéré comme favori, Raphaël Glucksmann, désigné comme cible principale par l'ensemble de ses concurrents. Décryptage à suivre. Dans ce journal également, les coulisses de la préparation de la visite du pape. Europe 1 a pu assister aux répétitions des collégiens qui auront le privilège de chanter pour Léon XIV au Stade de France.
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3: Les aides ciblées déjà en vigueur pour les secteurs les plus touchés par la crise énergétique, prolongées jusqu'au 31 décembre, annonce de l'entourage du Premier ministre ce soir. Mais ces mesures restent forcément très ciblées et la crise du pouvoir d'achat ne cesse de s'aggraver, à tel point que les Français sont contraints de faire des arbitrages toujours plus difficiles dans leurs dépenses, comme l'a constaté le correspondant d'Europe 1 à Lyon, Jean-Luc Boujon.
5: En ce moment, tout augmente, peste Janine en poussant son caddie. Cette toute jeune retraitée fait donc très attention à ses dépenses. Et pour cela, elle a décidé de changer de supermarché.
6: On essaye d'aller dans des enseignes un peu moins chères, style Lidl.
5: Parce qu'avant, vous y alliez pas?
6: Non, non, j'allais plutôt à Auchan, en fait. Et Auchan, ben, c'est devenu très cher. Un Temple Chariot, on dépasse les 150 euros la semaine. Là, on va à l'essentiel, et puis voilà.
5: Face à l'augmentation des prix, les Français sont donc obligés de faire des choix. Sandrine a supprimé...
7: Tout ce qui est culture, tout ce qui est abonnement de théâtre... Non, moi j'adore les festivals, mais bon, à 50 euros ou 70 euros la place, bah, j'y ai plus quoi.
5: Eliane, elle, a freiné sur le shopping.
8: Bah, les vêtements, hein. On achète moins de vêtements. Je fais avec ce que j'ai. Et on fait attention. Et puis moi je vends pas mal de vêtements sur Vinted. J'arrive à récupérer pas mal d'argent. Hein.
5: Des Français qui se débrouillent donc, mais il y a aussi les prix élevés des carburants qui obligent Hélène à changer ses habitudes.
9: Ah, je fais moins de trajets, oui. J'optimise, je regroupe. J'étais à la déchetterie à côté. J'avais une course à faire, aller chercher un colis là à côté au Lidl. Du coup, j'ai profité pour faire mes courses.
5: Des Français dans l'arbitrage permanent, donc, avec l'impression en plus que cela n'est pas prêt de s'arrêter. Pierre Bénite, Jean-Luc Boujon, Europe 1.
3: La hausse des prix à la pompe dénoncée par les pêcheurs qui enchaînent les actions coup de poing depuis le début de la semaine. Après des blocages à Fos-sur-Mer et à Sète, c'est le dépôt pétrolier de Frontignan dans l'Hérault qui a été entravé par une centaine de manifestants ce matin avant une évacuation du site par les forces de l'ordre. Les représentants du secteur seront reçus demain par le gouvernement. Mais ce que les autorités redoutent, c'est l'avènement d'un mouvement social bien plus large, type gilets jaunes. Des appels à occuper à nouveau les ronds-points le 17 octobre prochain continuent de circuler sur les réseaux. Jean-Baptiste Marty, des utilisateurs au profil très différent, font part d'une détermination plus intense que jamais.
4: Sur le réseau social TikTok, des dizaines d'internautes partagent leur colère.
10: Le 17 octobre, les gars, va falloir aller faire la manifestation.
11: C'est le moment de se révolter un petit peu parce que là, le gazole à 2,29€, le gouvernement profite qu'on ne dise rien. Et le jour où on va se relever...
4: Des appels donc à descendre dans la rue. D'autres internautes appellent à paralyser l'économie.
12: Samedi 17 octobre, toute la journée, personne n'achète quoi que ce soit Internet ou que ce soit dans les magasins. On bloque le pays, zéro achat.
4: Alors va-t-on assister à un retour du mouvement des Gilets jaunes? C'est en tout cas ce que redoutent les services de renseignement. Et à la différence de 2018, qui était un mouvement citoyen, eh bien cette fois-ci, les corps de métiers et les syndicats pourraient rejoindre la mobilisation. C'est le cas des routiers, mais aussi des pêcheurs ou encore des agriculteurs qui peuvent revenir dans la rue à tout moment. En bref, une situation explosive et des rassemblements qui pourraient même débuter avant cette date du samedi 17 octobre. Même si à ce stade, aucune déclaration de manifestation n'a été déposée en préfecture. Mais il suffit d'une étincelle pour que tout s'embrase, finit par souffler un agent du renseignement territorial.
3: Jean-Baptiste Marty, journaliste police-justice à la rédaction d'Europe 1. Et selon un sondage Elab publié ce soir, 66% des Français assurent qu'ils approuveraient une nouvelle mobilisation des Gilets jaunes. Dans le même temps, 7 Français sur 10 s'attendent à une nouvelle dégradation de leur pouvoir d'achat dans les prochains mois. C'est dans ce contexte pour le moins explosif que le Premier ministre doit finaliser sa copie budgétaire pour 2027. Les derniers arbitrages pourraient être effectués dès demain lors d'un séminaire gouvernemental. Le Parti Socialiste y va de ses suggestions aujourd'hui en proposant pas moins de 39 milliards d'euros d'impôts supplémentaires. Une idée phare, une surtaxe sur les gros héritages qui permettrait d'augmenter les salaires nets jusqu'à 2700 euros. Le PS qui présente aujourd'hui la liste officielle des candidats à la primaire organisée avec le mouvement Place Publique en vue de la prochaine présidentielle. 5 candidats ont reçu les parrainages nécessaires. Un 6e homme, le député socialiste Philippe Brun, finalement écarté après des accusations de violence. L'élu de l'heure dénonce ce soir une instrumentalisation d'un conflit pour le tuer politiquement. Alexis de la Fontaine, en tout cas, le vote aura lieu les week-ends des 10 et 17 octobre et l'homme à abattre s'appelle Raphaël Glucksmann.
13: Oui, sur le papier, la primaire oppose 5 candidats, Raphaël Glucksmann, Olivier Faure, Jérôme Gage, Ségolène Royal et Emmanuel Morel. Mais dans les faits, une stratégie commune se dessine, faire chuter le favori Raphaël Glucksmann. En interne, Olivier Faure aurait même aidé Ségolène Royal et Jérôme Gage à réunir leur parrainage. Une manière de multiplier les candidatures pour mieux diviser les voix des sociodémocrates. Une stratégie de challenger assumée par Olivier Faure.
14: Dans une campagne, il y a toujours des favoris et des challengers. Je ne suis pas le favori, mais j'entends bien vous montrer que ce que j'ai à dire peut rencontrer une majorité. Et j'entends faire la démonstration que je suis aussi plus que le premier secrétaire que vous connaissez.
13: Autre événement, l'exclusion surprise de Philippe Brun, suspendu du Parti Socialiste à la dernière minute pour des accusations de violence sur la base d'un seul témoignage, sans plainte ni enquête judiciaire. Résultat, avec cette décision, la ligne politique de François Hollande se retrouve effacée de la primaire et les cartes sont rebattues.
3: Alexis de la Fontaine du service politique d'Europe 1. La loi dite casseur-payeur présentée en Conseil des ministres ce matin. Ce texte imaginé suite aux émeutes qui ont suivi les victoires du PSG en Ligue des Champions vise à contraindre les manifestants violents à payer jusqu'à 10 000 euros de réparation. Les dommages et intérêts dus aux victimes pourraient être prélevés sur les allocations familiales et les aides au logement des mises en cause. Emmanuel Grégoire fait part de ses profonds regrets devant les sénateurs. Le maire de Paris, interrogé ce matin pendant plus de 2 heures par la commission d'enquête parlementaire sur les violences dans le périscolaire parisien. Si l'élu socialiste reconnaît un manque de transparence vis-à-vis des parents après les premiers signalements dans les écoles concernées, il nie toute volonté de la ville de couvrir les responsables. Ursula von der Leyen propose une interdiction des réseaux sociaux au moins de 13 ans sur le vieux continent. La présidente de la Commission européenne présentait ce matin sa nouvelle feuille de route lors du traditionnel discours sur l'état de l'Union. Autre projet annoncé, la création d'un Conseil européen de sécurité ou encore d'un statut de membre associé de l'UE que le Canada pourrait inaugurer. Vous écoutez Europe 1, il est 20h08, à un peu plus d'une semaine de l'arrivée du pape en France. Europe 1 vous emmène dans les coulisses de la préparation de cette visite historique. Direction la Marne, aujourd'hui, où les collégiens de la maîtrise de la cathédrale de Reims s'entraînent sans relâche avant de se produire au Stade de France lors de la veillée de prière le 25 septembre au soir. À leur côté, la chanteuse Monroe, dernière candidate française à l'Eurovision. Le reportage Europe 1 de Cyril de la Morinerie.
4: Dans la la salle de répétition, la voix cristalline de Monroe s'élève. Autour d'elle, 40 collégiens de la maîtrise de la cathédrale de Reims chantent à l'unisson. La franco-américaine de 18 ans, croyante, s'apprête à réaliser un rêve, chanter devant le pape.
15: C'est une chance dans une vie, déjà devant le pape et dans un stade comme ça. Oui, ça fait peur. J'aurai cette cœur incroyable derrière moi.
4: Mais pour Nomen, la pression va grimper d'un cran. Cet élève de 3e chantera seul devant le Saint-Père.
16: C'est incroyable de pouvoir chanter devant cette personne, en plus un solo. J'ai peur que ma voix déraille, mais je pense qu'avec l'entraînement que je suis avec Mme Lebec, ça va aller, je pense.
4: Forcément, les collégiens auront un peu le trac devant le Saint-Père, mais Sandrine Lebec, qui dirige la maîtrise de la cathédrale de Reims, assure que ses élèves seront au rendez-vous.
17: Oui, ils sont prêts, ils sont taqués. On a commencé fin août, avant la rentrée, parce que je me suis dit, sinon j'arriverai jamais à tout faire.
4: Avec leur voix mélodieuse, Monroe et le chœur champenois ont toutes les chances d'émouvoir Léon XIV. Reims, Cyril de la Morinerie, Europe.
3: Et l'une des étapes phares de cette visite du pape en France, ce sera bien sûr cette messe géante sur la place de la Concorde le 26 septembre prochain. Le diocèse de Paris clôture ce soir, plus tôt que prévu, la plateforme d'inscription pour cet événement. Déjà 600 000 personnes enregistrées. Le succès est tel que le périmètre autour des Champs-Élysées est élargi afin d'accueillir cette foule immense. Et puis la première journée de Ligue Europa de football ce soir, Lyon se déplace sur la pelouse d'Anderlecht en Belgique et le Stade Rennais affronte les Autrichiens de Sturm Graz. Rencontre à suivre dès 21h sur les antennes de Canal+, comme d'ailleurs l'intégralité de la compétition. 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Place à la météo.

5h11, merci aux équipes d'Europe 1, le point météo. Bien sûr, nous, ce sera à partir de 6h pour la météo en Nouvelle-Calédonie. Soyez les bienvenus pour ce jeudi matin. Nous sommes le 17 septembre, c'est le 260e jour de l'année aujourd'hui. Et nous fêtons les Renault, c'est le prénom à l'honneur. Renault, ils sont idéalistes, passionnés et très imaginatifs. Célébrant aujourd'hui leur saint patron qui vivait au XIe siècle et a mené une vie d'ermite dans les forêts de Mayenne, puis de la Sarthe, après avoir été moine dans une abbaye de Soissons. Ce prénom du Moyen-Âge est une variante de Réginal, d'origine germanique. Renault signifie conseil de gouverneur. Son chiffre le 9 et sa couleur le bleu. Les Renault leur souhaitent une bonne fête et un bon début de journée. On l'espère du bon pied ce matin. Bon courage. Allez, on va attaquer en musique avec les Corrs, leurs frères et sœurs. Ils sont trois et on va les accueillir avec Give Me a Reason. Dans un instant, ce sera les habits communiqués comme d'habitude avec Eugénie. On la retrouve dans un instant pour la page pratique.

0: La raison, c'est qu'il est 5h15 et on va retrouver Jeunie juste après ceci.
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2: Bonjour Thierry et bonjour à toutes et à tous. À l'occasion d'une journée portes ouvertes organisée par la brigade de gendarmerie maritime de Nouméa ce vendredi 18 septembre et samedi 19 septembre à la base navale de Nouméa, le stationnement et la circulation sont réglementés comme suit. Le stationnement et la circulation sont interdits de 7h30 à 17h ce vendredi 18 septembre et samedi 19 septembre. Rue du Capitaine Desmier, portion comprise entre le giratoire du CNC et la base navale sauf riverain. Le retour à la normale se fera sans préavis dès la fin de la manifestation.
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2: Le lycée Michel Rocard de Pointe-Boutte vous ouvre ses portes ce samedi 19 septembre de 8h30 à 16h. Au programme, accueilli par les personnels de l'établissement et visite guidée du lycée, des installations techniques, de l'internat, des plateaux sportifs et de l'exploitation agricole. Présentation des filières générales, professionnelles et technologiques du CAP au BTS, relevant de l'enseignement agricole et de l'éducation nationale. Vente des produits de leur exploitation agricole et de produits confectionnés par les élèves. Démonstration jeux, bingo, restauration sur place, marché de producteurs et artisanat, informations sur les modalités d'inscription et les bourses avec la présence de la maison de l'étudiant. Venez découvrir le lycée Michel Rocard, ses formations, ses équipes, ses élèves et son exploitation agricole. Arrivée de l'Ordre de Malte, la profession accueille du 31 août au 25 septembre une équipe médicale de l'Ordre de Malte France dans le cadre d'une mission de renforcement de l'accès aux soins. Composée d'un dentiste et de deux infirmières, cette équipe interviendra principalement dans les communes de Poum et de Wegua. Le dentiste et une infirmière seront affectés au CMS de Poum et l'autre infirmière au CMS de Wegua. Pour toute information concernant le planning de consultation du dentiste au CMS de Poum, la population pourra directement le consulter au CMS ou en contactant le CMS au 47 74 70. Planning dentiste du 2 septembre au 25 septembre, 12h. Matin de 7h30 à 12h, du lundi au vendredi, consultation dentaire sur rendez-vous, 4 places plus urgence. L'après-midi de 13h30 à 16h, du lundi au vendredi, consultation dentaire sur rendez-vous, 3 places.
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2: La province nord informe la population de la reprise des permanences de l'assistante de service social au CMS de Kouawa les mardis matins de 8h à 12h au centre médico-commercial de Canala entre les bureaux de l'aide médicale et EEC les mercredis matins de 8h à 12h. Les permanences débuteront à compter du 15 septembre. Enercal informe ses clients que la distribution de courant électrique sera interrompue sur la commune de Ouigua et plus précisément sur les zones de Warini, route de Pam, Ouigua Village, Paraoua, Koldamos et Tarap ce jeudi 17 septembre de 8h à 14h. Le courant pourra être rétabli avant l'heure prévue sans autre préavis.
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2: La direction de l'enseignement, de la formation, de l'insertion et de la jeunesse informe les parents d'élèves des écoles publiques, primaires et maternelles de la province nord que la campagne officielle d'inscription en école primaire publique 2027 s'étendra du 6 août au 25 septembre. Le directeur de l'enseignement insiste sur l'importance de respecter ce délai afin de préparer au mieux la rentrée. Les demandes d'inscription se feront dans les écoles auprès des directeurs. Les heures d'accueil pour les inscriptions seront communiquées aux parents par les directeurs d'école par voie d'affichage et ou via les cahiers de liaison. Pour les nouvelles inscriptions, il est demandé aux parents de fournir un certificat médical de première admission scolaire, une attestation de résidence de l'enfant, une fiche d'état civil ou copie du livret de famille, une copie des couvertures sociales à jour, le livret scolaire de l'élève, un certificat de radiation. Au-delà du 25 septembre 2026, les directeurs d'école ne prendront plus d'inscription. Concernant la commune de Conné, les inscriptions scolaires se feront à la mairie au service enseignement. La DEFIJ informe les parents que les secteurs de scolarisation communaux doivent être impérativement respectés.
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1: Les avis qui vont suivre concernent les décès pour M. Verdeghem Christian, pour Mme Waniso Adèle Sinewamie, née Achea, pour Mme Siwa Kopa, née Wiwan, pour l'enfant Samek Abishai, Pépé Doui André Poaniwa, pour M. Tanchan Marco, M. Siro Rudi Naton Kadje Richard, Mme Todi Chromo Yatini née Guijou, pour M. Faoulou Lou Sosefo dit Loulou, Mme Salès Marie-Louise née Verdeuil, pour Madame Femme, veuve Ti Nga, pour Monsieur Vaisiawa, Pierre Chanel, Monsieur Paraoui, Jules Vell, pour Madame Kafikaïla Akouila, Monsieur Néron, Jean-Paul, pour Monsieur Boko Kalep, Madame Kambo Angel, dit Sedoka, né Kamoji, pour Madame Réveillon, Célina Dioga, né Poamenu, pour Monsieur Sumin, Jean-Jacques, Monsieur Watronouka, Giorgio, et Monsieur Boulet, Vincent Thibaou. On nous prie d'annoncer le décès de M. Christian Verdeghem, survenu le 5 août à Ciney dans sa 72e année. La veillée aura lieu au grand salon funéraire, l'ancien crématorium. Ce sera demain vendredi à partir de 8h. Une bénédiction sera célébrée dans le grand salon funéraire à partir de 13h15, suivie de l'inhumation au cimetière du 5e kilomètre. On nous prie d'annoncer le décès de Mme Waniso Adèle Sinewamie, née Achea, survenue le 12 septembre dans sa 64e année des suites d'une longue maladie. La veillée aura lieu aujourd'hui, jeudi, à partir de 8h au centre funéraire de Païta. La cérémonie religieuse sera célébrée en la chapelle du centre funéraire de Païta, aujourd'hui à 10h, suivie de l'inhumation au cimetière de Païta. On nous prie d'annoncer le décès de Mme Siwa Kopa, née Wiwan, survenue le 11 septembre dans sa 88e année. L'inhumation aura lieu aujourd'hui, jeudi, à la tribu de Répéné sur l'Ifou. On nous prie d'annoncer le décès de l'enfant Samek Abishai, survenu le 12 septembre dans sa 3e année. Les obsèques auront lieu aujourd'hui à l'Ifou, à la tribu de Koumou. On a la douleur de vous annoncer le décès de M. Doui André Poaniwa, survenu le 14 septembre au Médipôle. Le transfert du corps vers la tribu de Pambey aura lieu aujourd'hui jeudi pour la veillée et l'enterrement est prévu demain, vendredi à partir de 8h30. On nous prie d'annoncer le décès de M. Tanchan Marco, survenu dans sa 52e année à son domicile à la tribu de Mia Kanala. La date et l'heure des obsèques vous seront communiquées ultérieurement. On nous prie d'annoncer le décès de M. Siro Rudi Naton Kadje Richard, survenu le 13 septembre dans sa 25e année. Les informations concernant les obsèques vous seront communiquées ultérieurement. On a la douleur de vous annoncer le décès de Mme Todi Chromo Yatini née Guijou, survenu le 13 septembre au Médipôle dans sa 86e année. Les veillées auront lieu au centre funéraire de Païta, c'est aujourd'hui jeudi de 14h à 20h et demain vendredi à partir de 8h. La cérémonie religieuse sera célébrée en la chapelle du centre funéraire de Païta, demain vendredi à partir de 10h15, suivie de l'inhumation au cimetière de Païta. On nous prie d'annoncer le décès de M. Faoloulou Sosefo, dit Loulou, survenu le 12 septembre. La veillée aura lieu à la morgue de Nouméa aujourd'hui jeudi. C'est à partir de 7h et jusqu'à la levée du corps. La cérémonie religieuse sera célébrée en la chapelle du centre funéraire à 9h15, suivie de l'inhumation au cimetière du 5e kilomètre. Ce sera à partir de 10h. On nous prie d'annoncer le décès de Mme Salès Marie-Louise née Verdeuil, survenue le 13 septembre. La veillée aura lieu au centre funéraire de Nouméa. Aujourd'hui, jeudi, c'est à partir de 8h. La cérémonie religieuse sera célébrée à 11h15 dans la chapelle du centre, suivie de la crémation dans la stricte intimité familiale. Dans le respect de ses volontés, ni fleurs ni couronne et présence d'une corbeille. On a la douleur d'annoncer le décès de Mme Femme veuve tue. Ti Nga, survenu le 14 septembre dans sa 97e année. La veillée aura lieu au centre funéraire de Nouméa demain vendredi à partir de 9h. Une cérémonie se déroulera en salle de veille demain à 13h, suivie de la crémation à 15h. Dans le respect de ses volontés, ni fleurs, ni couronne, ni offrande. On nous prie d'annoncer le décès de M. Pierre Chanel Vaisiwa, survenu le 12 septembre. La veillée aura lieu à la morgue de Nouméa aujourd'hui, jeudi, de 12h à 20h. La cérémonie sera célébrée en la chapelle du centre funéraire demain vendredi à 7h15, suivie de l'inhumation en terre. On nous prie d'annoncer le décès de M. Paraoui Julvel, survenu le 13 septembre dans sa 25e année. La veillée aura lieu à son domicile aujourd'hui, jeudi. Ce sera ce soir jusqu'à la levée du corps, demain vendredi, suivi de l'inhumation à 9h au cimetière de Nonéva. On nous prie d'annoncer le décès de Madame Kafikaïla Akwila, survenue le 14 septembre. La veillée aura lieu au salon funéraire de Nouméa, aujourd'hui jeudi, de 8h jusqu'à la levée du corps. La cérémonie religieuse sera célébrée au salon funéraire. Ce sera aujourd'hui à 12h, suivi de l'inhumation au cimetière à 13h. On a la douleur de vous annoncer le décès de Monsieur Jean-Paul Néron, survenu le 13 septembre, dans sa 32e année. La date et l'heure des obsèques seront communiquées ultérieurement. On nous prie d'annoncer le décès de M. Caleb Boukou, survenu dans sa 55e année. La veillée aura lieu aujourd'hui, jeudi, au centre funéraire de Nouméa, de 8h30 à 20h et demain vendredi de 7h jusqu'à la levée du corps. La cérémonie religieuse sera célébrée en la chapelle du centre à 12h15, suivie de l'inhumation au cimetière du 5e kilomètre à 13h. Le travail coutumier se fait à Ndu chez Mme Marina Boukou. On nous prie d'annoncer le décès de Madame Kambo Nekamoji Angel di Sedoka, survenue le 15 septembre dans sa 86e année. La veillée aura lieu aujourd'hui jeudi de 9h à 20h au centre funéraire. Demain vendredi, la veillée reprendra à partir de 7h, suivie du transfert à 9h pour Lilouin. La veillée se poursuivra à son domicile à la tribu de Ouara. Le samedi 19 septembre, la cérémonie sera célébrée au domicile à 9h et l'inhumation à partir de 10h au cimetière de la tribu de Ouara à Lilouin. On nous prie d'annoncer le décès de Madame Réveillon Célina Dioga Nepoameno, survenue le 15 septembre dans sa 79e année. La veillée aura lieu à son domicile à Népouy, c'est aujourd'hui à partir de 16h. La famille informant qu'il n'y aura pas de coutume selon sa volonté. L'inhumation se déroulera à tribu de Bako demain vendredi à 8h30. On nous prie d'annoncer le décès de Monsieur Jean-Jacques Sumine, survenu le 15 septembre dans sa 61e année. La veillée aura lieu au centre funéraire demain vendredi 18 septembre de 14h à 20h et samedi à partir de 7h et jusqu'à la levée du corps. Un office religieux sera célébré en la chapelle du centre funéraire de Nouméa le samedi 19 septembre à partir de 9h15, suivi de l'inhumation au cimetière du 5e kilomètre. Ni fleurs ni couronne, mais une corbeille à dons sera présente en salle de veille. On nous prie d'annoncer le décès de M. Watron Uka Giorgio, survenu le 12 septembre dans sa 48e année. La veillée aura lieu au centre funéraire demain vendredi de 12h à 20h et samedi à partir de 7h. Un office religieux sera célébré en la chapelle du centre funéraire à 8h et suivi de l'inhumation au cimetière du 5e kilomètre. Et on nous prie d'annoncer le décès de M. Boulet Vincent Chibaou, survenu le 16 septembre à son domicile. Le corps sera transféré sur Guinguen aujourd'hui, jeudi. La veillée aura lieu au domicile familial à partir de 16h et l'enterrement se fera à son domicile demain vendredi à partir de 8h30. C'était nos avis de décès.
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1: C'est le retour de l'équipe du matin, c'est le retour du jeudi. Bonjour, très bon réveil, c'est le 6h-8h de Radio Rythme Bleu. Nous sommes le jeudi 17 septembre. Bonjour Thierry.
2: Bonjour Nicolas.
1: Vous allez bien ?
2: Ça va bien pour ce jeudi matin, content de vous retrouver.
1: Ah, c'est un plaisir partagé.
2: On y va, soyez tous les bienvenus. 6h-8h d'information, des rubriques et bien sûr de la musique.
1: Côté rendez-vous d'information, le grand journal du matin à 6h30, le mini-journal à 7h30 et le flash de 8h avec Léo Fichou, mais aussi un billet d'humeur de la rédaction, ce sera à 7h. L'information, c'est aussi une interview. À 7h30, nous recevrons la présidente de la CMA, Elisabeth Rivière. On parlera de la politique artisanale 2025-2029. L'objectif pour la CMA, c'est de construire l'artisanat de demain. On le verra, 31 projets, dont 9 prioritaires, avec 4 thématiques bien précises. On détaillera tout cela. Vos rendez-vous avec l'actualité nationale. À 6h20, l'édito politique de Vincent Trémollet de Villers. On parlera de la primaire de la gauche. Et dans le regard international de Vincent Hervouet d'Europe 1 à 7h20. D'où vient cette peur de l'IA qui s'installe aux États-Unis ? C'est la question qu'il posera et on retrouvera aussi évidemment toute l'information du web et des nouvelles technologies. C'est net avec Pierre.
2: La faute, autrement, ce sera bonjour. La Calida nous emmène du côté du Mont d'Or. Ce matin, on aura les éphémérides, l'horoscope, bien sûr, les anniversaires. Et on retrouvera, comme d'habitude, Elisabeth Nord à peu près 6h30. Ce sera les mots drôles, les méchants.
1: Et puis, on voyage aussi dans Vous avez un avis. Vous nous appelez de toute la Calédonie, bien entendu, pour prendre la parole et vous exprimer en direct. Ça se passe au 25 46 46. Vous êtes les bienvenus entre 7h05 et 7h20 et entre 7h45 et 8h. Vous pouvez réagir spontanément à l'actualité, préparer vos interventions, peu importe. L'intérêt, c'est de pouvoir entendre ce que vous avez à nous dire, que ce soit sur l'actualité ou sur les sujets du quotidien. RRB Matin, nous sommes le jeudi 17 septembre. Très bon réveil.
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2: Il est 6h pour votre premier rendez-vous avec l'information. On retrouve bien sûr Nicolas Legrand.
1: Et à la une ce matin, l'actualité nationale et les aides de l'État pour les secteurs les plus touchés par la crise énergétique prolongée jusqu'au 31 décembre. Et ce, au nom de la préservation de l'activité économique, de l'emploi et de la croissance. C'est ce qu'annonce l'entourage du Premier ministre Sébastien Lecornu. Le Conseil des ministres, la nuit dernière, était dédié à cette question de la crise énergétique, alors que la grogne sociale monte. Écoutez Maud Bréjon, la porte-parole du gouvernement.
3: Le président de la République a demandé à son gouvernement la totale mobilisation sur l'approvisionnement d'une part et bien sûr sur la maîtrise des prix d'autre part.
1: Et on signalera que le coup de pouce pour les pêcheurs mobilisés depuis le début de la semaine sera revalorisé de 25 à 35 centimes d'euros par litre de carburant. Le bilan humain des canicules de l'été s'alourdit. Santé publique France dénombre 817 morts en excès lors de la vague de chaleur qui a touché la métropole du 27 juillet au 20 août, ce qui porte à 8000 le nombre de décès potentiellement liés aux fortes chaleurs. Nous vous l'annoncions hier midi, la ministre des Armées et des Anciens Combattants, Catherine Vautrin, reporte sa visite en Nouvelle-Calédonie. Elle devait être sur le territoire du 19 au 21 septembre après avoir participé à Fidji à une réunion des ministres de la Défense du Pacifique Sud et avant de se rendre en Indonésie. De sources officielles, on indique que la ministre est retenue à Paris pour la préparation de la séquence budgétaire et par les consultations qu'elle doit conduire auprès des partenaires européens concernant l'évolution de la situation géopolitique internationale. On ne sait pas quand sera reprogrammée la venue dans la région de la ministre des Armées et des Anciens Combattants. Justice, un premier verdict aux assises de Nouvelle-Calédonie hier. 20 ans de réclusion criminelle à l'encontre d'un homme de 29 ans accusé de viol. En octobre 2023, il a donc agressé sexuellement la conjointe de son cousin dans son sommeil. L'homme était en état de récidive puisqu'il a déjà été condamné à 29 ans pour viol par la cour d'assises des mineurs en 2016. L'avocat général avait requis 25 ans de réclusion criminelle. Aujourd'hui, une autre affaire débute. Durant deux jours, la cour d'assises va juger un homme qui a reconnu avoir violé son ex-conjointe à Belep en janvier 2023. Il encourt 20 ans de réclusion criminelle. Le sport avec du football. Après la Ligue des Champions la semaine dernière, place à la Ligue Europa. L'Olympique Lyonnais est en déplacement en Belgique, à Anderlecht. Rennes est sur la pelouse de Stuttgart. Et puis, les rencontres ont débuté à 6h. Et demain, l'Olympique de Marseille ira défier le Beşiktaş. Du football dans la région avec la qualification des Calédoniennes pour la finale du tournoi OFC des moins de 16 ans et pour la toute première Coupe du Monde U17 des Calédoniennes. Nos représentantes se sont imposées 1-0 sur les Fidji hier soir et défieront la Nouvelle-Zélande en finale. Et puis du cyclisme avec la 5e étape ce matin du Tour Tahiti Nuit. Un contre-la-montre de 23 km. Ryan Lachny est deuxième chez les hommes à 22 secondes du leader. Et chez les dames, Sandra Guéral est première ex aequo et Mélanie Nallier est troisième.
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2: Et avec le bon bouton.
1: Hey. Et alors la météo?
2: Alors on va jeter un petit coup d'œil pour ce jeudi matin. Le soleil dominera, mais ça sera en début de matinée. Quelques passages à jeu commencent à arriver localement sur l'Est où 2-3 ondées sont possibles. Le vent sera orienté ce matin donc au sud, autour des 5 à 10 nœuds. Ça sera 15 nœuds au maximum sur la pointe nord-est et Bélep. Cet après-midi, le ciel deviendra très nuageux en fin d'après-midi. Sur le sud-ouest, accompagné de faibles averses, ailleurs, le soleil résistera encore. Le vent pour cet après-midi, ce sera 20 nœuds au maximum sur la pointe nord-Bélep et cette fois l'île des Pins. Et les températures, elles sont en baisse, notamment sur le sud.
1: Merci beaucoup Thierry pour ce point complet sur la météo. On va retrouver les anniversaires pour la suite.
2: Au 25 46 46, bien sûr, comme tous les matins, on vous souhaite la bienvenue au standard. Jane, elle va noter votre message, ou par SMS, vous tapez votre texto, vous l'envoyez au 31 46 pour les natifs de ce 17 septembre.
1: Et puis on va retrouver Kélinda Boicou, direction le Mont-d'Or, ce matin pour Bonjour la Calédonie.
5: Bonjour la Calédonie, bonjour le Mont-d'Or. Ce matin, je vous emmène au lycée polyvalent du Mont-d'Or qui organise de 8h à midi une matinée porte ouverte ce samedi 19 septembre. Que vous soyez collégien, lycéen, étudiant ou parent, ce sera l'occasion d'explorer les opportunités offertes par l'établissement afin de construire votre parcours d'orientation dans des conditions optimales. Au programme, une découverte des parcours éducatifs et des infrastructures et des différentes voies d'apprentissage ou encore la présentation des filières de formation, notamment générale, technologique, professionnelle, supérieure et agricole. Les précisions du chef d'établissement, Thierry Cugia.
6: Bah, le lycée du Mont-d'Or, il est ouvert en 2017. Hein. C'était finalement une ouverture suite à une lutte qui a été longue et finalement toute la zone, tous les élèves et toutes les familles qui étaient de Yaté jusqu'à Boulary. Quand même, il faut savoir que avant la création du Mont-d'Or, certains qui étaient le plus éloignés se levaient à des heures pas possibles quand il n'y avait pas de place à l'internat pour aller au lycée ou sur Nouméa ou même avant, parfois, lycée du Piquewé, il est ouvert bien sûr, mais même pour arriver à Dikukewe, c'était très long. Donc ce lycée, il a été réclamé et voulu par toute cette population, que ce soit les tribus, que ce soit les villages qui sont dans cette zone. Donc globalement, on sent l'attachement des familles par rapport à Cissé. Alors c'est un lycée polyvalent, c'est-à-dire que on a une partie enseignement général, une partie enseignement technologique, avec deux formations technologiques, bon formation générale hein, comme tout le monde, hein, avec toutes les spécialités qui mènent à tous les bacs généraux et poursuites d'études ensuite en fonction des spécialités choisies en première et en terminale. Pour la voie technologique, on a STMG et donc technique managériale et de gestion et puis STI 2D qui est plus sciences de l'ingénieur sur les formations plus technologiques. Voilà, ça c'est les bacs technologiques qu'on va avoir. On a aussi toute la formation professionnelle avec les métiers liés à l'environnement. On va avoir le bac pro, maintenance environnementale et propreté et hygiène, propreté, stérilisation. C'est les deux bac pro qui sont liés à l'environnement. On a un bac pro service soins et services à la personne, ASSP, qui était d'autres lycées, qui étaient par exemple à un moment donné aussi au lycée Petro-Attitry. Et on a l'autre volant des bac pro, c'est cybersécurité, informatique, réseau, électronique, le bac pro ciel. Donc après ces bac pro et ces formations technologiques, on peut accéder à deux BTS, métier et services dans l'environnement, MSE, et ciel aussi pour se perfectionner dans la voie électronique, réseau, et puis cybersécurité aussi.
5: Alors ce week-end, vous organisez une journée porte ouverte.
6: Une journée porte ouverte, ça permet... Aux familles qui connaissent pas très bien le lycée. J'encourage toutes les familles à venir, que ce soit lors de la journée porte ouverte ou en dehors, pour se rendre compte de l'ambiance du lycée qui est vraiment extraordinaire. Hein. Enfin, ouais, on a 800 élèves, ils sont bien accueillis dans un environnement qui est serein. Donc j'encourage vraiment les familles à se déplacer, à rencontrer, à voir les locaux. Déjà, les locaux sont très accueillants et très ergonomiques. Je trouve que c'est très agréable de travailler dans ces conditions-là. Et toutes les équipes seront présentes ce samedi 19 pour présenter, que ce soit en voie générale, pour vous présenter ce qu'ils font en enseignement général, pourquoi pas en philo, pourquoi pas en sciences physiques, pour les spécialités aussi en enseignement scientifique, mais aussi dans les formations que j'ai décrites, que ce soit professionnelles et technologiques. Et donc, c'est une fierté pour les professeurs et pour les élèves qui seront avec eux de présenter leur formation et de valoriser leur action.
5: C'était Thierry Cugia, le chef d'établissement du lycée polyvalent du Mont d'Or, qui vous attendra de 8h à midi pour sa matinée portes ouvertes au lycée polyvalent du Mont d'Or, situé à Saint-Michel. Bonne journée sur Radio Rythme Bleu.
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8: Un très bon jeudi 17 septembre à l'écoute de Radio Rythme Bleu. Bienvenue à tous. Aujourd'hui, nous fêtons les Renaud et Ronald. C'est aussi l'anniversaire de la chanteuse américaine Anastasia qui fête ses 58 ans.

0: Dans l'histoire institutionnelle mondiale, le 17 septembre 1787, la toute jeune nation américaine se dote d'une constitution rédigée à Philadelphie. Toujours en vigueur aujourd'hui et complétée par 27 amendements, elle pose les fondations du système politique américain. Regardons maintenant ce qui s'est passé en Nouvelle-Calédonie un 17 septembre. 1912, un nouveau cas de peste est décelé ce jour-là. Il marquera le départ d'une nouvelle et troisième épidémie qui tuera au total 62 personnes en 3 mois. C'était en 1974, la construction des 844 logements des Tours de Magenta est terminée. Les premiers locataires intègrent leurs appartements. Quelques 6 ans plus tard, 1980, démarrage de travaux de réfection d'un bâtiment historique à Nouville, qui deviendra le siège du futur Institut des langues mélanésiennes. Sans transition, 1981, mise en place de la carte verte, un programme d'aide aux personnes âgées pour la gratuité des bus et de certains loisirs. Ce projet a pu voir le jour grâce à l'ACAPA, mais disparaîtra tout aussi rapidement. En 1988, le ministre de la Santé, Bernard Kouchner, est en visite officielle quelques jours sur le territoire. Et enfin, 1990, le 17 septembre, l'expédition de l'association Fortune de Mer à Vanikoro permet d'identifier l'épave de la boussole. Mais les îles Salomon vont réclamer toutes les pièces trouvées par l'association à bord du navire de la Pérouse. Voilà pour les faits marquants de ce 17 septembre sur le Caillou. Très bonne journée à l'antenne avec RRB.
1: Merci Marion, une excellente journée. Après avoir parlé de ce 17 septembre, on va parler des 12 signes du zodiaque. On accueille Lana, 6h11.
2: Bonjour tout le monde, j'espère que vous allez bien. On commence avec les béliers. Une tâche que vous repoussiez pourrait finalement vous apporter une certaine satisfaction une fois terminée. Taureau, vous pourriez avoir une conversation sincère avec quelqu'un qui vous connaît bien. Gémeaux, un échange léger pourrait cacher un véritable intérêt. Si vous êtes célibataire, quelqu'un pourrait chercher à attirer votre attention. Cancer, une somme mise de côté aujourd'hui pourrait finalement vous servir pour quelque chose de plus important prochainement. Lion, votre écoute sera particulièrement appréciée. Une conversation ordinaire pourrait finalement renforcer un lien important. Vierge, ne cherchez pas forcément la perfection dès le départ. Balance, vous pourriez devoir choisir entre ce qui vous rassure et ce qui vous attire réellement. Prenez en compte vos envies. Scorpion, gardez l'esprit ouvert avant de tirer des conclusions. Une information nouvelle peut parfois changer complètement la manière dont vous percevez une situation. Sagittaire, une opportunité intéressante pourrait vous faire réfléchir à vos projets. Capricorne, cher célibataire, ne donnez pas trop d'importance aux personnes qui entretiennent volontairement le doute. Verseau, une invitation ou une proposition pourrait vous permettre de rencontrer des personnes différentes de votre entourage habituel. Et pour finir, les poissons, vous pourriez retrouver l'envie de vous investir dans un objectif que vous aviez momentanément délaissé.
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1: Merci Lana, dans un instant on s'occupe des anniversaires sur Radio Rythme Bleu. Ce sera juste après Charles Aznavour. On vous souhaite un bon début de journée.

Oui, Happy Birthday, jeudi 17 septembre. On va souhaiter ce matin un bel anniversaire pour notre pépé aimé à Gomène. Un joyeux anniversaire, 82 millions de bisous de la part de Anne-Laure, Ina, Kaila et Aaron. Passez une belle journée. Pépé aimé à Gomène, on vous embrasse aussi, on vous souhaite une très belle journée et un bel anniversaire pour vos 82 ans. Un bon anniversaire à Beryl, notre maman d'amour, de la part de Bibou, Bouboune et Papa. On t'aime très fort. Beryl, on vous souhaite un bel anniversaire, madame, une très belle journée. Joyeux anniversaire à Gérald Bertoni, à Fonny Boya, à Moindoul, pour ses 84 ans, de la part de Marlène, Ariane, Philippe et Christophe. Gérald Bertoni, happy birthday, du côté de Fonny Boya, à Moindoul, pour vos 84 ans. Bel anniversaire, monsieur. On souhaite un bel anniversaire à mon frère Tiaounian Raymond, à la tribu de Bako, à Koné. De gros bisous, une belle journée d'anniversaire de la part de sa petite sœur à la Vallée du Tir. Raymond, à la tribu de Bako, bel anniversaire, monsieur, bonne journée. Pour notre papa aimé, bon anniversaire de la part de Maïté, Lélie, ainsi que Graciane, Terry et Yannick, qui lui font plein de bisous et lui souhaitent une bonne journée. Aimé, encore une fois, un bel anniversaire. Joyeux anniversaire ce matin à Pablo pour ses 17 ans, de la part de tes parents et ta sœur qui t'aiment très fort. Pablo, happy birthday pour les 17 ans, une belle journée. Et un bel anniversaire à mon beau-frère Aimé à Gomène. Passe une excellente journée. Gros bisous, ça c'est la part de Marie-Vonne et de Michel. Aimé, encore une fois, un bel anniversaire. Et un bel anniversaire à Mathieu pour ses 17 ans, de la part de son papa, de sa maman et de son frère, qui lui souhaite une très belle journée. Ah, ils nous ont demandé un petit morceau, on va le mettre ce matin. En tout cas, on vous souhaite un bel anniversaire à tous les natifs de ce 17 septembre. Le morceau, c'est Michiko, DJ Goja, Jason Derulo et Melody. Dans un instant, c'est l'édito politique.

0: anniversaire, ça vient d'arriver à mon fils Vincent pour ses 35 ans avec tout mon amour de la part de maman. Bonjour à Durée Bleu, notre grand frère Denis, on lui souhaite un bel anniversaire et une agréable journée, plein de gros bisous, bisous de la part de ses frères et sœurs à Yahweh. Denis, bel anniversaire, Vincent pour ses 35 ans également, un bel anniversaire et un bel anniversaire à notre Zorro International Happy Birthday, à tous tes beaux frères. Bel anniversaire à tous les natifs de ce jour. 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
2: Édito politique sur Europe 1 avec Le Figaro. Bonjour Vincent Trébolet de Villers.
3: Bonjour Dimitri, bonjour Anissa, bonjour à tous.
4: Bonjour Vincent.
2: Vincent connaîtra ce matin la liste des candidats à la primaire de la gauche. A priori, Jérôme Guedj, Philippe Brun, Ségolène Royal, Raphaël Glucksmann et Olivier Faure disent avoir les parrainages nécessaires. C'est un événement décisif de la campagne présidentielle.
5: Ne nous emballons pas Dimitri, cette primaire c'est le petit bassin dans lequel les prétendants vont s'entraîner à nager alors qu'ils ont encore pied avec sur le bord de la piscine François Hollande qui prend des airs de maître nageur et qui attend que Raphaël Glucksmann boive suffisamment la tasse pour qu'en cas de victoire, il n'ait plus aucun souffle au moment de plonger dans le grand bain. Cette primaire, c'est donc une histoire minuscule dans laquelle tout le monde poursuit un enjeu majuscule, affaiblir le plus possible Raphaël Glucksmann, idéalement pour le faire perdre et tout au moins pour l'isoler du parti censé le soutenir et altérer le plus possible son image dans l'opinion. Dans cette entreprise, Olivier Faure et François Hollande sont deux alliés objectifs. Le premier parce qu'il veut conserver le PS après cette primaire. Le second parce qu'il veut être candidat à la présidence de la République.
2: Mais si Raphaël Glucksmann gagne, il sera candidat et François Hollande alors ne pourra plus jouer le recours.
5: Pour bien comprendre Dimitri, la stratégie de François Hollande, faut avoir en tête celle d'Emmanuel Macron en 2016. À l'époque, il y a eu une primaire du PS, elle a été gagnée par Benoît Hamon et elle n'a pas empêcher la candidature de Macron. Celle-ci était fondée sur une sociologie aisée, favorable au dépassement des clivages, une sociologie plus soucieuse de son patrimoine matériel que du patrimoine immatériel. Et c'est exactement cette sociologie que François Hollande veut séduire en usant des mêmes leviers que son successeur à l'Élysée, le « en même temps idéologique », Hollande est désormais pour la TVA sociale et le durcissement du regroupement familial, une maîtrise technique et intellectuelle rassurante pour le cercle de la raison, et puis une touche de glamour que Julie Gayet, la compagne de l'ancien président, est prête à apporter. Alors cette supériorité que défendent les partisans de Hollande est d'ailleurs extraordinairement révélatrice. Le niveau a tellement baissé en 10 ans que celui qui n'a pas pu se représenter en 2017 est désormais évoqué comme un mélange de Machiavel et de Churchill. Ça devrait faire rire tout le monde, mais ce n'est pas le cas. De plus en plus de gens prennent Hollande au sérieux. Signe supplémentaire que la gorafisation de la politique est de plus en plus avancée.
2: Mais alors, qui de Jean-Luc Mélenchon, Raphaël Glucksmann ou François Hollande incarnera la gauche, selon vous, dans cette élection ?
5: Alors, historiquement, la gauche, c'est trois choses. D'abord, c'est la rencontre de la justice sociale et du progrès scientifique et technique. Ensuite, c'est l'alliance de la bourgeoisie progressiste et du prolétariat. Et enfin, c'est un projet collectif. Et ben, la gauche Macron et la gauche Hollande, c'est tout le contraire. C'est la frénésie sociétale plutôt que la justice sociale. C'est la coalition des bourgeoisies pour tenir le prolétariat à distance. Et c'est la souveraineté de l'individu en lieu et place de l'épopée collective. C'est ce que Christopher Lasch a appelé la sécession des élites. Et cette sécession s'exprime même dans le ticket d'entrée de cette primaire du PS. Il faut débourser 15 euros pour pouvoir voter, c'est-à-dire 30 euros pour un couple. C'est le prix de la place de cinéma en plein cœur de Paris. On est très loin de Germinal. Au nord, c'était Odéon. La terre, c'était les buts de Chaumont. Non, celui qui essaye de faire l'alliance de la bourgeoisie progressiste et du nouveau prolétariat, qu'il appelle la Nouvelle France, c'est Jean-Luc Mélenchon. Le hollandisme, c'est la continuation du macronisme par d'autres moyens, tout comme sous certains aspects. Macron a poursuivi le hollandisme en lui donnant une forme plus jeune et plus moderne. Le problème, c'est que c'est avec cette période de 15 ans que les Français veulent désormais rompre et qu'on le prenne de dos, de face ou de profil. François Hollande est le plus mal placé pour incarner physiquement la rupture.
2: L'édito politique sur Europe 1. Merci Vincent Trémolet de Villers.

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0: L'esprit du XVIIIe siècle avec Antoine de Rivarol, comme on lui faisait remarquer un jour à la sortie d'un salon qu'il parlait beaucoup avec des gens fort ennuyeux, il eut cette répartie « Je parlais de peur d'écouter ».
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3: Les sorties de la semaine, si tu penses bien, de Géraldine Nakache avec Maria Schocchi, Neil Snyder et Clémentine Sellarié. Festival du film francophone d'Angoulême 2026, Festival de Cannes 2026. Lorsque l'amour se transforme peu à peu en emprise, Gilles réalise qu'elle a perdu le contrôle de sa propre vie. Un drame puissant sur la manipulation, l'emprise et la reconquête de soi. Et Resident Evil interdit au moins de 12 ans. Brian, coursier médical, s'engage dans une course effrénée pour survivre, alors qu'autour de lui, le monde s'enfonce dans un chaos total. Toujours à l'affiche pour les plus de 6 ans, Tal l'explorateur et la lampe magique, La Patte Patrouille, le film Mission Dino, Diana, la légende du bout du monde. On continue avec Les Ensorceleuses 2, Tombée du ciel, Les héros du Louvre, Spider-Man Brand New Day, The Dog Stars, La vie d'une femme, Pressure, La bataille de Gaulle, L'âge de fer, La bataille de Gaulle, J'écris ton nom, et 3 films interdits aux moins de 12 ans, Insidious, Mutiny et L'Odyssée. Cinéma d'ici et d'ailleurs, Father, drame slovaque, tchèque, polonais, prix 109 Reims Polar 2026. Après un drame qui bouleverse leur famille, Michel et Zuzka tentent de survivre au poids de la culpabilité et du regard des autres. Un récit bouleversant sur l'amour, le deuil et la résilience. Attention, dernière séance pour Une affaire turque.
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8: Le gouvernement, face à la crise énergétique, l'entourage de Sébastien Lecornu annonce vouloir préserver l'activité économique, l'emploi et la croissance. Les aides pour les secteurs les plus touchés par la hausse des prix des carburants sont prolongées jusqu'à la fin de l'année. Ursula von der Leyen veut repousser les frontières de l'Europe. La présidente de la Commission européenne propose au Canada de devenir le premier membre associé de l'Union européenne, un statut qui reste à inventer. Direction la ZAC Panda, dans ce journal, les entreprises s'apprêtent déjà à accueillir les premiers stagiaires du RSMA. La quatrième antenne y sera construite dans les prochaines années. L'actualité religieuse et l'engouement autour de la visite du pape. 600 000 fidèles ont prévu d'assister à la messe célébrée à Paris sur les Champs-Élysées. Le sport et après la Ligue des Champions la semaine dernière, place à la Ligue Europa, l'Olympique Lyonnais est en déplacement en Belgique à Anderlecht, tandis que Rennes est sur la pelouse du Stormgrass. La météo en Nouvelle-Calédonie, le ciel devient très nuageux en fin d'après-midi sur le sud-ouest, accompagné de faibles averses. Ailleurs, le soleil résiste encore, le vent, lui, se renforce et les températures maximales baissent un peu, notamment sur le sud.
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0: Bonjour Nicolas.
1: Bonjour Thierry, bonjour à tous.
0: Et à la une, l'actualité en métropole.
1: Oui, avec cette crise énergétique qui était au cœur du Conseil des ministres hier, le gouvernement fait face à la détresse des automobilistes et de nombreux secteurs d'activité. La colère sociale monte. Les pêcheurs, par exemple, enchaînent les mobilisations. Le spectre d'un retour des gilets jaunes plane toujours. Alors le président de la République tente de ne pas se montrer trop déconnecté des préoccupations sur le pouvoir d'achat. Arthur Delaborde pour Europe 1.
2: Oui, désamorcer la colère avant qu'elle ne s'étende, c'est l'enjeu politique pour Emmanuel Macron. La porte-parole du gouvernement, Maud Brejon, relaie la consigne.
3: Le président de la République a demandé à son gouvernement la totale mobilisation sur l'approvisionnement d'une part et bien sûr sur la maîtrise des prix d'autre part.
2: Et l'entourage de Sébastien Lecornu annonce ce soir une première réponse concrète, prolongée jusqu'à la fin de l'année, les aides ciblées aux professionnels. Pour les pêcheurs, le soutien passe de 25 à 35 centimes par litre. Les entreprises éligibles du BTP conserveront 20 centimes par litre de gazole non routier et les agriculteurs 15 centimes en complément du plan d'urgence face à la sécheresse. Objectif, éviter que la nouvelle flambée des carburants ne fragilise encore davantage l'activité. Ces aides viennent aussi compliquer une équation budgétaire déjà très serrée et le suspense doit prendre fin demain. Sébastien Lecornu réunira ses ministres à Matignon pour leur dévoiler les grandes orientations du budget 2027 avant de les présenter aux Français. Il faudra donc expliquer où économiser au moment même où de nouvelles dépenses s'imposent.
1: Arthur Delaborde du service politique d'Europe 1 et les candidats à la prochaine présidentielle se saisissent de cette crise énergétique. Édouard Philippe réclame aujourd'hui un doublement des aides ciblées déjà annoncées face à la flambée des prix des carburants. Le patron d'Horizon appelle à financer ces enveloppes supplémentaires par des économies sur les dépenses de l'État. Le Conseil des ministres, qui a été marqué également par la présentation du projet de loi dit casseur-payeur, ce texte imaginé après les émeutes qui ont suivi les victoires du Paris Saint-Germain en Ligue des Champions, vise à contraindre les manifestants violents à payer jusqu'à 10 000 euros de réparation. Par ailleurs, les dommages et intérêts dus aux victimes pourront être prélevés sur les allocations familiales et les aides au logement.
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1: La présidente de la Commission européenne prononçait hier soir son discours annuel sur l'état de l'Union, une prise de parole en anglais, en allemand et en français, et Ursula von der Leyen veut se positionner comme une sorte de chef d'un grand État fédéral. Jacques Serret pour Europe 1.
4: À la tribune, c'est un discours de combat que prononce Ursula von der Leyen. Pour elle, l'Europe doit devenir plus forte, plus indépendante et doit aussi se défendre contre ceux qui contestent son projet. Et la présidente de la Commission désigne clairement ses adversaires.
5: Qu'il s'agisse des ultranationalistes ou des anti-européens, des ingérences russes ou de la désinformation, les noms peuvent être différents, mais leur objectif est le même. Ils méprisent nos valeurs et veulent briser notre unité européenne. Alors ne nous contentons pas de leur résister, battons-nous ensemble pour notre idée de l'Europe.
4: Une vision qu'Ursula von der Leyen veut prolonger au-delà des frontières de l'Union. Face au Premier ministre canadien, Marc Carney, présent dans l'hémicycle, elle propose que le Canada devienne le premier membre associé de l'Union européenne, un statut totalement inédit qui reste désormais à définir.
1: Et Ursula von der Leyen s'était également engagée à présenter prochainement un plan européen de lutte contre les vagues de chaleur, soulignant les 35 000 décès supplémentaires provoqués par ces canicules à l'échelle de l'Union européenne. Près de 8 000 rien qu'en France cet été, selon le dernier bilan provisoire dévoilé par les autorités sanitaires aujourd'hui. Il est 6h37, vous écoutez Radio Rythme Bleu, merci d'être avec nous. On marque une première pause publicitaire dans ce journal avant de voir toute l'actualité sur le territoire.
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1: L'actualité judiciaire et un premier verdict aux assises de Nouvelle-Calédonie hier. 20 ans de réclusion criminelle prononcée à l'encontre d'un homme de 29 ans, reconnu coupable de viol. En octobre 2023, il avait agressé sexuellement la conjointe de son cousin dans son sommeil. L'homme était en état de récidive puisqu'il avait déjà été condamné pour viol par la cour d'assises des mineurs, c'était en 2016. La peine est accompagnée de mesures de sûreté et d'une inscription au fichier judiciaire automatisé des auteurs d'infractions sexuelles. L'avocat général avait requis 25 ans de prison et 5 ans de suivi socio-judiciaire. Aujourd'hui, une autre affaire débute. Durant deux jours, la cour d'assises va juger un homme qui a reconnu avoir violé son ex-conjointe à Belep. C'était en janvier 2023. Après avoir dénoncé les faits, la femme a retiré sa plainte, mais l'accusé reste poursuivi pour ce viol. Il encourt 20 ans de réclusion criminelle. Toujours dans l'actualité, en bref, nous vous l'annoncions dès hier midi, la ministre des Armées et des Anciens Combattants, Catherine Vautrin, reporte sa visite en Nouvelle-Calédonie. Elle devait être sur le territoire du 19 au 21 septembre, après avoir participé à Fidji à une réunion des ministres de la Défense du Pacifique Sud et avant de se rendre en Indonésie. De sources officielles, on indique que la ministre est retenue à Paris pour la préparation de la séquence budgétaire, mais aussi par les consultations qu'elle doit conduire auprès des partenaires européens concernant l'évolution de la situation géopolitique internationale. On ne sait pas quand sera reprogrammée la venue dans la région de la ministre des Armées et des Anciens Combattants. Le séjour de Catherine Vautrin sur le territoire aurait coïncidé avec la célébration du 86e anniversaire du ralliement de la Nouvelle-Calédonie à la France libre le 19 septembre. Les célébrations de cet anniversaire sont bien sûr maintenues, avec notamment l'inauguration samedi d'une fresque en hommage aux engagés volontaires du bataillon du Pacifique qui sera suivie d'une cérémonie de commémoration à la gare maritime du Quai Ferry. La ministre des Outre-mer, elle, a tranché. C'est la commune de Dimbéa qui accueillera la 4e compagnie du RSMA qui va être créée sur le territoire. Le régiment du service militaire adapté va s'implanter à la ZAC Panda. Dans un communiqué, Naïma Moutchou précise qu'elle a décidé de retenir la commune de Dimbéa parce que le site de la ZAC Panda dispose des garanties les plus solides en matière de faisabilité, de calendrier et de pérennité et qu'il offre également des débouchés en matière d'insertion professionnelle. Dès hier matin, le maire de Dimbéa s'est rendu sur le site de la future implantation de la 4e compagnie du RSMA. Et pour Cynthia Jean, c'est évidemment une bonne nouvelle en termes de développement économique mais aussi d'insertion des jeunes.
8: On sait très bien que la question de la jeunesse est prégnante dans les communes de l'agglomération, notamment Dimbéa, qui est la deuxième commune de Nouvelle-Calédonie, une commune très jeune. On ne peut que se rappeler de la période des émeutes où on a beaucoup stigmatisé la jeunesse en déshérence. Et au-delà de ça, simplement des jeunes qui sont aujourd'hui en perte de repères. Et le RSMA permet ça. Ce n'est pas simplement un dispositif de formation, mais c'est vraiment de la réinsertion à partir de jeunes qui sont perdus pour des raisons diverses et variées. Et donc le dispositif permet de les récupérer dans des états psychiques, affectifs, sociaux, compliqués. Et il en sort des jeunes en situation d'emploi. Et les taux de réussite d'insertion du RSMA sont impressionnants.
1: Et l'association des entreprises de la ZAC Panda se préparait déjà à accueillir ce régiment et à offrir des possibilités d'insertion aux jeunes qui y seront engagés. C'est ce que souligne Mathieu Oudaimi, le président de l'association qui réunit quelques 200 entreprises.
10: Aujourd'hui, nous disposons des métiers dans tous les secteurs d'activité, donc un potentiel d'insertion très très important. Nous avons du commerce, il y a de l'industrie agroalimentaire, il y a du BTP, du service. Nous avons déjà eu plusieurs réunions de travail avec les RSMA, les services d'insertion, pour leur proposer ce que nous sommes en mesure de leur fournir en termes d'accompagnement durant les périodes de stage ou bien en termes d'insertion après la fin de leur formation. Et je pense que c'est une relation gagnant-gagnant qui est intéressante et ça fait partie des éléments qui ont dû jouer un peu dans la balance. La ZAC Panda ne fait pas espérer mieux l'installation du régiment dans cette tranche permet le développement plus rapide de sa dernière tranche par la SECAL. Ça permet à la zone d'activité d'être encore plus connue même si elle est très dynamique. On est malheureusement caché derrière sur l'autoroute donc c'est pas très évident à nous voir. Ça permet à un rayon et surtout ça permettra aux jeunes de trouver des issues à leur formation.
1: Et on rappelle que la commune du Mont d'Or postulait elle aussi à cette implantation et son maire Nina Julier ne cache pas sa déception. Dans une vidéo postée sur sa page Facebook, elle s'adresse à ses administrés pour évoquer une grande déception pour la ville dont elle affirme que les atouts étaient nombreux. Nina Julier ajoute qu'elle compte maintenant sur le soutien de l'État sur deux enjeux majeurs, la sécurité et le viaduc, et elle réaffirme sa détermination avec l'État ou sans lui.
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1: Et c'est l'heure d'opinion, votre rendez-vous SMS sur Radio Rythme Bleu. Voici notre question du jour. Une quatrième compagnie du régiment du service militaire adapté va être créée en Nouvelle-Calédonie. Selon vous, le RSMA répond-il bien aux besoins de formation de la jeunesse calédonienne? Si vous pensez que oui, vous tapez 1. Si vous pensez que non, vous tapez 2. Et vous envoyez votre réponse par SMS au 3146. Voici maintenant la réponse à notre question d'hier. 79% des auditeurs de RRB qui se sont exprimés par SMS disent comprendre le ras-le-bol de la police nationale qui dénonce ses conditions salariales et demande davantage de considération. Ils sont donc 21% à dire qu'ils ne comprennent pas ce ras-le-bol. Merci pour votre participation et rendez-vous demain pour la réponse à notre question du jour. En bref, l'ADANC, l'Agence pour la desserte aérienne de la Nouvelle-Calédonie, réunissait hier son conseil d'administration et c'est Brieux Frogier qui a été élu président à l'unanimité. Le deuxième vice-président de la province sud et élu du Congrès succède ainsi à ce poste à Milakulo Tukumuli. On peut rappeler que l'ADANC est un établissement public de la Nouvelle-Calédonie et qu'il est chargé de garantir une desserte aérienne du territoire pérenne, régulière et adaptée, aussi bien pour la desserte domestique que pour l'international. Son nouveau président Brieux Frogier communiquera, ce sera ce midi, puisqu'il sera notre invité dans l'édition de la mi-journée. Dans l'actualité également, la clinique vétérinaire de l'Hippocampe au 6e kilomètre qui renaît de ses cendres. 2 ans après avoir été ravagée par les flammes, le chantier de reconstruction est officiellement lancé, Léo Fichou.
11: Oui, les équipes de la clinique, l'État et les institutions ont posé la première pierre de la future clinique. C'était hier, un symbole fort après 2 années marquées par des difficultés. Année marquée également par une importante chaîne de solidarité. La reconstruction a été possible grâce au soutien de nombreux acteurs. Écoutez Guillaume de Savigny. Il est co-gérant de la clinique vétérinaire de l'Hippocampe.
12: Donc la province sud nous a aidés, le gouvernement aussi, le Haut-Saria là par la défiscalisation, parce que c'est vrai que voilà, il va nous manquer de l'argent et on se bat un petit peu de tous les côtés. Toute la population du 6e, tous les voisins qui avaient été là à l'époque pour sauver les animaux quand il y avait le feu dans la clinique, puis qu'on forçait les portes pour sauver tout le monde, ça avait été le ouf de soulagement. Et puis nous, on est là, on est toujours présents, on se bat et on croit vraiment en l'avenir. Et puis on est très très fiers de revenir au plus vite dans notre clinique qu'on aime tant.
11: De l'Hippocampe au Phénix qui renaît de ses cendres, il n'y a finalement qu'un pas pour Guillaume de Savigny.
12: On y a pensé à un moment, ça s'appelait la clinique du Phénix, parce que c'est vrai qu'on renaît vraiment de nos cendres. Mais l'Hippocampe, ça reste notre beau symbole, et puis tout le monde nous connaît comme ça. Donc on va rester la clinique de l'Hippocampe. Mais il faut savoir que moi, j'avais créé un dossier Phénix pour marquer tous les trucs de reconstruction, donc on y a pensé. En tout cas, on est tellement heureux, tellement soulagés. C'était vraiment un moment fatidique. Et ça y est, maintenant on sent que ça avance, on voit l'avenir, on croit en l'avenir, et puis on veut aller de l'avant.
11: Et si le calendrier est respecté, les gérants espèrent ouvrir les portes de la clinique le 14 mai 2027. Une date bien évidemment symbolique, 3 ans après les émeutes qui avaient réduit l'ancien établissement en cendres.
1: Et puis c'est bientôt la fin de la semaine de l'industrie, l'opération organisée depuis le 7 septembre dernier par la FINC pour mettre à l'honneur les outils de production, mais aussi les personnels des entreprises calédoniennes. L'événement se décline sous plusieurs formes, avec notamment les traditionnelles visites d'usines, comme c'est le cas depuis le début de la semaine à Nouville, au Cacao du Pacifique. Un reportage signé Michael Juneski.
13: Ça va être vraiment la première étape du procédé.
14: De pouvoir entrer dans une entreprise et voir tout le chemin de fabrication, et puis de voir aussi cette nouvelle usine qui renaît.
15: Ça me plaît, tout ce qui est production locale, je trouve que c'est tellement important. Pour le même produit, une produit localement, c'est 5 emplois. Si c'est importé, c'est 1 emploi.
14: C'est très intéressant à découvrir ce que la nouvelle colonie peut faire aussi de nos jours.
13: Ensuite, un chocolat noir 64%. Un chocolat noir 75%, et ici c'est du 100% de la masse de cacao.
16: Alors la dégustation, vous en pensez quoi?
17: C'est super, il y a un petit peu de tout. C'est super de pouvoir visiter l'usine et en même temps pouvoir goûter qu'est-ce qu'ils font.
18: Je ne regrette pas d'être venu, et c'est intéressant aussi voir comment ils ont réussi à ajouter des nouvelles machines, tout ça. Franchement, ça encourage, c'est bien aussi faire rayonner notre production, montrer ce qu'on peut faire, et puis avec tout ce qui s'est passé. C'est bien parce que ça permet de montrer le caractère résilient des Calédoniens. On a besoin de tout ça.
13: Ce que vous voyez là, ce sont nos gros tanks de stockage du chocolat.
16: Dominique Lefebvre, c'est un plaisir, dans le cadre de cette semaine de l'industrie de la FINC, d'ouvrir les portes des cacaos du Pacifique.
19: Oui, bah, c'est un grand plaisir pour nous d'ouvrir les portes de notre industrie, hein, qui est toute nouvelle, toute belle, et on veut en faire profiter au maximum les Calédoniens. J'espère que les Calédoniens en sont fiers, parce qu'on est vraiment à la pointe de tout. On a été certifié Bicorp. Bicorp, c'est un club très fermé où vous avez seulement 11 500 entreprises dans le monde qui sont certifiées. Donc on est vraiment maintenant à la pointe de tout, et on espère que ça va permettre à des investisseurs qui croient en la Calédonie et l'avenir de venir s'installer.
1: Des conférences et des débats sont également proposés depuis le lancement de l'opération, tandis que la boutique éphémère de la Fingue, qui a pris ses quartiers depuis le 7 septembre dans la galerie de l'Alma, fermera ses portes samedi. Le programme de la semaine de l'industrie est toujours disponible sur le site de la Fingue. Vos rendez-vous sur l'antenne de Radio Rythme Bleu, la CMA lance sa politique artisanale 2025-2029. L'objectif est de construire l'artisanat de demain. Et pour cela, la chambre consulaire prévoit 31 projets, dont 9 prioritaires à déployer d'ici 5 ans. Objectif, favoriser le développement économique du secteur. Une feuille de route qui comprend plusieurs thématiques que nous évoquerons ce matin à 7h30 avec Elisabeth Rivière, la présidente de la CMA. Évaluer les financements apportés par l'État à la Nouvelle-Calédonie depuis les émeutes de 2024, c'est la mission dont est chargé Christian Baptiste, député de la Guadeloupe et rapporteur spécial des crédits de la mission Outre-mer à la Commission des Finances de l'Assemblée nationale. Et il sera ce midi l'invité des Jeudis de l'économie qui seront consacrés à cette évaluation du soutien de l'État à la Nouvelle-Calédonie. Le député Christian Baptiste sera en compagnie de David Guyenne, le président de la CCI, de Bertrand Courte, le président du MEDEF, de Xavier Benoît, le président de la FINC, et de Arnaud Buffin, le directeur général de I2F. Un jeudi de l'économie à suivre à partir de midi sur l'antenne de Radio Rythme Bleu. En attendant, il est 6h passées de 49 minutes. 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On va marquer une nouvelle pause publicitaire dans ce journal avant de voir la suite de l'actualité en métropole notamment. On va revenir sur cet engouement autour de la visite du pape à la fin du mois.
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1: Dans l'actualité, aujourd'hui, les explications très attendues du maire de Paris sur le scandale du périscolaire Emmanuel Grégoire, qui a été auditionné pendant plus de 2 heures devant la commission d'enquête parlementaire. Elle est chargée de faire la lumière sur les dysfonctionnements qui ont mené à ces centaines d'affaires de violences physiques et sexuelles dans les écoles de la capitale. L'élu socialiste a donc été interrogé au lendemain du passage de sa prédécesseure Anne Hidalgo. Et le mea culpa paraissait plus évident aujourd'hui, Mayalène Trémollet.
24: En guise d'introduction, le nouveau maire de Paris assume des regrets.
25: Aurait-on pu faire mieux ? Ma réponse est oui. Il y a eu clairement des dysfonctionnements et des failles dans les dispositifs mis en œuvre.
24: Des failles, oui, mais aucune dissimulation volontaire, selon lui.
25: Non, on n'a pas caché des pédophiles à la ville de Paris. Que nous puissions être soupçonnés de cela, mais insupportable.
24: Interrogé pendant plus de 2 heures, notamment sur la question des conditions de recrutement des agents du périscolaire, considérées trop légères, l'édile renvoie la responsabilité aux parlementaires.
25: On n'est pas obligé de raisonner dans un discours de « je te renvoie la balle, pas la balle ». C'est le législateur qui prévoit les conditions d'encadrement. C'est vous qui définissez ce cadre. S'il ne vous plaît pas, vous le changez.
24: Et de rappeler le plan d'action à 20 millions d'euros qu'il a lui-même engagé en avril dernier.
25: J'ai pris des mesures spectaculaire depuis que je suis maire en matière de formation initiale, en matière de formation pour tous les titulaires et tous les contractuels.
24: Pour rappel, trois familles ont porté plainte en août contre Emmanuel Grégoire pour mise en danger délibérée de la vie d'autrui, non-assistance à personne en danger et non-dénonciation d'atteinte à des personnes mineures.
1: Maïalène Trémollet pour Europe 1. En bref, une première polémique dans le cadre de la primaire socialiste. Le député Philippe Brun est suspendu de son parti à titre conservatoire et par conséquent écarté de la course à l'Élysée après des accusations de violence. Accusations qui émanent d'une ancienne collaboratrice. L'élu de l'heure sort du silence et dénonce un conflit instrumentalisé par le Parti socialiste pour le tuer politiquement. Il annonce déposer plainte. Et puis toujours en bref, le parquet de Nice ouvre une enquête pour détournement de fonds public à l'encontre de Christian Estrosi. En cause, 312 000 euros de notes de frais sans justificatif de la part de l'ancien maire.
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1: Un nouveau signe de l'engouement autour de la visite du pape en France face à une demande plus forte que prévue. Le diocèse de Paris clôture en avance la plateforme d'inscription à la messe géante prévue le samedi 26 septembre sur la place de la Concorde à Paris. Déjà 600 000 fidèles enregistrés, Caroline Baudry.
2: Ces centaines de milliers de fidèles qui seront finalement répartis sur 3 km sur un unique axe qui s'étend de la place de la Concorde où un hôtel est en cours de construction à la porte Maillot. Cela comprend donc désormais la place de l'Étoile et l'avenue de la Grande Armée. Cet enthousiasme ne surprend pas Martin, catholique, qui lui s'est inscrit le premier jour de l'ouverture du site officiel.
3: J'ai hâte de cette messe, je sens que c'est partagé par beaucoup de gens autour de moi. C'est lieu de prestige dans lequel la messe se déroulera sur l'occasion d'inviter chaque Français et de leur dire venez fouler ces pavés que vous connaissez bien sur cette belle avenue, sur cette belle place, pour écouter ce que le pape a à dire à chacun des Français.
2: La plateforme d'inscription qui permet aux participants de s'assurer d'accéder au périmètre ferme ce soir, décision du diocèse, mais l'événement reste en principe gratuit et libre pour toute personne qui souhaiterait écouter le pape, qui devrait s'adresser à près d'un million de personnes en trois jours au Stade de France, place de la Concorde, à Lourdes et à Metz.
1: Caroline Baudry pour Europe 1. 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On va marquer une dernière pause publicitaire dans ce journal avant de voir toute l'actualité sportive en compagnie de Léo Fichou et notamment la Ligue Europa puisque deux clubs français jouent ce matin sur les pelouses européennes.
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1: Et du volley à la une avec l'équipe de France qui a terminé la phase de groupe de l'Euro sur une défaite, la première en 5 matchs. Les Bleus se sont inclinés ce matin 3-7-2 contre la Roumanie. Ils terminent tout de même en tête du groupe, ça s'était déjà assuré, et se qualifient donc pour les huitièmes de finale. Du football, après la Ligue des Champions la semaine dernière, place à la première journée de la Ligue Europa aujourd'hui. Et deux clubs français jouent ce matin, Léo Fichou, l'Olympique Lyonnais et le Stade Rennais.
8: Oui, vous le disiez, c'est la première journée de cette nouvelle formule qui a débuté en 2024-2025. 36 équipes cette année encore, 3 clubs français. Et donc, on retrouve l'Olympique Lyonnais qui défie Anderlecht. À la pause, les Lyonnais mènent 2-0. De leur côté, les Rennais affrontent Sturm Graz. Il y a 0-0 entre les deux équipes. Demain, l'Olympique de Marseille ira jouer contre le Beşiktaş.
1: Il me semble que les Rennais ont marqué et que le but a été refusé.
8: Exactement, la VAR est revenue sur l'occasion.
1: Du football dans la région avec la sélection féminine des moins de 16 ans qui s'est qualifiée pour la finale du championnat OFC. Nos représentantes se sont imposées 1-0 sur les Fidji hier soir. Cette victoire leur permet de décrocher leur ticket pour la toute première Coupe du Monde U17 qui se déroulera au Maroc l'an prochain. Écoutez l'émotion de Gisèle Haas, élue joueuse du match.
10: C'est trop fort, les émotions. C'est une première pour nous. Surtout que voilà, on n'a pas eu cette chance les deux dernières années. Puis là, on a fait cette chance d'aller voir un peu le haut niveau ailleurs. Ben, merci beaucoup de nous avoir soutenus jusqu'à là. Puis ben voilà, c'est ce qu'on vient de gagner, ben, c'est pour vous la Nouvelle-Calédonie.
1: Et en finale, samedi à 19h, les Cagous défieront la Nouvelle-Zélande, tombeuse de la Papouasie-Nouvelle-Guinée, 3-0 en demi-finale. Et puis, on termine avec un mot de cyclisme, Léo Fichou, et la 5e étape aujourd'hui du Tour Tahiti Nuit.
8: Oui, un contre-la-montre individuel de 23 km pour les hommes comme pour les femmes à Mouréa. Avant cette 5e étape, les Calédoniens sont toujours bien placés. Chez les hommes, Ryan Lachny est 2e à 22 secondes du leader. Chez les dames, Sandra Guerra, les premières ex aequo, Mélanie Allier est 3e.
1: Merci beaucoup Léo Fichou pour ce point complet sur l'actualité sportive.
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1: Et la météo, c'est avec vous Thierry.
0: Oui Nicolas, ce matin le soleil dominera en début de matinée, mais quelques passages de nuages commencent à arriver localement, ce sera sur l'ouest où 2-3 endées seront possibles. Les localités seront plus nuageuses, le vent lui pour ce matin sera orienté au sud-sud-ouest entre sec et nœud. Il atteindra au maximum sur la pointe nord-ouest et Belep 10 à 15 nœuds. Cet après-midi, le ciel deviendra très nuageux en fin d'après-midi sur le sud-ouest accompagné de faibles averses. Ailleurs, le soleil résistera encore. Le vent lui sud à sud-ouest 10 à 15 nœuds sur l'ouest en sortie des vallées de la côte est ainsi que sur marée. Il atteindra 15 à 20 nœuds sur la pointe nord, Belep et l'île des Pins. Ailleurs, il sera un peu plus faible. Les températures maximales baissent un peu, notamment sur le sud.
1: Merci beaucoup Thierry, merci à tous d'avoir suivi ce journal. Il sera disponible en réécoute sur notre site internet le www.rrb.nc. Dans un instant, le rappel des titres de l'actualité, puis le billet d'humeur de la rédaction sera signé Elisabeth Noir. Et vous avez un avis, vous nous appellerez au 25 46 46 pour commenter l'actualité du jour ou nous faire part d'un témoignage.
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0: RRB, il est 7h.
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0: Et voici à présent le rappel des titres, on retrouve Nicolas Legrand.
1: Bonjour à tous. Et à la une, l'actualité en métropole et les aides de l'État pour les secteurs les plus touchés par la crise énergétique prolongées jusqu'au 31 décembre. Et ce, au nom de la préservation de l'activité économique, de l'emploi et de la croissance. C'est une annonce de l'entourage du Premier ministre ce matin. Le Conseil des ministres était d'ailleurs dédié à cette question de la crise énergétique alors que la grogne sociale monte. Le coup de pouce pour les pêcheurs mobilisés depuis le début de la semaine sera même revalorisé de 25 à 35 centimes par litre de carburant. Le bilan humain des canicules de l'été s'alourdit en métropole. Santé publique France dénombre 817 morts en excès lors de la vague de chaleur qui a touché la métropole du 27 juillet au 20 août, ce qui porte à 8000 le nombre de décès potentiellement liés aux fortes chaleurs, 35 000 à l'échelle européenne. Nous vous l'annoncions hier midi, la ministre des Armées et des Anciens Combattants, Catherine Vautrin, reporte sa visite en Nouvelle-Calédonie. Elle devait être sur le territoire du 19 au 21 septembre après avoir participé à Fidji à une réunion des ministres de la Défense du Pacifique Sud. La ministre est retenue à Paris par la préparation de la séquence budgétaire, mais aussi par les consultations qu'elle doit conduire auprès des partenaires européens concernant l'évolution de la situation géopolitique internationale. Un premier verdict aux assises de Nouméa hier, 20 ans de réclusion criminelle à l'encontre d'un homme de 29 ans reconnu coupable de viol. Les faits remontent à octobre 2023. Dans son sommeil, il avait agressé sexuellement la conjointe de son cousin. L'homme était en état de récidive. Aujourd'hui, une autre affaire débute. Durant deux jours, la cour d'assises va juger un homme qui a reconnu avoir violé son ex-conjointe à Bélep en janvier 2023. Il encourt 20 ans de réclusion criminelle. Le sport avec du football après la Ligue des Champions la semaine dernière. Place à la Ligue Europa, l'Olympique Lyonnais est en déplacement en Belgique à Anderlecht et les Lyonnais mènent 2-0 à la reprise. Tandis que Rennes est sur la pelouse de Sturm Graz, toujours 0-0 entre les deux équipes. Les rencontres ont débuté à 6h. Demain, l'Olympique de Marseille ira défier le Beşiktaş.
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1: Et pour le billet du jour, on retrouve Elisabeth Noir.
14: C'est bien connu, on ne parle pas des trains qui arrivent à l'heure. L'expression trouve ses limites en Nouvelle-Calédonie, mais elle signifie que les médias notamment ont la fâcheuse tendance d'attirer l'attention sur les problèmes et sur ce qui ne marche pas, mais qu'ils ne parlent pas des choses qui fonctionnent bien ou de ce qui est normal. À ce titre, nous faisons figure d'exception. Certes, nous parlons des avions d'Air Calin qui ne décollent pas et qui sont bloqués à Paris, Bangkok, Singapour ou Calcutta, mais nous sommes sans doute l'un des rares endroits au monde où l'on fait un titre quand un avion vole. Les vols Air Cal qui décollent de Tontouta pour atterrir à Lifou ou Ouvéa, ça fait la une de l'actualité. Et même chose quand ils reviennent, ça devient un événement. Au moins, on ne pourra pas nous faire ce reproche. En Calédonie, grâce à Air Cal, on parle aussi des avions qui arrivent à l'heure.
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1: Allez, vous avez un avis, c'est votre rubrique, votre antenne. Pendant quelques minutes, vous prenez la parole pour vous exprimer sur l'actualité ou sur les sujets du quotidien. Vous êtes les bienvenus en direct jusqu'à 7h20 environ pour cette première partie. Et puis rendez-vous également tout à l'heure entre 7h45 et 8h pour la deuxième partie. Là aussi, vous pourrez évoquer l'actualité ou les sujets du quotidien. Un coup de cœur, un coup de gueule, une analyse. Il y a vraiment la place pour vous au 25 46 46. Vous pouvez aussi vous exprimer par SMS au 3146 dans la question opinion. On vous pose chaque jour du lundi au vendredi une question en lien avec l'actualité et aujourd'hui elle est la suivante. Une quatrième compagnie du régiment du service militaire adapté va être créée en Nouvelle-Calédonie. Selon vous, le RSMA répond-il bien aux besoins de formation de la jeunesse calédonienne? Si vous pensez que oui, vous tapez 1. Si vous pensez que non, vous tapez 2. Et vous envoyez votre réponse par SMS au 3146. La réponse à notre question d'hier, 79% des auditeurs de Radio Rythme Bleu qui se sont exprimés par SMS disent comprendre le ras-le-bol de la police nationale qui dénonce ses conditions salariales et demande davantage de considération. Ils sont donc 21% à dire qu'ils ne comprennent pas ce ras-le-bol. Merci pour votre participation et rendez-vous demain, vendredi, pour la réponse à notre question du jour. Je le disais, beaucoup de thèmes peuvent être abordés dans cette émission et notamment l'actualité. On a évoqué la crise énergétique en métropole, mais évidemment des conséquences mondiales sur les cours notamment du pétrole. On a parlé aussi en Nouvelle-Calédonie de la troisième session d'assises de l'année. Vous le savez, elle va durer 4 semaines au lieu de 3 habituellement pour pouvoir juger 8 affaires et elle a débuté donc en début de semaine. On a parlé du report de la visite de la ministre des Armées, Catherine Vautrin. On a évoqué aussi l'installation prochaine du RSMA à Dimbéa, puisque l'annonce a été faite avant-hier soir. Et puis, on a aussi parlé de la reprise économique avec notamment la semaine de l'industrie et ses visites d'entreprises sur le territoire. Et puis enfin, l'actualité sportive, comme tous les matins, en fin de journal. 7h07, le Standard est ouvert et on attend vos appels.

0: Le 25-46-46, c'est parti avec le premier appel de l'émission. N'hésitez pas vous aussi à composer le numéro de la station si vous souhaitez réagir. Un seul numéro, 25-46, deux fois. Bonjour Noël.
1: Bonjour RRB et les auditeurs, auditrices de RRB. Non, c'était juste pour féliciter nos U16. Ils ont gagné leur match hier contre Fidji et puis ils sont qualifiés pour le mondial pour l'année prochaine au Maroc. Même s'ils perdent, comme ils vont perdre contre la Nouvelle-Zélande de samedi, mais les deux équipes sont qualifiées. Voilà, pour les féliciter, nos U16, et puis félicitations sur le coach Kenji Vandegou avec le staff. Voilà, kagourou.
0: Eh bien, le message est passé, Noël. Merci beaucoup.
1: Ok.
0: On vous souhaite une bonne journée. Petit coup de cœur donc pour cette sélection calédonienne. On en a parlé tout à l'heure dans le journal avec cette qualification pour cette première Coupe du Monde, effectivement, de cette catégorie d'âge. Le 25-46-46, on va marquer une courte pause publicitaire. On se retrouve juste après avec la suite de vos appels. Vous le voyez, on peut parler sport, on peut parler actualité politique, économique. On peut parler juste d'un sujet du quotidien. On est ensemble pendant encore une dizaine de minutes.
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0: Allez, de retour au 25-46-46 sur l'antenne de Radio Rythme Bleu. Vous pouvez nous appeler en direct jusqu'à 7h20. Le standard a sonné, il me semble, et donc on va prendre un coup de téléphone d'un auditeur ou d'une auditrice. Et c'est Will qui est avec nous. Bonjour Will.
7: Oui, bonjour. Moi, ça serait pour parler du RUAM. C'est un sujet qui n'est pas tellement d'actualité parce que personne n'en parle en dehors de notre président qui, lui, n'a qu'une seule envie, c'est de nous faire payer les travailleurs indépendants encore plus. Mais moi, j'aimerais bien qu'un journaliste s'intéresse au sujet sérieusement. Juste une petite image pour que les auditeurs comprennent bien. Le RUAM, c'est comme un gros réservoir où nous, travailleurs indépendants, on met de l'argent. Mais en bas, il y a plusieurs robinets. Et nous, travailleurs indépendants, on bénéficie que d'un seul robinet, le robinet maladie. Et encore, ce robinet-là, il nous est dédié qu'à hauteur de 50% de ce qu'on déclare sur les 3 années précédentes. Donc un travailleur indépendant qui s'est pris le Covid ou un travailleur indépendant qui s'est pris les exactions pendant ces 3 ans, automatiquement, sa moyenne de rémunération, elle est fortement basse. Et en plus, il ne touchera que 50% de ça s'il est malade. Il faut comprendre aussi que nous, travailleurs indépendants, on a 10 jours de carence. C'est-à-dire que si on est malade ou si on a un accident, on est payé à hauteur de 50% de ce qu'on a déclaré pendant 3 ans en amont qu'au 11e jour. Donc je pense que les auditeurs, il faut qu'ils comprennent bien ça. Il y a d'autres robinets en bas de cette cuve qui ne reviennent pas à nous. On n'a pas de retraite, on ne cotise pas pour de la retraite. Donc à un moment donné, personne n'en parle. C'est une réforme qui va, à mon avis, arriver sur le terrain rapidement. Et vous verrez qu'on va encore venir nous taper dessus parce que, soi-disant, ça va être à nous de mettre au pot en plus. Mais nous, on met déjà au pot. On n'est quasiment pas payé de ce qu'on met. Et en plus, il y a d'autres dépenses qui sortent du RUAM qui n'ont rien à voir avec nous, quoi. Donc, ça serait bien qu'à un moment donné, des journalistes se penchent là-dessus et qu'on mette ça sur le devant de la scène parce que ça va arriver et ça va de nouveau refoutre du bordel et à mon sens c'est quelque chose qui va être complètement injuste. Voilà, c'est mon avis.
0: On sent que ça vous inquiète, Will, mais concrètement, quelles seraient les conséquences pour vous aujourd'hui liées à votre activité?
7: À partir du moment où vous faites taper encore plus de ce que vous payez déjà au niveau du RUAM, je vais dire c'est pas négligeable. Et puis surtout, payer, il n'y a pas de problème de payer. Payer des impôts, payer, pas de problème. La solidarité, pas de problème. Mais à un moment donné, je veux dire, quand vous payez et que ça devient injuste par rapport à ce que vous récupérez, vous comprenez que aujourd'hui, un travailleur indépendant, il ne peut pas être malade. Il ne peut pas être malade. N'importe qui, dans n'importe quelle administration ou un salarié normal, il a une petite grippe, il prend 4 jours de maladie. Je veux dire, il a quoi? Il a 1 jour, 2 jours de carence. Nous, on a 10 jours de carence. On ne peut pas être malade. Vous imaginez le truc? C'est un truc de fou, quoi.
0: Merci.
7: Et on racle. Et vous verrez que notre cher président, il va venir nous demander de nous remettre au pot. Mais à un moment donné, il faut fermer les autres robinets. Hein, parce que il faut fermer les autres robinets, il faut arrêter que le pognon il sorte de ce réservoir. Nous on en met, mais à un moment donné il faut mettre des rustines avant de venir nous demander quelque chose, quoi.
0: Voilà. On sait que le membre chargé du budget, le membre du gouvernement, Philippe Blaise, a dit qu'il travaillait sur une cartographie des dépenses de santé, notamment justement pour voir ce qui était dépensé. Et il disait dans une interview, lorsque l'on a reçu en invité du matin, qu'il était difficile de savoir quels étaient réellement les montants des dépenses et les secteurs. Donc il y a un travail aussi là-dessus. Merci Will d'avoir été avec nous. Merci pour votre témoignage.
7: Excusez-moi, mais de nos jours, s'il est difficile de savoir qu'est-ce qu'on dépense, avec les moyens techniques, informatiques, tout le truc, je crains le pire, quoi.
0: Merci Will. Merci d'avoir été avec nous. On reviendra effectivement, évidemment, sur tous ces sujets d'actualité sur notre antenne. Bonjour Michael.
2: Oui, bonjour Hervé. Je voulais juste réagir à propos du RIAM parce que j'étais patenté à un moment. J'ai dit, est-ce que c'est sincère quand on dit que la CAFAT est déficitaire uniquement dans la caisse de REM? Ben, je crois que j'ai du mal à comprendre. Je pense qu'ils sont en train de mettre les autres caisses à... C'est-à-dire qu'ils ne sont pas en déficitaire et qu'ils mettent toutes les charges des déficitaires de la CAFAT sur le compte de REM. Ben voilà, c'est juste un sujet de réflexion que ça vaut la peine de creuser ou quoi. Voilà, merci, au revoir.
0: Merci Michael, on vous souhaite une bonne journée. Merci d'avoir réagi donc à l'appel de Will il y a quelques instants. On va prendre le coup de téléphone de Christophe. Bonjour Christophe.
8: Bonjour Nicolas, bonjour à toute votre équipe et bonjour à toute la Calédonie. Alors moi je voudrais rejoindre l'interlocuteur précédent concernant le RUAM. Moi-même, je suis en plein dedans. Alors déjà, effectivement, on n'a pas de caisse de retraite. Hein, on est les oubliés. Il me semble qu'un précédent gouvernement avait tapé dans cette caisse pour financer des logements sociaux, avait également tapé dans cette caisse pour placer une certaine somme d'argent ou des certaines sommes d'argent et qu'on n'a pas pu récupérer cet argent parce qu'il a disparu, parce que c'était des déplacements apparemment très limites. C'est pas les gens qui travaillent, c'est pas les indépendants, c'est pas les gens qui travaillent, qui sont sous la base du RUAM, qui font le trou à la CAFAT. Ces gens-là, ils sont obligés de travailler. Ils sont obligés de travailler, même quand ils sont malades, ils vont travailler. Hein? Par contre, qu'on fasse une étude, parce que ça, c'est facile, la CAFAT, elle a les gens sont référencés, ils ont un numéro de RUAM, ils ont un numéro de CAFAT, faire une petite étude sur les arrêts maladie de complaisance. Hein? Parce que je le dis et je le répète encore une fois, ce n'est pas les indépendants qui font un trou dans la caisse de la CAFAT. Ces gens-là, quand ils ne travaillent pas, ils ne gagnent pas d'argent. D'accord? Et ils n'ont pas intérêt à être malades parce qu'il faut qu'ils bossent. Il faut qu'ils bossent, même malades. Ils n'ont pas le choix. Ils n'ont pas le choix. Et je crois savoir qu'il y a certaines entreprises encore qui doivent de grosses sommes à la CAFAT, au RUAM. Hein, ça, faudra peut-être se pencher sur la question également. Voilà. C'est tout ce que j'avais à dire. Qu'on arrête de mettre les indépendants, le trou de la CAFAT, c'est les indépendants. C'est impossible. Moi, j'aimerais une étude sérieuse là-dessus. À savoir, quelle catégorie de gens prennent le plus de maladies en Calédonie. Voilà. Ça, ce serait intéressant de le savoir. Voilà. Et puis qu'on nous laisse libre de choisir notre caisse de retraite. Voilà, qu'on revienne auparavant, on puisse avoir notre caisse maladie et notre caisse retraite. Voilà. Avec des assurances privées, ça nous coûtait moins cher et on était mieux protégés. Voilà, c'est ce que j'avais à dire, Nicolas.
0: Merci Christophe, merci de l'avoir partagé avec nous ce matin sur l'antenne d'RRB.
8: Je vous remercie beaucoup.
0: On vous souhaite une bonne journée. À très bientôt.
8: Merci.
0: Le 25-46-46, comment se porte le standard d'RRB? On attend donc encore peut-être un appel sur Radio Rythme Bleu. Je rappelle qu'on se retrouvera également tout à l'heure entre 7h45 et 8h pour la deuxième partie. N'hésitez pas à nous appeler au 25-46-46 pour là aussi eh bien, nous parler d'un sujet qui vous tient à cœur, un sujet qui vous préoccupe. Ça peut être aussi directement lié à l'actualité. N'hésitez pas, le 25-46-46, peut-être le dernier appel de cette première partie de l'émission. C'est Mike qui est avec nous. Bonjour.
9: Oui, bonjour. Bonjour à tous les auditeurs d'RRB. Bonjour à RRB. Moi, j'appelle au sujet du ROUERM aussi, enfin des gars qui parlent des travailleurs indépendants. Je suis désolé, mais ils l'ont choisi. Hein. Et nous, on les a pas forcés à devenir indépendants. Hein. Donc, après qu'ils arrêtent de se plaindre. Quoi.
0: Bon, parfois, c'est aussi des situations, on le sait, il y a eu un grand nombre de créations d'entreprises après les émeutes de personnes qui avaient perdu leur travail et qui essayaient de se débrouiller, de devenir aussi indépendants et qui vivent des situations difficiles aussi. Hein.
9: Moi aussi, j'ai perdu mon travail pendant les émeutes. J'ai retrouvé du travail. Donc voilà. Les mecs, sinon ils ont qu'à faire comme nous. Travailler pour des entreprises et puis ça se plaint. Allez, bonne journée.
0: Bonne journée, Mike. Merci pour votre avis sur l'antenne de Radio Rythme Bleu. Est-ce qu'on a le temps de prendre... Il y a eu un dernier appel. Non, c'était pas pour nous, le standard RRB qui sonnait. Parce que j'ai entendu le téléphone sonner à travers la porte. Mais visiblement, c'était pas pour l'émission. Ah si, ce coup-ci, c'est peut-être pour nous. Alors, on va patienter un petit peu, histoire de juste savoir si c'est pour nous ou pas. Non, ça a raccroché. Thierry me dit que ça revient finalement. Mais c'est quoi cette émission? Il n'y a rien qui va, mon cher Thierry.
10: On peut dire que ça sonne et ça raccroche, mais là, on va obtenir quelqu'un.
0: Il y a peut-être un problème de liaison, effectivement. On va prendre le dernier appel dans ces cas-là au 25-46-46. Et c'est Antoine qui est avec nous. Bonjour Antoine.
11: Oui, bonjour. J'appelle donc pour un peu soutenir les trois auditeurs précédents là, qui plaident pour les patentés. En fait, hein. Moi, je suis patenté aussi depuis 22 ans ici. Comme eux, hein, j'ai souvent été malade et je n'ai jamais bénéficié d'un arrêt de maladie, quel qu'il soit. Hein. Je n'ai effectivement, en étant malade, j'ai continué à travailler. Donc le monsieur là, qui est juste le dernier auditeur là, qui disait que arrêter toute plainte, les patentés, etc. Moi, j'ai fait 15 ans d'administration et je vous passe les détails des avantages que nous avions, hein, que j'avais. Donc, entre les congés pour enfants malades tous les mercredis, j'en ai jamais bénéficié, je trouve ça un petit peu hallucinant. Et l'auditeur précédent qui parlait de privatiser certaines... les couvertures sociales, etc. Donc pour les patentés, je trouve que c'est une bonne idée. Et effectivement, comme le disait un monsieur là, de faire une étude approfondie, hein, pour voir si réellement les patentés creusent le déficit, hein, ce qui m'étonnerait beaucoup. Voilà. Je vous remercie beaucoup.
0: Merci Antoine.
11: Vous faites une bonne journée.
0: Bonne journée à vous.
11: En tout cas, je vous passe pas de félicitations, mais je vous trouve très très pertinent et franchement vous êtes un très bon animateur sur cette radio là. Franchement, vous avez un seuil de tolérance et de voilà, et je trouve ça extraordinaire.
0: C'est très gentil, Antoine.
11: Je vous souhaite une bonne journée et bonjour à tous les auditeurs et bonne journée à toute la Calédonie.
0: À très bientôt, voilà. Antoine. Merci de nous avoir appelé. Merci pour ça.
11: C'est moi.
0: Merci beaucoup.
11: Merci, bonne journée.
0: Vous rappelez quand vous voulez, Antoine, pour les coups de cœur. N'hésitez pas, le 25-46-46.
11: Merci beaucoup.
0: Merci.
11: Au revoir.
0: Le 25-46-46 est terminé pour cette première partie de l'émission. Merci à tous d'avoir été avec nous. Vous le voyez, parfois, il suffit d'un seul appel, hein, pour lancer un débat dans cette émission et d'avoir aussi des points de vue assez, assez différents. N'hésitez pas, si vous souhaitez poursuivre sur ce sujet tout à l'heure entre 7h45 et 8h ou aborder un autre sujet, vous serez là aussi les bienvenus. La suite sur Radio Rythme Bleu, le regard international de Vincent Hervouette d'Europe 1. Il se posera la question, d'où vient cette peur de l'intelligence artificielle qui s'installe aux États-Unis? Réponse dans quelques instants avec Vincent Hervouette. À 7h30, le mini-journal sera présenté par Léo Fichou pour tout savoir de l'actualité de ce jeudi matin. Et ensuite, on va s'intéresser à la CMA qui veut construire l'artisanat de demain. La présidente de la Chambre consulaire, Elisabeth Rivière, sera notre invitée du matin d'ici quelques instants. À tout de suite.
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0: Bonjour Vincent Hervouette.
17: Bonjour Dimitri, bonjour à tous.
0: Vincent, vous nous parlez de la campagne des midterms aux États-Unis. Hein. Le scrutin a lieu dans un peu moins de 2 mois. En quelques jours, l'intelligence artificielle est devenue un thème absolument central. Question majeure de politique intérieure. Hein.
17: Oui, on pourrait croire que l'impasse stratégique dans le Golfe, l'incapacité de la Maison-Blanche à finir cette guerre écraserait tous les autres sujets, que la crise de l'énergie qui se profile ruine par avance les chances du Parti républicain, parce qu'on dit toujours que c'est à la pompe à essence que les Américains prennent leurs décisions. Et depuis que les Houthis contrôlent le détroit de Bab el-Mandeb, le gallon coûte 6,5 $, record historique. Mais pour les Républicains, il y a pire. La peur de l'apocalypse numérique, l'idée que l'intelligence artificielle soit en train d'échapper à ses créateurs et que les somnambules au pouvoir s'avèrent incapables de protéger l'humanité car ils sont d'une génération tout juste capable d'envoyer des tweets et parce qu'ils sont tellement corrompus qu'ils sont prêts à aller en enfer pourvu que ce soit en première classe. Voilà, en résumé, comment le débat sur l'intelligence artificielle nourrit une nouvelle forme de populisme.
0: Et tout a commencé en juillet, Vincent. Hein.
17: Oui, quand l'OpenAI a révélé que l'un de ses modèles de recherche au cours de tests de sécurité avait échappé au contrôle. Ses agents ont triché, se sont coordonnés, ont cherché à le cacher. Ils auraient entrepris des actions dangereuses sans en avoir reçu l'ordre d'un être humain. Alors, on ne sait pas trop ce que ces sales bêtes d'algorithmes ont fait précisément, mais c'est inquiétant que l'IA échappe à ses créateurs était un scénario de film catastrophe à la Frankenstein il y a 2 ans. Et bien, c'est désormais une réalité, c'est arrivé et le Sénat américain a ouvert une enquête. Ajoutez la démission avec fracas d'un mathématicien la semaine dernière qui est passé par Anthropic et OpenAI. Il croit à l'avènement d'une super-intelligence capable de s'améliorer elle-même. Il dénonce ceux qui la développent alors qu'ils savent qu'elle pourrait nous tuer d'ici la fin de la décennie, dit-il. L'extermination du genre humain d'ici 2030, c'est-à-dire après-demain.
0: Et ça, Donald Trump n'y croit pas du tout. Hein.
17: Non, il dénonce une conspiration des géants de la tech qui ont appelé ensemble à freiner le train. Il a des raisons d'être soupçonneux, après tout, parce que OpenAI vient de reporter son introduction en bourse et Anthropic hésite à s'y risquer. Une loi pour ralentir leur course ruineuse à la super-intelligence serait un cadeau du ciel. Cela créerait de facto un cartel dans la Silicon Valley et ce calcul, c'est super malin. Donald Trump, lui, n'a qu'une priorité, garder une coudée d'avance sur les Chinois. Et pour sécuriser l'IA, il prétend qu'il faut seulement un président fort et intelligent, c'est-à-dire lui-même.
0: IQ, comme il dit, haut quotient intellectuel. L'obstination de Donald Trump, ça donne des arguments à l'opposition, Vincent. Hein.
17: Oui, parce que depuis 3 jours, tout s'accélère. Des candidats comparent Donald Trump à un alchimiste. Ils l'accusent de conflit d'intérêts. Barack Obama ressuscite. S'il était candidat en 2028, il ferait de l'intelligence artificielle l'un des thèmes centraux de sa campagne.

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3: À Radio Rythme Bleu, 7h30.
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3: Et voici à présent le mini-journal, on retrouve Léo Fichou et Nicolas Legrand.
7: Bonjour à tous, c'est à la une l'actualité nationale ce matin et les aides de l'État pour les secteurs les plus touchés par la crise énergétique prolongée jusqu'au 31 décembre.
8: Oui, prolongée au nom de la préservation de l'activité économique, de l'emploi et de la croissance. C'est une annonce de l'entourage du Premier ministre. Le Conseil des ministres était dédié à la question de la crise énergétique alors que la grogne sociale monte. Maud Bréjon, porte-parole du gouvernement.
9: Le président de la République a demandé

0: à son gouvernement la totale mobilisation sur l'approvisionnement d'une part et bien sûr sur la maîtrise des prix d'autre part.
1: Le coup de pouce pour les pêcheurs mobilisés depuis le début de la semaine sera même revalorisé de 25 à 35 centimes par litre de carburant.
2: En métropole toujours, le bilan humain des canicules de l'été s'alourdit.
1: Santé publique France dénombre 817 morts en excès lors de la vague de chaleur qui a touché la métropole du 27 juillet au 20 août, ce qui porte à 8000 le nombre de décès potentiellement liés aux fortes chaleurs.
2: La ministre des Armées et des Anciens Combattants, Catherine Vautrin, reporte sa visite en Nouvelle-Calédonie.
1: Elle devait être sur le territoire du 19 au 21 septembre après avoir participé à Fidji à une réunion des ministres de la Défense du Pacifique Sud et avant de se rendre en Indonésie. Mais la ministre est retenue à Paris. On ne sait pas quand sera reprogrammée sa venue dans la région.
2: L'actualité judiciaire marquée par un premier verdict rendu aux assises de Nouvelle-Calédonie.
1: 20 ans de réclusion criminelle à l'encontre de l'homme de 29 ans accusé de viol. En octobre 2023, il avait agressé sexuellement la conjointe de son cousin dans son sommeil. L'homme était en état de récidive puisqu'il a déjà été condamné pour viol par la cour d'assises des mineurs en 2016. L'avocat général avait requis 25 ans de prison et 5 ans de suivi socio-judiciaire. On signalera qu'aujourd'hui une autre affaire débute. Durant 2 jours, la cour d'assises va juger un homme qui a reconnu avoir violé son ex-conjointe à Bélep en janvier 2023. Il encourt 20 ans de réclusion criminelle.
2: On termine avec le sport, Léo Fichou, du football. Ce matin, après la Ligue des Champions la semaine dernière, place aujourd'hui à la Ligue Europa.
1: Avec 2 clubs français, l'Olympique Lyonnais mène 2-1 sur la pelouse d'Anderlecht. Rennes fait match nul 0-0 contre Sturm Graz. On joue la 75e minute de jeu. Demain, on suivra l'Olympique de Marseille contre le Beşiktaş.
2: Et puis du football dans la région avec cette belle performance, la qualification des Calédoniennes pour le tournoi, la finale du tournoi OFC des moins de 16 ans.
1: Oui, également pour la toute première Coupe du Monde des U17. Nos représentantes se sont imposées 1-0 sur les Fidji hier soir en demi-finale. Écoutez la joueuse du match, Gisèle Etché.
3: C'est trop fort, les émotions. C'est une première pour nous. On a fait cette chance de justifier d'aller voir un peu le haut niveau ailleurs.
1: Et en finale du tournoi OFC, ce sera samedi soir. Les Calédoniennes défieront la Nouvelle-Zélande.
2: Merci beaucoup Léo Fichou pour ce point complet sur l'actualité de ce jeudi matin. On vous retrouve tout à l'heure à 8h pour le Flash.
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2: Et la CMA veut donc construire l'artisanat de demain. Et pour en parler, nous recevons ce matin la présidente de la Chambre consulaire, Elisabeth Rivière. Bonjour.
5: Bonjour.
2: Merci d'être avec nous alors que vous avez dévoilé et lancé votre politique artisanale 2025-2029. À quoi concrètement sert cette grande feuille de route ?
5: Alors, au-delà d'être une feuille de route, c'est une organisation et surtout une vraie programmation jusqu'à la fin de la mandature en 2029 parce que suite aux différentes crises, l'ensemble des artisans ont vraiment besoin d'être accompagnés, d'être reconnus. Et pour ce faire, on a de toute façon, dès le début de notre mandature, quand on se fait élire, on a un programme. Mais au-delà d'un programme, il faut décliner une politique pour que l'on puisse mener les actions qui correspondent le mieux à la situation et à l'ensemble des acteurs de la CMA.
2: C'est une politique artisanale 2025-2029. Vous la dévoilez aujourd'hui alors qu'on est fin 2026. Pourquoi avoir perdu entre guillemets un an et demi ? Et d'ailleurs, est-ce que c'est du temps perdu ?
5: Alors vous savez, c'est jamais du temps perdu pour nous. Et depuis 2025, depuis qu'on est élu en 2024, on a travaillé. Je pense que le travail est significatif. Mais il fallait mettre en place cette programmation. Et nous avons travaillé sur 2025 avec les élus. Une politique artisanale, ça doit aussi être validé en assemblée générale, ce que nous avons fait en fin d'année dernière. Et puis, sachant que les élections pour l'ensemble des institutions allaient être en 2026, il ne nous paraissait pas pertinent de présenter l'ensemble de cette programmation avant le renouvellement des institutions, parce que c'est un véritable outil pour l'ensemble des élus, pour aussi, à leur niveau, dans les provinces, au niveau du territoire et dans les collectivités, décliner tout ce qui va toucher à l'économie et à une partie de notre jeunesse.
2: Vous avez ou vous allez présenter cette feuille de route aux élus, aux différentes institutions ?
5: Oui, c'est ce que nous avons déjà commencé à faire. Nous avions un stand à la foire de Bourgogne, nous avons rencontré beaucoup d'élus, donc nous avons commencé cette présentation. C'est un travail de longue haleine, nous allons continuer à aller à la rencontre des groupes du Congrès qui votent des textes pour l'ensemble des artisans, avec les différents membres du gouvernement avec lesquels nous travaillons, et comme je disais, avec les provinces et aussi avec les mairies, parce que l'économie est au cœur de nos territoires. Il est important que l'on puisse avoir ces échanges.
2: Il y a quatre thématiques, quatre grands axes concrètement dans cette politique artisanale. Le premier axe, c'est de la CMA reconnue et influente. C'est-à-dire que vous devez peser dans les décisions. Il faut faire un travail de lobbying davantage peut-être que ce qui a été fait par le passé.
5: C'est exactement ça et c'est ce que nous nous attelons à faire. C'est beaucoup de travail, comme je le disais tout à l'heure, et bien auprès des élus parce que c'est eux qui prennent les décisions, c'est eux qui votent les textes. Et pour faire toutes ces choses-là, eh bien, ils ont besoin du retour du terrain et des informations qu'on peut leur donner pour que les textes ou les autres sujets, eh bien, soient le plus réalistes et correspondent le mieux aux besoins de nos artisans.
2: Justement, des artisans qui doivent être davantage soutenus si on lit votre feuille de route.
5: Oui, tout à fait, parce que bien souvent, les artisans sont résilients. Ils ne font pas parler d'eux. Ils sont là tout le temps en train de travailler. Quand il y a des crises, regardez, vous avez eu besoin de l'ensemble des artisans, des boulangers, des bouchers, c'est eux qui ont nourri tous ces Calédoniens. Eh bien, ils sont souvent méconnus et souvent peu reconnus. Donc, notre rôle, de par ce lobbying et par toutes les actions que l'on essaye de mettre en place, c'est vraiment de leur donner toute cette place dans l'économie calédonienne.
2: Donc c'est de mettre en place aussi des outils, peut-être vous, d'alerte pour savoir quand un secteur va mal, peut-être plus rapidement, puisque ces artisans ne se plaignent pas, entre guillemets.
5: Ils ne se plaignent pas, donc on a des gens de terrain, mais on a aussi un observatoire avec des chiffres, des enquêtes qui sont réalisées régulièrement, chaque année, et tous ces chiffres, eh bien, nous permettent eh bien, d'alerter nos politiques pour qu'ils accompagnent au mieux ces artisans.
2: Comment se porte l'artisanat calédonien aujourd'hui, deux ans après les violences insurrectionnelles et après la crise Covid qu'on avait connue auparavant?
5: Alors, l'artisanat, comme tous les secteurs hein, de l'économie, ben, les artisans sont en grande souffrance. On ne va pas se mentir. Je le disais déjà il y a plusieurs mois, 44% des 11 000 artisans ont moins du SMIC pour vivre. Aujourd'hui, ils sont en grande difficulté. Les grands travaux que l'État va accompagner dans le cadre de la reconstruction, pour l'instant, ils n'ont pas bénéficié à nos artisans, puisque ça a été des travaux de route, c'est des gros travaux, et il faut qu'il y ait des travaux dans le second œuvre, et nous estimons que ces travaux vont arriver d'ici la fin de l'année, début de l'année prochaine. Donc on reste très vigilants. On essaye d'accompagner au mieux nos artisans, mais avec les moyens dont on dispose aussi. Nous sommes un établissement public de la Nouvelle-Calédonie et nous dépendons des financements qui nous arrivent aussi de la Nouvelle-Calédonie. Nous allons aussi chercher des fonds propres sur l'organisation des salons, d'aller chercher des partenaires parce que sans tout ça, eh bien, on ne peut pas soutenir nos artisans.
2: Elisabeth Rivière, on a entendu tout à l'heure dans Vous avez un avis, l'inquiétude d'un certain nombre de patentés, notamment de travailleurs indépendants, qui craignent qu'on leur demande davantage d'efforts, notamment sur une réforme potentielle du RUAM. Il y a une vraie inquiétude aujourd'hui de ces réformes de la part des artisans en règle générale?
5: Oui, il y a une vraie inquiétude. Nous sommes nous-mêmes artisans et donc nous sommes vigilants par rapport à tout ce qui doit être mis en place. Nous avons rencontré l'IGF il y a la semaine dernière. Eh bien, on a entendu les propositions qui sont faites, mais nous, on les a alertées sur la situation des artisans et que tout nouveau prélèvement, eh bien, mettrait complètement à terre l'artisanat calédonien. On sait que l'artisanat, c'est de très, très petites entreprises, souvent un chef d'entreprise. Et quand il n'a plus de revenus, c'est sa famille qui ne peut plus vivre. Donc, on a alerté. Et ce lobbying que nous faisons hein, auprès des institutions et des élus politiques, eh bien, c'est pour faire remonter toutes ces informations. Plus de prélèvements, plus de RUAM, eh bien, ça ne marchera pas. Aujourd'hui, on doit surtout travailler sur la réduction des dépenses. Mais je pense que à un moment, il faudra faire ces réformes, mais il faut attendre que l'économie puisse redémarrer.
2: Vous étiez déjà d'ailleurs monté au créneau début 2024 sur la réforme du RUAM, on s'en souvient. C'est des modes de contestation qui sont possibles si jamais des réformes ne vont pas dans le bon sens de la part de la CMA.
5: Alors vous savez, c'est la CMA qui a été la cheville ouvrière hein, de ce mécontentement face au RUAM. Aucune influence politique sur ce sujet, je tiens bien à le redire. C'était vraiment le retour de nos artisans qu'on avait rencontrés avec plus de 400 artisans dans la maison des artisans qui nous ont dit qu'on qu'on ne pouvait pas continuer et qu'il fallait descendre dans la rue. C'est des choses qui peuvent se faire, mais je crois que avant qu'on en arrive là, il y a vraiment un besoin d'écoute et de compréhension du monde artisanal par l'ensemble de nos élus. On est conscient que ce RUAM est en grande difficulté, mais nous ne pouvons pas aujourd'hui aller vers des prélèvements nouveaux.
2: Si on continue de dérouler vos axes stratégiques pour 2025-2029, vous parlez d'un artisanat innovant, résilient et durable. C'est-à-dire que l'artisanat calédonien doit aujourd'hui se réinventer ou en tout cas innover davantage?
5: Alors je ne vais pas dire se réinventer, mais dans beaucoup de métiers, il y a de la transformation technologique. Prenons l'exemple des voitures. On n'est plus sur de la mécanique traditionnelle. On est sur de la mécanique avec de l'hybride, avec de l'électricité. Donc il faut bien accompagner nos artisans, c'est notre rôle, pour aller vers ces transformations. C'est un exemple, mais dans plein de nos métiers, il y a plus de 250 métiers dans l'artisanat, eh bien, il faut aller vers ces nouvelles technologies et peut-être trouver aussi des solutions. Aujourd'hui, on parle de l'IA. L'IA fait peur peut-être aux artisans, mais sur une partie, on va dire, de leurs tâches administratives, l'IA peut soulager ce travail et leur permettre peut-être de plus se concentrer sur leur production, sur leur créativité. Et le durable, eh bien, bien sûr, nous essayons, et je reprends encore sur la mécanique, et bien d'avoir des garages propres, la récupération de l'huile, toutes ces choses-là, et bien nous accompagnons les entreprises dans ce domaine.
2: Et peut-être un point qui fait le lien aussi avec la dernière thématique, les savoir-faire qui se transmettent. Vous avez parlé d'un artisanat innovant, il faut accompagner notamment, j'imagine, la jeunesse sur ces nouveaux métiers. Les savoirs qui se transmettent, normalement un artisan, il transmet ce geste, c'est le but d'un artisan aussi, c'est qu'il y ait une sorte de filiation et une continuité dans la transmission.
5: Tout à fait, et vous savez que c'est vraiment un axe qui me tient à cœur sur la jeunesse. D'abord, avant tout, transmettre les savoirs, il faut avoir des outils pour pouvoir le transmettre. Nous sommes actuellement sur la phase de reconstruction du CFA. Nous allons, comme je l'ai dit, sécuriser, reconstruire ce CFA. Mais on ne va pas le reconstruire forcément à l'identique. On le disait tout à l'heure, il faut qu'on soit innovant, il faut qu'on soit dans le durable. Donc, c'est ce que nous allons faire. Et oui, transmettre son savoir, eh bien, c'est essentiel. Et les artisans le font au quotidien, mais ils ont, je vais le dire encore, besoin d'être soutenus. Et notre jeunesse, qui est parfois éloignée de l'emploi, celle qui trouve pas sa place aujourd'hui dans le travail, eh bien en venant se former dans les métiers de l'artisanat, elle peut trouver du sens, elle peut trouver de la créativité et surtout avoir un outil qui lui corresponde. L'artisanat, quand tu es ton propre chef d'entreprise, tu t'organises comme tu veux. Donc je pense que c'est un outil, l'artisanat, qui peut correspondre aussi à une partie de notre jeunesse qui, aujourd'hui, a besoin d'être accompagnée.
2: Justement, j'allais vous demander, Elisabeth Rivière, qu'est-ce que vous dites à un jeune aujourd'hui? On le sait, les perspectives économiques sont difficiles aujourd'hui quand on est jeune, et de se dire, je vais me lancer dans l'artisanat avec une carrière qui est contraignante aussi, des horaires qu'on ne compte pas, j'imagine, quand on est artisan. Est-ce que c'est toujours séduisant aujourd'hui de devenir un artisan pour un jeune?
5: Ben, vous savez, quand vous avez une passion et puis que vous pouvez en vivre, eh ben je crois que c'est la meilleure des choses. On voit aujourd'hui que des gens qui ont fait un travail pendant de nombreuses années, eh bien parfois viennent chez nous pour se reconvertir et travailler avec un métier passion, un métier qui leur apporte énormément de choses. À ces jeunes, moi je leur dis que déjà d'être accompagné par un artisan, eh bien c'est comme un grand frère quelque part qui vous transmet les choses. Alors vous savez, nous les artisans, on est souvent un peu rustes, on va souvent vite parce que on a besoin de vivre, mais je pense que c'est une école aussi différente, c'est l'école de la vie. Et moi j'encourage les jeunes à venir nous rencontrer et à venir peut-être découvrir par moment, et bien de venir une semaine en entreprise. On peut les accompagner pour ça, pour voir ce qu'est le métier d'un artisan, 250 métiers. Quelle autre organisation peut prétendre avoir autant de métiers variés et divers? La jeunesse, et bien pousser les portes de notre CFA, et puis nous vous accompagnerons. C'est ce que nous faisons aussi avec notre outil prépa alternance, mais je ne parle pas qu'aux jeunes, je parle aussi à ceux qui ont pu perdre leur emploi et qui ont envie d'une reconversion. Et parfois, c'est un travail que l'on peut réaliser à proximité de chez soi, sans devoir se déplacer. Et je crois que ça, c'est un véritable outil de développement de proximité.
2: Vous sentez déjà les conséquences peut-être de la fermeture des CFA et de la réouverture progressive des CFA, ce manque de formation sur une à deux années, est-ce que ça se ressent aujourd'hui sur les différents métiers ?
5: Alors nous n'avons jamais fermé notre CFA. On a eu, et c'est ça la résilience des artisans, on a poursuivi en mode dégradé, on a gardé le même nombre de sections, mais c'est les entreprises aujourd'hui, et je le redis, qui sont en difficulté, qui ont besoin d'être accompagnées pour pouvoir prendre ces personnes en formation. Et nous travaillons justement sur ce sujet pour que les entreprises obtiennent aussi des financements comme il existe dans l'Hexagone pour accompagner ces personnes qui veulent se former.
2: Alors, si on veut découvrir justement l'artisanat, les différents métiers ou alors votre feuille de route directement, comment on peut la retrouver pour les gens que ça intéresse ?
5: Alors, on peut la retrouver sur notre site internet et nous avons aussi imprimé. Alors, comment on travaille sur le durable, des petites quantités, mais vous pouvez le retrouver sur le site internet, dans l'ensemble de nos agences sur le territoire, La Foy, Point-d'Imier, Conné, Nouméa, Dimbéa. Donc tout cet outil est à votre disposition et puis il suffit juste d'appeler la CMA et nous pouvons vous renseigner. Nous avons un nombre d'agents à la disposition de toutes les personnes, les artisans et les non-artisans aussi.
2: Merci beaucoup Elisabeth Rivière d'avoir été avec nous ce matin.
5: Merci beaucoup.
2: Je rappelle que vous êtes la présidente de la CMA, une interview à retrouver en podcast audio et vidéo sur notre site internet, le www.rrb.nc. Il est 7h49, merci d'être avec nous. On marque une courte pause publicitaire, on se retrouve juste après pour la deuxième partie de Vous avez un avis.
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14: Bonjour.
15: Je suis d'accord.
2: Allez, vous écoutez Radio Rythme Bleu, merci d'être avec nous en direct dans votre émission au 25 46 46. Il est 7h51, ça veut dire qu'on a 9 minutes à passer ensemble, le standard est ouvert. Vous pouvez vous exprimer sur l'actualité, sur les sujets du quotidien. On a beaucoup parlé du RUAM dans la première partie de l'émission, peut-être que ce sera un autre sujet pour cette deuxième partie, ou le même. À nous de voir, ça se passe au 25 46 46. Bonjour Jean-Paul.
16: Bonjour, là c'est... Comment ça s'appelle ? J'ai un voisin qui est gendarme, il est un ancien gendarme à la retraite, à cheval du Nord, là. Il n'arrive pas à gérer sa servitude, là. Il arrête à 3 mètres devant mon portail, il va couper la servitude du voisin. Et pour un gendarme, c'est quand même costaud, hein. Et comment ça s'appelle ? Là, il s'est passé à la retraite avec son cheval. Et en laissant son cheval dans la servitude, il aurait pu couper l'herbe, quoi.
2: Eh bien, le message
16: c'est incroyable pour un gendarme. A du non-chef, hein, quand même. Hein.
2: Le message est passé, Jean-Paul. Merci d'avoir été avec nous ce matin. On lui permettra de répondre s'il s'est reconnu. Merci d'avoir été avec nous.
16: Merci, au revoir.
2: Bonne journée,
16: bientôt.
2: Au revoir. Bonjour Stéphane.
14: Moi, c'était pour un petit coup de cœur. Enfin, un petit coup de cœur, non, c'est pour un coup de gueule, en fait. C'est pour la présidente de la CMA de la province sud, parce que visiblement, elle est qu'en province sud. Je vais vous prendre un témoin, RB. On verra bien, parce que j'ai discuté, il y a la Fatkoumak dans pas longtemps, là. J'ai discuté avec des gens du comité 3. Et vous allez voir l'implication de la chambre de commerce, de métier, de l'artisanat en province nord et dans les foires. Voilà. On en reparlera après la foire. Voilà. Allez.
2: Eh bien, le message
14: passez
2: est passé.
14: Une bonne journée. Et puis, si la présidente de la CMA de la province sud daigne venir en province nord à la foire, ben, voilà.
2: Eh bien, merci de votre appel. On lui permettra de répondre.
14: Il y a 400 km de différence. Elle doit pouvoir le faire. Elle rajoute 200 en Bouraille parce que elle peut aller jusqu'à Bouraille, mais elle a du mal à aller jusqu'à Koumak, apparemment.
2: Merci, Stéphane.
14: Voilà, allez, au revoir.
2: Merci d'avoir été avec nous sur l'antenne de Radio Rythme Bleu. Allez, j'en profite pour vous annoncer qu'RRB sera à la foire de Koumak avec des émissions. On vous fera vivre évidemment l'événement au plus près depuis notre studio délocalisé. Vous le savez, vous en avez l'habitude. On est partout. Le 25-46-46, c'est le numéro gagnant. Si vous souhaitez participer vous aussi à l'émission, nous faire part de votre avis sur l'actualité ou sur un sujet du quotidien, vous êtes les bienvenus. Vous êtes les bienvenus aussi au 31-46. C'est le serveur SMS pour les questions opinion aujourd'hui, elle est la suivante. La 4e compagnie du régiment du service militaire adapté va être créée en Nouvelle-Calédonie. Selon vous, le RSMA répond-il bien aux besoins de formation de la jeunesse calédonienne? Si vous pensez que oui, vous tapez 1. Si vous pensez que non, vous tapez 2 et vous envoyez votre réponse au 31-46. Notre question du jour, donc c'était cela, la réponse à la question d'hier. Maintenant, 79% des auditeurs de Radio Rythme Bleu qui se sont exprimés par SMS disent comprendre le ras-le-bol de la police nationale qui dénonce ses conditions salariales et demande davantage de considération. Ils sont 21% à dire qu'ils ne comprennent pas ce ras-le-bol. Merci pour votre participation et rendez-vous demain pour la réponse à notre question du jour. Il est 7h54, le standard d'RRB vient de sonner et on a quelqu'un en ligne qui souhaite s'exprimer. On va prendre l'appel dans un instant et c'est Peter qui est avec nous. Bonjour Peter.
17: Oui, bien bonjour. J'ai votre téléphone justement au sujet du RUAM qui est assez intéressante. J'étais assez longtemps au RUAM, 27-28 ans, grosso modo, je pense. Et la question qui se pose, effectivement, que pendant la maladie, on est pris en charge, ça c'est pas un problème. J'avais une grâce, la fracture des bras, entre guillemets, j'arrêtais salarié ou fonctionnaire, j'arrêtais arrêté au moins un mois et demi à deux mois. Bon, sauf que moi, quand je suis sorti de l'hôpital, trois jours après, avec un plâtre, j'étais au bureau. Il y a une équipe à gérer, les obligations vis-à-vis des salariés, les obligations vis-à-vis ses clients et ses fournisseurs. Donc on travaille, même avec un bras cassé, voilà, qui est en plate. Ouais. Et donc une fois qu'on vous arrêtez, donc cette rue où la retraite n'est pas prise en charge, donc vous êtes assez prévoyant, on travaille indépendant de faire en sorte que vous n'êtes pas en charge de l'État. Mais la maladie, on va faire comment? Et cotiser 27-28 ans pour la maladie. Le jour que vous arrêtez de rue, ben vous n'avez plus rien. Bon, volontairement, en principe, que vous continuez de cotiser à une mutuelle de commerce, industrie ou autre, de façon de faire un complément. Mais les trucs de base, vous n'avez plus. Vous n'avez pas l'âge d'avoir une retraite. Vu que vous n'avez pas cotisé, de toute façon, grand-chose, ça ne va pas tomber. Et c'est le problème, c'est la couverture médicale par la suite. Bon, après, monsieur, quand on fait comme beaucoup de gens, hein, on va venir à ayant droit de quelqu'un. Mais est-ce que c'est une logique d'être obligé de venir ayant droit de quelqu'un, de votre femme par exemple, pour une couverture maladie, après avoir cotisé pendant plus d'un quart de siècle. Si quelqu'un du RUAM ou du gouvernement veut me répondre là-dessus, je suis très content d'attendre sa voix. Je vous remercie, je vous souhaite un bon courage.
2: Bonne journée Peter, merci d'avoir été avec nous ce matin et de vous être exprimé. La question est donc posée au 25-46-46. Il est 7h57, ce qui veut dire qu'on a encore le temps de prendre des appels en direct sur l'antenne de Radio Rythme Bleu. Je ne sais pas si mon horloge est bien réglée, je crois qu'il est que 7h55 pour le moment. Donc on a encore un peu de temps, 25-46-46.

0: Allez, on transfère la ligne. Qui veut s'exprimer en direct, n'hésitez pas à le faire. Il y aura de toute façon une autre émission demain, vendredi, au cours de laquelle vous pourrez vous exprimer là aussi sur l'actualité ou les sujets du quotidien. Peut-être encore un ou deux appels pour ce matin. Et c'est Arlette qui est avec nous. Bonjour Arlette.
1: Oui, bonjour. Moi, je voulais apporter une précision pour les indemnités de maladie des employés du privé. Alors, je comprends que c'est très compliqué pour les artisans, mais dans le privé, quand quelqu'un est malade, ce n'est pas le RUAM qui l'indemnise, c'est l'employeur qui continue à lui payer son salaire pendant un mois, deux mois, trois mois, en fonction de son ancienneté. Et ce n'est pas les artisans, donc, qui payent les journées de maladie des gens du privé. Je ne sais pas comment ça se passe dans l'administration. Voilà.
0: Merci Arlette.
1: Voilà. Au revoir, bonne journée.
0: Bonne journée à vous, merci d'avoir été avec nous et d'avoir apporté cette précision. Encore deux minutes, je crois, sur le standard d'RRB. On a donc le temps de prendre un dernier appel, 25 46 46.

0: Et c'est Daniel qui est avec nous. Bonjour Daniel.
1: Oui, bonjour Nicolas.
0: On vous écoute.
1: Simplement que non, je voulais faire un petit rectificatif. Là, je comprends parfaitement que la police nationale sur le territoire soutienne la police nationale en métropole. Hein. Ça, c'est tout à fait normal. Par contre, il y a un petit truc où je suis pas d'accord. C'est quand on dit que c'est parce qu'ils défendent le salaire. Le salaire en Nouvelle-Calédonie, il est très très élevé pour concernant les agents de police. Je vous assure qu'ils font au minimum 3 SMIC en Nouvelle-Calédonie. C'est au moins 3 SMIC. Alors voilà, c'était simplement juste une petite précision, quoi, parce que les gens sachent que en Nouvelle-Calédonie, les agents de police sont très très bien payés. Voilà.
0: Merci Daniel pour votre avis ce matin sur l'antenne de Radio Rythme Bleu.
1: Je vous en prie.
0: Bonne journée. Merci. C'est donc la fin de cette émission. Merci à tous d'avoir été avec nous. On se donne rendez-vous demain vendredi pour un numéro de Vous avez un avis, évidemment, en direct sur l'antenne de Radio Rythme Bleu dans le 6-8. En direct toujours juste après la publicité, ce sera Mouna qui va vous accompagner jusqu'à 11h. Et puis, juste avant de lui laisser les commandes de la radio, un point sur l'actualité avec Léo Fichou.
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6: La dernière partie de votre matinale avec le rappel des titres, on retrouve Léo Fichot et Nicolas Legrand.
0: Bonjour à tous, et l'actualité nationale à la une ce matin, les aides de l'État pour les secteurs les plus touchés par la crise énergétique prolongée jusqu'à la fin de l'année.
7: Oui, au nom de la préservation de l'activité économique, de l'emploi et de la croissance, c'est une annonce de l'entourage du Premier ministre. Le Conseil des ministres était d'ailleurs dédié à la question de la crise énergétique alors que la grogne sociale monte. On signalera que le coup de pouce pour les pêcheurs mobilisés depuis le début de la semaine sera même revalorisé plus 10 centimes par litre de carburant.
0: En métropole toujours, le bilan humain des canicules de l'été s'alourdit.
7: Santé publique France dénombre 817 morts en excès lors de la vague de chaleur qui a touché la métropole du 27 juillet au 20 août, ce qui porte donc à 8000 le nombre de décès potentiellement liés aux fortes chaleurs.
0: L'actualité est marquée également par le report de la visite en Nouvelle-Calédonie de la ministre des Armées et des Anciens Combattants, Catherine Vautrin.
7: Elle devait être sur le territoire dès samedi et jusqu'au 21 septembre après avoir participé à Fidji à une réunion des ministres de la Défense du Pacifique Sud et avant de se rendre en Indonésie. Mais la ministre est retenue pour plusieurs raisons à Paris. On ne sait pas quand sera reprogrammée sa venue dans la région.
0: Une nouvelle affaire aux assises à partir d'aujourd'hui sera jugée. L'actualité judiciaire a été marquée hier par un premier verdict aux assises de Nouvelle-Calédonie.
7: Oui, 20 ans de réclusion criminelle à l'encontre de l'homme de 29 ans accusé de viol. En octobre 2023, il avait agressé sexuellement la conjointe de son cousin dans son sommeil. L'homme était en état de récidive puisqu'il a déjà été condamné pour viol par la cour d'assises des mineurs en 2016. L'avocat général avait requis 25 ans de prison et 5 ans de suivi socio-judiciaire.
0: Et aujourd'hui, une autre affaire débute. Durant 2 jours, la cour d'assises va juger un homme. Il a reconnu avoir violé son ex-conjointe à Bélep en janvier 2023. Il encourt 20 ans de réclusion criminelle. Le sport avec du football, place à la Ligue Europa aujourd'hui et demain après la Ligue des Champions la semaine dernière.
7: Oui, avec 3 clubs français engagés dans cette compétition, ça démarre plutôt bien pour Lyon. L'OL s'est imposé 2-1 sur la pelouse d'Anderlecht ce matin. Rennes est allé prendre le point du match nul à Stumgrad, 0-0. Demain, l'Olympique de Marseille ira défier le Beşiktaş.
0: Et puis ça se passe très bien également pour les Calédoniennes puisque le football dans la région est marqué par la qualification des Calédoniennes pour la finale du tournoi OFC des moins de 16 ans.
7: Oui, elles se sont imposées 1-0 sur les Fidji hier soir en demi-finale. Elles sont invaincues dans la compétition et décrochent leur ticket pour la toute première Coupe du Monde U17. Ce sera au Maroc l'an prochain. Avant ça, il y a la finale du tournoi OFC. Ce sera face à l'ogre de la région, la Nouvelle-Zélande, qui s'est imposée 3-0 en demi-finale contre la Papouasie-Nouvelle-Guinée. La finale est prévue samedi à 19h pour nous.
0: Un gros morceau, mais l'essentiel est ailleurs, c'est cette qualification pour cette première Coupe du Monde. Merci Léo Fichou pour ce point complet sur l'actualité du jour.
7: Merci à vous.
0: Bonjour Mouna. Non, alors bon, attendez, on va.
8: Non, c'est bon, je suis prête. Bonjour messieurs.
7: Bonjour.
8: Je voulais pas gâcher ce moment
0: de complicité,
8: de calme, bromance. Voilà. la bromance pour Brother Romance.
0: Exactement.
8: Non, mais j'explique pour ceux qui ne l'auraient pas forcément.
0: Merci.
8: Voilà, je vous en prie.
0: Merci, Mouna.
8: Bah, ce matin, Robin Thicke avec Magic, voilà, ça va rappeler des souvenirs et puis lancer la matinée avec ce petit côté
7: étincelant. Magique.
8: Voilà.
0: C'est marrant. En l'espace de deux secondes, vous changez totalement d'émotion, très enthousiaste, et puis d'un coup, oh, voilà.
8: Pour... Bon, voilà, mais parce que j'essaye de voir si vous suivez le
0: mais
8: mood
0: nous, on
8: ou
0: adore,
8: pas.
0: Nous, on adore vos choix, vous savez.
8: Bon, c'est gentil. Vous partez en moonwalk tous les deux?
0: C'est parti.
7: Je laisse Nicolas le privilège de danser ce matin.
8: Allez-y, messieurs. Bonne journée.
7: Au revoir.
8: À la revoyure.
0: Ouais.

0: Et voilà, Robin Thicke, ça fait du bien, n'est-ce pas? C'était Magic à l'instant, c'est Mouna avec vous, plus la peine de zapper. J'espère que de votre côté ça va, j'espère que cette matinée se passe bien. En tout cas, vous avez choisi RRB pour vous accompagner, vous avez fait le bon choix ce matin. Vous le savez, on est jeudi, on retrouve nos incontournables. Et côté jeu, le Big Quiz à 9h30, le totem, ça ne bouge pas, à 10h30. Voilà, aujourd'hui, comme tous les jeudis, côté rubrique, on retrouvera Pierre avec Sénette. Et on est parti pour une belle journée. Oui, la grisaille revient, mais ça ne va pas nous freiner tout de suite. On a une bonne nouvelle à distribuer. On va accueillir le gagnant du jour. Bonjour.
1: Bonjour.
0: Bonjour, monsieur. Comment allez-vous?
1: Ça va, et vous?
0: Ça va très bien. C'est Mouna, on est sur Radio Rythme Bleu. Est-ce que vous avez une idée? C'est David à l'appareil.
1: Oui, c'est ça.
0: Désolé, David, je viens d'avoir votre prénom. Est-ce que vous avez une idée de la raison pour laquelle vous êtes à l'antenne d'RRB?
1: Non, pas du tout.
0: Bon. Vous êtes client des stations Shell et Pacifique, David?
1: Oui, c'est ça.
0: La station Shell, les Gémeaux.
1: C'est ça, oui.
0: Bon, j'ai le bonheur de vous annoncer que aujourd'hui, le regagnant d'un bon carburant de 15 000 francs, c'est vous, David. Félicitations.
1: Ah, super, merci beaucoup. Je m'attendais pas.
0: Ah ben, on est ravis pour vous, David.
1: Merci.
0: Est-ce que vous pourriez vous habiter la station Shell, les Gémeaux, c'est celle de Tomo?
1: Non, c'est celle du Mont d'Or.
0: Du Mont d'Or, excusez-moi,
1: oui,
0: j'ai confondu. Vous habitez dans le coin, je suppose.
1: Oui, c'est ça.
0: Est-ce que vous pourriez retourner à cette même station Shell? Bon, là, on est jeudi, donc à partir de lundi, avec votre pièce d'identité, pour récupérer votre cadeau, David?
1: Oui, bien sûr, il n'y a pas de problème.
0: Eh bien, parfait. Et puis, je suppose que vous le savez, il y a un pick-up à gagner, un Toyota Hilux avec les stations Shell. Il y en a quatre à remporter tous les ans. Donc, le bulletin, le vôtre, là, qu'on a tiré au sort, est retourné dans l'urne. Vous n'êtes pas à l'abri, David, si vous êtes très chanceux, on peut l'espérer, d'être tiré au sort, mais la prochaine fois pour le gros lot.
1: Oui, mais j'espère aussi.
0: Voilà, David.
1: Merci.
0: Avec plaisir et bonne journée à vous.
1: Également, merci à Radio Rythme Bleu.
0: Merci, au revoir David.
1: Au revoir.
0: Et voilà notre gagnant du jour, David, qui a gagné un bon carburant de 15 000 francs grâce à nos partenaires les stations Shell et Pacifique. Vous savez ce qu'il vous reste à faire, vous aussi. Vous passez aux stations Shell, vous remplissez les bulletins, vous les déposez dans l'urne et vous n'avez plus qu'à attendre l'appel de Radio Rythme Bleu. Il est 8h passé de 9 minutes. Belle matinée à toutes et à tous. Tout de suite, on reste dans les souvenirs. Mario Vasquez avec Gallery. C'est dit avec l'accent qui va bien. Et il est parti. Alors attendez, bon, vous savez qu'une journée n'est pas une bonne journée sans un petit couac technique. Alors c'était ça et maintenant c'est la bonne. Voilà, on se retrouve dans quelques minutes pour l'éphéméride avec Marie.

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3: Un très bon jeudi 17 septembre à l'écoute de Radio Rythme Bleu. Bienvenue à tous. Aujourd'hui, nous fêtons les Renaud et Ronald. C'est aussi l'anniversaire de la chanteuse américaine Anastasia qui fête ses 58 ans.

0: Dans l'histoire institutionnelle mondiale, le 17 septembre 1787, la toute jeune nation américaine se dote d'une constitution rédigée à Philadelphie. Toujours en vigueur aujourd'hui et complétée par 27 amendements, elle pose les fondations du système politique américain. Regardons maintenant ce qui s'est passé en Nouvelle-Calédonie un 17 septembre. 1912, un nouveau cas de peste est décelé ce jour-là. Il marquera le départ d'une nouvelle et troisième épidémie qui tuera au total 62 personnes en 3 mois. C'était en 1974, la construction des 844 logements des Tours de Magenta est terminée. Les premiers locataires intègrent leurs appartements. Quelques 6 ans plus tard, 1980, démarrage de travaux de réfection d'un bâtiment historique à Nouville, qui deviendra le siège du futur Institut des langues mélanésiennes. Sans transition, 1981, mise en place de la carte verte, un programme d'aide aux personnes âgées pour la gratuité des bus et de certains loisirs. Ce projet a pu voir le jour grâce à l'ACAPA, mais disparaîtra tout aussi rapidement. En 1988, le ministre de la Santé, Bernard Kouchner, est en visite officielle quelques jours sur le territoire. Et enfin, 1990, le 17 septembre, l'expédition de l'association Fortune de Mer à Vanikoro permet d'identifier l'épave de la boussole. Mais les îles Salomon vont réclamer toutes les pièces trouvées par l'association à bord du navire de la Pérouse. Voilà pour les faits marquants de ce 17 septembre sur le Caillou. Très bonne journée à l'antenne avec RRB.
1: Merci beaucoup Marion pour cette éphéméride. Tout de suite, c'est Lana que l'on retrouve pour l'horoscope du jour.
2: Bonjour tout le monde, j'espère que vous allez bien. On commence avec les béliers. Une tâche que vous repoussiez pourrait finalement vous apporter une certaine satisfaction une fois terminée.
3: Taureau, vous pourriez avoir une conversation sincère avec quelqu'un qui vous connaît bien.
4: Gémeaux, un échange léger pourrait cacher un véritable intérêt. Si vous êtes célibataire, quelqu'un pourrait chercher à attirer votre attention.
5: Cancer, une somme mise de côté aujourd'hui pourrait finalement vous servir pour quelque chose de plus important prochainement.
6: Lion, votre écoute sera particulièrement appréciée. Une conversation ordinaire pourrait finalement renforcer un lien important.
7: Vierge, ne cherchez pas forcément la perfection dès le départ.
8: Balance, vous pourriez devoir choisir entre ce qui vous rassure et ce qui vous attire réellement. Prenez en compte vos envies.
9: Scorpion, gardez l'esprit ouvert avant de tirer des conclusions. Une information nouvelle peut parfois changer complètement la manière dont vous percevez une situation.
10: Sagittaire, une opportunité intéressante pourrait vous faire réfléchir à vos projets.
11: Capricorne, cher célibataire, ne donnez pas trop d'importance aux personnes qui entretiennent volontairement le doute.
12: Verseau, une invitation ou une proposition pourrait vous permettre de rencontrer des personnes différentes de votre entourage habituel.
13: Et pour finir, les poissons, vous pourriez retrouver l'envie de vous investir dans un objectif que vous aviez momentanément délaissé.

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des anniversaires de ce 17 septembre sur Radio Rythme Bleu. Et je sais qu'il y a deux équipes. Il y a ceux qui essaient discrètement de faire oublier la date. Et puis il y a les autres, ceux qui attendent depuis ce matin qu'on prononce enfin leur nom à la radio. Rassurez-vous, votre heure de gloire est arrivée. Les bougies sont prêtes, les messages aussi. Et surtout, quelques dédicaces qui vont vous faire, je l'espère, plaisir. Voici les anniversaires du jour sur Radio Rythme Bleu. Pour notre papa aimé, joyeux anniversaire de la part de Maïté, Lélie ainsi que Graciane, Terry et Yannick qui lui font plein de gros bisous et lui souhaitent une belle journée. Un joyeux anniversaire à mon frère Titou. Excusez-moi. Chiaounian, pardon, Raymond, j'ai voulu dire un prénom qui n'en était pas un, à la tribu de Bako, de Koné. De gros bisous et une belle journée d'anniversaire de la part de sa petite sœur à la vallée du Tir. Joyeux anniversaire à Gérald Bertoni, à Fonny Boya, à Moindou pour ses 84 ans, de la part de Marlène, Ariane, Philippe et Christophe. Un joyeux anniversaire à Beryl, notre maman d'amour, de la part de Bibou, Bouboun et Papa. On t'aime très fort. Et pour notre pépé aimé à Gomène, un joyeux anniversaire, 82 millions de bisous. C'est de la part de Anne-Laure, Ina, Kayla, Aaron, qui te souhaitent une belle journée. Un joyeux anniversaire à Pablo pour tes 17 ans, tes parents et ta sœur qui t'aiment. Un joyeux anniversaire à mon beau-frère aimé à Gomène. Passe une excellente journée, de gros bisous et c'est de la part de Marie-Vonne et Michel. Un très joyeux anniversaire à mon fils Vincent pour ses 35 ans avec tout mon amour et c'est de la part de sa maman. À notre grand frère Denis, on lui souhaite un joyeux anniversaire, une agréable journée et plein de gros bisous de ses frères et sœurs à Yahweh. D'ailleurs, c'était pas plein de gros bisous, c'était plein de gros bisous, bisous, bisous de ses frères et sœurs à Yahweh. Et à notre Zorro International Happy Birthday de tes beaux-frères. Je vais voir parce que le message a l'air d'être coupé. J'essaye de réactualiser. Bon, on n'aura que cette partie-là, mais en tout cas, j'espère que la personne concernée se sera reconnue. Je vérifie. Vous le savez, qu'on n'a oublié personne parce qu'on ne veut laisser personne sur le côté ici. Et c'est bon, tout le monde a été cité. Alors, très joyeux anniversaire à toutes celles et ceux qui ont été cités, celles qui n'ont pas été citées. Profitez-en bien. Aujourd'hui, vous avez le droit de réclamer le gâteau, les cadeaux, les bisous, les petites attentions. Tout vous revient. Et puisqu'un anniversaire, ça mérite toujours un petit peu de soleil, beaucoup de groove. On continue avec un morceau qui, lui, n'a rien perdu de son efficacité quand il s'agit de faire la fête. C'est bien sûr Sayan Supa Crew avec Angela. Montez un petit peu le son, c'est pour vous sur Radio Rythme Bleu.

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Ce matin, le soleil domine en début de matinée, mais quelques passages nuageux commencent à arriver localement sur l'ouest où deux ou trois ondées sont possibles. Les loyautés sont plus nuageuses, le vent est faible, s'orientant sud à sud-ouest 5 à 10 nœuds. Il atteint 10 à 15 nœuds sur la pointe nord-ouest et Bélep. Cet après-midi, le soleil deviendra très nuageux en fin d'après-midi. Le ciel, pardon, deviendra très nuageux en fin d'après-midi sur le sud-ouest, accompagné de faibles averses. Ailleurs, le soleil résistera encore, le vent se renforcera sud à sud-ouest, 10 à 15 nœuds sur l'ouest, en sortie de vallée de la côte est ainsi que sur marée. Il atteindra 15 à 20 nœuds sur la pointe nord, Bélep et l'île des Pins, et ailleurs le vent restera faible. Les températures maximales baisseront un peu, notamment sur le sud. Et voilà pour le point météo de ce 17 septembre. Bon, en bref, on garde globalement un temps plutôt agréable ce matin, avec davantage de nuages aux loyautés et quelques petites ondées possibles sur l'ouest. Dans l'après-midi, ça se couvrira surtout dans le sud-ouest avec quelques faibles averses, tandis que le vent de sud à sud-ouest va progressivement se renforcer lui aussi. Pour celles et ceux qui ont leurs habitudes avec nous, le matin, vous connaissez le rendez-vous, les petites annonces, ce sera en direct aux alentours de 8h40. Et si vous venez d'arriver sur R1B, bienvenue déjà. Et maintenant, vous êtes au courant. D'ici là, on remet un petit peu de chaleur dans les enceintes. Shakira, Burna Boy avec Dai Dai, c'est tout de suite.

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2: Il est 8h45, vous êtes bien à l'écoute de Radio Rythme Bleu. C'est l'heure des petites annonces. Ici, on fait parler les particuliers entre eux. Si vous souhaitez vendre quelque chose ou acheter quelque chose, si vous êtes à la recherche d'un objet en particulier, c'est ici. Il faut appeler le 25 46 46, comme ça vous vous assurez de passer à l'antenne. Évidemment, on ne fait pas de publicité dans cette rubrique et on ne diffuse pas d'annonces concernant les armes, les bijoux ou encore la nourriture. Vous pouvez nous envoyer également vos SMS vos annonces par message au 31 46. Je répète le numéro si vous souhaitez passer en direct, c'est au 25 46 46. On est ensemble jusqu'à 9h pour vos petites annonces, c'est sur Radio Rythme Bleu. Il est à vendre une table de dessin 1m50 par 1m, 20 000 francs au 87 99 97. Il est à vendre un Delim H2 S2, 36 000 km, c'est un scooter. Toute vidange effectuée est à impeccable 160 000 francs au 84 83 99, le 84 83 99. Une personne recherche un emploi de chauffeur livreur, plus de renseignements au 78 11 19. Il est à vendre à Hyundai Santa Fe, boîte auto 187 000 km, turbo à changer mais un turbo est donné avec. Le véhicule est à vendre pour cause départ, donc il est proposé à 280 000 francs. Le numéro pour plus de renseignements, c'est le 81 83 74, le 81 83 74. À vendre une table rectangulaire, pied en fer, deux bancs tout neufs sont donnés avec. Elle est proposée à 12 000 francs. Il y a également des plants de cerises de Cayenne à vendre, des kaoris en pot, 150 francs le pot. Plus de renseignements au 97 42 50, le 97 42 50. Bonjour et bienvenue sur Radio Rythme Bleu, c'est les petites annonces.
3: Oui, bonjour, ça m'entend ?
2: Oui, bonjour monsieur, bienvenue.
3: Oui, bonjour Mouna. Alors moi, ça serait pour vendre un vélo enfant.
2: Oui.
3: De la marque Cobra.
2: Oui.
3: Il est de couleur rose.
2: Très bien.
3: Et c'est pour un enfant de entre 5 et 6 ans.
2: Vous le vendez à combien, s'il vous plaît ?
3: À 6 000 francs.
2: 6 000 francs.
3: Voilà, il est en parfait état. Hein.
2: 5, 6 ans, il y a les petites roulettes encore à cet âge-là,
3: Oui, mais là, sur ce modèle-là, non, ils en ont plus.
2: D'accord, très bien. Bon, ça sera, voilà. C'était vraiment pour la petite info, sachant que ça se rachète assez facilement,
3: oui,
2: à côté.
3: Oui, c'est vrai. Mais voilà, du coup, et mon numéro, c'est le 86 86 55.
2: 86 86 55. Il, voilà, est visible sur Nouméa, monsieur le vélo.
3: Oui, sur Couture, exactement.
2: Parfait. Est-ce que vous aviez d'autres petites annonces ?
3: Non, ça sera tout pour moi.
2: Merci. Est-ce que je
3: Bonne
2: peux vous demander...
3: à vous.
2: Monsieur, pardon, je peux vous demander votre prénom, s'il
3: oui,
2: vous plaît ?
3: Oui, c'est Florent.
2: Florent, merci Florent, voilà, pour votre appel.
3: Bonne journée à vous, merci, au revoir.
2: À vous aussi, merci. Florent qui a ouvert le bal de nos petites annonces aujourd'hui. N'hésitez pas à faire comme Florent, ma langue a fourché, à composer le 25 46 46. Si toutefois vous avez quelque chose à vendre, évidemment. Il est à vendre, je viens de le dire, cette annonce. Donc non, il est recherché un emploi de chauffeur livreur pompiste, chauffeur VSL, sur la zone de la Foix. Le numéro pour plus de renseignements, c'est le 89. 0086, le 89 0086. Il est à vendre maintenant un appareil de musculation, body complet, enfin corps complet. Il est tout équipé, enfin il y a plusieurs éléments pour travailler le corps, pardon, je n'ai pas le jargon de la musculation. 220 kg, enfin il y a pour 220 kg de poids sur l'appareil. C'est un appareil professionnel de musculation qui est vendu aux alentours de 500 000 francs neuf, et là il est proposé à 200 000 francs au 86 73 30, le 86 73 30. Il est à vendre une BMW E46, 6 cylindres, boîte automatique en très bon état, 220 km au compteur, 900 000 francs au 99 81 64, le 99 81 64. À vendre une clé à choc à air, 15 000 francs, et une clé dynamométrique au prix de 18 000 francs. Tout ça, c'est au 77 56 68, le 77 56 68. Il est recherché un petit chien blanc de type fox terrier, enfin fox, je suppose que c'est fox terrier, oreilles noires. Alors pardon, quand je dis qu'il est recherché, c'est qu'un petit chien blanc a été perdu. Voilà, il est typé fox, oreilles noires, il est très sensible et il n'a pas de collier. Alors, pardon parce que je n'avais pas le genre, enfin le dénominatif, mais c'est elle n'a pas de collier puisque c'est une femelle. Elle est pucée, tatouée, elle répond au nom de Fifi. Elle a été vue dans le secteur de Païta, les Briconautes et Savannah-sur-Mer. Elle a un grand museau et bien sûr, ses propriétaires sont inquiets. Voilà, si toutefois vous êtes dans le secteur ou même un petit peu plus loin, hein, parce qu'on sait que ces petites bêtes peuvent faire des kilomètres, n'hésitez pas à contacter ses propriétaires qui s'inquiètent au 77 18 12. Le 77 18 12, je répète, c'est un petit chien blanc de type fox, oreille noire, très sensible, elle a pas de collier, elle est pucée, tatouée tout de même, et elle répond au nom de Fifi. Donc elle a été vue sur le secteur de Païta, les Briconautes et Savannah-sur-Mer, et elle a un museau allongé. 77 18 12, voilà. Il est à vendre un vrai coffre fort, il pèse au moins 100 kilos, il résiste au feu, il a été acheté au prix de 80 000 francs et proposé à 40 000 francs à la revente. Pour plus de renseignements, c'est au 97 34 74 que ça se passe, le 97 34 74. Une personne recherche un emploi de chauffeur, livreur, pompiste, chauffeur VSL sur la zone de La Foy, 89 00 86. Pour plus de renseignements, 89 00 86. Une personne recherche cette fois-ci un mécanicien pour réparer un gyrobroyeur de marque Howard. Il y a également une personne qui... Enfin voilà, il recherche également une personne pour souder un portique métallique dans le but de poser une cuve de 3000 litres. Voilà, pour plus de renseignements, c'est au 94 92 08, le 94 92 08. Il est à vendre une petite table de salon avec sa vitre, 5000 francs. Un bar en teck acheté au prix de 150 000 francs, proposé à la revente à 30 000 francs. Un petit meuble en teck au prix de 1500 francs. Tout ça, c'est au 74 79 74, le 74 79 74. Il est à vendre un X-Trail T30 pour pièces, turbo diesel, 36 chevaux. Pardon, 36 chevaux ? Ça me paraît peu, il me semblait que c'était 136, j'ai un doute. 2 litres 2, enfin en tout cas voilà, turbo diesel, 2 litres 2, c'est un X-Trail, donc T30 pour pièce, il n'a pas été accidenté. Il manquera simplement le turbo et l'accélérateur, voilà, comme pièce. Et c'est au 86 31 72 que vous obtiendrez de plus amples informations. Je répète le numéro, le 86 31 72. À vendre un Hyundai H1 8 places, moteur refait, 150 000 km, 600 000 francs, pardon, au 76 21 44, le 76 21 44.

Il est à vendre une bétonnière de 160 litres électrique. Elle est toute neuve. Elle est encore dans son emballage. Elle a été achetée neuve au prix de 58 000 francs. Et elle est proposée à la revente à 40 000 francs. Le numéro pour plus de renseignements, c'est le 94 80 06. Le 94 81 06. Excusez-moi.

0: Il est à vendre pour une Peugeot 206 plus un radiateur tout neuf, ainsi qu'un jeu de plaquettes de frein neuf également. Le numéro pour plus de renseignements, c'est le 82 97 60. Le 82 97 60. Il est à vendre un rasoir électrique au prix de 4000 francs. Je ne sais pas pourquoi je m'emballe. C'est pour donner un peu de rythme à cette rubrique, ma foi. 91 60 22 pour plus de renseignements. Je vous ai peut-être embrouillé. Je parlais d'un rasoir électrique à 4000 francs qui est à vendre au 91 60 22. Il est à vendre une montre digitale de marque Lorus, bracelet vert étanche, 3500 francs, et un boîtier horloge numérique au prix de 1000 francs. Le numéro pour plus de renseignements, c'est le 79 85 01. Le 79 85 01. Bonjour et bienvenue sur Radio Rythme Bleu.
1: Bonjour Mouna.
0: Bonjour, ou devrais-je dire buongiorno, parce que je crois reconnaître la voix d'Alain.
1: Et si.
0: Ah, comment allez-vous, Alain ?
1: Eh bien, il y a du soleil.
0: Il y a du soleil, on est bien, c'est jeudi, que demander de plus, ouais. Finalement ?
1: Vivement le week-end pour se reposer. Hein.
0: Ah, ça, c'est pas gentil, Alain. Ça, c'est se moquer des gens qui travaillent. Non, vous avez bien fait, vous avez travaillé,
1: non,
0: vous aussi.
1: Je vous encourage. Moi, ça me fatigue de vous encourager, c'est dur. Hein. C'est pour ça que le week-end, il arrive, après, c'est reposant.
0: Ah là là là là là là, Alain. Je sais que vous avez aussi une meilleure façon de nous encourager, c'est que vous nous appelez pour nous proposer des petites merveilles dans les petites annonces,
1: voilà,
0: souvent motorisées.
1: Une belle demi-litre Peugeot, 1 litre de PureTech.
0: Oui.
1: Elle a 120 000 km, carrosserie impeccable, intérieur très propre, toute option, elle est à 780 000 à débattre.
0: Parfait. À quel numéro
1: est-ce que... technique, c'est...
0: Contrôle technique fait, vous venez de dire, pardon.
1: Oui.
0: Parfait.
1: Au 84, 83, 99.
0: 84, 83, 99.
1: Et après, pour un autre pote, une Citroën Champs-Élysées, toute option, 190 000 km, et ça, impeccable, contrôle technique RAS, tout a été fait. Elle est à 550 000 à débattre. 84, 83, 99.
0: Oh, Champs-Élysées.
1: Oh, Champs-Élysées, exactement.
0: Et ça fait deux, Alain.
1: Est-ce oui, c'est parce que tu as déjà passé le...
0: C'est vrai. Et la BM. Et vous êtes attentif,
1: c'est
0: on ne peut rien...
1: C'est 220 000 km, hein. Là, c'est pas 220 km.
0: Ah, j'ai dit 220.
1: Oui, mais bon, les gens, ils vont corriger de suite. Hein.
0: Oui, mais c'est... Non, mais c'est terrible parce que, alors, autant des fois je me plante, j'essaye de me rendre compte et de corriger.
1: Non, mais c'est pas grave. Hein.
0: Ouais, non, mais c'est... Oui. Bah, c'est... Merci, Alain, de votre gentillesse. Mais moi, ça m'agace un petit peu, voyez-vous. C'est un petit peu embêtant. Enfin, bon, on non, a parlé
1: en fait,
0: de la...
1: finition, t'as pas un café à offrir.
0: Ah, bah, avec plaisir. Même, vous savez voilà. Quoi ? Si vous voulez un petit... Ce sera même un café con leche, si vous voulez. Merci Alain pour votre bonne humeur.
1: Bonne journée. Au revoir. Oh. À tout à l'heure, peut-être des quiz.
0: Et bien aujourd'hui, on vous fait gagner des places pour Mesmer, Alain.
1: Ben voilà, c'est pour ça.
0: Ben voilà. Et ben je vous dis
1: si je peux, parce que c'est pas évident en ce moment.
0: Pourquoi
1: pas la retraite, c'est dur. Hein.
0: Oh, c'est... Ah ouais. Allez, remettez-en nous une petite couche. Non, je rigole. Au revoir,
1: à
0: Alain.
1: À tout à l'heure, au revoir.
0: À tout à l'heure. Alors voilà, toujours plein d'humour et ça fait du bien. Il est 8h passé de bientôt 58 minutes sur Radio Rythme Bleu. On arrive au bout de cette session des petites annonces. Mais rassurez-vous, si toutefois vous vous dites « Oulala, j'ai oublié, il faut que j'appelle », on est là. On vous attend encore un petit peu, 25, 46, 46 et puis on aura de quoi passer encore une ou deux annonces s'il le faut. On est à votre service. Mais on ne pourra pas dépasser le délai puisqu'on a rendez-vous avec l'information et ça, ce sera à 9h pétante. Et oui, la rédaction d'Europe 1, elle, n'attend pas pour vous servir l'actualité sur un plateau et je regarde voilà en même temps de meubler, je regarde ce que nous avons reçu comme annonce. On continue donc avec un canot en aluminium de 4 mètres qui est à vendre avec remorque, ainsi qu'un 25 chevaux Tohatsu. 400 000 francs au 54 49 84. Le 54 49 84. Il est à vendre une machine à laver Winia de 8 kg, un peu de bruit, à l'essorage. 10 000 francs. 94 68 46. Le 94 68 46 et c'est visible sur Nouméa. Bonjour à vous, bienvenue sur Radio Rythme Bleu.
2: C'est moi ?
0: Oui, c'est à vous. Bonjour, monsieur.
2: Ah, d'accord. On a du mal à identifier. Dominique, à l'appareil, je suis intervenu hier ou avant-hier.
0: Oui,
2: j'ai un vide-grenier à Neumann.
0: Ah oui, je vous remets. Bonjour, Dominique.
2: Voilà, donc il y a plein de choses. Alors c'est difficile, il faudrait que je fasse une liste. Hop, il y a des clients qui arrivent pour mon vide grenier.
0: Ah bah c'est génial. Donc Alifou.
2: Peut-être c'est grâce à vous.
0: Bon,
2: il y a un peu d'outils, il y a des câbles électriques. Qu'est-ce que je vois là-bas? Donc j'ai bien dit de belles bandes dessinées.
0: Oui.
2: Oh, puis du matériel aussi pour la couture. Ben ça, c'est toute une liquidation, hein, parce que je sais que je ne dois pas faire de la publicité.
0: Oui.
2: Voilà, bon, écoutez, j'accueille tout le monde avec plaisir.
0: Est-ce qu'on a, si toutefois les gens ont du mal à trouver ou veulent plus de renseignements, est-ce que vous pouvez nous laisser vos coordonnées, s'il vous plaît?
2: Téléphonique?
0: Oui.
2: 52 72 98. Alors, c'est aujourd'hui, et demain et peut-être samedi, s'il reste des choses.
0: Parfait. 52 72 98.
2: Voilà.
0: Merci Dominique pour votre appel.
2: Merci aussi à vous, bonne journée.
0: Bonne journée, au plaisir. Et voilà, on arrive au bout de la session des petites annonces, vous le savez, on file, on prend l'avion, la direction de Paris. Allez, j'arrête, on y va. 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

0: Et sur Europe 1, il est minuit. Et on retrouve Monsieur Maël Hassani pour le point de l'actualité. Bonsoir Maël.
1: Bonsoir Valérie, bonsoir à tous. Un séminaire gouvernemental réuni ce jeudi par le Premier ministre. Sébastien Lecornu doit dévoiler ses premiers arbitrages en vue du prochain budget de l'État. Objectif 30 milliards d'euros d'économies et une équation rendue très difficile par la configuration à l'Assemblée nationale, mais aussi et surtout par la colère qui monte face à la crise énergétique. Et c'est justement pour apporter une première réponse à cette grogne que Matignon annonce ce mercredi soir la prolongation des aides ciblées pour les secteurs les plus touchés par la hausse des prix à la pompe. Les pêcheurs, déjà mobilisés en Méditerranée depuis le début de la semaine, voient leur coup de pouce revalorisé de 25 à 35 centimes par litre de carburant. Les représentants du secteur seront reçus ce jeudi par la ministre chargée de la pêche et de la mer, Catherine Chabot. Marine Le Pen qui dévoile ce mercredi son programme pour lutter contre les idéologies islamistes. Un projet de loi spécifique sera soumis à référendum au cours du quinquennat en cas d'accession du Rassemblement National au pouvoir l'année prochaine. En cas d'approbation, le voile sera banni progressivement de la société, en commençant par les universités, les sorties scolaires, les fédérations sportives et les bâtiments publics, explique la candidate RN. Après son exclusion de la primaire socialiste, Philippe Brun annonce ce mercredi son intention de porter plainte. Le député PS écarté du processus à la dernière minute en raison d'accusations de violence émanant d'une ancienne collaboratrice, dénonce des propos calomnieux. L'élu de l'heure va même jusqu'à soupçonner la direction de son parti d'instrumentaliser un conflit privé pour le tuer politiquement. L'incendie qui s'est déclaré ce mercredi dans les Landes est désormais fixé. 190 hectares parcourus par les flammes sur les communes de Lue et de Labouère. 250 sapeurs-pompiers mobilisés, appuyés par 14 moyens aériens, soit la moitié de la flotte disponible en France. Le trafic des trains perturbé plusieurs heures sur un tronçon de la ligne entre Bordeaux et Dax. Le Maroc et Israël vont ouvrir des ambassades dans leurs pays respectifs, annonce du chef de la diplomatie israélienne ce mercredi soir, à l'issue d'une réunion avec son homologue marocain à New York. C'est une nouvelle étape dans la normalisation des relations entre Rabat et l'État hébreu. Un processus entamé en décembre 2020 lors des accords d'Abraham soutenus par les États-Unis. Kylian Mbappé s'explique après son refus d'enfiler entièrement un t-shirt de soutien aux habitants de Ceuta avant un match avec le Real Madrid mardi soir. Le capitaine de l'équipe de France fait part de sa volonté de ne pas privilégier une forme de souffrance par rapport à une autre, alors que l'enclave espagnole est confrontée à une crise migratoire inédite depuis fin juillet et que plusieurs dizaines de migrants sont décédés lors des traversées illégales de la frontière. Et puis le début ce mercredi soir de la première journée de Ligue Europa de football, l'Olympique Lyonnais s'est imposé 2-1 sur la pelouse d'Anderlecht en Belgique. Le Stade Rennais n'a pas fait mieux qu'un match nul 0-0 contre les Autrichiens de Sturm Graz. Ce jeudi, le troisième club français engagé dans la compétition, l'Olympique de Marseille, affrontera le Beşiktaş à Istanbul. 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
2: Notre rendez-vous SMS sur Radio Rythme Bleu, notre question du jour. Une quatrième compagnie du régiment du service militaire adapté va être créée en Nouvelle-Calédonie. Selon vous, le RSMA répond-il bien aux besoins de formation de la jeunesse calédonienne? Si vous pensez que oui, vous tapez 1. Si vous pensez que non, vous tapez 2 et vous envoyez votre réponse au 3146. La réponse à notre question d'hier, 79% des auditeurs d'RRB qui se sont exprimés par SMS disent comprendre le ras-le-bol de la police nationale qui dénonce ses conditions salariales et demandent davantage de considération. Ils sont 21% à dire qu'ils ne comprennent pas ce ras-le-bol. Merci de votre participation et rendez-vous demain pour la réponse à la question du jour. Il est 9h passé de 4 minutes, vous êtes bien à l'écoute de Radio Rythme Bleu. À 9h30, on jouera ensemble au Big Quiz. Mais pour l'instant, place à la musique. Janet Jackson, s'il vous plaît, avec Let's Wait a While.

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Il est 9h20, vous êtes bien à l'écoute de Radio Rythme Bleu. Vous le savez, dans quelques minutes, on jouera ensemble. Ce sera l'heure du Big Quiz. 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Vous êtes sur Radio Rythme Bleu, on vous attend pour jouer.

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3: C'est l'heure du Big Quiz sur Radio Rythme Bleu, il est 9h30 et attention, aujourd'hui on vous fait gagner une place pour aller voir le maître mondial de l'hypnose, Mesmer. Il se produira à l'Arène du Sud le vendredi 2 octobre à 20h. Attention, rires incontrôlables, souvenirs qui ressurgissent. 13 Hertz n'est pas un simple spectacle d'hypnose, c'est une expérience collective hors du temps où le spectateur devient acteur malgré eux, à ne manquer bien sûr sous aucun prétexte. En tout cas, on vous fait gagner votre place aujourd'hui dans le Big Quiz, on attend nos deux participants. Le niveau aujourd'hui est assez relevé, on est sur de la culture générale pure et dure, un peu dure je vous l'accorde. En tout cas, il y aura 4 propositions à chaque question, 5 secondes pour y répondre, on vous attend, on est sur Radio Rythme Bleu, c'est l'heure de jouer. Et il ne nous aura pas fallu attendre longtemps, on accueille tout de suite le premier candidat ou la première candidate. Bonjour à vous, bienvenue sur Radio Rythme Bleu.
4: Buongiorno.
3: Buongiorno, bienvenue Alain, comment allez-vous?
4: Bien, mais je viens d'entendre que c'est culture générale dur.
3: Oh, dur, disons que c'est... on ne va pas se reposer sur nos lauriers aujourd'hui. vous embête. Non, c'est mais clair. Disons qu'il faut la gagner la place pour aller voir Mesmer, ça se mérite.
4: Eh bien, c'est clair.
3: N'est-ce pas? Alain, qui pensez-vous avoir face à vous?
4: J'aimerais bien Voltaire ou...
3: Je ne sais pas du tout. Je dis ça parce que votre concurrent ou concurrente est là. Bonjour à vous et bienvenue dans l'arène. Ah, en tout cas, je pensais qu'il y avait quelqu'un.
5: Mais oui, contre... oui.
3: Ah, bonjour madame.
5: Bonjour, je ne savais pas que c'était mon tour.
3: Mais je vous en prie, votre voix, je la connais, je crois. Qui est-elle l'appareil, s'il vous plaît?
5: C'est Nathalie.
3: Nathalie, bonjour, comment allez-vous?
5: Bonjour, mais ça va très bien, merci.
3: Ravie.
5: Ça fait tellement longtemps.
3: Eh ben oui.

0: Nathalie, vous êtes face à Alain. Alain, Nathalie, Nathalie, Alain.
1: Bonjour,
2: bonjour
1: Alain.
2: Nathalie.
0: Messieurs, dames, vous vous affrontez aujourd'hui pour aller voir Mesmer, enfin le maître mondial de l'hypnose qui se produit à l'Arène du Sud le vendredi 2 octobre à 20h. Ce sera le spectacle 13 Hertz. Nathalie, les règles, vous avez déjà joué, je suppose, parce qu'on s'est déjà eu au téléphone.
1: Oui.
0: Je ne vais pas vous rappeler les règles, c'est bon pour vous.
1: Non, ça va aller, c'est bon pour moi, merci.
0: Parfait. Est-ce que lorsque vous aviez joué, il y avait déjà le chrono de 5 secondes ?
1: Non, pas du tout, c'est une grande nouveauté.
0: Bon, alors voilà, dès que je vous énonce les 4 propositions, je lance le chrono. Enfin, vous allez en entendre de toute façon. 5 secondes, c'est assez rapide. Je prends en compte les réponses qui sont vraiment sur l'alarme, si vous la dites, enfin, si vous donnez la réponse. Et puis si c'est après, malheureusement, je ne vais pas prendre en compte la réponse. Est-ce que c'est
1: bien
0: bon ?
1: Bien sûr,
0: c'est bon,
1: c'est
0: pour
1: normal.
0: Tous les deux.
1: C'est bon, merci.
0: Bon, écoutez, on va pouvoir commencer. Attention, qui de vous deux, Alain, Nathalie,
2: en
0: deux.
2: Bonjour, dame.
0: C'est
1: oh,
0: beau.
1: Merci, Alain. Bonne chance.
0: Ah, c'est un bon esprit. C'est parti, Alain, Nathalie, le Big Quiz commence maintenant. Vous jouez pour votre place pour le spectacle d'hypnose et c'est Nathalie qui démarre avec cette question. Dans quel organe du corps humain trouve-t-on le vestibule ? 4 propositions. Le nez, la bouche, les oreilles ou le cœur, Nathalie ?
1: Pas le nez. Au pifomètre.
0: Ah. Alors, c'était un jeu de mots marrant. Le nez, le pif. Non, je rigole. C'était les oreilles. Le vestibule, c'est la partie centrale du labyrinthe osseux de l'oreille interne. Hein. Donc, il est situé entre
1: mince,
0: les...
1: Alors.
0: Bon, c'était...
2: J'aurais dû prendre la question.
0: Vous l'aviez ?
2: Oui.
0: Bon. Eh bien, tant mieux que vous ne l'avez pas eu, Alain. Voilà. Non, je plaisante. je plaisante.
2: Oui.
0: On y va.
2: Vous mettez ensemble les femmes pour me...
0: Non, vous savez, Alain, ici, on ne prend pas parti.
2: Non.
0: On taquine seulement un petit peu. Attention.
2: Voilà.
0: Votre question est celle-ci. De quel état antique Alexandre le Grand était-il le roi ? Macédoine, Babylone, Arcadie ou Eubie ? EB.
2: Macédoine.
0: Vous êtes en forme, Alain ? Oui,
2: Alex. Non.
0: Non, bah pourtant, c'est une bonne réponse. Alexandre le Grand aura été en 336 et en 323 avant Jésus-Christ, grand roi de Perse, pharaon d'Égypte et roi de Macédoine. Rien que ça. Ce ne sont que les deux premières questions. Ne bougez pas. On passe tout de suite à la prochaine pour vous. Nathalie, quel est le synonyme du mot pusillanime ? Craintif, populaire, sérieux ou rêveur, Nathalie ?
1: Craintif.
0: Juste à temps, Nathalie, parfait. Cela désigne une personne, oui, qui manque d'audace, qui craint le risque ou les responsabilités. Un point partout. Pour le moment, j'aime bien quand ça se corse un petit peu comme
1: voilà,
0: ça.
1: Voilà, on relance.
0: On relance, voilà. Vous montrez à Alain qu'on a du répondant. Je vous embête, Alain. Je ne suis pas contre vous, je vous l'assure. Attention. Sur quelle œuvre ancienne l'histoire du film Le Roi Lion de Disney est-elle basée ? 4 propositions, Alain.
2: Attends, répète la question.
0: Oui, je suis allée un peu vite. Sur quelle œuvre ancienne l'histoire du film Le Roi Lion de Disney est-elle basée ? 4 propositions. Guerre et paix de Tolstoï, Phèdre de Racine, Le Misanthrope de Molière ou Hamlet de Shakespeare ?
2: Mais je garde le premier. C'est un bon garde.
1: Je suis en train de jouer, c'est pour ça que je parle pas.
0: Ah, j'entends. J'ai entendu quelqu'un. C'est une mauvaise réponse, Alain, mais en même temps, la question était un petit peu corsée. C'était Hamlet de Shakespeare.
2: Non, mais j'aurais pas trouvé.
0: Non,
1: j'aurais pas trouvé non plus.
0: C'est peu connu. C'est peu connu. Hamlet raconte l'histoire de la disparition du roi du Danemark et de la montée au pouvoir de son frère qui est vu d'un mauvais œil par Hamlet. Voilà.
1: Épique.
0: Bon.
1: Épique.
0: On continue. Avec vous, Nathalie ?
1: Oui !
0: Quel était l'âge d'Elisabeth II lorsqu'elle accède au trône britannique ? 14 ans, 19 ans, 25 ans ou 31 ans ?
1: 14 ans. Je crois qu'elle était très jeune.
0: Elle était jeune, mais pas si jeune. C'était 25 ans. Elisabeth II monte sur le trône en 1953. Bah tant mieux. Je plaisante.
2: Bah non.
0: Je vous embête. Attention. Alain, vous savez que j'aime bien vous taquiner, mais...
2: Oui.
0: Mais voilà, qui châtie bien, qui aime bien, châtie bien. Attention, on est à la dernière, enfin à la dernière question, sous réserve que vous ne soyez pas à égalité. Pour l'instant, un point partout. Quelle est l'origine du mot fascisme ? Allemand, russe, italien ou espagnol, Alain ?
2: Je dirais italien.
1: Ah, j'aurais dit pareil.
0: C'est une bonne réponse. Et cette réponse, cette question-là, elle était bon. Vous savez qu'Alain, Alain parle italien. Oui, bah voilà. Le mot fascisme vient de l'italien fascio, qui signifie faisceau. Le fascisme est un régime établi en Italie de 1922 à 1945, fondé sur la dictature d'un parti unique, l'exaltation nationaliste et le corporatisme.
2: Ouais. Oui, ça, je connaissais, malheureusement.
0: Eh bien, vous pouvez dire merci à l'Italie, Alain. Et moi, je vous dis bravo, parce que c'est grâce à cette question que vous remportez votre place pour voir Mesmer. Bravo, Alain.
2: Eh bien, bravo. Voilà, je vais aller voir au moins.
0: Et bravo, Nathalie. Messieurs, dames, vous êtes tombés sur un niveau assez corsé aujourd'hui.
1: c'est pas grave.
0: Nathalie, vous savez que quand on joue avec RRB, bon, vous avez remis le pied à l'étrier. Ça faisait combien de temps que vous n'aviez pas joué avec nous, Nathalie ?
1: Oh là là ! Quelques années, je vous avoue. Hein.
0: Ah, bah alors attendez, c'est moi qui confonds votre... Bon, vous appelez RRB, non, quand même, entre-temps, ou pas du tout ?
1: Non, pas du tout, pas du tout.
0: Bah Nathalie, je pense que c'est peut-être la première fois qu'on s'est eu au téléphone, et pourtant,
1: oui,
0: j'ai l'impression que votre voix m'est familière, donc vous voyez.
1: Ah, mais parce que voilà, c'est la connexion immédiate.
0: Je pense. Donc vous avez, je l'espère en tout cas, relancer la machine, et maintenant vous allez pouvoir plus facilement composer le 25-46-46 pour jouer, que ce soit au totem, au big quiz, qui sait. Et vous avez vu, il y a pas mal de cadeaux très sympas à gagner sur la RRB.
1: Exactement. Exactement. Et puis en plus, je peux jouer pendant que mes chihuahuas sont en promenade.
0: Ah, mais c'est pas beau ça. C'est parfait. Ah,
1: ben, voilà.
2: Le mien, il dort à côté de moi, là.
1: Ah, ben, il a peut-être déjà fait sa promenade.
2: C'est... Mais il est tout le temps dehors, le mien, donc. Mais
0: c'est vrai que voilà. Alain a un chihuahua, voilà, qui s'appelle Rocky. Bon, je sais pas qui. Voilà, je vous laisserai faire connaissance tous les deux. En tout cas, félicitations, Alain. Bravo, Nathalie. N'hésitez pas, si vous passez au studio d'RRB, à venir choisir un cadeau dans notre corbeille fidélité. Nathalie,
1: d'accord.
0: Vous pouvez nous rappeler dès la semaine prochaine pour jouer. Vous, Alain, vous repartez pour 3 semaines d'abstinence, mais tout va bien puisque vous allez voir Mesmer en spectacle.
1: Oui, il va se faire hypnotiser pour gagner les prochains jeux.
0: Oh là là, c'est pas beau.
2: Exactement, je vais demander ça.
0: Merci beaucoup pour votre bonne humeur à tous les deux.
2: Merci, allez, merci. À bientôt, au revoir.
1: À bientôt.
0: À très bientôt, au revoir.
1: Au revoir.
0: Et voilà pour le big quiz du jour. Et oui, spécial culture G, pardon. Mais niveau un petit peu corsé, comme vous avez pu le constater. En tout cas, un grand merci à nos deux participants, Alain. Un grand merci à Nathalie. Voilà, Alain repart avec sa place pour aller voir le maître mondial de l'hypnose, s'il vous plaît, Mesmer. Ce sera à l'Arène du Sud le vendredi 2 octobre à 20h pour son spectacle 13 Hertz, qui ne sera pas un simple spectacle d'hypnose. Ce sera une véritable expérience collective hors du temps, où justement les spectateurs deviendront acteurs. Spectacle à manquer, sous aucun prétexte. En tout cas, demain, on vous fait gagner dans le Big Quiz une place pour aller voir Ahmed Silla également. Donc voilà, ça bouge sur Radio Rythme Bleu, pour ceux en tout cas qui souhaiteraient réserver leur place là pour le spectacle d'hypnose 13 Hertz de Mesmer. Sachez que vous pouvez les réserver sur ticket-pacifique.nc dans vos magasins Auchan Kéferi, Auchan Auteuil et Auchan Connet. Et sur Radio Rythme Bleu, vous le savez, il n'y a pas de jour sans jeu. On laisse passer un petit peu de musique, et juste après, à 9h50, on retrouvera Sénette avec Pierre Belmatinée à toutes et à tous à l'écoute de Radio Rythme Bleu.

0: Il est 9h passé de 50 minutes, vous êtes bien à l'écoute de Radio Rythme Bleu, c'est l'heure de CNET, la rubrique sur les nouvelles technologies, la rubrique présentée par Pierre. Alors aujourd'hui, accrochez-vous au titre, l'IA va-t-elle nous tuer? Bon, dit comme ça, ça donne envie d'éteindre le téléphone, l'ordi, éventuellement le grille-pain connecté aussi, mais avant de préparer l'apocalypse numérique, on va surtout essayer de comprendre ce qui relève du risque, du vrai risque, de l'anticipation et de la bonne vieille panique technologique. Pierre nous explique tout ça dans CNET tout de suite.
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2: Depuis quelques jours, médiatiquement, l'intelligence artificielle donne presque l'impression d'être devenue un sujet de sommet international. Dario Amodei, le patron d'Anthropic, demande de ralentir le développement des intelligences artificielles les plus puissantes. Sam Altman, de son côté, à la tête d'OpenAI, partage une partie de ses inquiétudes. Plusieurs chercheurs alertent sur des systèmes qui pourraient devenir de plus en plus autonomes. Donald Trump, lui, balaye largement ces scénarios et considère qu'un ralentissement risquerait surtout de faire perdre aux États-Unis leur avance technologique. Et du côté chinois, le discours est encore différent. Pékin estime qu'une partie de ses inquiétudes sert aussi à justifier les restrictions américaines sur les puces et les technologies avancées. Alors, est-ce que l'intelligence artificielle est réellement sur le point de nous échapper ? Pour l'instant, personne ne peut sérieusement affirmer que l'IA va détruire l'humanité, soyons clairs. Ce qui existe en revanche, ce sont des risques beaucoup plus concrets qu'on a l'habitude de voir aujourd'hui. Des cyberattaques, de la désinformation, on a vu aussi beaucoup de fraudes, des erreurs qui sont automatisées, forcément le bouleversement de certains emplois, ou encore la concentration d'un pouvoir technologique immense entre quelques entreprises et quelques États. La question posée aujourd'hui concerne surtout les systèmes de demain. Jusqu'où pourront-ils agir seul, se perfectionner, utiliser des outils ou coordonner plusieurs agents. Et derrière cette question de sécurité se trouve aussi une gigantesque compétition économique. Les États-Unis ont essentiellement construit leur avance autour d'investissements privés colossaux, de centres de données gigantesques et de modèles très performants, mais souvent fermés et accessibles par abonnement ou via des services payants. La Chine, elle, suit une route un peu différente. Contrainte notamment par son accès plus limité aux puces américaines les plus avancées, elle a énormément travaillé sur l'efficacité. Beaucoup de modèles chinois sont ouverts ou téléchargeables, moins chers à utiliser et pensés pour être rapidement intégrés dans les entreprises. L'industrie ou la robotique. Deux philosophies économiques apparaissent donc. D'un côté, créer l'intelligence artificielle la plus avancée possible et la commercialiser. De l'autre, essayer de rendre cette intelligence artificielle suffisamment performante, peu coûteuse et omniprésente. Mais il y a aussi quelque chose que cette grande bataille mondiale oublie parfois. Utiliser une intelligence artificielle reste une compétence humaine. Et je l'ai constaté moi-même, en travaillant par exemple avec une IA sur un outil de traitement audio, elle est parfaitement capable de produire du code, mais elle ne peut pas deviner toute seule qu'une voix trop en retrait doit être remise à niveau avant certaines opérations de nettoyage, sous peine de perdre justement ce qu'on voulait conserver. Cette information ne vient pas de l'IA, elle vient de l'expérience, du son. Et c'est vrai dans énormément de métiers, car on parle parfois de connaissances tacites, comprenez, tout ce que l'on sait, parce qu'on l'a appris avec l'expérience, sans forcément être capable de le résumer dans un manuel. L'IA peut amplifier ce savoir, elle peut accélérer énormément le travail. Mais si la personne qui l'utilise ne sait ni ce qu'elle cherche, ni reconnaître un bon résultat, ni détecter une erreur, elle peut également produire très rapidement quelque chose de très mauvais. Finalement, derrière les déclarations spectaculaires de ces derniers jours, il n'y a peut-être pas une seule bataille autour de l'intelligence artificielle, mais il y en a plusieurs en même temps. Une bataille scientifique sur ses limites, une bataille politique sur sa régulation, une bataille économique, bien entendu, entre entreprises, et une bataille stratégique entre les États-Unis et la Chine. Ralentir, accélérer, ouvrir les modèles, les fermer, les réglementer, pour le moment, personne ne possède véritablement la réponse. Mais une chose est déjà certaine. L'intelligence artificielle n'est ni une baguette magique, ni aujourd'hui une machine toute puissante indépendante de l'être humain. C'est un outil qui devient extrêmement puissant et comme souvent avec les outils puissants, la question la plus intéressante n'est peut-être pas de savoir s'ils vont remplacer l'homme, ni le tuer d'ailleurs, mais de savoir ce que l'homme saura en faire.
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0: Et voilà pour CNET avec Pierre, et on change complètement d'ambiance maintenant avec un petit peu de reggae. Alborosi qui reprend avec Burning and Looting. Il est 9h55, pardon pour l'accent. En tout cas, excellente matinée à toutes et à tous à l'écoute de

10h06, vous êtes bien à l'écoute de Radio Rythme Bleu. Tout de suite, Santa avec Recommence-moi. Et au programme de 7h, on retrouvera le totem sur les coups de 10h30, un petit peu avant. Par ici, les sorties. Et puis, bien sûr, Allons-enfants, un petit peu avant 11h. On profite de la musique sur Radio Rythme Bleu. Et profitez bien de votre journée. Pour tout record.

0: par ici les sorties.
1: Kalinda, bonjour.
2: Bonjour, aujourd'hui dans ce Paris C'est sorti, on va commencer avec l'exposition Graveur sur Nacre, présentée par la vie de Nouméa à la maison Higginson. Et si les coquillages racontaient une histoire, les visiteurs découvriront plus de 300 coquillages gravés qui dévoilent un pan méconnu de l'histoire de la Nouvelle-Calédonie, celui de l'art des forçats du bagne calédonien. Pintadine, Turbo, Nautil ou encore Troca, ces œuvres réalisées à la fin du 19e et au début du 20e siècle témoignent du savoir-faire de graveurs longtemps méprisés ou oubliés. Les précisions de Louis Lagarde, maître de conférence à l'Université de la Nouvelle-Calédonie, historien et archéologue.
3: Lorsque ces recherches ont commencé il y a 25 ans, on connaissait le nom d'un seul graveur. Aujourd'hui, on en a identifié un peu plus de 30. Donc ce sont tout un ensemble de vies différentes, tout un ensemble d'origines sociales différentes, mais de grandes famille existe, c'est-à-dire par exemple la famille des bagnards qui sont faux-monnayeurs et qui vont fournir un important contingent d'artistes. Il y a aussi des bagnards qui sont tatoués et tatoueurs qui proviennent à l'origine des bataillons pénitentiaires d'Afrique et ceux-là donc pratiquent aussi la gravure sur nacre, comme si la nacre finalement était une autre peau. Les condamnés ont gravé sur la nacre de très nombreux thèmes différents. Alors il y a bien sûr le monde kanak, les kanaks eux-mêmes qui sont très représentés. Il y a la France et son histoire, la religion, l'antiquité, les militaires, les fleurs, des femmes, des portraits aussi de gens, des couples, des enfants qui sont représentés. Et donc tout ça, eh ben, finalement, est parfois réalisé avec un très très haut degré de virtuosité, de technicité. Il y a des gens qui sont véritables artistes, et puis il y a des gens qui sont aussi des gens un peu inaptes, qui pratiquent cette activité, mais qui ne sont pas forcément des graveurs hors pair.
2: Des visites libres sont proposées du mercredi au vendredi, de midi à 17h, et le samedi, de 10h à 17h à la maison Higginson. Des visites coup d'œil sont organisées les premiers jeudis du mois, de 16h15 à 17h, puis des visites guidées thématiques sont présentées les derniers samedis du mois, de 10h à 11h30, toujours à la maison Higginson, des visites proposées sur inscription à l'accueil de la France australe située au 11 rue de la Somme ou par téléphone au 24 49 29, le 24 49 29. La ville de Nouméa ferme temporairement le musée de la Seconde Guerre mondiale. En raison de travaux, le musée de la Seconde Guerre mondiale de Nouméa sera fermé au public à compter d'aujourd'hui. La durée prévisionnelle des travaux est estimée à 2 semaines, sous réserve des conditions météorologiques. Dans le cadre du rendez-vous d'Imbéa Acte 2, le spectacle « Souriez, tout est sous contrôle » est présenté demain soir à 19h, une création de la Foxassort Compagnie Théâtre qui vous embarque dans une comédie aussi drôle que surprenante. Imaginez le monde en 2040, deux personnages reviennent avec humour sur les grandes évolutions de notre société. Entre situations absurdes, réflexions décalées et éclats de rire, cette comédie futuriste pose un regard malicieux sur notre avenir. Le rendez-vous, c'est donc demain à 19h dans les jardins de la médiathèque municipale de Dimbéa. Un spectacle intelligent, drôle et accessible à tous, à découvrir en famille ou entre amis. L'entrée sera donc libre et gratuite. Dans le cadre de la 32e édition du Mois du patrimoine de la province sud, la cathédrale Saint-Joseph de Nouméa proposera ce samedi des visites guidées et un concert. Le rendez-vous est donc donné à 9h ce samedi pour une visite guidée de la cathédrale. Un concert d'une vingtaine de minutes sera proposé à 10h par des élèves du conservatoire de musique sur l'orgue Cavalier-Cole. Pour plus d'informations, le 27 32 54, le 27 32 54. On termine ce Paris C'est sorti en allant en direction de Nouville où le Théâtre de Lille accueille ce week-end le 13e festival de l'année. Les Calédoniens découvriront le spectacle Brasser de l'air et s'envoler de et avec Xavier Guelfi. Il est seul en scène pour nous parler de ce qui nous relie, l'humanité, la foi. L'humanité, la foi, nos certitudes, nos doutes. Il nous invite à regarder le monde autrement, avec davantage de confiance, de douceur et de lumière. Deux représentations seront données les samedis 19 et dimanche 20 septembre à 18h. C'est au Théâtre de Lille à Nouville. Pour plus de renseignements ou pour réserver, c'est sur ticket.nc. C'est terminé pour ce Paris C'est sorti. Le prochain rendez-vous, c'est à 15h30 cet après-midi.
1: Merci beaucoup, Kalinda Wakou. On vous retrouve avec le même plaisir cet après-midi. On laisse passer Rihanna avec What's My Name à 10h30. On se retrouve en direct pour votre totem, mais ça, vous le savez, vous êtes sur Radio Rythme Bleu. Excellent choix.

0: De Black Keys à l'instant, il est 10h30, vous êtes bien à l'écoute de Radio Rythme Bleu, on a rendez-vous.
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2: Bonjour à toutes, bonjour à tous, bienvenue dans votre totem et ça va être chaud bouillant aujourd'hui. Bonjour Mouna.
0: Bonjour Jennifer.
2: Vous êtes prête à entendre la cagnotte de Bureau Vallée ce matin?
0: Tout à fait, nous sommes là pour ça.
2: 18 000 francs ce matin.
0: Oh, impressionnant. On a déjà un appel.
2: Déjà?
0: Déjà.
2: Ah ben oui, ça ne m'étonne pas. Bonjour.
3: Bonjour les filles.
2: Bonjour.
0: Bonjour à vous.
2: Quel est votre prénom?
3: C'est la voisine de Mickey.
0: Mini. Ah mais oui, mais c'est Anna qui habite à, pas loin de Marne-la-Vallée, c'est ça Anna?
2: Anna qui nous a appelé aussi hier.
0: Oh, bonjour Anna, quel plaisir de vous entendre.
3: Oui, bon, je participe juste comme ça parce que j'aime bien, mais si ça peut avancer pour que... Moi, c'est surtout pour les locaux, pour... voilà. Je voulais vous redemander les indices, si c'est possible, Jennifer.
2: Aucun problème, Anna. Alors, il n'y a pas d'horaire sur le totem. Il y a un soleil, il y a un L dans l'intitulé, il y a le mot Nouméa dans l'intitulé, il n'y a pas de mot, le mot village. Ça, c'est les derniers indices qu'on a eus hier après-midi. Sinon, il est bien en Nouvelle-Calédonie, plus précisément sur les murs du musée de la ville. Pas de lien direct avec le général de Gaulle, il y a des écritures sur le totem, oui. Voilà, il est en plastique, ça c'est très important de le dire.
3: Ah oui, comme moi ça fait longtemps que je suis partie de Nouvelle-Calédonie, mais je sais que bon, si on dit que c'est, il se trouve seulement, c'est grâce au cagou, parce que l'emblème de la Nouvelle-Calédonie, le cagou, on ne le trouve nulle part à part la Nouvelle-Calédonie. Je voulais vous poser aussi, est-ce que sur le totem il y a deux hippocampes?
2: Je vous dis oui.
3: Bon. Je fais ma proposition, mais je ne sais pas si c'est
2: alors,
3: le bon.
2: D'accord, il va falloir vous donner le bon intitulé, parce que c'est vrai qu'on a eu beaucoup de propositions hier qui se rapprochaient franchement de notre intitulé du totem. Je vous écoute, Anna.
3: Nouméa, le musée de la ville.
2: Et non, Anna, ce n'est pas le bon intitulé.
3: C'est pas grave, ça fait avancer.
2: Oui, merci beaucoup.
3: Belle journée, les jolies dames.
2: Merci et bonne nuit à vous, Anna.
3: Merci beaucoup. Je vais pouvoir dormir pas bête ce soir.
0: Oh, faites de beaux rêves, Anna. Et mes amitiés à Mickey. Hein.
3: Merci. Au revoir, les filles. Au revoir, la Calédonie.
0: Oh, au revoir, Anna. Anna qui nous appelle, on le rappelle, de l'Hexagone, voilà, de métropole.
2: Oui, 25-46-46. Le numéro à appeler ce matin, c'est Lily Jo.
4: Oui.
2: Oui, bonjour.
0: Bonjour
4: à vous deux. Eh bien, écoutez, je vais faire vite ce matin parce que Anna, c'est ça, hein, Anna qui vient d'appeler.
0: Tout à fait.
4: Eh bien.

0: elle a dit des choses que je vais continuer à dire. Donc, il y a aussi deux hippocampes. Je vois très bien le truc maintenant. Est-ce qu'il y a aussi un bateau à voile blanche dessus?
1: Est-ce qu'il y a un bateau à voile blanche? Je vais vérifier.
0: Avec tout le reste, là, de soleil et tout, tout ça.
1: Je vous dis oui.
0: Ben, je sais. Voilà, maintenant, j'ai le totem. Mais quant à vous dire, il y a deux mots pour désigner. C'est blason et logo. Je suis bien embêtée.
1: Je vous
0: bon,
1: écoute, Lydie.
0: Alors, je vais vous dire. Celui derrière moi, il l'aura. Hein. Alors, c'est le logo de la ville de Nouméa, apposé sur des murs de, extérieurs de la, du musée de Nouméa.
1: Très bonne question, mais
0: oui,
1: mauvaise
0: c'est
1: proposition.
0: C'est pas la bonne appellation.
1: Voilà. Ah, je n'ai pas dit ça.
0: Non, mais moi, je n'ai pas dit ça.
1: J'ai pas dit que c'était pas la bonne appellation. Il manque encore quelque chose dans
0: il
1: cet
0: intitulé. Il manque encore quelque chose. Écoutez, je sais qu'il y a le soleil, il y a le cagou, il y a tout plein de choses dessus. Je l'ai en tête. Hein,
2: merci,
0: déjà vu.
2: Merci Lily. Mais... En tout cas, il y a pas mal d'appels en attente.
0: Je vous souhaite qu'une chose, de gagner et de faire un gros bisou à Lily Jo et Anna.
2: Oh, merci Lily Jo, on vous embrasse derrière B.
0: Parce que vous êtes dur, hein.
2: Oh non, pas avec vous Lily Jo, on vous embrasse.
0: Je vous fais des gros bisous aussi. Ben moi je vais pouvoir dormir tranquille cette nuit.
2: Voilà.
0: Ça a cogité la nuit, hein.
2: Bonne journée.
1: Belle fin de semaine.
0: Allez, à plus tard.
1: Au revoir Lily
0: Jo. J'écoute ta fin là, au revoir.
1: Bonjour et bienvenue dans votre totem.
3: Bonjour, c'est Cindy. J'ai essayé hier, je vais réessayer aujourd'hui.
1: Bonjour Cindy.
3: Alors, est-ce que est-ce que dans la phrase il y a le terme blason?
1: Oui, il y a le terme blason dans l'intitulé.
3: D'accord. Donc là, je vais pouvoir répondre parce que hier, j'avais pas bien compris.
2: Très smart la question, Cindy, voilà. Aujourd'hui.
3: Très bien. Alors là, je vais vous proposer le blason de la ville de Nouméa qui se trouve sur une pancarte en plastique apposée sur le mur de l'entrée du musée de la ville de Nouméa.
2: Là, il y avait de l'intitulé, hein.
3: J'ai essayé de mettre tous les mots.
2: Oui.
1: Je suis désolée Cindy, il nous manque encore un terme dans cet intitulé que je ne peux accepter ce matin. Merci beaucoup d'avoir rejoué.
3: Mais je vous en prie, bonne journée à vous.
1: À vous également.
3: Au revoir
2: Cindy.
1: Bonjour et bienvenue.
2: Ah, je connais ce toussement là, non?
1: C'est Eddie, non?
4: Hello, oui.
2: Même pas le temps d'arriver, même pas le temps de dire un mot, ça y est, vous êtes démasqué Eddie.
4: C'est ça, c'est chaud au direct.
1: Comment
4: voilà,
1: ça va,
4: Eddie? Mais c'est compliqué parce que l'intitulé, tout bug dans l'intitulé en somme.
1: Oui.
4: C'est bien
1: en,
4: ça.
1: Bon, réalité,
4: j'ai une question déjà à poser.
1: En réalité, si vous voulez que je sois gentil aujourd'hui, Eddie, je peux vous dire qu'il manque au moins deux choses dans cet intitulé. Au moins.
2: Dans l'intitulé qui vient d'être dit là.
1: Dans tous ceux qui sont dits depuis hier après-midi.
4: Ouais. Okay.
1: À chaque fois, il manque deux termes
2: qui ne sont pas encore sortis jusqu'à présent.
4: Ouais.
1: Oui.
4: Bon, ça m'avance un petit peu, mais quels sont les bons termes?
1: J'ai essayé d'être gentil.
4: Parce que j'en ai rajouté là, mais.
2: Vous êtes privilégié, dit quand même, hein, par rapport aux autres.
4: Oui, bah, je vous remercie. D'abord, je dois poser une question, n'est-ce pas? Alors, je vais poser la question. Est-ce que sur le totem, il y a plutôt la couleur or, doré, quoi?
1: Je vous dis non.
2: Alors, il dit, elle avait dit qu'il y avait deux couleurs, bleu et blanc.
4: Ah ouais, bon,
2: en plus, je suis horrible parce que je vous
4: Donc,
2: descends.
4: Donc, je ne peux pas revenir sur une autre question.
1: Désolée.
2: Ah, j'ai regardé, j'ai essayé, Eddie, ça marchera pas.
4: Ah ouais,
1: elle a rien essayé.
2: J'ai essayé de vous faire les yeux doux, mais mon charme n'opère pas sur vous.
4: Bah, tant pis pour moi, j'étais persuadée qu'il y en avait.
1: Désolée.
4: Bon, mais c'est pas grave, hein. Merci beaucoup et une belle journée et bonne chance au prochain.
2: Merci, Yvan, merci. Bonne journée.
4: Allez, tata bisous, ciao.
2: Tata bisous.
1: Sur ce totem que l'on cherche, il n'y a pas de couleur or. Sur ce totem, je précise. Oui, il y a un petit bruit derrière. Bonjour.
5: Bonjour.
1: Bonjour, quel est votre
5: et
1: prénom?
5: Johanna.
1: Oh, Johanna. Bonjour Johanna. Pourquoi n'ai-je pas reconnu cette voix aussi douce?
2: Comment allez-vous Johanna?
5: Ça va.
2: Ça va? Bon, on vous laisse, je vous laisse la place.
5: Est-ce que le totem est en adéquation avec l'intitulé d'une exposition, par exemple.
1: Vous y répétez la question.
2: Elle n'était pas prête, je crois. Elle n'était pas prête.
1: Le mot adéquation, ma.
5: Le mot, enfin le logo de la ville de Nouméa n'est pas sur l'affiche d'une exposition.
2: Ah, il y a un lien. En fait, est-ce que, dites-moi si je me trompe, Johanna, parce que je crois que j'ai compris. Est-ce que sur le totem, par exemple, il y aurait un lien visuel ou pas avec une exposition qui a lieu actuellement, c'est ça? Donc ça peut être un logo ou quoi que ce soit qui revient et sur le totem et sur le...
1: Pas vraiment, non.
2: Et pourtant, la question avait l'air ciblée, Johanna. Ne connaissant pas le totem, moi, j'aurais dit que vous êtes dans le bon, mais bon, qu'est-ce que j'en sais, voilà.
1: Oh, ben oui, mais... Est-ce que vous voulez poser une autre question, Johanna, plus...
5: Non, on va laisser.
2: Vous nous l'avez découragé, c'est bon.
5: Non, mais je l'ai, mais je n'ai pas la bonne...
2: Vous n'arrivez pas à le formuler comme vous voudriez.
5: Je pensais, est-ce que le blason est placé devant de la ville de Nouméa, est placé devant le musée?
1: Mais ça, j'ai déjà répondu, Johanna, j'ai dit oui.
5: Oui.
1: J'ai dit oui, le totem est placé devant le musée de la ville.
5: Moi, je n'ai pas la réponse. C'est un peu compliqué, ma question.
2: Allez-y, voilà. Johanna, si vous avez...
5: C'est pas pour la nouvelle exposition du musée de la ville de Nouméa.
1: Non, ce n'est pas neuf, chère Johanna. C'est quelque chose qu'on avait dit qui était permanent et qui allait durer dans le temps et qui a déjà duré dans le temps.
5: Tant pis.
1: Voilà, Johanna.
5: Je ne l'ai pas, tant pis.
1: Bon. C'est pas grave. On se retrouve demain, Johanna, j'espère.
2: Johanna, on n'est pas beaucoup à la voir, je crois. Ne vous inquiétez pas. Bonne journée.
5: À demain.
1: Oh, 10h41 sur Radio Rythme Bleu. S'il vous plaît, appelez-nous au 2546-46. Bonjour.
6: Allô, bonjour.
1: Oui, bonjour. Qui est à l'appareil?
6: Cynthia.
2: Bonjour, Cynthia.
1: Cynthia. Bonjour. Est-ce que vous avez entendu les indices?
6: J'en ai entendu quelques-uns.
1: Très bien. Est-ce que vous auriez une question pour nous ce matin?
6: Le problème, c'est qu'il ne reste plus beaucoup de questions, puisque il y a du bleu dessus, il y a un cagou.
2: Il y a du blanc.
6: Il y a du blanc.
1: Alors, en l'occurrence, on sait ce que la plupart des nos auditeurs savent ce qu'est le totem. Là, ce qu'on recherche, c'est vraiment un intitulé précis.
6: Alors moi, je vous proposerais les armoiries.
1: Alors on a déjà dit que c'était le mot blason dans l'intitulé. Par contre, il me faudrait une question à laquelle je répondrais oui pour que vous puissiez faire une proposition, chère Cynthia.
6: Est-ce qu'il y a des hippocampes dessus?
1: Ça a déjà été posé, j'ai dit oui.
6: Ok, est-ce qu'il y a la couleur rouge dessus?
1: Je vous dis non, pas sur ce totem.
6: D'accord, bon ben voilà. Next.
2: Je suis aussi déçue que vous, Cynthia. On s'en sort pas.
6: C'est pas grave. Ça permettra au prochain de jouer.
2: Oui, bah écoutez, n'hésitez pas à rappeler si toutefois le totem n'est pas tombé demain.
6: Ok. Merci. Bonne journée.
1: Cynthia, merci pour votre question.
6: Au revoir.
1: Et on est sur un bon chemin. Il faut tenir la
2: chemin un peu boueux quand même là.
1: Bienvenue. Bonjour. Bienvenue sur RRB. Bonjour.
2: J'ai entendu blason. Allô. Bonjour.
7: Allô, bonjour.
1: Oui, qui est à l'appareil?
7: C'est Fabienne.
1: Bonjour Fabienne. Fabienne, ça m'a l'air très concentrée du côté de chez vous.
7: Non, ça va. Moi, ma question pour le totem, est-ce qu'il y a la couleur blanche dans le totem?
1: J'ai déjà dit oui, il faudrait une autre question.
7: Ah, d'accord.
1: Oui. S'il vous plaît.
7: Ah oui, mais alors une question qui n'a pas été posée.
2: Oui, malheureusement, Fabienne, c'est la règle, la difficulté. Pensez simple.
7: Est-ce qu'il y a du jaune dans le totem?
1: Je vous dis non, on a déjà déterminé que sur ce totem-là, il n'y avait que deux couleurs.
7: Ah, d'accord.
2: Oh, Fabienne.
7: Okay. Tant pis, merci.
2: Ah, désolée Fabienne, à demain peut-être?
7: Peut-être.
1: Merci Fabienne.
2: Au revoir Fabienne.
1: Je me mets tout le monde à dos dans cette émission.
2: Le peut-être, c'est pas sûr qu'on revienne vu comme on a été accueillis.
1: Après, il ne faut pas le prendre personnellement, mais je commence à me dire peut-être.
2: Peut-être qu'il y a un petit peu compliqué. Peut-être que il y a d'autres appels.
1: Peut-être que j'accepte le prochain. Bonjour. Bonjour, bienvenue.
8: Bonjour, c'est à moi?
1: Oui.
2: Bonjour madame.
1: Un prénom?
8: Cathy.
1: Ah, Cathy.
2: Cathy, bonjour.
1: Cathy qui est à fond dans cette enquête.
8: Je suis fatiguée de taper autour.
2: Ah oui, là c'est le... Ouais.
8: Ah ouais, là c'est dur. Alors, ma question,
1: Oui.
8: Est-ce qu'il y a des mots de 6 lettres dans l'intitulé du totem ?
1: Des mots ou un mot ?
8: Un mot de 6 lettres, comme ça, pour mieux m'assurer.
1: Je vous dis oui, il y a un mot de 6 lettres.
2: Yes, Cathy.
8: Alors, est-ce que ce serait le blason des armoiries de la ville de Nouméa accroché au mur de du musée de la ville de Nouméa ?
2: J'ai envie de pleurer.
8: Oh non, c'est que j'ai dit
2: de
8: papier encore.
2: Non, c'est pas de génie. Moi, je connais pas le totem.
1: Je répète juste que tout ça, on le sait déjà. Et il manque quelque chose encore à ce.
8: Manque quelque chose encore.
1: Oui.
2: Ah, c'est frustrant. Non,
1: que ça soit, un blason ou armoirie, ça, on l'a déjà déterminé. Que c'est le mot blason.
8: Ah oui, c'est ce que j'ai dit hier, mais je pensais en rajoutant le musée de la ville, ça marchait, mais non, raté. Bon, mais c'est pas grave.
1: C'est, le mot blason et musée de la ville, c'est sûr, c'est dans l'intitulé, ça a été déterminé. Maintenant, il me manque deux éléments. Je peux en accepter un, mais il y en a un, c'est sûr, il faut le dire. Il fait partie du totem, voilà.
8: Bon, bah, qu'il n'y a pas de chance, on y sera demain matin.
2: Je pense, mais bon. Cathy, bonne journée.
8: Bonne journée.
1: On vous embrasse, Cathy, à bientôt. Allez, 10h45, on continue avec vos appels. Deux appels. Bonjour.
9: Coucou les filles.
1: Coucou.
2: Qui est à l'appareil ?
1: C'est Sonia.
2: Sonia, bonjour, comment allez-vous ?
9: Bien et vous ? À ravir.
1: À ravir. Alors Sonia, dites-moi tout.
9: Je voudrais savoir si dans l'intitulé du totem, il y a une couleur.
1: Je vous dis oui.
2: Vous n'avez pas pris beaucoup de risques, Sonia.
1: Oui, mais ça sera peut-être le risque déterminant.
9: Voilà. Alors, j'ai posé le blason bleu et blanc des armoiries du musée de la ville de Nouméa.
2: Et voilà.
9: Mais.
2: Je ne sais pas si on doit rire ou si on doit pleurer, Sonia.
9: On rit parce que j'ai encore envie de jouer.
1: Sonia, vous m'avez dit une couleur et vous m'en avez cité deux et il manque encore un mot.
2: Hacha. Merci Sonia et bisous à vous sur Koumak. Il fait beau là ? Oui, bah comme d'habitude.
9: Bah, toujours comme d'habitude.
2: Voilà. On vous embrasse des studios Sonia.
1: Et très très fort. Au revoir.
2: Et on a le the last one. Last but not least.
1: Bonjour.
10: Oui, bonjour.
1: Bonjour, qui est à l'appareil ?
10: C'est Gina.
1: Hello Gina. Bonjour. Gina. Est-ce que vous avez enquêté ?
10: Un petit peu.
1: Gina, est-ce que vous avez une question ?
10: Mais bon, là, Sonia, elle...
1: Sonia, elle était à deux doigts.
10: Couleur, ouais, voilà, et puis, bon, ben...
1: Ouais, je sais, c'est compliqué. Ouais.
10: C'est au niveau des couleurs que, bon...
1: Et oublie pas qu'il manque encore un mot après la couleur, hein ?
10: Oui. Alors, est-ce qu'il y a le mot architectural
1: Je vous dis non.
10: Ah bon, ben voilà. Ah.
1: Mais c'est bien tenté, c'est très bien tenté.
2: Merci d'être passée, Gina. Non, je plaisante, je vous embête.
1: Et j'espère qu'on se retrouvera demain.
10: Très bien. Merci, au revoir.
1: Au revoir. Et le dernier Gina, vrai appel.
2: Il y en a, ouais. Oui. Le der des der, comme...
1: Bonjour, bienvenue dans votre totem.
11: Là, c'est mal barré.
2: Ah, bah quand même, on a bien fait de prendre le dernier appel, Lucie, on hésitait, hein.
11: Là.
2: Ah, on chaud, pédale là. Dans la choucroute, hein, on y est, hein.
11: Ah là là. Bon, allez, on y va parce que vous allez être en retard.
2: Allez, c'est parti, Lucien, on compte sur vous.
11: Alors, est-ce que... est-ce qu'il y a le mot historique dans le...
1: Non.
2: Oh, vas-y, tiens. Oh non, je jette l'éponge, j'en ai marre.
11: Il n'y a pas. Ah, bah attends, je pose une autre question.
1: Non, Lucien, non. Il y a les enfants, on a nos enfants qui nous attendent juste après.
2: Lucien.
1: Non, il n'y a pas le mot historique, Lucien.
11: Ben, ça marche, mais je suis sûr qu'il va tomber cet après. Mais bon, bah, là, vous avez fait faire les recettes du musée de Nouméa, hein.
2: Ah, bah, ils ont dû en avoir des visiteurs, moi, je vous le dis. Hein. Lucien, vous faites appeler madame cet après-midi, c'est votre petite carte
11: joker. On verra
2: joker,
11: si on a le temps, ouais, ok.
1: Merci, Lucien, pour votre bonne humeur. Au revoir.
2: Au revoir, tata Lucien.
1: 10h49, c'est la fin de votre totem. Et c'était sport. J'ai envie de vous dire que c'était sport. On se retrouve cet après-midi pour la deuxième session de la journée, en espérant que quelqu'un décrochera la cagnotte qui explosera à 19 000 francs avec Bureau Vallée.
2: On touche presque les 20 000, hein.
1: Ah là là.
2: Vous allez vous calmer, par contre, avec les noms. Non, je rigole. À tout à l'heure,
1: j'essaierai. Belle fin de matinée sur RRB.
2: À vous aussi.
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2: Et oui, 10h50 sur Radio Rythme Bleu, tout de suite. Allons enfants avec, vous le savez, cette semaine, les enfants de l'école Antoinette Charbonneau qui se sont prêtés au jeu des questions et des devinettes. Aujourd'hui, ils répondent à la question suivante. Les éléphants boivent avec leur trompe. On écoute leur réponse.
16: Allons enfants!
17: Allons enfants, avec la province Sud.
18: La province Sud, agir pour l'avenir.
16: Les enfants, c'est à nous.
19: Vrai ou faux, l'éléphant boit l'eau avec sa trompe.
20: Vrai, vrai, vrai. Vu qu'en fait, sa bouche, elle est pas assez... Faut se pencher, mais l'éléphant, il va tomber dans l'eau.
21: Avec sa trompe, il prend l'eau et il renifle avec ses deux trous qui sont à la fin de la trompe.
22: En fait, il renifle l'eau. Après, il y a des trous là qui rejoignent la bouche. Et là, très délicieux mon caca, hein. Mon caca de nez.
19: Vrai ou faux, l'éléphant boit l'eau avec sa trompe.
22: Vrai, c'est vrai. Parce que sa trompe, sa bouche, il peut pas se baisser pour boire de l'eau avec sa bouche. Donc, vu que sa trompe, elle est longue... Bah, elle peut aller prendre de l'eau.
23: L'éléphant, il a une longue trompe. Il peut facilement boire avec sa trompe parce qu'elle peut atteindre 10 mètres.
24: En fait, tu vois, bah, comme il a une longue trompe, bah, quand il va boire, bah, il va recracher l'eau. Après, il va reboire.
19: C'est faux. L'éléphant, il ne boit pas vraiment avec sa trompe. Il se sert de sa trompe pour aspirer l'eau, mais après, il l'amène dans sa bouche, d'accord ? Sa trompe, qui est l'équivalent de notre nez, c'est vrai qu'elle lui sert à faire plein de choses, aspirer les liquides comme l'eau, saisir des objets, sentir aussi, d'accord ? Mais quand il veut boire, il va mettre sa trompe dans l'eau, aspirer un peu d'eau et ensuite il va la projeter dans sa bouche. Mais il ne boit pas réellement avec son nez parce que sinon il boirait ses caca de nez.
22: Vrai, parce que je suis déjà allée au zoo et j'ai vu un éléphant qui a pris sa trompe et qui a bu de l'eau.
16: Allons enfants!
17: C'était Allons enfants avec la province Sud.
18: La province Sud, agir pour l'avenir.
16: Et puis c'est tout!
2: Et oui, un grand merci aux enfants ainsi qu'aux directeurs et aux enseignants de l'école Antoinette Charbonneau pour leur accueil chaleureux.

Il est 10h passé de 56 minutes, vous êtes bien à l'écoute de Radio Rythme Bleu. C'est ici que je vous laisse reprendre le fil de votre jeudi. Demain, on boucle la semaine ensemble, dès 8h, toujours ici même sur Radio Rythme Bleu. Ce sera plus la peine de zapper. D'ici là, profitez de ce soleil, faites quelque chose que vous aimez de votre journée, ou au moins quelque chose que vous pourrez raconter avec plaisir pour la sortie. Un peu d'élégance, un peu d'énergie, juste ce qu'il faut de soleil dans les enceintes. Vous l'entendez, Martin Solveig, Jealousy. Je vous dis à demain sur Radio Rythme Bleu. C'était Mouna avec vous pour plus la peine de zapper. Bonne journée à tous.

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8: Bonjour à tous et bienvenue dans Infomag, votre rendez-vous info détente de la mi-journée. Bonjour Pierre.
9: Bonjour Nicolas.
8: À la une de l'actualité ce midi, l'État affirme être pleinement mobilisé dans le dossier PRNC. Il annonce l'octroi d'un soutien financier supplémentaire à la société, notamment pour financer son approvisionnement en soufre. Et il confirme sa volonté d'accompagner la reprise de PRNC et une solution pérenne et crédible pour le site, ses salariés et son environnement. Une rencontre à Nouméa autour de la reprise des vols d'Air Calédonie vers Ouvéa. Le collectif de coordination coutumière d'IAI est reçu ce matin par le président du gouvernement, Mila Koulotoukoumouli. Alors que les vols vers Ouvéa ont repris depuis une semaine, le collectif s'oppose toujours au retour des rotations, estimant que la réouverture de l'aérodrome d'Ouloup n'a pas été validée par les trois grandes chefferies. L'objectif de cette rencontre est donc de trouver un accord permettant un rétablissement durable des liaisons aériennes vers Ouvéa. L'ADANC, l'Agence pour la desserte aérienne de la Nouvelle-Calédonie, réunissait hier de son côté son conseil d'administration. Brieuc-Frogier a été élu président à l'unanimité pour succéder à Mila Koulotoukoumouli et il sera notre invité du matin dans le journal tout à l'heure à 11h30. L'actualité nationale, un séminaire gouvernemental réuni la nuit prochaine par le Premier ministre Sébastien Lecornu qui doit dévoiler à cette occasion ses premiers arbitrages en vue du prochain budget de l'État. Objectif, réaliser 30 milliards d'euros d'économies. Une équation rendue très difficile, d'abord par la configuration de l'Assemblée nationale, mais aussi et surtout par la colère qui monte face à la crise énergétique. Et c'est justement pour apporter une première réponse à cette grogne que Matignon annonce la prolongation des aides ciblées pour les secteurs les plus touchés par la hausse des prix à la pompe. Les pêcheurs déjà mobilisés en Méditerranée depuis le début de la semaine voient leur coup de pouce revalorisé de 25 à 35 centimes par litre de carburant. Les représentants du secteur seront d'ailleurs reçus la nuit prochaine par la ministre chargée de la pêche et de la mer, Catherine Chabot. L'incendie qui s'est déclaré dans les Landes est désormais fixé. 190 hectares parcourus par les flammes, 250 sapeurs-pompiers mobilisés, appuyés par 14 moyens aériens, soit la moitié de la flotte disponible en France. À la une de l'actualité sportive du cyclisme dans la région avec la cinquième étape du Tour Tahiti Nuit, les Calédoniens, chez les hommes comme chez les dames, prennent les commandes. Ryan Lachny a remporté le contre-la-montre et endosse le maillot jaune. Sandra Guérald, deuxième de l'étape, prend la tête du classement général. Et puis du football avec le coup d'envoi ce matin de la Ligue Europa. 9 matchs étaient au programme, dont ceux de l'Olympique Lyonnais et du Stade Rennais. L'OL est allé s'imposer 2-1 sur la pelouse d'Anderlecht, tandis que Rennes, de son côté, doit se contenter du match nul 0-0 contre Sturm Graz. Demain, l'Olympique de Marseille ira défier le Beşiktaş. Voilà donc pour l'essentiel de l'actualité en ce jeudi midi. Vous retrouverez le journal tout à l'heure à 11h30. Et à l'issue du journal, eh bien évidemment, puisque c'est jeudi, ce sont les jeudis de l'économie Radio Rythme Bleu à retrouver juste après, animé par Elisabeth Noir. Au menu aujourd'hui, l'évaluation des financements apportés par l'État à la Nouvelle-Calédonie depuis les émeutes de 2024, puisque c'est la mission dont est chargé Christian Baptiste. Il est